0: français.
1: Moi, je me dis, c'est comme toutes les autres matières. Plus tu sais de choses et tu es bon en maths, français, grammaire, plus tu auras plusieurs métiers à ta disposition.
2: J'ai jamais trop aimé les maths, mais je sais que je pense que ça va beaucoup servir.
3: En fait, les maths, c'est une des premières matières à être inventée. Les maths, c'est la base de l'école.
4: Pour payer quelque chose, il faut se servir des maths pour, par exemple, compter les pièces, les billets, etc. En fait, les maths, il y a beaucoup de choses qui servent à beaucoup de choses. Il y a des choses où tu vas jamais t'en servir en mathématiques, quoi. Par exemple, la géométrie, tu t'en sers que dans quelques métiers. Tu vas pas t'en servir dans tous les métiers du monde.
5: On était parti à Cultura et j'avais pris des sous, mais j'avais mal compté. Donc, je demande à ma mère de payer parce que j'avais pas assez. Mais du coup, faut compter tout. Faut compter les centimes et les euros et tout ça.
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7: Bonjour Serge Papagali.
8: Eh bien, monsieur Thomas, j'ai envie de dire bonjour. Et Dauphinois, bien le bonjour également.
7: Alors,
8: voilà.
7: Pour ce Dauphiné Tour, où est-ce qu'on part aujourd'hui?
8: Oh, vous allez voir, on ne va pas partir très loin, ça va vous surprendre. Aujourd'hui, allons nous promener dans la grande agglomération grenobloise. Oui. Saint-Égrève.
7: Ah, je connais bien.
8: Ben justement, taisez-vous, ne dites rien, dites pas de bêtises, s'il vous plaît. Admettez qu'on a beaucoup battu la campagne ces derniers temps, alors qu'elle ne nous avait pas fait grand-chose, cette pauvre campagne.
7: Non.
8: Mais on l'a bas. Alors hop, c'est la journée urbaine. Plusieurs raisons nous font venir dans cette ville iséroise. Bon, ben la première, vous alliez le dire, bien évidemment, maintenant les gens vont le savoir, c'est que c'est là où demeure Monsieur Thomas.
7: Eh oui.
8: C'est votre ville, vous êtes né là-bas?
7: Non. Non, mais j'y habite depuis
8: un petit
7: moment.
8: Vous êtes né en Allemagne, vous? Non plus. Bon, d'accord. Monsieur Thomas, qui, bien sûr, connaît le nom des habitants des lieux. Alors, pas tous les noms propres, hein, mais...
7: Non.
8: Donc, ce sont les...
7: Saint-Égrévois et les Saint-Égrévoises.
8: Bravo, eh bien voilà, tout le monde ne le sait pas forcément. Alors, les noms Saint-Égrivoises.
7: Non.
8: Bien évidemment, ça n'est pas le genre du coin. Enfin, à moins que vous ayez quelques noms à me citer, peut-être
7: non,
8: pas.
7: Non.
8: Restons-en là. Faut pas qu'on nous dise, faut pas qu'on passe un quart d'heure. Mais nous sommes aussi à Saint-Égrève, parce que c'est la ville qui a reçu en 2021 le label Ville Internet 5@. Ah, j'ai découvert ça, le niveau le plus élevé dans la classification d'ailleurs même des villes qui s'engagent dans le développement du numérique local. Bon, comme disait mon grand-père, qui n'utilisait pas Internet, pourtant on reste sur le cul, c'est une formule qu'il avait comme ça. Vous le saviez ça, bien
7: oui,
8: évidemment.
7: Ça...
8: Vous savez tout de votre ville, c'est parce que tous les gens savent forcément tout de leur ville. Hein. Bon. Saint-Égrève aurait donc un petit côté, on va dire, Silicon Valley, bien sûr, hein, on va dire un petit côté comme ça, mais sans silicone. Évidemment, les belles femmes saint-égrévoises n'ont pas besoin de ça, à moins que vous ayez quelques noms également à nous fournir.
7: Non, plus,
8: vous n'avez aucun nom, en fait. Vous habitez Saint-Égrève, mais vous connaissez
7: rien,
8: personne.
7: Je ne dirai rien.
8: Voilà, plutôt vous les connaissez toutes, mais vous ne dites rien. C'est tout à votre honneur. Ça n'est pas fini. La ville de M. Thomas a été également labellisée 3 fleurs au concours national des villes fleuries. Vous le saviez également, mais c'est extraordinaire. Comme disait ma grand-mère, cette fois-ci, pour changer un peu, on se retrouve comme 2 ronds de flanc, elle disait l'expression.
7: D'accord.
8: Oh, comme 2 ronds de flanc, vous savez pas, voilà. 5 pour le net, 3 pour les fleurs. Écoutez, on attend avec impatience le chiffre qui va suivre, hein. Je sais pas, il va bien y avoir un label inconnu et donc nouveau. Je sais pas, moi, la ville où il y a le plus de chauves, par exemple, un truc comme ça. Non, vous avez pas de nom à fournir non plus. Bon. Le label 6 boules à 0, vous voyez, un truc comme ça. 6 boules à Z. J'en sais le label 6 boules à Z, bon. Le plus, enfin bref, bon écoutez, mais je ne voudrais pas passer sous silence également que Saint-Égrève fait partie d'ailleurs de la Znief. Ah, je vous ai piégé quand même, qui m'est particulièrement cher. Alors vous savez pas ce qu'est la Znief.
7: Ça ne parle pas.
8: Alors c'est pas une jeune femme qui s'appelle la Josiane Znief, c'est pas ça du tout. C'est la zone naturelle et d'intérêt écologique, faunistique et floristique. Ah oui, vous savez.
7: À vos souhaits,
8: je voudrais appuyer un truc con. Hein. Zone naturelle d'intérêt. Voilà. Bon, alors étant moi-même très proche de la faune, de la flore, surtout de la faune, vous allez me dire, mais de la flore particulièrement, de notre beau Dauphiné, je suis très attaché donc au parc naturel régional de Chartreuse.
7: Oui.
8: Chartreuse, dernier mot de cette phrase justifie amplement à lui tout seul d'ailleurs mon engouement pour cette partie de notre département. J'ai envie de... Vous savez, je vais vous dire un truc, on a fait un quart d'heure, on a fait trop long, donc je vais vous dire, vive le Dauphiné, vive Saint-Égrève, et tous ensemble on va se dire, on n'est pas des...
7: Quand même.
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1: Montez un jour sur scène et chantez devant le public. Vous en rêvez, mais osez, c'est le mot d'ordre. Josiane Leroy a osé rejoindre les Intemporels et met tout son cœur dans ce cœur. Josiane Leroy, légende ici.
2: Bonjour, je m'appelle Josiane Leroy, j'ai 69 ans, je suis née à Alfortville en région parisienne et j'habite au Mans depuis 60 ans déjà. Et ma particularité, c'est que je suis choriste dans le collectif des Intemporels. Comment je me suis construit moi-même? Bien justement, enfant dans un commerce. On voit beaucoup de monde, on est habitué au relationnel en fait. Et puis ça a duré ensuite toute ma vie. J'ai fait des métiers toujours dans le relationnel pour aider les gens en fait, pour les rendre heureux. Puisqu'en effet, j'ai eu une agence matrimoniale. Les personnes qui venaient me voir étaient en attente. Il y a eu énormément de couples de formés, j'espère beaucoup de bébés. Alors, comment suis-je devenue choriste? À la maison, quand j'étais petite, on chantait tout le temps. C'était vraiment la joie par rapport au travail du commerce, justement, de chanter et de danser dans l'arrière-boutique. Et puis, à la retraite, je me suis dit, il faut que je fasse quelque chose. Donc, j'ai commencé à Sargelles-le-Mans, à faire du théâtre chanté avec les Imaginaires et Cyril Mudry. J'ai connu les Intemporels grâce à Marie-Thérèse Brebion, notre chef de chœur. Quand on connaît Marie-Thérèse Brebion, chef de chœur, on part plus. Non, je n'ai pas pris de cours du tout. Non, non. Parce qu'en fait, ma voix ne compte pas. Ce qui compte, c'est de savoir ses textes, avoir de l'oreille, puisque je ne sais pas lire la musique, donc c'est ouvert à tout le monde d'être choriste. Et puis, ce qui compte aussi, c'est qu'on se sent vraiment porté quand on chante à 400, puisque nous sommes 400. Il y a une énergie collective énorme et on se sent porté par toutes les voix et c'est facile, en fait. C'est très facile. Quelle voix ai-je? Je suis soprane, donc je chante dans les aigus. Le matin, c'est pas facile, hein. Je vais vous chanter quelque chose de plus bas, du coup. Donc, je vais vous chanter « Méfie-toi des puissances, des vierges sans défense, au jeu du corps à corps, l'esprit est bien plus fort. » Alors, je fais choriste, mais pas que ça. Un jour, Marie-Thérèse Brebion m'a dit « L'année prochaine, tu vas t'occuper de la communication. » Et bien voilà, on a créé une page Facebook, et puis petit à petit, ça a monté, et puis ça arrive au fait que je suis là aujourd'hui pour vous parler des Intemporels. Voilà, c'était Josiane Leroy, j'étais très heureuse de vous parler de mon parcours, et pour terminer, je vous dirais, quoi qu'on fasse, la solidarité s'invite partout.
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3: Oh, j'en peux arrêter de beuvracher.
4: En Berrichon, dans le texte.
3: Beuvracher, c'est boire des petits canons. Mais à force d'en mettre derrière la cravate, vous pourriez bien avoir le gerlet, puis devenir causant. Puis si vous continuez à beuvrailler, vous serez abreuvagé, plein comme une nœud. Mais quand c'est que vous en avez vos deux pleins patins, le lendemain, il y a le pivert qui vous colle dans le tête, yo. Ça fait qu'au goûter, vous buvez plus que de l'io. Vous faites un repas de bœuf. Les bonnes résolutions de plus toucher à une chopine, oh, ça dure jamais ben longtemps. On retrouve ben vite son avaloir, et puis on se remet en beuvée. Faut dire que chez nous, dans le Berry, j'enque l'embarras du choix. Châteaumeillant, Mentoux, Chancy, Reuilly, Sancerre, Valençay. Sans compter Saint-Marcel et Venem. Comment voulez-vous en que ça que j'arrête de gobloter? Maurice Sandré, dans Plein Communeux, nous décrit son état. Cré bon Dieu! Tchic, ça veut donc dire. V'là que je peux plus rester d'aplomb. Quand que je cause, je raconte des bêtises et j'ai la tête comme un vrai plomb. Je peux plus me tenir sur mes giboles. J'ai comme qui dirait mal aux cheveux. Ah, je crée bien que je suis plein, ma parole. Là oui, je suis plein comme une nœud. Oh, c'est une chose qui est pas naturelle. Où que j'ai ben pu attraper ça? Ah, va m'enduler, ma fumelle, en me voyant dans cet état-là. Ah, pour une fois que je fête la Sainte-Barbe, je peux plus rentrer chez nous, bon Dieu, sans me cramponner à tous les abes. Ah, ça y est, je suis plein comme une nœud. C'est que pour arroser la bonne cuisine, en que le lieutenant, tous les deux, j'avons bu nos 17 chopines. Du coup, nous voilà plein comme une nœud.
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5: Aujourd'hui, pour J'ai testé pour vous, c'est sur la commune de Viennet, dans les Deux-Sèvres, que je vous emmène. On va rencontrer Patrick Dujardin, il est apiculteur amateur, et il va nous faire découvrir ce qu'on pourrait appeler un métier hors du commun. Bonjour Patrick.
6: Bonjour.
5: Merci de nous recevoir ici sur ce rucher école. Alors pourquoi un rucher école ?
6: Alors parce que l'abeille du Poitou souhaite former chaque année un certain nombre d'apiculteurs amateurs. Alors il y a de la théorie, mais il y a de la pratique. Et ici, la pratique, on l'a fait sur les ruches que l'on va visiter tout de suite.
5: J'imagine déjà qu'il y a une tenue enfilée comme la vôtre.
6: Ah oui, je vais vous donner ça. Vous allez avoir une paire de gants.
5: La paire de gants, très bien.
6: Bien solide, en cuir. Et puis la vareuse, la protection.
5: Ah oui, c'est pas une tenue de cosmonaute, c'est une vareuse.
6: Pas une tenue de cosmonaute, je vous conseille pas.
5: Bon, ça y est, j'ai mis la vareuse et les gants. Ça change complètement de look là.
6: Impeccable, on est paré pour aller voir les abeilles.
5: On va voir les abeilles ?
6: Ouais.
5: Je vous suis pour les ruches ?
6: C'est parti.
5: Allez, c'est parti. Alors là, nous voici donc devant une ruche. Pour le moment, il n'y a pas trop d'abeilles dehors. Ça a l'air d'être plutôt calme.
6: Il n'y a pas d'abeilles sur la planche d'envol. On en voit une qui arrive à l'instant. C'est plutôt une bonne nouvelle pour moi. Ça veut dire qu'elles sont parties travailler, elles sont parties
5: D'accord.
6: récolter. Donc normalement, on devrait trouver pas mal d'activités à l'intérieur et pas mal de récoltes. On voit que sur cette ruche, il y a le corps de ruche, là où elles habitent.
5: Ouais.
6: Ça, on n'y touche pas, c'est chez elles.
5: Okay.
6: Et puis on a mis deux greniers. Alors souvent, on en met un seul. Mais quand on voit qu'elle récolte pas mal, on peut en mettre un deuxième, voire un troisième, exceptionnellement quatre.
5: Donc là, on peut l'ouvrir.
6: Donc là, on va ouvrir.
5: Ah, et on en voit quelques-unes qui essayent de
6: voilà, sortir. Voilà, elles viennent voir
5: ce qui se passe.
6: Donc, comme elles n'ont pas forcément tout eu le signal en bas, on va remettre un petit peu de fumée.
5: J'ai jamais été aussi près de tant d'abeilles. Ça voilà. Vous ne fait pas stresser, vous ?
6: Non, non, faut mieux pas, non. Donc là, on est face à une hausse qui est plutôt bien remplie. Il se trouve qu'on doit récolter dans une semaine, donc ça tombe plutôt bien. Et on va sortir un cadre.
5: Ah oui, on voit déjà des abeilles. Et c'est du miel qu'on voit.
6: Alors, c'est du miel. Tout ce que vous voyez là, c'est du miel. Je vous laisse le soulever, vous allez voir ce qu'il y a comme miel.
5: C'est hyper stressant.
6: Vous lâchez pas, c'est tout.
5: Non, je ne lâcherai pas, ne vous inquiétez pas.
6: Voilà, donc là, il y a 2 kilos de miel.
5: Oui, c'est lourd, ouais, effectivement. Voilà. Et imaginons, on a récupéré le miel. Derrière, c'est quoi ? On le met directement en bocal ?
6: Alors, pas tout à fait. On va le mettre dans un extracteur, c'est-à-dire que la pellicule que vous avez vue tout à l'heure
5: ça,
6: de cire,
5: on
6: va la couper.
5: Ouais.
6: Voilà, le miel va commencer à couler. On va le mettre dans un extracteur, donc ça fonctionne par la force centrifuge. Et puis le miel va se mettre à couler. Et là, on va le mettre dans des réservoirs plastiques ou inox.
5: Okay.
6: Et on va le laisser décanter pendant quelques jours.
5: Merci Patrick, en tout cas, de nous avoir montré un petit peu votre métier et de m'avoir permis de tester ce métier un petit peu hors du commun.
6: Oui, je vous en prie, avec plaisir. Nous, on a toujours énormément de plaisir à partager, à faire découvrir. On le fera jamais assez.
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1: Le vin, ça prend du temps. 18 mois en général en Bourgogne avant d'être mis en bouteille. En ce moment, le millésime 2024 finit son élevage en fût comme à Beaune chez Philippe Pacalé. C'est dans le calme de ses caves qu'il nous raconte les notes aromatiques de son Gevrey 2024.
2: Là, on a changé de cave, on est plutôt sur du 2024, c'est ça?
3: On est sur des 2024 rouges.
2: Attendez, vu que je prenne votre micro, c'est peut-être plus pratique. Hop, voilà. Donc là, vous avez ouvert le tonneau. Vous plongez la
3: pipette. Et on se retrouve avec un millésime classique, c'est pour ça qu'on voit. On a une belle robe rubis, Gevrey Village. C'est quatre parcelles différentes. Gevrey, c'est toujours beaucoup de fruits. Hein. Ça fait un vin assez gourmand et toujours beaucoup de structure. Il y a les deux. Si on prend 10 personnes, toujours 7 qui l'apprécient. On va les soutirer pour les mettre en bouteille l'année prochaine.
2: Quand vous dites préparer, ça veut dire que...
3: On a mis un bouchon.
2: Ça, hein. Donc là, c'est le bouchon qui est à l'intérieur du...
3: Voilà, après on met le robinet.
2: D'accord.
3: Parce qu'on n'utilise pas de pompe, on fait par gravité. Ça évite d'aspirer le vin, c'est moins stressant.
2: C'est plus doux.
3: Voilà.
2: Ah, on peut stresser des vins.
3: Ouais, c'est de la matière vivante. Ouais. C'est comme nous, ça évolue. C'est un peu à l'image de l'homme, le vin. C'est un produit culturel. Il y a beaucoup de points communs.
2: Donc il faut lui apporter beaucoup de douceur. Ouais.
3: Même si la forme du vin, là, c'est le tonneau après la bouteille. Nous, on a un squelette, c'est différent. Mais c'est une construction différente.
2: Oui, mais nous, on se trimballe avec le même squelette toute la vie.
3: Voilà.
2: Et eux, ils changent de squelette quand même.
3: Mais on ne grandit plus à partir de 21 ans, normalement.
2: Non.
3: Et les vins, dès qu'on les a mis en bouteille, ils grandissent, mais différemment, parce qu'ils sont aussi coincés dans cette bouteille.
2: C'est pour ça qu'on a cette forme de tonneau, finalement, parce qu'on aurait pu mettre ça dans des cubes, finalement.
3: Enfin... C'est un œuf coupé au debout. L'œuf sous la terre, la gestation, enfin, il y a toujours une jolie philosophie avec tout ça, mais c'est... Hein, il y a un sédiment qui se forme au fond du tonneau, qui s'appelle l'ali, donc quand vous remuez le tonneau, ben, ça remélange, ça dynamise, quoi. C'est un peu comme un bébé avec son placenta, quoi. C'est... Il y a une naissance et ça protège le vin, donc ça dure un certain temps, c'est pour ça qu'on doit soutirer. J'ai un rôle protecteur et nourricier, c'est bien fait quand même.
1: Philippe Pacalé à Beaune est le papa de 50 000 bébés quand même, bouteilles par an, c'est pas rien et ça fait partie de la fierté de notre région.
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4: Circuit court aujourd'hui à Mours-Saint-Eusèbe dans la Drôme des Collines avec Emma Boissieu.
5: On a une boutique à Mours-Saint-Eusèbe et on a notre exploitation agricole qui est au Balme à Romans. Ça fait 5 générations qu'on est trufficulteur, donc producteur de truffes noires en Drôme des Collines. Et j'appartiens moi-même à la 5e génération. La truffe, c'est vraiment le point central et on a développé plusieurs activités autour. Aujourd'hui, on a 3 branches d'activité. Donc, une première branche qui est autour de simplement de la production de truffes. On fait également de l'agrotourisme, c'est-à-dire qu'on reçoit tous les week-ends des particuliers sur notre exploitation. On leur fait découvrir notre univers et à l'issue de cette phase de découverte, on propose un repas truffé de l'entrée au dessert dans notre ferme auberge. Et la troisième branche d'activité, c'est un petit peu original. On a créé une gamme de produits cosmétiques à base de truffes. Et ça nous permet finalement de valoriser le produit autrement et d'avoir des produits à vendre toute l'année, puisqu'il faut savoir que la truffe noire d'hiver est un produit qu'on récolte de mi-novembre à mi-mars.
4: Et c'est donc la truffe d'été qui prendra ensuite le relais. Mais l'idée ici, dans la maison Boissieu, c'est aussi de nous faire profiter toute l'année de la truffe noire de la Drôme des Collines grâce à une très belle gamme de produits dérivés.
5: Par exemple, des fromages truffés, beurre truffé. On fait également du pâté de porc à la truffe. On a de la truffe en semi-conserve. On a également des quenelles de volaille truffées, boudin blanc à la truffe, une gamme de croque-monsieur truffé, le rhum à la truffe. Et en partie sucré, on propose des fondants à la châtaigne truffée. On avait à cœur de travailler uniquement avec des producteurs locaux puisque c'est une démarche qui est importante pour nous et on a la chance en local d'avoir de super acteurs. Donc on essaie d'unir nos forces pour proposer des produits 100% locaux.
4: Et c'est aussi le cas pour les truffes puisque la maison Boissieu travaille avec un certain nombre de producteurs de la Drôme des Collines.
5: Oui, tout à fait. fait, on y tient. D'ici quelques années, on sera la plus grosse zone trufficole de France. Sur le Nord Rhône, il y a 500 producteurs référencés. Donc, on a la chance ici d'avoir des terrains qui sont sableux, ce qui nous permet d'avoir des truffes qui sont jolies visuellement, qui sont rondes et qui sont pas gênées par des obstacles au moment du développement. Donc, on a de très jolis produits autant visuellement qu'au niveau gustatif. Et l'idée, c'était de permettre aux particuliers ou même aux professionnels qui souhaitent se procurer de la truffe une vraie boutique physique, parce que c'est vrai qu'aujourd'hui, c'est compliqué si on connaît pas un petit producteur de pouvoir trouver de la truffe et de s'en procurer.
4: Et donc, autre particularité de cette maison Boissieux, c'est sa gamme de cosmétiques à la truffe. Des tubers mélanosporum issus des truffières du domaine familial qui a reçu en 2011 la certification agriculture biologique, des cosmétruffes mises au point après plusieurs années d'études.
5: C'est un projet qui s'est étalé sur 3 ans. Il y a eu une première phase de recherche pour étudier les potentiels bienfaits de la truffe pour la peau et il se trouve qu'à l'issue de cette phase de recherche, on a eu des résultats positifs puisqu'il faut savoir que la truffe a des propriétés intéressantes dans le domaine de l'anti-âge. Il y a des acides aminés qui stimulent la production de collagène. Donc le collagène permet de régénérer les cellules de la peau et c'est également efficace pour prévenir et protéger de tout ce qui est taches pigmentaires. Donc en partant de là, on a travaillé avec des laboratoires cosmétiques sur la formulation des produits puisque c'était quand même un vrai défi d'inclure la truffe dans des produits cosmétiques et d'arriver à la conserver notamment. Et donc aujourd'hui, ça nous amène à avoir une gamme de 3 produits. On a un soin jour, un soin nuit et un soin pour homme.
4: Et pour les découvrir, rendez-vous avec Emma, sa mère, son père et son frère à Mours-Saint-Eusèbe. La maison Boissieux est ouverte du lundi au samedi de 9h à midi et de 14h à 19h et le dimanche matin de 9h à midi. Des infos à retrouver comme d'habitude sur ici.fr Drôme Ardèche, rubrique Circuit court.
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1: Cette petite dame qui est sur une petite voiturette rigolote, qu'est-ce que c'est ?
2: C'est une machine pour laver le sol.
1: Ah, sympa.
2: C'est sympa, c'est sympa. Et on se fatigue pas.
1: C'est difficile à conduire ?
2: Pas du tout.
1: Pas tu du peux tout. Essayer ?
2: Je n'ai pas le droit de vous faire essayer ma machine. Il vous arrive quelque chose, je suis en tort.
1: Ah oui, je comprends. En même temps, c'est pas grand-chose quand même.
2: Si elle s'en va, elle s'en va, la machine.
1: C'est vrai ?
2: Ah oui, oui, oui. Alors regardez, j'ai le pied sur le frein.
1: On roule un peu toutes les deux ensemble ?
2: Allez.
1: C'est maniable ?
3: Ah oui, très maniable.
2: Vous voyez, si je lâche, la machine, elle s'en va. Vous voyez ?
1: Toute seule.
2: Hop.
1: Allez, pour faire le tram.
2: Non, non. Et là, vous avez les brosses, là, okay. Le suceur, le klaxon.
1: Ouais, avec ça,
2: hein, on entend
1: pas faire
2: bien.
1: Peur à personne.
2: Voilà.
1: Ah ben voilà, elle est en rade.
2: Non, non, j'avais laissé le frein. J'avais laissé le frein. Et ça fait 36 vous... ans que je suis dans le centre jaune. Bientôt la retraite.
1: Dit-elle avec un grand sourire.
2: Ah ouais, ouais, ouais, j'en ai marre là. Là, je commence à en avoir marre.
1: Vous avez dû en voir, vous, hein, en 36 ans dans le centre jaune.
2: Oh que oui, j'en ai vu des directeurs, j'en ai vu des gardiens, j'en ai vu du monde. J'ai fait des connaissances. Comme je fais avec vous, on discute. Mais le monde a énormément changé. Hein. Beaucoup, beaucoup, beaucoup. Il n'y a personne, c'est mort. C'est mort, c'est mort, c'est mort. La preuve, regardez la place. Il n'y a personne. Hein.
1: Ah bah c'est vrai qu'en même temps, c'est fermé, là, à cette heure-ci.
2: Oui, ça ouvre à 10h.
1: C'est peut-être pour ça qu'il y a
2: Non, même.
1: Et les gens, ils vous arrêtent un peu pour discuter, ça arrive ?
2: Ça arrive, on me félicite sur le travail. J'ai eu des cadeaux par des gens qui passaient.
1: C'est pas vrai.
2: Ah, oui, on m'a offert du parfum, on m'a offert une plante. Ah oui, oui, oui.
1: Mais ça, c'était des amoureux discrets,
2: non,
1: hein,
2: non,
1: des amoureux transités.
2: Des dames. Mais c'était génial. Que là, maintenant...
1: Geneviève, je vous remercie beaucoup pour cette petite conversation sympathique. Je vous laisse avec votre engin, il n'a pas de prénom ?
2: Non, il n'a pas de prénom.
1: Un petit coup de klaxon et on se quitte, toutes
2: Allez.
1: Les deux ? Ah oui, c'est
2: voilà.
1: Vrai que je n'entends presque pas.
2: Au plaisir.
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4: Bonjour à toutes et tous, bienvenue dans Affaires Classées, le podcast. Je vous emmène faire un petit tour deux siècles en arrière. Nous sommes dans la soirée du 1er mai 1827. Un paysan de Barcus rentre de la célèbre foire d'Oloron. Il est abattu par un inconnu. Question, qui lui en voulait donc ? Réponse dans un instant.
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4: Chaque année, le 1er mai, la ville d'Oloron-Sainte-Marie organise sa traditionnelle foire au bétail. Un rendez-vous inspiré des grandes foires d'antan et qui attire plusieurs milliers de visiteurs depuis le XIVe siècle. Ce lundi 1er mai 1827, Dominique, un habitant de Barcus, l'a passé, comme beaucoup, dans la capitale du Haut-Béarn. Rentrant seul, à pied, il est 22h lorsqu'il parvient à l'entrée d'un petit pont dit de Choco, à une courte distance de sa maison d'habitation. À peine pose-t-il le pied sur l'ouvrage qu'une soudaine lueur déchire la nuit. Une lueur doublée d'une détonation. Pas de doute, Dominique vient d'essuyer un coup de fusil. Blessé, le fermier tombe en criant « À l'aide ! À l'aide !» Au loin, il y a un homme qui court le long du ruisseau, enjambant une barrière. Pas de doute, c'est l'agresseur. Marianne, une jeune servante occupée à ses prières, entend les hurlements plaintifs de cet homme qui appelle au secours. La bonne dame s'empresse d'alerter le maître de maison, l'instituteur et quelques paysans qui accourent afin de porter assistance au malheureux. Blessé à la poitrine et au bras gauche. Dominique Etchegoyen est transporté à son domicile où le médecin vient lui prodiguer les soins que son état grave nécessite. Au petit matin, le maire de Barcus se rend à son chevet. Il lui demande de décrire en détail ce qui s'est passé. Dominique est formelle. L'obscurité l'a empêché de reconnaître l'agresseur qui semblait posté au loin en embuscade. Les gendarmes de Mauléon rappliquent. À leurs yeux, c'est une vraie tentative d'assassinat. Les blessures de Dominique sont graves. Il aurait bien pu y passer.
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4: L'enquête criminelle débute. Dominique jure qu'il ne se connaît aucun ennemi. Ses affaires sont saines et il est, dit-on à l'époque, de bonne mœurs. Les soins appliqués du docteur Alcat et sa constitution robuste lui vaudront une incapacité totale de travail de 20 jours, mais il se rétablira de ses plaies, fort heureusement. À Barcus, l'affaire jette un émoi certain dans la population, à tel point que les rumeurs les plus folles circulent. Certains disent Dominique Etchegoyenne décédé, quand d'autres désignent déjà le nom de l'assassin présumé. Dans leur procès-verbal, les gendarmes rapportent en effet que des soupçons insistants circulent sur la personne du premier voisin de la victime, un certain Etcheoun, du nom de la maison basque qu'il occupe ici, identifié comme étant Pierre Topet, né au village en 1786. Les gendarmes vérifient. Topet traîne la réputation d'être un mauvais sujet, un repris de justice aussi. À peine quadragénaire, il sort de la prison d'Ace où il a purgé 5 années de prison pour des violences graves sur l'ex-amant de sa femme. Et selon la rumeur, il ne rêvait que d'une chose, se faire justice lui-même et expédier en enfer celui qui l'a envoyé derrière les barreaux, un certain Egiafal, qui a passé lui aussi la journée du 1er mai à la foire de Louron. À Barcus, la clameur publique ne parle que de lui. C'est Topet, alias Etcheoun, le suspect, point final. Certains habitants affirment qu'il a guetté le retour de son rival en se postant aux aguets. Trompé par l'obscurité régnant dans ce chemin creux et sinistre, il se serait trompé de cible, tirant par erreur sur Etchegoyenne. Le scénario est séduisant, en apparence.
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4: Les gendarmes ne voient pas qui en voulait au malheureux Etchegoyenne. En revanche, la piste menant à Etcheoun semble beaucoup plus fructueuse. Ces derniers temps, par jalousie ou par haine, toutes les occasions étaient bonnes pour chercher querelle à son rival. Une voisine affirme qu'Etcheoun lui a demandé si Egiafal avait bien l'intention de se rendre à la foire d'Oloron. Étonnante curiosité sur l'emploi du temps de son ennemi juré. Mieux encore, le métayer d'Etcheoun affirme qu'il était bizarrement absent de sa maison la nuit du drame. Et ses enfants, ses propres enfants, le confirment. D'ailleurs, personne ne l'a revu depuis. Pour les gendarmes, les soupçons s'accumulent. Plusieurs villageois rapportent qu'Etcheoun se cacherait dans les bois, sur les sommets de la Roue. Pourquoi diable pareille fuite s'il n'a rien de se reprocher ? Bizarre. Au tribunal de Saint-Palais, le procureur du roi, M. de la Régoyenne, discerne dans cette cavale comme un aveu de culpabilité. Il délivre donc un mandat d'arrêt contre le fugitif dont tout le monde parle, mais que personne ne voit. Il faut dire qu'en Soule, la personnalité de Pierre Topet, alias Etcheoun, laisse peu indifférent. Doué d'une âme ardente, d'une susceptibilité que beaucoup disent excellente,

0: service à Gare d'Oyto.
1: Au Pays Basque, Etxehun passe pour être un poète. Né en pleine période romantique, il est l'auteur de nombreux chants dramatiques, des poèmes émouvants, dont les vers racontent les principaux événements de sa vie, souvent tragiques, comme son mariage avec une fille de niveau social inférieur. Une union qui a déshonoré sa famille alors qu'il n'avait que 20 ans. Vexé, son père l'avait menacé de le déshériter. Couchant ses malheurs sur le papier, le jeune homme devint poète et écrivain. Quand son épouse le trompa, Etxehun se mit à écrire sur le thème de l'amour trahi. Un sujet cher aux auteurs romantiques, mais ses écrits vont aussi se retourner contre lui. Alors qu'il est en cavale, après les coups de feu tirés le 1er mai contre son voisin Etxegoyen, le poète se console en écrivant quelques vers. Planqué dans une cabane de berger, il compose un chant qui deviendra célèbre et dont voici le dernier couplet. Dans le village de Barcus, ne cherchez pas Etxehun. Vous qui, désirant l'arrêter, êtes à sa poursuite. Il compose des chants à Igelou, désignant ainsi le lieu de sa cache. Il n'y a pas de plus beau pâturage en Soule, conclut-il. Mais quand les gendarmes mettront la main sur ce poème, ils vont l'utiliser contre lui comme une pièce à conviction, à charge. Etxehun est en effet interpellé 4 mois plus tard chez un notaire de Tardets alors qu'il s'apprêtait à signer un acte de vente par lequel il tentait de mettre sa propriété de campagne à l'abri de ses créanciers. Redoutait-il que la justice la confisque au cas où il serait reconnu coupable de la tentative d'assassinat sur Etxegoyen, son voisin, la nuit du 1er mai 1827 ?

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1: Son procès aux assises s'ouvre le 18 août 1828 dans les murs du Parlement de Navarre, à deux pas du château palois. Vu la personnalité de l'accusé, l'audience défraie la chronique judiciaire. Ce n'est pas tous les jours, en effet, qu'on juge un poète écrivain. Face aux 12 hommes tirés au sort comme jurés, l'accusé a préféré s'habiller avec de misérables haillons. Lui qui est propriétaire de sa ferme, un luxe rare pour l'époque, il joue le pauvre. Une foule de dames élégantes se masse dans les rangs du public. Face à l'exposé de l'avocat général, M. Lamothe Duncan, Etcheoun ne varie pas. Il est innocent, voire persécuté. Ses malheurs datent de son mariage, clame-t-il dans un français excellent. Et tandis qu'il purgeait une peine de prison, sa femme a, dit-il, continué à le tromper avec son rival, le sieur Égiafal. Une fois libéré de la prison d'Eys, Etcheoun trouva l'amant de son épouse installé dans son propre lit, régnant en maître chez lui. Il le mit certes à la porte, mais l'accusé poète peinait à calmer sa peine. Scélérat, tu buvais mon vin, tu mangeais mes jambons, tu devrais être à ma place, lance-t-il plein de haine à Égiafal, qui est cité comme témoin à la barre de la cour d'assises. Pour l'accusation, ce récit de souffrance, de haine, illustre à merveille le mobile du crime. Le soir du 1er mai 1827, selon l'avocat général, Etcheoun voulait faire la peau à Égiafal et il l'a patiemment attendu, en guet-apens. Et c'est par erreur, parce qu'il faisait nuit, qu'il s'est trompé, faisant feu sur Dominique Etchegoyen, qu'il faillit bien tuer. En leur intime conviction, les jurés vont pourtant absoudre le poète soultan aux mille malheurs. Etcheoun est acquitté. Il rentre à Barcus le soir même.
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1: 1er mai, jour de foire, c'était ce rendez-vous avec l'histoire en 1827 du côté de Barcus. Je vous retrouve dans un prochain numéro.

0: 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La Deuxième Guerre mondiale est un épisode qui s'intitulera « Mort aux traîtres ». Nous sommes en février 45, les Allemands ont quitté le Béarn, le Pays Basque, et pourtant, on juge à Pau un traître qui a livré aux Allemands les deux frères du célèbre cancérologue Léon Schwarzenberg. De quoi s'agit-il ? 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À bientôt.
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1: 6h20, aujourd'hui comme toute cette semaine, nos authentiques sont des azuréennes. Vous savez que dimanche c'est la journée internationale des droits des femmes, le 8 mars. Et ce matin, rencontre avec Amina Bini. Elle est éducatrice de jeunes enfants à Nice. Après avoir été à l'écoute des familles dans un LAIP, c'est-à-dire un lieu d'accueil enfants-parents, eh bien elle est aujourd'hui à la halte garderie Louparpayoun. Alia Zegaoula l'a rencontrée. Amina se définit d'abord en trois mots.
2: Enveloppante, sensible et à l'écoute. Du plus loin que je me souvienne, l'idée de travailler auprès des enfants a toujours été en moi. Lorsque j'étais lycéenne, pour me rendre jusqu'à mon lycée, je passais devant plusieurs écoles. J'ai été très touchée par la difficulté que les parents avaient de se séparer de leur enfant et vice-versa. Je pense que la question de l'attachement m'a interrogée à ce moment-là.
3: Pour ces parents qui n'ont pas encore osé ou qui ne connaissaient pas jusqu'à aujourd'hui l'existence de ces LAEP, donc pourquoi ça peut être sympa de venir ?
2: C'est un lieu de socialisation. L'enfant apprend à se détacher de son parent en la présence de son parent. C'est comme ça que ça commence. C'est un lieu de laisser être. On va pouvoir se rassurer, s'encourager, se valoriser, parce qu'on va vite se rendre compte qu'on n'est pas seul et que d'autres parents vivent la même chose que ce que l'on vit.
3: Qu'est-ce qui fait un bon parent ?
2: Pour moi, il n'y a pas de recette miracle ou spéciale pour être un bon parent. On le devient avec le temps, on le devient officiellement dès la naissance d'un enfant. C'est l'enfant, pour moi, qui est le guide. Le bébé est compétent dès la naissance pour exprimer ses besoins de tout son être, de tout son corps, observer, être attentif à son enfant. Je pense que ça peut nous permettre d'être le parent suffisamment bon.
3: Qu'est-ce que vos enfants à vous vous ont appris ?
2: J'ai 4 enfants, 24 ans, 22 ans, 16 ans et 7 ans. J'ai compris en fait que je n'ai pas été la même mère pour chacun de mes enfants parce qu'ils avaient des besoins différents aussi. J'ai quand même le sentiment qu'ils m'ont montré le chemin, ils ont été comme des guides pour moi. Moi je les ai accueillis et je les ai accompagnés. J'ai fait vraiment comme je pouvais, du mieux que je savais. Mes enfants m'ont fait prendre conscience qu'ils ne m'appartenaient pas, qu'ils avaient leurs propres besoins, leurs propres pensées aussi. Dans l'accompagnement, dans le soutien à la parentalité, ça m'a beaucoup aidée. J'ai la certitude que ce sont les familles qui m'ont amenée à ce que je suis aujourd'hui.
3: C'est quoi le plus beau compliment qu'on ait déjà pu vous faire, Amina ?
2: C'est d'avoir pleuré chaque fois que j'ai dit une petite phrase, et notamment à des mamans, mais aussi des pères, aussi des familles. Vous êtes son parent, sa mère ou son père à cet enfant. Le seul est l'unique pour lui, celui ou celle qui le connaît le mieux au monde est le ou la meilleure des éducateurs ou éducatrices pour votre enfant. Il y a une émotion qui se lit, qui se ressent, qui se voit. C'est une phrase qui donne de l'espoir et qui permet de ne pas renoncer, à mon sens. Qui permet de, quelque part, de dire aux parents, tout ira.
3: Qu'est-ce que vous aimeriez que ces enfants, ces parents, que vous croisez parfois juste une fois, retiennent de vous ?
2: Mais que ce fut une belle rencontre, tout simplement.
1: Et une belle rencontre justement qu'on a fait à l'instant avec Amina Bini, éducatrice de jeunes enfants à Nice. C'est un vrai soutien aux familles ce qu'elle fait. Vous retrouvez son portrait sur ici.fr comme celui de tous les authentiques. 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
4: Et à 20h, c'est Décibel. Bah oui, bienvenue, toute l'actualité musicale avec ce soir Alexis H. Il est journaliste sportif et musical, et il signe un livre passionnant à l'occasion des 50 ans d'une chanson miraculeuse.

0: Beatles, Life in the Fast Lane, une vie à toute allure en français. C'est le titre du livre d'Alexis H. qui connaît tout sur ce groupe, qu'il ne faudrait surtout pas réduire à un seul tube, même si... quel tube ?
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0: Salut à toutes, salut à tous et merci de nous rejoindre en direct et en ce lundi soir. Décibel du 15 juin. Les fans de Johnny connaissent cette date par cœur. Aujourd'hui, c'est son anniversaire. On parlera de Johnny, on l'écoutera aussi tout à l'heure à la fin de l'émission. Le coup de cœur, la découverte du jour. C'est un artiste tellement talentueux que j'ai découvert très récemment, qui s'appelle Yaya Minté. Il sort son premier album. Je pense que vous allez l'adorer. Rendez-vous sur les coups de 20h50. Et puis on va jouer au blind test autour des bisous, des kisses et des baisers en chanson. Il y en a plein qui parlent de ce thème brûlant et parfois un peu dégoulinant aussi. Mais si ça vous tente de venir jouer avec nous, alors il faut appeler Sadika. Elle est au standard 0810 055 056. Mais en fait non, elle n'y est pas au standard, je la vois pas. Elle est là, Sadika, ou pas? Elle est là, elle arrive. Alors appelez pas tout de suite, appelez dans 2 minutes. Elle est en train d'arriver. Je vous dirai quand vous pouvez appeler. Allez, Décibel, c'est parti. Et bonsoir Alexis H.
3: Bonsoir Émilie.
0: Bonsoir, bienvenue dans Décibel. Je le disais, ouais, vous êtes journaliste sportif et musical. Donc en ce moment, normalement, quand votre téléphone sonne, c'est pour vous parler de la Coupe du Monde de foot, j'imagine.
3: Non. Pour tout dire, j'étais journaliste sportif.
0: Plus du tout.
3: Je l'ai été pendant un moment.
0: Ah.
3: Je reste journaliste musical pour les Inrock en pige. Et à côté, j'ai un autre travail dans la communication.
0: Donc, okay. Voilà.
3: Mais j'ai été journaliste sportif et je suis la Coupe du Monde, évidemment.
0: Évidemment, allez les Bleus. Enfin, j'espère, vous êtes pour les Bleus, hein. Sinon, on arrête tout de suite, Alexis.
3: Ah, on
0: c'est terminé. Non, en plus,
3: bien sûr,
0: souvent,
3: qu'on est pour les Bleus.
0: Je sais que les fans de musique, évidemment, on est pour les Bleus, on est français. Mais on aime bien les Anglais, on aime bien. Voilà, il y a plein de gens qu'on aime bien. Bon, là, en l'occurrence, c'est en Amérique que nous partons. Autour donc de la carrière assez dingue de ce groupe qui s'appelle Eagles, un groupe californien. Vous avez appelé votre livre Life in the Fast Lane. C'est aussi le titre d'une de leurs chansons sur l'album Hotel California.

0: ma très jeune réalisatrice Iris me dit tout à l'heure, oh là là, le banger qu'elle connaissait pas, qu'elle avait pas, Life in the Fast Lane.
1: Faut écouter,
0: voilà. Ouais. Oui, mais alors, en fait, c'est ça, finalement. Et c'est super que vous soyez là ce soir pour parler de Eagles, Alexis H. C'est qu'avec Hotel California, qui est tellement énorme, qui est tellement un Himalaya de la musique, il y a beaucoup de gens qui disent, ah bah oui, Eagles, c'est le groupe d'Hotel California. Et vous, en fait, ce livre, alors, qui ressort effectivement pour les 50 ans d'Hotel California, c'est surtout pour que votre cri du cœur écoutez d'autres choses de Eagles.
1: Oui. Évidemment qu'on a envie d'écouter Hotel California. La chanson en elle-même, c'est une sorte de totem, oui. Presque un monstre du classique rock. Passer du domaine de Stairway to Heaven, Bohemian Rhapsody, ce genre de d'hymne, voilà, qui est passé en radio. Ouais. Improbable aussi par même la mélodie, parce que c'est pas un truc évident et pourtant aujourd'hui tout le monde connaît. Ouais. L'album, Hotel California, donc il y a beaucoup de choses à découvrir sur cet album, parce que les gens souvent s'arrêtent au single, au morceau titre, mais en fait, Life in the Fast Lane, c'est un banger, effectivement. Et puis, il y a tout le reste que moi, je connaissais pas forcément avant.
0: Voilà,
1: c'est ça. Parce que, comme beaucoup de gens, je suis venu aux Eagles par Hotel California. N'étant pas en plus américain, j'ai pas baigné dans la musique country ou le country rock, qui est la musique de leur début en fait. Et j'ai eu envie, de montrer que les Eagles, c'est pas juste cet album mythique. Ouais. C'est beaucoup de choses avant. C'est un groupe qui a rendu le country rock commercial, qui est parti très tôt, très vite, très haut. Et puis qui a un son qui a évolué au gré des envies, des arrivées, des départs de guitaristes, etc., etc.
0: Alors c'est vrai que ce livre, vraiment, si vous savez pas quoi lire cet été à la plage, franchement, emmenez-le, parce que c'est les aventures de Eagles, où en fait nous on s'imagine que c'est une espèce de monolithe et avec cette énorme statue qui est Hotel California et tout. En fait, oui, c'est un groupe qui a des aventures passionnantes, et donc si on peut s'arrêter sur l'avant Hotel California, c'est quand même fou. Hotel California, c'est le 5e album de Eagles. Et vous expliquez dans votre livre qu'en fait, ils ont eu d'énormes succès bien avant que cette chanson arrive. En fait, dès leur premier album, en 1972.

0: ça fait partie des chansons incontournables, des classiques américains.
1: Ouais.
0: Take It Easy,
1: oui,
0: Eagles.
1: Classique de leur concert.
0: Ouais.
1: C'était, voilà, premier album, première chanson du premier album, succès incroyable. Bah, c'est un peu le son de la Californie de l'époque, en fait.
0: C'est
1: on
0: ça.
1: Est sur. Il y a un son country en fond, il y a du banjo, hein, on l'entend un moment. Mais en même temps, c'est très rock. C'est assez commercial pour passer en radio. Et en fait, ce qu'ils ont réussi avec ce premier album, et notamment ce morceau, c'est justement à faire ce que d'autres groupes de country rock ne réussissaient pas à faire. Ils avaient des bonnes chansons, des bons albums. Les Eagles se trouvaient que c'était pas forcément très bien produit. Et ils avaient cette vision de faire quelque chose. Bah déjà, plus qu'une vision, une envie de dominer le monde, en gros, hein, au niveau du rock. D'être le plus grand groupe américain puis mondial. Et en fait, derrière leurs deux leaders, Glenn Frey et Don Henley, bah, ils ont tracé leur voie comme ça. Et effectivement, fait du country rock quelque chose de commercial, qui est capable de passer en radio. Et des groupes comme Poco, Flying Burrito Brothers, etc., bah, n'étaient pas vraiment capable de ça. C'est des, ils ont fait des super albums, mais ils n'ont pas eu ce succès à la fois critique et commercial.
0: Alors, Frey, bon, bah, il est mort en 2016, il y a une dizaine d'années, mais Henley va avoir 79 ans cet été.
1: C'est ça.
0: Est-ce qu'il a réussi? Alors, est-ce qu'on peut parler de personnalité complètement dominante de l'histoire du rock? Et comment il est? Est-ce qu'il continue à donner des interviews? Est-ce qu'il continue à donner des concerts? Est-ce que Eagles existe encore aujourd'hui?
1: Eagles existe, là ils sont à Las Vegas en ce moment, donc à la Sphère, donc cette espèce d'immense géode.
0: Incroyable,
1: voilà.
0: Normalement c'est des groupes genre U2 qui font des concerts un peu plus jeunes.
1: Mais voilà, U2 avait inauguré Sphère, et en fait Eagles, bah là ils ont prolongé jusqu'en novembre, de mémoire, ça fera, quand ils seront en novembre, ça fera 64 dates à Sphère, donc ils ont éclaté le record, de concerts donnés à Sphère. En revanche, Don Henley, il donne pas énormément d'interviews, mais il en a donné une à la télé américaine là il y a pas si longtemps, en février je crois, où il expliquait que là ça pourrait être bien être la dernière année.
0: Il a 80 ans.
1: Il va avoir, voilà, c'est ça. Bah, oui. Bon après, les Stones.
0: C'est vrai.
1: Mishka, ça y a, c'est passé,
0: oui,
1: en parler il y a pas longtemps. Voilà, ils sont toujours là. Ils sortent un album, ils tournent. Don Henley, je pense que là, il a fait le tour. Après. Qui sait, ils ont déjà dit qu'ils arrêtaient il y a 15 ans, il y a 10 ans, à chaque fois, il y a, les tournées s'appellent The Long Goodbye, First One, etc. Tout ce que vous voulez.
0: Et ça, c'est bien, parce qu'au moins, on comprend qu'ils en, oui, ils en rient presque, en fait, de ça.
1: Oui, ils en rient. Après, certains en rient moins, c'est ceux qui doivent payer pour le prix des billets, parce que c'est pas donné, encore moins à Sphère.
0: Ah oui.
1: C'est un sacré prix pour aller les voir là-bas. Mais par contre, c'est tout le temps plein. Et là, pour les concerts de novembre, c'est quasiment plein déjà.
0: Alors que contrairement aux Stones, eux sortent pas d'album. Hein.
1: Non, c'est fini.
0: C'est fini.
1: Le dernier, c'était 2007.
0: Oui. Et c'était peut-être pas le plus inoubliable.
1: Non, voilà. Loin de là. Voilà, c'était l'album de. En plus, ils ont voulu faire un double album, donc il est très très chargé. Il y a beaucoup de choses dans le bouquin. En plus de la vie des Eagles, évidemment, je reviens sur chaque disque.
0: Les musiques, ouais.
1: Voilà, et c'est clairement, il y a beaucoup de morceaux dont on aurait pu se passer. Il y a quelques bons morceaux quand même, ça reste un groupe qui sait écrire des chansons. Mais oui, ça fait très longtemps qu'il n'y a plus rien qui sort de nouveau. Ils sont là pour assurer le fanservice, on va dire, en concert. Ils le font encore bien. Mais je pense que Don Henley, oui, là, il en a un peu marre, et il dit qu'il a envie de passer du temps avec sa famille, s'occuper de son potager, etc. Donc, pourquoi pas à 80 ans?
0: Il n'empêche que Eagles, c'est une poignée d'albums incroyables sortis entre 72 et 79. Et en 1976, ça, vous le dites très bien dans votre livre, quand sort l'album Hotel California, Eagles est déjà tellement un énorme groupe qu'en fait, leur best-of qui sort début 76, Hotel California, c'est fin 76.
1: 8 décembre, voilà.
0: Le best-of, c'est début d'année 76.
1: C'est 77 février, ouais.
0: Et c'est un des albums, l'album le plus vendu de tous les temps.
1: Aux États-Unis.
0: Ouais, c'est
1: voilà,
0: ça. Les 48, quatre premiers albums.
1: Donc là, justement, peu après le rendu du manuscrit, c'était assez drôle. On a appris qu'il devenait 4 fois platinum, donc 40 millions.
0: Millions
1: d'exemplaires.
0: Et vous avez écrit 38 millions.
1: Voilà.
0: Alors vous avez raté 2 millions.
1: C'est 40 millions avec la mise à jour qui est tombée. C'était terrible pour moi. Je venais de rendre le. Mais bon, c'est comme ça.
0: Donc 40 millions d'exemplaires.
1: 40 millions sur le sol américain.
0: Et ça, c'est
1: Mieux que Thriller de Michael Jackson. Ouais. Thriller reste devant au niveau mondial. Mais oui, c'est ce Greatest Hits, donc qui est leur premier best-of, sort donc en février 76. Donc il y a aucun morceau d'Hotel California dessus, de fait. C'est un album incroyable parce qu'en fait, c'est un peu c'est ce que je dis dans le bouquin, c'est un peu l'album de country rock idéal. Voilà, si ouais. on voulait. Donc il y a évidemment des morceaux de l'album précédent, One of These Nights, qui lui est déjà numéro un. C'est leur premier numéro un. C'est un peu l'album qui les propulse. Enfin sur le devant de la scène, et quand Hotel California arrive, comme dit, je crois que c'est Don Henley qui dit ça, le monde est prêt en fait.
0: C'est ça. Et vous aussi, vous êtes prêts à vous taper un bon Hotel California. Alors c'est parti, on va pas se priver. Et puis ensuite, je vais interroger Alexis H. sur le côté pas rockstar de Eagles, parce que dans son bouquin, il décrit une vie de rockstar absolument dingue. Et pourtant, je vous mets au défi de reconnaître un Eagles si vous le croisez dans la rue, vous, depuis la France. On va essayer de comprendre tout ça. Mais pour le moment, écoutons ce tube des tubes, Hotel California. Vous écoutez ici, et il est 20h12.

0: Et la chanson finit comme ça. Alors voilà. Qu'on vient de se taper un double solo dément, et là les mecs se disent « Non mais on va baisser le son, les gens vont comprendre que c'est fini. » Alexis H, excusez-moi, mais vous croyez pas que les Eagles, que vous connaissez bien, que vous avez tant étudié, ils auraient pas pu nous faire une vraie fin ?
1: Mais j'en parle dans le livre, ça fait justement... c'est quelque chose que j'ai rajouté sur cette réédition. En me repenchant sur la chanson que j'ai évidemment réécoutée beaucoup, beaucoup,
0: ouais.
1: Même si je la connais déjà par cœur comme beaucoup de monde, je me suis dit qu'en fait, pour moi, c'était ce fade-out, il était parfait. Parce qu'on est dans un univers un peu fou, angoissant, il
0: oui.
1: hein, faut le dire.
0: Hein, c'est une espèce de cauchemar.
1: Ouais,
0: hein,
1: ouais, c'est un cauchemar, forme, le ouais. mec veut sortir, mais on lui dit, bah, tu peux sortir, mais tu ne pourras jamais... échapper quelque part, ouais. pourra jamais partir. Et en fait, le fait que ce solo, ce double solo en harmonie à la fin, que les deux guitaristes se retrouvent,
0: c'est beau, c'est beau.
1: Et qu'ils aient essayé de faire un fade out, bah, je trouve qu'en fait, on est dans ce tourbillon un peu de folie et qu'on a cette impression du mec qui peut pas s'échapper. Donc, je trouve ça plutôt pas mal, en fait.
0: Bon, et vous nous attendiez au tournant puisque vous vous êtes demandé si on allait le couper. Bien sûr que pas.
1: Non, non,
0: oui. jamais. Ce serait péché. Dans votre livre, Eagles, Life in the Fast Lane, chez l'excellent éditeur Le Mot et le Reste, d'ailleurs qu'on embrasse, qui sort toujours des bouquins fabuleux, vous racontez donc l'histoire des Eagles. Et en fait, moi, de page en page, j'arrêtais pas de faire « Oh, oh non, c'est pas vrai !» Parce que j'imaginais que Eagles, c'était un groupe de musiciens, c'est d'ailleurs souvent un des groupes préférés des musiciens. On admire leur art, ce qu'ils ont au bout des doigts, la manière dont ils composent, etc. Ils sont d'excellents techniciens aussi. Donc j'imaginais moi que c'était des garçons sages qui n'avaient pas fait les mêmes phrases, puisqu'on parlait des Stones tout à l'heure, que les Rolling Stones ou les Zeppelin. Et en fait, en vous lisant, on apprend que c'était... ils donnaient pas leur part aux chiens en ce qui concerne la drogue, l'alcool, les jeux d'argent, etc. en tournée dans les années 70.
1: Ouais, c'était la folie.
0: Très turbulent.
1: Oui, oui, oui. Bah, en fait, ils vivaient leur vie de rockstar comme tous les grands groupes de rock des années 70, je pense, l'ont vécu. Effectivement, on a cité les Stones, Led Zepp, les Who étaient complètement fous aussi. Keith Moon, c'était un des plus barjots. Et d'ailleurs, il était pote avec Joe Walsh. Donc ensemble, en gros...
0: qui était le plus marrant.
1: Et Joe Walsh disait qu'en gros, il avait appris le saccage de chambre d'hôtel via Keith Moon, quelque part. Donc, il a appris à bonne école, voilà. Donc non, ils n'étaient pas du tout sages. C'était la folie. Dès lors que la Eagles Mania, en fait, s'est mis en branle, c'était la folie. Ils organisaient donc des afters. Le 3E, ils s'appelaient 3 Eagles, en gros, la troisième mi-temps des Eagles, après les concerts. Et il y avait des techniciens qui devaient passer dans le public, distribuer des petits badges aux groupies, aux plus belles groupies. Il fallait
0: qu'elles puissent rentrer en coulisses.
1: Voilà, exactement, et qu'après, c'était dans les chambres d'hôtel, la folie, avec la baignoire remplie de bière, la cocaïne, toutes sortes de drogues, et puis tout ce qui peut s'en suivre.
0: Et alors, vous racontez aussi, c'est hyper marrant, une espèce de poker qu'ils ont inventé, et avec ça, ils arrivent à arnaquer les managers
1: d'autres groupes. Ils jouaient, ils avaient inventé le Eagle Poker.
0: Un genre de poker, mais c'est toujours eux qui gagnaient.
1: Oui, ils gagnaient beaucoup, de toute façon, après. Puis bon, il faut imaginer les sommes qui s'échangeaient dans les avions. Même entre eux, dans l'avion, ils jouaient avec des roadies, avec des techniciens, et des fois ils perdaient 2000, 3000 dollars comme ça.
0: C'était pas grave.
1: Non, pour eux, non. Au début ça pouvait l'être, mais je pense qu'ils jouaient pas au même jeu, et puis après c'était plus grave du tout.
0: Et alors je précise aussi, puisque Alexis H a parlé d'after, que même during le concert, pendant le concert, c'était n'importe quoi. On apprend qu'ils demandaient aux roadies de mettre des lignes de cocaïne sur les amplis. Ainsi, entre les morceaux, les musiciens pouvaient faire genre oh, je vais régler mon bouton qui marche pas bien, et en fait à ce moment-là il prenait de la drogue pendant le concert.
1: C'est ça, c'est Don Felder, l'un des guitaristes qui a été viré du groupe en 2001, qui raconte ça dans son autobiographie Heaven and Hell, My Life in the Eagles, qui est sorti en 2009. Et oui, bon, c'est un bouquin qui est assez fabuleux pour ça, parce qu'en fait
0: mais il a plus rien à perdre.
1: Il déballe tout. Ça a pas trop plu à Glenn Frey et Don Henley qui ont voulu interdire la parution du bouquin pendant un moment. Et puis après, l'histoire de son éviction du groupe a été réglée à l'amiable, entre guillemets.
0: Oui.
1: mais entre avocat et le pour un montant, une somme d'argent qui n'a pas été dont le montant n'a pas été dévoilé. Mais oui, lui, il raconte tout ça par le menu et c'est assez fou, quoi. Alors évidemment, avec des il y a des choses dans son bouquin à prendre avec des pincettes. Oui. Il faut essayer aussi de
0: écouter la version des autres.
1: Voilà, exactement. Ouais. Mais c'est rare d'avoir un tel point de vue, le point de vue interne d'un membre d'un groupe comme ça qui raconte. On a Life de Keith Richards pour le coup, pour revenir encore aux Stones, qui est aussi pas mal dans le genre.
0: Oui, il raconte des trucs pas très sympas sur Mick Jagger.
1: Aussi, oui.
0: Vous devriez le lire. Justement, alors, on parlait des Stones, on parlait de Led Zeppelin. Tout de suite, les Stones, on a des images. Led Zeppelin, tout de suite, on a des images. On voit les visages, on voit les corps, on voit les looks, on voit les attitudes. Eagles, on n'a pas forcément, en tout cas, moi, je sais que je ne l'ai pas, et pourtant, je sais que j'aime leur musique, d'image mentale qui vient tout de suite. Parce que la pochette d'Hotel California, c'est hyper beau, c'est un ciel, un arbre et tout, mais ce n'est pas eux. Donc voilà, est-ce que ça... C'est un signe que c'est quand même pas des rockstars comme les autres et qu'en fait, ils ont plutôt tout misé sur la musique que sur le côté sexy de la rockstar.
1: La seule pochette d'ailleurs d'album sur laquelle ils apparaissent, c'est Desperado, donc celle du deuxième album, quand ils sont encore quatre. Sinon, tout le reste, effectivement, c'est des réalisations graphiques, avec leur vue avec la maison de disques, avec des photographes, et etc. Mais oui, je pense que c'est exactement ça, en fait. C'était un groupe, Glenn Frey, quand il monte le groupe, il veut les meilleurs musiciens, les meilleurs songwriters, donc capables d'écrire tous des chansons et des mecs qui peuvent chanter aussi.
0: Et pas forcément des amis d'ailleurs, c'est ce que vous expliquez bien. Hein.
1: Non, ils sont pas forcément. Lui a développé une amitié assez forte avec Don Henley, évidemment, un peu à la Lennon-McCartney, c'est vraiment le parallèle qui vient le premier en tête, ce binôme d'écriture en fait qui s'est forgé surtout à partir du deuxième album. Mais oui, lui, il misait beaucoup sur la musique et pas tant sur effectivement les phrases. En concert, c'était très sage. Jusqu'à l'arrivée de Joe Walsh, qui met un peu plus de piment sur scène, qui bouge plus, qui fait des pitreries, qui est un mec un peu plus vivant. Mais sinon, c'est souvent assez strict. Et donc, je pense que c'est pour ça que, oui, le grand public, et puis il changeait beaucoup de tête aussi, un coup les cheveux longs, un coup les cheveux plus courts, la moustache, la barbe.
0: Est-ce que ça manquait de marketing, en fait, Eagles, ou est-ce que c'est très bien comme ça?
1: Moi, je pense que c'est bien comme ça. Ça leur a réussi quelque part. Ils ont montré qu'ils, en fait, eux, ce qu'ils voulaient, et ça a toujours été le cas, c'était se démarquer par la musique.
0: Ouais.
1: C'était ça le leitmotiv, c'était faire des bons albums. Et ils voulaient, et Hotel California, ce titre-là est quand même un exemple très parlant. C'est quand même un album incroyable de A à Z. Il n'y a pas un morceau faible.
0: Non.
1: Voilà, tout est ciselé à la perfection, produit à la perfection. Alors, il y en a que ça embête. Forcément, ceux qui sont adeptes d'un rock un peu plus garage, ça leur plaît moins.
0: Oui, ils trouvent que c'est trop premier de la classe.
1: Voilà, exactement. Ouais. Un peu trop propre. Mais bon, ils ont aussi pavé la voie pour le soft rock qui a inondé les ondes dans les années 70. Donc oui, quelque part, ils n'ont pas misé sur des personnalités... très fortes qui font des frasques en public par exemple, c'était pas Ozzy Osbourne avec Black Sabbath qui faisait des interviews bourrées, etc. On n'en était pas là.
0: C'est autre chose.
1: Voilà, exactement.
0: Alors sur l'album Hotel California, donc en 1976, il y a une chanson qui s'appelle New Kid in Town et c'est une de vos préférées.
1: J'aime beaucoup, oui.
0: Ah ben on va l'écouter, ça vous dit ?
1: Allons-y.
0: Alexis H. est dans Décibel et son livre Eagles Life in the Fast Lane est disponible aux éditions Le Mot et le Reste.

0: comme pour Hotel California. Les mecs se sont dit, bon, on va baisser le son. C'est bon. Voilà, la chanson est finie.
1: C'est vrai, je ne m'étais jamais fait la réflexion, c'est exactement la même chose.
0: En fait, quand il y a des chansons vraiment immenses, moi j'aime bien quand il y a une vraie fin. Mais c'est un débat pour un autre jour, Alexia. Là, je voulais vous demander, en écoutant New Kid in Town, on se rend compte que les harmonies vocales sont sublimes. On parle beaucoup des Beach Boys, on parle des Bee Gees, avec ces voix comme ça merveilleuses qui s'entremêlent. Mais là, c'est le cas aussi sur New Kid in Town. Pourtant, on ne pense jamais à dire Eagles et les harmonies. Jamais. Personne ne dit ça, sauf vous dans votre bouquin. Mais c'est pour ça, c'est super qu'il existe. Mais est-ce que, en fait, cet Hotel California est tellement énorme qu'on ne peut pas penser à autre chose quand on pense aux Eagles?
1: Oui, notamment en France, en fait.
0: C'est un problème français.
1: Oui, je pense. Aux États-Unis, s'ils remplissent des salles, ce n'est pas juste sur une seule chanson. Et puis bon, les États-Unis, c'est le pays de la country, donc tous les débuts dont on a parlé tout à l'heure, ça leur parle aux Américains, et tout le monde, quasiment tout le monde a une copie du fameux Greatest Hits, le premier du nom.
0: Bah, 40 millions vendus, voilà, il y en a un qui traîne forcément.
1: Et en fait, les harmonies vocales, c'est leur secret dès le début. Et dès le début, ils misent là-dessus, et Glyn Johns, qui est donc leur producteur sur les deux premiers albums, producteur des Who notamment, hein, et qui a bossé en tant qu'ingé son pour les Stones, Led Zepp, etc. Lui, il repère ça tout de suite, en fait. Et lui, d'ailleurs, quand les Eagles, quand Glenn Frey ou Don Henley lui disent, bah, nous, on veut être un groupe de rock, forcément, lui, il les entend, il a bossé avec les Who, donc avec les Stones, etc. C'est, pour lui, c'est pas, la magie, elle vient pas de leur côté rock.
0: C'est ça.
1: Elle vient de ses harmonies vocales. Pour lui, c'est un groupe de ballades. Et un groupe de country rock et de ballades. Et d'ailleurs, la production des deux premiers albums, elle est parfaitement adaptée à ce qu'ils faisaient à l'époque. Puis après, quand ils ont décidé de muscler un peu leur jeu, évidemment, ils se sont pris le chou avec lui et ça
0: il
1: a mené. Voilà, il a dit, c'était un divorce à l'amiable, je sais pas comment on peut dire. Et ils se sont tournés vers Bill Simzik, qui lui avait produit des albums beaucoup plus rock, notamment le précédent de Joe Walsh à l'époque. Et il leur a dit, voilà, si vous voulez vraiment faire du rock'n'roll, avec moi c'est bon, on y va. Et d'où l'évolution de leur son, mais jamais, ils n'ont jamais perdu les fameuses harmonies vocales, puisque là on vient de l'entendre, c'était quand même assez incroyable.
0: C'est magnifique, et c'est sur l'album Hotel California, voilà. Sur le cinquième. Ça vous donne envie d'écouter les Eagles, ça tombe bien, parce que je pense que c'est exactement le but d'Alexis H. quand il a écrit ce Eagles Life in the Fast Lane. Dispo aux éditions Le Mot et le Reste, j'ai préparé une petite sélection de reprises d'Hotel California. Vous allez adorer, à tout de suite.
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0: Je dis tout à l'heure, Alexis, que vous avez décidé, vous avez eu envie d'écrire ce livre parce que vous vouliez que tout le monde comprenne à quel point les Eagles c'était génial au-delà de Hotel California. Est-ce qu'il y a une autre raison? Est-ce que vous avez un rapport particulier avec ce groupe qui fait que vous vouliez coucher leur histoire sur le papier?
1: Non, pas du tout. Si ce n'est que quand j'ai commencé à écrire sur la musique, je pense en 2013, j'ai lancé un petit blog comme ça, ça se faisait à l'époque. Et en fait, je traitais de l'actu musicale comme ça, de manière très libre. Et au même moment, j'ai acheté le coffret Eagles noir qui regroupe donc tous les albums des années 70. Et c'est là que j'ai vraiment découvert qu'il y avait autre chose qu'Hotel California. Et en fait, je me suis lancé dans une sorte de story album par album. Je publiais un billet, voilà. Et quelque part, la genèse, elle est là. Et puis après, quand en 2014, j'ai commencé à écrire pour les Inrock. Et puis, petit à petit, l'envie est venue d'écrire sur la musique, version livre. Et pour moi, les Eagles, ça s'est imposé aussi parce qu'il n'y avait pas de livre sur les Eagles en langue française.
0: C'est vrai.
1: Voilà, il y a des livres en anglais, évidemment, américain,
0: mais
1: etc.
0: Mais chez nous, il n'y avait rien.
1: Il n'y avait rien du tout. Donc, c'était aussi un moyen de combler un peu ce vide. Et puis, il y avait de la matière, encore une fois, parce qu'il y a la musique, il y a les frasques, etc. Il y a des choses à raconter. Et puis, c'est quand même un groupe qui a placé deux albums dans les trois ou quatre plus grosses ventes de l'histoire, là, au niveau mondial. Donc, c'est quand même assez fou.
0: On est bien d'accord. Et donc les albums incontournables, ils sont sortis entre 72 et 79. Et le cinquième étant Hotel California, qui a fêté ses 50 ans. Donc cette année, Hotel California, allez, on révise. Welcome to Hotel California. Avant de passer aux reprises, il faut quand même poser deux, trois questions parce qu'il y a des légendes autour de cette chanson Hotel California. Alors, on dit que son premier nom, c'était Mexican Reggae.
1: Oui, c'est ça.
0: C'est vrai, ouais. Ça.
1: Parce qu'en fait, le rythme, c'est un reggae.
0: C'est un reggae. Ouais.
1: Et quand Don Felder a porté la cassette sur laquelle, donc Don Felder, un des deux guitaristes lead du groupe, a porté la cassette avec une dizaine d'idées de chansons dessus, il y avait ce morceau qu'il avait écrit. Alors lui dit qu'il avait quasiment tout écrit déjà, après les versions divergent comme toujours, oui. Mais quand Don Henley et Glenn Frey l'ont écouté, effectivement ils ont voulu lui apposer ce nom parce qu'il y avait ce côté reggae et ce côté un peu mexicain, voilà, oui. En même temps. Donc et pour Don Felder, le fait qu'il décide de donner un nom à cette démo, c'était très bon signe parce que souvent ça voulait dire qu'après c'était une idée qu'ils allaient creuser.
0: Parce qu'on s'attachait au morceau. Alors une reprise des Gypsy Kings de Hotel California, elle est archi connue, elle est dans le film des frères Coen, The Big Lebowski. Pour une chanson qui a commencé en s'appelant Mexican Reggae, il y a une reprise d'un grand reggaeman jamaïcain, Max Romeo. Et puis Nancy Sinatra, la fille de son père, a repris Hotel California.

0: que les paroles de cette chanson, elles sont maudites. On dit que si on les écoute à l'envers, c'est une messe noire, sataniste. On dit plein de trucs sur Hotel California. Vous avez analysé les paroles. On en a parlé tout à l'heure. Hein, pour... C'est un cauchemar californien, en fait.
1: Mais c'est ça, mais en fait, c'est même pas pour moi. C'est pour Don Henley qui les a écrites avec Glenn Frey. Bon, c'est surtout Don Henley qui a le plus contribué aux paroles. Mais pour lui, l'idée, c'était de montrer l'envers du rêve californien et de la réussite, etc. Ouais. Le revers de la médaille.
0: Et puis le côté aussi un peu tentaculaire de Los Angeles.
1: Puis toutes les phrases, que la drogue, etc. Alors il y a des gens qui ont dit que cet hôtel c'était un centre de désintoxication. Bon, lui il dit clairement c'est le voyage de l'innocence vers l'expérience en fait. Et il dit d'ailleurs que de nombreuses chansons des Eagles tournent autour de cette thématique. C'est quelque chose qu'il travaille énormément. Et je crois qu'en fait des fois il faut juste écouter les artistes et faut pas aller chercher beaucoup plus loin, même si son talent en tant que parolier, parce que c'est un excellent parolier, il faut vraiment écouter les paroles des Eagles et notamment les chansons chantées par Don Henley. Ces paroles ont toujours un double sens, donc c'est ça qui est très fort avec cette chanson. On l'écoute, on la fait écouter à 10 personnes pourront sortir une explication différente de ce qu'ils ont perçu ou cru percevoir de ce que dit la chanson.
0: Les Eagles, leur vie, leur œuvre, leurs engueulades, leur carrière, leurs frasques, leurs chansons, leurs albums. Il y a tout dans Life in the Fast Lane. Votre livre, Alexis H, aux éditions Le Mot et le Reste. Juste pour finir, si jamais je suis la fée clochette et là, en un coup de baguette magique, je peux vous envoyer à la sphère. Est-ce que vous avez envie de les voir aujourd'hui ou pas? Enfin, de le voir, parce que oui, en fait, c'est...
1: Alors, ils sont trois de l'époque des années 70, puisqu'il reste Timothy B. Schmidt, le bassiste, Joe Walsh, un des deux guitaristes, et Don Henley, donc
0: Henley,
1: champ batterie.
0: Qui va être le grand Manitou.
1: Est-ce que j'y vais? Oui, si vous pouvez m'y envoyer, oui, parce que déjà, c'est les plus...
0: C'est pas cher, c'est gratuit, je suis la fée clochette, c'est cadeau.
1: Et comme le son a l'air assez incroyable à la sphère, apparemment, tout le monde dit que c'est complètement fou, puisqu'à chaque place,
0: on entend et on voit des trucs incroyables.
1: Les écrans, etc. Donc, je pense pour l'expérience... dans une salle lambda, j'aurais peut-être dit non, mais parce que moi, vous m'auriez envoyé en 76, sur la tournée Hôtel California.
0: Je suis la fée clochette, là, il faut 3-4 fées clochettes pour 76, mais on est d'accord, on ira ensemble.
1: Voilà.
0: Merci beaucoup, Alexis H. Merci, à bientôt.
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0: Et c'est l'heure de jouer au Blind Test. Ce fameux livre d'Alexis H, Eagles, Life in the Fast Lane, est à gagner. Et le thème du Blind Test ce soir, ce sont les bisous, les baisers en chanson. On joue avec Marie-Christine. Bonsoir Marie-Christine.
3: Bonsoir Émilie.
0: Comment ça va?
3: Moi, plutôt bien, puisque je t'ai pas parlé depuis très longtemps. Et j'ai eu la chance, il y a 3 semaines, d'aller au festival Parole Musique à Saint-Étienne et voir Feu Chatterton.
0: On adore Feu Chatterton. Ah, c'était comment?
3: Super.
0: C'était
3: super. Franchement, c'était super.
0: Excellent groupe.
3: On a revu Terre Noire, qu'on avait vu ensemble.
0: Oh là là,
3: à Saint-Étienne.
0: Eh ben, vous vous régalez un peu à Saint-Étienne, hein?
3: Ouais,
0: c'était un bon festival. Bon, super. Eh ben, Marie-Christine, bienvenue. Et Elisabeth est là aussi. Bonsoir, Elisabeth. Comment ça va?
4: Bonsoir, Marie-Christine.
3: Bonsoir, Elisabeth.
4: Je rigole,
3: je vous entends souvent.
0: Évidemment, toutes les deux, vous êtes des habituées de Décibel et ça me fait très plaisir de jouer avec vous ce soir avec des chansons qui parlent de bisous, de baisers et de kiss. Non, il n'y a pas kiss, j'ai mis que des titres en français. On cherche.
4: D'accord. Le nom. On n'a pas mis kiss,
0: Non, j'ai pas mis kiss de Prince.
4: Bien maquillée.
0: On cherche le nom de la personne qui chante, ou du groupe qui chante la chanson. Vous aurez 1 point par bonne réponse et à la fin vous gagnerez toutes les deux, Elisabeth et Marie-Christine, déjà parce que vous êtes merveilleuses et aussi parce que de toute façon c'est comme ça que ça marche dans Décibel. Vous gagnerez toutes les deux un exemplaire du livre d'Alexis sur les Eagles, ok?
4: Alors, est-ce qu'il sera dédicacé, Émilie?
0: Alors, est-ce qu'il sera dédicacé
4: Ça me ferait plaisir, je suis très dédicace.
0: D'accord, si j'arrive à rattraper dans le couloir, oui, mais là, du coup, je ne peux pas tellement sortir parce qu'il est parti.

0: français qui, dont la dernière tournée a battu tous les records et ils ont joué devant plus d'1,5 million de spectateurs.
1: Est-ce que ça serait Indochine ?
0: Oui, bravo !
1: Indochine, voilà. Et ma fille l'a vu à Paris, hein, avec mon petit-fils.
0: Ah bah oui, de toute façon...
1: On est tous allés le voir à Paris, oui, Indochine.
0: Un million et demi
1: Magali,
0: de personnes
1: qui sont allées voir.
0: Oui, qui sont allées voir Indochine en concert et c'était trop bien. Je vous mets à chacune un point, Marie-Christine et Elisabeth, puisque vous avez trouvé
1: je l'ai eu au même moment.
0: Exactement. Allez, on continue, mesdames, avec une autre chanson de Bisous. Celle-là, je suis sûre que vous la connaissez, mais allez-vous vous rappeler du nom de l'interprète ? Ça, c'est une autre question.
1: Embrasse-moi, idiot, chanson sur
0: Victor Père. Oui, bravo ! Mais quelle mémoire, bravo !
1: Embrasse-moi, idiot.
0: Et j'oublierai tes défauts. Mais comment tu peux te souvenir de ça, Elisabeth, enfin ?
1: Eh bien, écoute, la mémoire, beaucoup, les chansons, tu le sais.
0: Oui, mais Bill et Baxter, puis, c'est quand même pas un mot qu'on dit tous les jours, bon sang, c'est fou.
1: Eh bien non, mais voilà, c'est comme celui qui est décédé, qui était venu à la foire de Valentinique. Tu sais que je te parle dans le Doubs, qui est décédé avec sa... Ah, sa coupe, ses cheveux très très noirs.
0: Alors, les cheveux très très noirs qui est mort...
1: banane.
0: Moi, tout de suite, c'est Ozzy Osbourne, mais ça doit pas être lui, Dick Rivers peut-être.
1: Non, c'était un français, le groupe, c'était un groupe.
0: Ah, écoute, on retrouvera. Ah, les Fourbans, Bébert.
1: C'est
0: Bébert, elle nous parle de Bébert.
1: Emmeline, elle était devant avec mon mari, une copine, elle avait 5 ans.
0: Que de bons souvenirs avec les Fourbans. Bah oui. Elisabeth a trouvé Bill Baxter et Indochine. Marie-Christine a aussi trouvé Indochine. On se fait un dernier bisou pour terminer le blind test. Mais qui chante ce bisou-là ?
1: Comment que ça soit Carlos, Elisabeth ?
0: Oui !
1: Eh oui, elle est bonne, Elisabeth, c'est la merveille du monde !
0: Incroyable, mais c'est une machine !
1: Eh oui, alors, j'ai pas le temps de réagir, là. Sur le
0: nez ! Embrassez-vous, big bisous sur le nez.
1: Pas le temps de réagir.
0: Voilà.
1: Oui, puis, et puis en plus, il n'était pas passé le morceau.
0: Non, il n'était pas passé, mais non, Marie-Christine a raison. Marie-Christine n'a eu aucune chance là, parce que Elisabeth.
1: Non, j'ai pas le temps.
0: Si elle commence à deviner les titres avant qu'on les envoie, moi je ne sais plus comment faire. Je ne sais plus.
1: Mais tu sais, je dois avoir une souchante.
0: Il y en avait plein. Il y en avait plein, ouais. Mais en tout cas, je suis ravie d'avoir joué avec vous. Marie-Christine et Elisabeth, et donc je vous envoie ce bouquin formidable sur les Eagles, pas dédicacé, mais avec tout mon amour, ça vous va ?
1: Oui, et puis j'avais fait aussi, alors justement, j'avais demandé à une de tes standardistes si je pouvais justement avoir une petite dédicace de ta part.
0: Oui, et bien le message est passé et tout a été organisé, pas de problème, j'envoie ça. Et je vous fais plein de bisous à toutes les deux. Bisous Marie-Christine, Elisabeth.
1: Merci.
0: À la prochaine, je vous embrasse et je vous propose de passer directement au coup de cœur parce que on n'a pas le temps.
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0: Bah oui, ce soir, je sais pas ce qui se passe, on est en retard. Ça, c'est Hôtel California qui nous a mis dans la sauce. Mais je tiens à vous présenter Yaya Minté. C'est un artiste qui est né au Sénégal, mais qui est basé à Paris. Il est auteur, compositeur, chanteur et producteur. Vous allez entendre sa voix. Moi, c'est vraiment ça qui m'a frappé dès le départ. Il a fait plein de premières parties, Yaya Minté, de Tiken Jah Fakoly, de Imani aussi, ou encore de Jane. Et il sort son premier album qui s'appelle So. Dessus, à cette chanson merveilleuse Carry Me On, et c'est notre coup de cœur du jour, Yaya Minté. 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

0: s'appelle Yaya Minté. Le premier album So vient de sortir. Et merci à Flo Morel d'ici qui m'a fait découvrir cet artiste magnifique. Voilà, Yaya Minté. J'enquête. Pour le moment, pas de date de concert, mais je vous tiendrai informé, c'est promis.
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0: C'est déjà l'heure de la dernière chanson de l'émission. Vous avez l'habitude, la chanson anniversaire. Sauf qu'aujourd'hui, c'est pas n'importe quel anniversaire. Johnny Hallyday, le taulier, le patron, le boss, l'idole des jeunes, aurait eu aujourd'hui 83 ans. Je ne peux pas parler de Johnny sans penser à mon amie Annie Lep. Bonsoir.
2: Bonsoir, Émilie.
0: Annie Lep, qui a vu Johnny en concert, tenez-vous bien, 282 fois. Johnny, qui avait tellement l'habitude de l'avoir au premier rang, notre Annie, il te surnommait
2: Alcaline.
0: Alcaline, j'adore. Annie, t'as une émission de radio formidable sur Radio Rock Passion.
2: Oui, c'est Radio Web Passion, tous les mercredis de 21h à 23h, et c'est du 100% Johnny, bien sûr.
0: Évidemment, ça s'appelle Sur la route avec toi, Johnny, tout comme ton premier bouquin à son sujet. T'en as écrit un deuxième ensuite qui s'appelait Ma lettre à Johnny. Et cette année, t'as sorti Parlez-moi de Johnny. Avant que tu nous dises deux mots de ce livre, je voudrais savoir, le 15 juin, c'est donc l'anniversaire de Johnny. Il n'est plus là depuis bientôt 10 ans. Ça n'empêche pas les fans de célébrer la mémoire de Johnny, plutôt que d'ailleurs à l'anniversaire de sa mort, à l'anniversaire de sa naissance.
2: Exactement.
0: Qu'est-ce que vous faites cette année,
2: cette année, Universal a eu la bonne idée de retransmettre le film Laura Datour dans les salles de cinéma.
0: Ok. Donc partout en France, là, en ce moment.
2: Partout en France, ouais. En ce moment, voilà. On va y courir tout de suite après. Oui. Et c'est une belle journée, ce 15 juin. C'est son anniversaire, donc on va se retrouver dans les salles et on va mettre une ambiance de fou.
0: Ouais, le Laura Datour, c'est un très beau concert donc du milieu des années 90, puis voilà, de le voir en grand écran avec le gros son aussi.
2: Exactement.
0: Ces projections-là, c'est un peu des fêtes pour les fans, vous chantez, vous parlez.
2: Ah oui, on chante, on danse, on tape des mains, on se lève, on danse. Ce qui est différent par rapport au départ, c'est que maintenant on pleure beaucoup moins,
0: ouais.
2: Et on rigole beaucoup plus et on fait plus la fête comme si on était en concert en fait.
0: Bah ça lui aurait plu à Johnny, c'est sûr. Ouais. Donc là voilà, c'est en train de se passer. Si vous avez un fan de Johnny dans vos relations, il y a de fortes chances que là, à l'heure où on parle, il soit dans une salle de ciné pour célébrer Johnny. Et puis oui, toi aussi, donc tu as, Annie, cette mission en toi de faire vivre la mémoire de Johnny. Et donc ton dernier bouquin, Parlez-moi de Johnny, aux éditions Un Point C'est Tout, et c'est une série d'entretiens avec plein de gens, des proches de Johnny, notamment son producteur, Jean-Claude Camus, Pierre Billon, voilà, avec qui il a écrit des chansons, tout comme Philippe Labro, Greg Slap aussi, son harmoniciste, voilà. Il y a Jacques Verrecchia, son avocat. Il doit avoir des trucs à raconter. Il fait même la préface du livre.
2: Oui.
0: Annie, c'est important pour toi de faire parler de Johnny maintenant qu'il n'est plus là.
2: Alors oui, parce qu'en fait, ça vient d'une phrase que Johnny m'a dit à la fin d'un concert en 2015, donc il y a un peu plus de 10 ans.
0: Ouais.
2: Il est venu, il m'a fait la bise et il m'a dit « Alcaline, un jour mes amis deviendront tes amis ». Et il a fait demi-tour. Wow. Et pendant une semaine, je me suis dit « Mais pourquoi il me dit ça ?»
0: Pourquoi ?
2: Donc j'avais noté ça dans mes petits cahiers de concert. Et là, je me suis dit « Ben voilà, 10 ans après, je vais aller au-devant de ses amis pour leur demander de me parler de Johnny, donc ses amis qui ont travaillé avec lui, enfin voilà, les producteurs, ainsi de suite. Quoi. » Et ils m'ont tous reçu vraiment avec... Vraiment.
0: Et j'ai l'impression qu'autour de lui, il a semé quand même beaucoup de bonheur et de joie dans sa vie, hein, parce que les gens en parlent avec énormément d'émotions. Hein.
2: Oui, et je ne savais pas comment ils allaient me recevoir, en fait, et je me suis aperçue au fur et à mesure des interviews qu'ils étaient super contents de ma démarche.
0: Bravo à toi, Annie Lep, L-E-P. Les éditions, c'est Un Point, C'est Tout. Et le livre s'appelle Parlez-moi de Johnny. Et si vous voulez vous faire la trilogie, le premier, c'était Sur la route avec toi, Johnny. Et le deuxième, Ma lettre à Johnny. Mon petit doigt me dit, Annie, que tu es en train de préparer le tome 2 des entretiens avec les gens qui ont bien connu Johnny Hallyday. Parlez-moi de Johnny 2, c'est vrai ?
2: Oui, parce que quand j'ai fait ma liste des personnes que je pourrais interviewer, quand j'en ai parlé à mon éditeur, il m'a dit bah non, parce que ça, là, ça va faire un livre de 800 pages, c'est pas possible.
0: C'est le Seigneur des Anneaux, Annie.
2: Ils m'ont tous dit oui, donc j'étais un peu embêtée. Donc il m'a dit pas grave, on va faire un tome 1, puis un tome 2. Et j'ai mon éditrice là qui m'a dit que comme le livre va sortir pour les 10 ans du départ de Johnny, on
0: donc
2: va
0: l'année
2: même faire,
0: prochaine, voilà, 2027.
2: On va même faire un paquet cadeau avec une jolie boîte avec le tome 1 et le tome 2 dedans.
0: Ok, bah bravo. Et donc peut-être que là, effectivement, en venant parler de lui comme ça à la radio quelques minutes le soir de son anniversaire, et puis et ses oui. livres, et puis ton émission de radio, tu comprends pourquoi il t'a dit que ses amis allaient devenir tes amis.
2: Exactement, exactement.
0: Merci beaucoup Annie. Bah je te propose qu'on se quitte en écoutant un extrait du concert le Laura Datour.
2: Exactement.
0: Tu l'as vu, j'imagine, à l'époque.
2: Bien sûr, j'étais au premier rang comme d'habitude.
0: 282 concerts de Johnny, elle a vu Alcaline. Ça rigole pas. Hein.
2: Bon anniversaire Johnny en tout cas. Plein de bisous Gabriel. Vers ton étoile.
0: Merci, merci beaucoup Annie. À bientôt.
2: Merci, à bientôt. Louis.

0: d'amour enchaîné. Vous faites évidemment chez vous la chorégraphie hein, avec les deux poignets croisés au-dessus de la tête. Hommage à Johnny, le live Lorada Tour Bercy de 1995. Ce soir, en ce moment même, dans tous les cinémas. Voilà, c'était notre hommage à Johnny Hallyday. Merci d'avoir écouté Décibel ce soir. Vraiment, ça m'a fait plaisir. L'équipe présente était Iris Guitoni, Iki, Elodie Biancamaria, Sadika Raou et Franck Moilier. Et demain, qu'est-ce qui se passe? Eh bien, demain, c'est le premier match de la France à la Coupe du Monde. Alors demain, allez les Bleus en Amérique. Décibel sera là pour faire un petit warm-up, un petit échauffement avant le début du match. À demain 20h.
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3: Bonjour la France, j'espère que tu vas bien, que tu as passé un bon week-end, la France. Comment ça va, Éric Bastien?
4: Ça va, je réalise qu'on est le 15 juin. Et que dans 15 jours, c'est le 1er juillet. Que c'est les vacances, on est à deux doigts des vacances, là. Des grandes vacances d'été.
3: C'est bien.
4: Bah, moi, ça me met en joie. Bah, voilà. Excusez-moi d'avoir des sentiments, des émotions. Hein.
3: Bientôt Noël. Allez.
4: Voilà.
3: Je vous rappelle que donc, on a une nouvelle semaine, ce qui veut dire un nouveau cadeau. Et cette semaine, mes chéris, on va vous régaler. Parce que, faut que j'ai envie de te dire, comme toutes les semaines, on vous offre deux jours en famille ou entre amis, vous faites bien ce que vous voulez, au festival Grande Marée à Julouville, au cœur de la baie du Mont Saint-Michel.
4: Oh, c'est beau.
3: Alors attention, c'est pas n'importe quoi, parce qu'il va y avoir Kenji.
5: Oh mon Dieu, laissez-les-moi.
3: Il y aura aussi Julien Clerc, Benabar, Zaz.
6: Je veux d'amour.
4: C'est du lourd.
3: Qu'est-ce qu'on a d'autre, hein, Céline? On a plein de trucs. On a Christophe. On a Christophe Maé, mais on a aussi de la pop anglaise avec les Cooks. Voilà.
4: Tout ça dans un festival.
3: Vous aurez deux jours sur place, un séjour pour quatre, avec une nuit, avec petit déjeuner, à l'hôtel du musée de Granville. Évidemment, 100 euros de carburant pour aller à Julouville. Si vous ne gagnez pas ça, eh ben, vous gagnez quoi?
4: Ah, écoutez, il faut alimenter tout le monde.
3: Eh oui.
4: Vous avez vu toute l'équipe, le staff, les managers, les chanteurs, les auteurs, les compositeurs, le public. Alors, on va poser une tente, que dis-je, une tente, un marabout. Vous savez, comme à l'époque, là, les grands trucs.
3: Oui,
4: là,
3: un barnum.
4: Des igloos, voilà, un gros barnum de café, signé Joe Malongo, la légende. Il vient avec toute la famille. Là, toute la famille se déplace. Et puis, il en profitera quand il aura deux secondes pour vous fabriquer une machine. 32 dosettes et 6 verres en verre, rien pour vous.
3: Eh ben, c'est magnifique. Allez, on accueille nos deux candidats du jour, Leïla et Laurent.
7: Bonjour.
8: Bonjour.
3: Ça va, les amis?
8: Bonjour.
4: Bonjour.
3: Alors, Leïla, tu joues avec Ici Nord. Tu habites à Estrée, dans le Pas-de-Calais, c'est ça?
8: C'est ça, oui.
3: Parfait. Tu as 28 ans. Tu es mariée à Thibaut.
8: Oui.
3: Tu as deux petits chats. Ils s'appellent comment, tes petits chats?
8: Alors, ils s'appellent Thirou et Bichette. Mais c'est plus les chats de mon mari que les miens.
3: Ça veut dire quoi, ça?
8: Ça veut dire que moi, je suis pas très chat.
3: Ouais, comme moi. Moi, je préfère les chiens. Bah oui. Et bah,
8: ouais,
3: moi aussi,
8: voilà.
3: Bah oui. Bah, faut t'acheter un chien. Faut aller dans... Il y en a plein. Ah oui. Alors, il s'appelle Thirou parce qu'il est roux, j'imagine.
8: Voilà, c'est ça. Même si ce serait plutôt gros roux en le regardant, mais c'est roux.
4: Il va apprécier.
3: Bah, moi, j'adore les chats roux parce que tu sais, ils sont fous, ils sont plus fous que les autres.
4: Ah bon?
3: Oui, oui, les roux.
4: Pourquoi? C'est prouvé, ça?
3: Ah, c'est prouvé. Tous ceux qui font le plus de conneries, c'est les roux. Voilà, c'est comme ça.
8: Oui.
3: Eh oui. Alors, tu travailles dans un commerce, tu vends des glaces, des chichis, des gaufres, des crêpes, et tu es à Berck, de quand à quand?
8: Pendant la saison, on va dire de février-mars jusqu'à septembre-octobre.
3: Bah, dis donc, c'est pas mal, ça.
8: Des grosses saisons, ouais.
3: Que des trucs que moi je pourrais manger toute la journée, hein, des crêpes et des gaufres, comment te dire. Et alors, dis donc, par contre, quand tu étais petit, tu voulais.
9: J'aurais voulu être un chanteur.
4: Ah oui.
3: Eh oui, tu voulais chanter quand tu étais petite.
8: Oui, oui, oui.
3: Et alors?
8: Et alors, bah, je chante dans ma salle de bain.
4: Voilà. C'est déjà ça.
3: Oui, bah, c'est déjà ça. Mais, et...
8: Bah oui, voilà.
3: Mais t'es encore très jeune, tu peux participer à The Voice.
8: Ah oui, mais non, je suis trop timide pour.
3: Ah oui, bon, bah ça, c'est du coup, bah non. Bah oui, bah je comprends.
8: Bah non.
3: Et je comprends totalement. Alors, on va parler avec toi, on parlera d'astrologie. Voilà, là, t'es comme moi, t'adores l'astrologie, on en parlera toutes les deux. T'es quoi comme signe?
8: Moi, je suis Verseau.
3: Hop, hop, hop, t'es juste après moi, moi je suis Capricorne. On en parle après. Mais là, tout de suite, on va marquer le premier point. Une petite ambiance. Incroyable talent, le générique. Alors, figure-toi que Gad Elmaleh vient de tenter sa chance dans la version américaine de Incroyable talent. Est-ce que c'est vrai que Gad a tenté sa chance dans Incroyable talent américain? Top chrono, 5 secondes. Et c'est Mais oui, c'est une bonne réponse, c'est pas Gad, c'est Kev Adams. Et oui, et figure-toi qu'il a fait un numéro de stand-up en anglais.
4: Il
3: et
4: était très bon. Hein.
3: Et il a été très bon. Oui. Et les jurés de Got Talent, ils ont trouvé ça vachement bien. Leïla, premier point pour toi.
4: Il était hyper à l'aise, surtout en anglais. Moi, il m'a bluffé.
3: Voilà. Ah bah c'est que
4: j'en suis très loin là.
3: Il parle mieux que toi, Kev.
4: Ah, c'est même pas parler mieux que moi. Moi, je ne parle pas du tout, je vous rappelle. Non, franchement, il m'a bluffé. Bon, Laurent avec ici Loire-Océan, qui habite à Nantes. Comment ça va, Laurent?
7: Ouais. Bonjour Eric, bonjour Valérie, bonjour Naila. Et comme dirait Valérie, bonjour la France.
4: Oui, bien sûr, bienvenue dans le Dami d'Hollande que tu rejoins aujourd'hui, Laurent. Bah dis donc, merci. Laurent, t'es pas très loin du Mont-Saint-Michel, c'est à quoi, 1h30, 2h, je dirais.
7: 2h, on est à 2h.
4: Ouais, donc voilà, et tu connais ou pas ce festival des Grandes Marées à Julouville, là, au cœur de la mer? Ah, tu connais pas? Bah, je te souhaite de gagner ce séjour avec 2 jours sur place. Bon, Laurent. Déjà, ta recette pour avoir un beau sourire comme ça, parce que je te sens heureux et tout, comment tu fais?
7: Bah, il fait beau, ça va être les grandes vacances, les enfants sont cool, c'est presque la fin de l'école, tout est bien. Quoi.
4: Mais oui, c'est ce que je disais, on est le 15 juin, là, on est déjà dans la perspective de l'été, bien sûr. Alors, t'as parlé des enfants...
7: Si on n'est pas heureux maintenant, on ne sera pas heureux cet hiver. Hein.
3: Ah bah ça, je te confirme.
4: Évidemment, Laurent. Alors, il y a Louise et Constance, quel âge elles ont, les deux petites, là, ou deux grandes, je
7: sais pas. Ah bah, j'ai Louise qui a 10 ans et Constance qui a 7 ans.
4: Alors, Louise, elle passe en 6e, si je ne me trompe pas. Ouais.
7: CM2.
4: Ah d'accord, CM2. Et Constance, qui a 7 ans, elle est en CP, c'est bien?
7: CE1.
4: CE1, d'accord. Et comment s'appelle madame?
7: Mathilde.
4: Alors il y a des chats. Là, on aime les chats. Ici, Laurent, il aime les chats. Ah oui, il y en a combien les chats?
7: J'en ai deux.
4: Deux?
7: J'ai un vieux pépère qui s'appelle Chouchou, dit Guada.
4: Ok.
7: Parce qu'on l'a trouvé avec le parrain de mes enfants qui est guadeloupéen, et du coup, c'est resté... Guada.
4: Okay. Okay. Bah, sois le bienvenu, Laurent. Tu es conducteur de poids lourd. On découvrira un petit peu plus de choses sur toi. Et notamment. Oui, ça va, Laurent. Garde-toi. On y est. On découvrira dans un instant que tu étais pâtissier. Voilà. Donc, tu sais faire plein de choses. Laurent.
7: Tout à fait.
4: Allez, on va tenter de marquer un premier point. C'est parti.
3: J'aime bien parce que discrètement, il parle de bouffe. Parce que.
4: Oui.
3: Généralement, quand on arrive à la radio, il a déjà.
4: Englouti.
3: Voilà.
4: Englouti.
3: Il a englouti déjà, mais il a déjà faim. Bon, allez.
4: C'est normal.
7: Bon, il est midi, hein.
3: Bah oui, voilà.
4: Bah, bien sûr, les midi 12, là, te rends compte. Voici ta première question, ambiance.
3: Comment, Flipper? Qu'est-ce qui t'arrive?
4: Ce qui me donne envie, bien sûr, Valérie, de te redemander de m'imiter le dauphin.
3: Mais qu'est-ce qu'il y a, Flipper? Il y a des méchants dans la baie. Oui, Flipper, appelons la police.
4: Oh mon Dieu, c'est pas possible. Ah, oh, Laurent, tu as vu un peu comme elle sait bien. Tu sais faire Flipper, toi, ou pas, Laurent?
7: Pas du tout.
4: C'est pas mal.
3: J'ai compris ce que t'as dit.
4: C'est pas mal. Il y a du level, il y a du concours.
7: Je suis pas comédien. Hein.
4: Ah, mais il n'y a pas besoin. Les embryons des dauphins ont des pattes arrière. Voici la question. Les embryons des dauphins ont des pattes arrière. C'est une affirmation, mais est-ce que c'est vrai ou faux? Top chrono, 5 secondes, Laurent.
7: Ouais, je dirais faux. Hein.
4: Tu dis faux?
7: Ouais.
4: Non, c'est vrai, figure-toi, les dauphins descendent des mammifères terrestres ayant vécu il y a 50 millions d'années. Durant leur développement embryonnaire, il y a des petites ébauches de pattes arrière qui ont fini par disparaître avec l'évolution du temps. Laurent, pas de points, mais t'inquiète.
3: Il y a plein de questions. Allez, vous écoutez ici, et qu'est-ce qu'on va faire? Eh ben, on va vous emmener avec Laurent Voulzy, Bubble Star. Oh là là, il fait beau, vous êtes dans votre voiture, vous êtes chez vous, bougez vos bodys, on vous aime, à tout de suite.

0: Ça y est, cette chanson, c'est un chewing-gum dans la bouche, une animatrice de télé d'M6, et ça fait Bubble Star.
1: Oh my god.
0: Alors, vous l'avez là, c'est toi.
1: Je t'aime, allez,
0: bah jingle. Oui, Bubble Star.
1: Eh oui.
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0: Je parle d'M6. M6 à la rentrée, c'est ça?
1: Oui, bah écoutez, on va faire des maisons, on va faire des marrons.
0: À la rentrée,
1: mais oui, mais oui. Alors, je rappelle que nous sommes avec Leïla, qui a un point, qui joue avec ICI Nord, contre Laurent, qui joue avec ICI Loire-Océan. Voilà. Alors, on parlait avant Bubble Star, on parlait astrologie, et ça, c'est un peu mon domaine. Alors, toi, il paraît que t'es comme moi, hein, tu t'adores demander les signes des gens quand tu les rencontres.
3: À tous les gens que je rencontre, je leur demande leur date d'anniversaire pour pas trop demander directement le signe, et après, voilà, j'aime bien savoir.
1: Alors, est-ce que t'es comme moi, tu fais des... Parce que moi, je tire les cartes. Toi, par contre, je crois que tu fais des thèmes astrologiques.
3: Je tire les cartes et je fais aussi les thèmes astro, ouais.
1: Et voilà, je vois que t'adores les scorpions et les capricornes, voilà.
3: Ah oui, j'adore.
1: On était fait pour s'entendre. Et Thibaut,
3: voilà,
1: il est quoi comme... Et voilà, et Thibaut, il est quoi comme signe?
3: Thibaut, il est scorpion.
1: Bah, c'est génial ça, on adore.
3: Bah voilà, parfait.
1: Pop, pop, pop, pop, pop, pop. Donc du coup, si un jour tu as des enfants, il va falloir que tu calcules.
3: Oui, voilà, pour bien, il faudrait que ce soit un petit bélier ou petit lion.
1: Ah, un petit lion.
0: Ah, moi je suis lion. Hein.
1: Ah, je sais pas si c'est... Sagittaire, c'est mieux. T'as vu, elle a fait
3: ah. Ah bon.
0: Comme tu me demandes pas ma date d'anniversaire, je te dis, je suis lion.
1: Ouais, non, mais c'est Sagittaire, c'est bien. Moi j'ai une fille Sagittaire, un fils Balance, c'est magnifique.
0: Ah bah d'accord, ça s'explique.
1: Oui. Mais oui, évidemment. Ça, mais tu cernes bien les gens hein, avec l'astrologie, on est d'accord.
3: Ah oui, carrément, ouais. Ouais. Les traits de personnalité, c'est vrai qu'on les voit bien chez les signes, ouais.
1: Eh ben oui, on les voit bien chez les signes, évidemment. Alors, par contre, côté bricolage, tu bricoles pas?
3: Ah non, je bricole pas. C'est Thibaut et moi, je mène le chantier. Ça dure pas comme ça.
1: T'es chef de chantier, quoi.
3: Voilà, c'est ça. Chef des travaux finis.
1: D'accord. Tu jardines pas non plus, c'est Thibaut?
3: Non. C'est
0: Thibaut. Elle tire les cartes.
1: Ah oui, bah, elle peut pas tout faire. Et alors, tu lui dis juste que ce que t'as envie comme jardin, quoi. Tu lui dis, tiens là, j'aimerais bien des fleurs comme ça et tout.
3: Ouais, voilà, c'est ça. Je lui dis, ce serait pas mal ça. Puis il le fait. Voilà.
0: Parce qu'elle le voit dans les cartes. Il dit, tiens, faudrait des tulipes.
1: Tiens, des hortensias, ça serait pas mal. Et c'est lui aussi qui cuisine à la maison.
3: Ah oui.
1: Et voilà. Toi, tu fais les gâteaux.
3: Voilà, moi je fais plutôt les pâtisseries, ouais.
1: Eh ben c'est pas mal ça. Eh ben c'est très bien. Tu fais quoi? Les fondants, les tartes, les trucs comme ça?
3: Oui, les trucs un peu basiques quand même. Je suis pas une pro non plus comme Mercotte.
1: Ah bah oui. Eh ben écoute. Ma petite Leïla, on va tout de suite essayer de marquer un deuxième point. Tiens, je te mets une petite ambiance.
4: Elle voulait que je l'appelle Venise. Vous me voyez, maille oreillée, la voix soumise.
1: Alors, on va parler des prénoms. Et figure-toi qu'aujourd'hui, il y a des coachs en prénoms pour aider les parents à choisir les prénoms de leurs futurs enfants. Est-ce que c'est vrai qu'il existe des coachs en prénoms pour aider les parents à choisir? Top chrono, 5 secondes. Eh ben, t'as bien raison, c'est totalement vrai, c'est un nouveau métier. Il y a plusieurs pays, il n'y a pas que la France, il y a des gens qui t'aident à choisir ton prénom avec ton nom de famille, etc. Bravo, 2 points.
0: Laurent, t'as choisi Louise et Constance comme prénom pour tes filles, donc
3: oui,
0: c'est très joli ça. C'est que nous aussi, avec Laurent, on se tire les cartes, voilà, on va se mettre dans l'ambiance X-Files, hein, parce que nous aussi, avec Laurent, on aime l'horoscope, voilà, on s'intéresse à tout ça. On se tire les cartes, mon Lolo, hein?
5: Bah oui, hein, tout à fait, un petit peu quand même.
0: Bien sûr qu'on s'est tiré les cartes ce matin et on s'est dit qu'on était une team de dingue, évidemment.
5: Winners, les winners.
0: Voilà, les winners. Mmh. Et ça, on l'a vu dans l'astrologie, on l'a très très bien vu.
1: Riri et Lolo.
0: Oui, on a sorti le...
1: Lolo.
0: On a sorti le... C'est quoi? Donne-moi une carte. C'est quoi?
1: Hein?
0: Tu sais, les personnages sur les cartes.
1: Ah bah t'as le battleur.
0: Le battleur, voilà, on a sorti le battleur. Exactement. Il a dit, tu vas voir comment on va les battleurs. On va les... Tu vois, on va y aller. Laurent. Je crois qu'il est temps que j'arrête de faire de l'humour.
1: Bah, il y a plusieurs auditeurs qui nous l'ont dit déjà, ouais, sur les réseaux, hein, mais bon.
0: Je sais. Alors, on a écouté les génériques de la pâtisserie, oui, parce qu'effectivement, Laurent était pâtissier. Sauf que Valérie, ouais. Quand on choisit d'être pâtissier, faut pas... Complète ma phrase, Laurent.
5: Faut pas tout manger.
0: Oui, mais faut pas être allergique à la farine, surtout.
5: Ah, c'est ça, faut pas être allergique.
1: Ah merde.
0: Ah oui, c'est pas de chance ça.
5: Ah oui. J'ai fait des œdèmes quand j'étais un peu plus. Bah, après mes apprentissages.
0: Ah oui.
5: Donc je suis parti trois fois à l'hôpital en faisant des œdèmes de coinc.
0: Ah oui.
5: Donc j'ai stoppé.
1: Ah voilà. Zut.
0: Bon, mais rassurez-vous, les conducteurs poids lourds, on l'a dit, il fait de la messagerie, c'est de l'express. Et puis il a plein de passions, voilà. Notamment le football en équipe senior. Il paraît que tu as monté une association, dis-moi, c'est quoi?
5: Ouais, j'ai mon association de foot sur Nantes, là, qui s'appelle NLFC, Nantes Loisirs Football Club.
0: Ok.
5: Et on a une équipe de seniors en foot entreprise le lundi soir.
0: Et d'ailleurs, tu voulais lancer un appel, profites-en.
5: Eh bah, ben, s'il y a des partenaires, des sponsors qui cherchent à faire un peu de publicité, bah, n'hésitez pas. Je leur laisse mon numéro et puis ils nous appellent.
0: Ah bah avec plaisir. Si vous êtes une entreprise, vous voulez soutenir le club, le NLFC, le Nantes Loisirs, eh ben voilà, 0810 055 056, on vous mettra en relation.
5: Avec... On est là pour parler, discuter.
0: Exactement. En plus, toi, tu participes au championnat de Loire-Atlantique tous les ans et ton équipe a gagné cette année. C'est chouette, ça.
5: Ouais, la finale challenge, challenge entreprise, elle a gagné la finale, du coup, contre Saint-Sébastien-sur-Loire.
0: Toutes mes félicitations. N'oublie pas que l'équipe de France rencontre le Sénégal demain. Pour ceux qui aiment le foot, premier match des Bleus à suivre sur ici et ici.fr. Voici la question, elle vaut un point extrait. C'est d'ailleurs pour ça qu'il n'y a pas Koh-Lanta demain. Hein. Ça me fait toujours penser à Koh-Lanta. Parce qu'il y a foot. Les pirates portaient un bandeau parce qu'ils avaient souvent perdu un œil. Est-ce que c'est vrai ou faux? Top chrono, les pirates portaient un bandeau parce qu'ils avaient souvent perdu un œil.
5: Ouais.
0: Décidément. Non, ouais. C'est faux, parce que c'est une légende en fait. Le bandeau, il sert pas du tout à cacher un œil perdu. C'est selon une théorie, permettait de garder un œil habitué à l'obscurité pour mieux les aider à dormir. En fait, ils allaient dans les cales et ils mettaient le petit bandeau et voilà, c'était un peu plus simple. Et puis, ils avaient une espèce de vision nocturne comme ça. Enfin, bon, voilà.
1: Oui, c'était pour les habituer à la nocturnité.
0: Et c'est ça, voilà.
1: Comme ça, quand ils allaient piller l'intérieur des bateaux,
0: voilà.
1: Ils avaient l'habitude du noir.
0: À zéro, bon. Là. Hein.
1: Deux pour Leïla, pas de points pour Laurent. Et là, tout de suite, bien, it's wonderful, it's wonderful. Et pourquoi c'est wonderful? Parce qu'on écoute Paolo Conte et parce que vous écoutez ici, on vous aime, à tout de suite.

0: chez vous.
1: Bien connu, Paolo Conte.
0: Ah bah,
1: sur ici Paris de France. Sur ici, pourquoi je dis ici Paris de France, moi ?
0: Je sais pas, parce que.
1: Peut-être parce que j'y travaille.
0: Peut-être, ouais, c'est ça. Allez, jingle.
1: Sur ici, toute la France.
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1: Alors, je l'ai pas fait souvent, ça.
0: Nous sommes au taquet avec Leïla qui a deux et qui joue avec ici Nord et Laurent qui n'a pas de points qui joue avec ici Loire-Océan. On va faire le quiz musical. Juste une petite anecdote avant qu'il y ait un rapport avec la musique. Il paraît que tu plaçais les gens sur le son et lumière Les Misérables ?
3: Oui. J'ai fait ça il y a 2 ans.
0: Ouais.
3: À Montreuil-sur-Mer, ouais, justement.
0: Et alors, tu l'as vu, j'imagine, un nombre incalculable de fois.
3: Oui.
0: Et alors ?
3: Juste 3 fois.
0: Oh, bah, c'est pas mal,
3: non,
0: déjà.
3: Non, je ne l'ai pas regardé toutes les fois quand même, mais super, c'est super beau à voir.
0: Eh ben oui, c'est beau à voir. Mais est-ce que tu as vu la comédie où il chante « C'est la faute à Voltaire ». Le nez dans le...
3: Oui.
0: Ah oui, voilà. Bon, alors...
1: C'est la faute à Namido, le nez dans le...
0: Non, c'est pas là. Oh non, non, Damido, elle a rien fait, non. Damido, tu sais, elle distribue des cartes d'identité pour le Damido Land. Alors, on va jouer au quiz musical. Je t'explique. Il va y avoir 2 artistes qui se suivent et qui sont enchaînés. Il n'y a pas de stop entre les 2 artistes. Ce qui veut dire que bah, tu écoutes bien, bien attentivement pour reconnaître les chanteurs qui chantent. Il y a un groupe français, un groupe étranger. Écoute bien, c'est parti.

0: Allez, qui c'est qui chante, mon petit canard?
1: Alors, les Innocents et les Bee Gees.
0: Est-ce que c'est la bonne réponse?
2: Oui!
0: Mon parfait. Alors ça, c'est ma génération. Je peux vous dire, j'en ai roulé de la pelle là-dessus. Allez, voilà. Hop là.
3: Est-ce que tu peux témoigner? Est-ce qu'on peut en parler? Est-ce qu'on peut ouvrir des dossiers?
0: Eh ben, écoute, oui, j'ai roulé beaucoup de pelles sur Deep Is Your Love. C'était le moment du slow. À l'époque, il y avait des slow dans les booms. Hein.
3: Voilà. Eh bien, ils sont tous là.
0: Ah non, ça ne va pas être possible, monsieur. Allez.
3: Bon, Laurent, tu as aussi emballé sur les Bee Gees?
4: Ouais. Pas du tout.
0: Ben non, il a 44 ans.
3: Bah alors, il aurait pu t'emballer sur un titre.
4: Je connaissais les musiques, mais les noms des... Non.
3: Ouais, bah ça, c'est pas encourageant pour moi. Ça me rassure pas des masses, Laurent.
4: Non, c'est pas faux, mais bon, on va essayer. Hein.
3: Non, mais vous savez, Laurent, il plouffe. Il plouffe, Laurent.
0: C'est-à-dire?
3: Ah ben, il taquine le brochet.
0: Il taquine le goujon, comme dirait l'autre.
3: Et oui, parce que tu pratiques la pêche et tu t'es même acheté un petit bateau.
4: Ouais, un petit bateau, c'est un float tube.
3: Super. Sur les bords de Loire.
4: Un petit bateau individuel. Voilà. C'est comme un petit zodiac, sauf que c'est individuel.
3: Bon. Ah. Alors, brochet, perche, cendre, t'as un petit coin comme ça? Non, tu vas pas nous donner ton petit coin.
0: Non, on donne pas.
4: La Sèvre.
3: Ah, ouais. La Sèvre, ouais.
4: Dans Sèvre nantaise, ouais.
3: Eh oui, il essaye d'attraper les poissons carnassiers. T'as une belle collection de leurres, notamment, avec des tailles différentes, des trucs. Enfin, bon,
4: c'est ça, tout à fait. Des leurres dures, des leurres souples, des insectes.
3: Bien sûr, il adore.
4: Et aujourd'hui, c'est l'ouverture du Black Bass.
3: Eh oui, voilà, c'est aujourd'hui.
0: Oui, c'est aujourd'hui.
3: Voilà, là. Laurent, nous allons tenter de jouer. Enfin, on va surtout tenter de marquer.
0: Non, on va surtout tenter de marquer. Voilà,
3: c'est
0: ça.
3: Surtout. Oui, parce que non seulement.
4: Un point, ce serait bien quand même.
3: Bah oui, parce que là, depuis midi, allô Laurent, il est où Laurent, quoi? On y va?
4: Il est là.
0: Il est là.
3: Voici ton mix.

0: très très estivale, hein, ma petite sélection. Allez, top chrono, qui chante, qui as-tu reconnu?
1: Alors, il y a Scorpion, peut-être, le deuxième, là.
0: Ouais, et le premier?
1: Bah, je sais pas, je connais la musique, mais je sais pas.
0: Est-ce que Leïla, là, tout hasard? Leïla?
2: Ah non, là, je l'ai pas.
0: Alors, c'est les Négresses Vertes.
3: Les Négresses Vertes qu'on embrasse, Mitch, à la trompette. Allez, hop là.
0: Et bien sûr, Still Loving You, le groupe mythique Scorpion, ce qui te fait enfin un point, Laurent.
3: Eh ben, c'est magnifique, ça, voilà.
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2: Et oui, nous jouons avec Leïla qui a 4, Laurent qui a 1. Je vous rappelle que tous les candidats cette semaine tentent de se qualifier pour la finale de vendredi. Le premier prix, c'est 2 jours en famille ou entre amis au festival Grande Marée à Jullouville, au cœur de la baie du Mont-Saint-Michel. Vous aurez 2 jours sur place, un séjour pour 4, une nuit avec petit déjeuner à l'hôtel du musée de Granville. Vous pourrez écouter Kenji, Julien Clerc, Benabar, Zaz, Christophe Maé, The Cooks, et vous aurez 100 euros de carburant pour y aller. Mais si vous ne gagnez pas ça, vous gagnez quand même un très beau cadeau. Vous aurez la machine expresso Malongo et eau avec 32 dosettes et 6 verres en verre.
3: On vous régale. Hein.
2: Allez, jingle, on reprend la compète. Alors, je rappelle que nous jouons avec Leïla qui joue avec Ici Nord et Laurent Ici Loire-Océan. Leïla qui est mariée à Thibaut, qui a 2 petits chats, qui vend des très bonnes crêpes et des chichis. Et Leïla qui tire les cartes, qui aime l'astrologie. Bref, une femme exceptionnelle.
3: Ça va vous ?
2: Bah quoi ? Qu'est-ce qu'il y a ? Écoutez, vous voulez qu'on reparle du fait que vous n'avez encore pas gagné la semaine dernière ? Hein ? Vous voulez ou pas ?
3: J'ai un message subliminal.
2: Qu'est-ce qu'il y a ?
3: Pour vous.
2: Pour moi ?
3: Oui.
4: Je l'aurai un jour. Je l'aurai.
2: Ah, d'accord.
3: Voilà, par rapport à ça.
2: Oui, bah écoutez, on verra bien. Allez, on va parler de ta rencontre avec Thibaut. Parce que tu l'as rencontré, vous étiez très jeune. Quel âge vous aviez ?
5: Oui. On avait 14 ou 16 ans.
2: Oh là là, oui. Et alors, comment ça s'est passé ? Parce qu'il paraît qu'il est venu faire son apprentissage dans ton village où tu habitais.
5: Voilà, on s'est rencontrés, on a discuté tout ça. Et quand il est parti, ben, on s'est rendu compte qu'on se manquait. Et puis... moi, après, je suis allée dans sa ville, j'ai trouvé aussi un apprentissage, et puis depuis, on ne s'est jamais quitté. Voilà.
2: On s'est fait des petits bisous dans la forêt, quand même, hein, Paula ?
5: Peut-être.
2: Hein, Paula ? Peut-être, oui, peut-être, c'est cela, oui. Tu as quand même tout fait pour le rejoindre, hein, parce que tu as pris ton indépendance, tu t'es tout débrouillé pour aller le rejoindre.
5: Ah bah oui, j'ai tout fait pour.
2: Ah bah dis donc.
5: Et je l'ai eu.
2: Et tu l'as eu, tu le voulais celui-ci. Hein. 14 ans que vous êtes ensemble et vous êtes mariés le 10 avril, le 10 avril dernier à la mairie.
5: C'est ça, oui, à la mairie seulement. Et on se marie à l'église l'année prochaine pour nos 15 ans en même temps.
2: Oh là là là là, mais comme c'est beau ça, on adore. On adore. Alors, tu as 4 points, tu es largement en tête. C'est bien.
3: Oui, oui, oui.
2: Quoi ?
3: Oui, je grogne.
2: Oui, bah je sais que tu grognes, t'es un râleur. Alors, je vais te poser la question à choix multiple, c'est-à-dire que je pose la question, je te propose des réponses, et t'auras 10 secondes pour me répondre. Tiens, je te mets un extrait de Jojo. Mais qu'est-ce qu'elle a, ma gueule ? Wouh ! Eh oui, Johnny, mon idole. Hein. Alors, écoute bien, aujourd'hui, le 15 juin, si Johnny était encore avec nous, bah, il aurait fêté son anniversaire. Et alors, quel âge aurait-il ? 81 ans, 83 ans, 85 ans, toujours 20 ans dans le cœur de ses femmes.
3: Oui.
2: Voilà, alors quel âge il aurait, mon Jojo ? Il aurait 81, 83, 85 ou 20 ans ? Top chrono, 10 secondes.
5: Je dirais 83.
2: Di-da-da-dam, di-da-da-dam, di-da-da-di-da-da-dam. Et c'est une... bonne réponse, 83 ans aujourd'hui, 110 millions de disques vendus. Voilà, moi je pense à Johnny. Je l'écoute tout le temps. Johnny, c'était mon idole, bravo, t'as 7.
3: Ce qui fait encore plus mal, c'est de se dire que l'année prochaine, ça fera 10 ans.
2: Eh oui,
3: demi de 7, on est compte. J'ai l'impression que c'était hier.
2: Eh oui.
3: Bon, Laurent, on a parlé un tout
6: oui,
3: petit peu.
6: Moi.
3: Oui, je sais. Bah oui. Mec qui a marqué qu'un seul point depuis de midi, je sais que c'est toi. Hein. Voilà, Laurent. On a encore 24 minutes, Laurent. Pour tout donner. On va essayer ?
6: Allez, on va essayer.
3: Allez, t'habites dans la Loire, tu nous as parlé de ton super côté pêcheur, t'as un bateau, t'es un mec bien. On va parler de ta rencontre aussi avec Mathilde. Vous savez que c'est un show, mon Laurent. Ouais, parce qu'avec Mathilde, bon là, qu'il a 2 enfants aujourd'hui, tout va bien. Ils se sont rencontrés, en tous les cas, une espèce de rencontre fortuite à la patinoire du petit port à Nantes.
2: Hop.
3: Sauf que Mathilde n'était pas bien contente, parce que t'étais sortie avec... toutes ses copines.
2: Ah ouais.
3: T'es chaud.
2: Ah ouais.
3: Vrai ou faux?
6: Ouais, c'est vrai, mais bon, on était jeunes. Hein.
3: Oui, non, mais quand même.
2: Oui, bah quand même.
3: Donc, cette pauvre Mathilde, elle se dit, mais alors bon, alors voilà, c'est Pierre, Paul, Jacques, il va avec tout le monde, c'est un coureur. Sauf que qu'est-ce que t'as fait à la patinoire?
6: Eh ben, je me suis mis à genoux. Hein.
3: Ah oui?
6: En plein milieu de la patinoire.
3: Pour t'excuser?
6: Ouais, puis je lui ai demandé si elle voulait bien sortir avec moi.
3: Ouais. Alors ça l'a séduit.
7: Moi j'avais 20 ans, elle en avait quand même 15. Hein.
3: Ah oui, ah d'accord. Et alors c'est, ah, oui. Et votre histoire a démarré à ce moment-là. Elle avait 15 ans, t'en avais 20 ans. T'avais 20 ans quoi.
7: Voilà, c'est ça.
3: 22 ans que vous êtes ensemble, vous êtes mariés depuis 19 ans, donc très belle histoire.
7: C'est ça.
3: Ouais, noces de cretonne pour 19 ans. C'est beau ça, hein, c'est beau.
7: Ah bah c'est pas mal. Hein.
3: Bien sûr.
2: Tu sais ce que c'est la cretonne, bien sûr.
3: Alors sinon.
2: Voilà, voilà.
3: C'est quoi?
2: C'est quoi la crotonne?
7: C'est quoi?
3: Je vais regarder M6 à la rentrée pour le savoir, peut-être.
2: Bon, je sais pas, tu vérifieras, parce que comme tu es là en train de balancer des. C'est les noces de crotonne! Ouais,
3: alors, c'est un tissu épais en lin et en coton.
2: Ouais, voilà. Donc, voilà. Bien sûr, heureusement que Maître Coupeste a fait ta fiche.
3: Merci beaucoup.
2: Allez.
3: Bon, vous savez que c'est un râleur.
8: Voilà. Et alors, je suis râleur, je suis un râleur, mais d'une France.
3: Oui, oui, oui.
2: Oui, bah comme toi, quoi.
3: Et Mathilde, elle supporte
7: oui, bah,
3: ça.
7: Comme tous les garçons, au final. Hein.
3: Ah, Valérie.
2: Oh, bah ça, je te confirme.
3: Ouais, enfin. Faut que tous les matins, tu dis à tes filles, rangez vos chambres, faites votre lit, etc., etc., etc., quoi.
7: Voilà, c'est ça, parce qu'autrement, c'est papa qui le fait.
2: Ah, ouais. Et voilà. Oh. Jean-Michel Relou, bonjour.
3: Ah. Oh, bah c'est plus que ça, parce que, ok, bon, il est comme ça, mais il est râleur. Il est maniaque également. Voilà.
2: Ah oui.
7: Très maniaque.
3: Ah oui, non, il est maniaque.
2: Oh là là. Bon.
7: Bah vous voyez Ikea, faut que ce soit rangé de la même manière, une chambre Ikea.
2: Ah ouais, d'accord, ok. Ah ok.
3: Et alors pour revenir, pour finir avec l'astrologie, ce qui va pas vous surprendre, hein, voilà, s'il était un animal, il serait un lion.
8: Je voudrais des chats.
3: Ah oui, comme Simba.
2: Ouais. Alors que là, t'es quoi comme signe astrologique?
7: Moi je suis vierge.
2: Ah, vierge folle ou vierge sage? Attends, ça faut savoir. Bon, allez.
3: Allez, voici tes questions. Après tous ces beaux défauts. Voici une qualité, peut-être le point qui arrive, on espère.
7: Pas qualité, hein. Pourquoi un défaut? C'est non, une qualité, hein.
3: Bien sûr, maniaque, tout ça, pas de problème. Nous sommes le lundi 15 juin. Nous sommes en direct, il est 12h39. Le lundi 15 juin, c'est aussi le grand jour pour les candidats au bac avec l'épreuve de philo. Alors, petit QCM philo. À quel philosophe doit-on cette célèbre formule? Ce qui ne vous tue pas vous rend plus fort. Est-ce que c'est Sartre, Schopenhauer, Nietzsche ou Damido Spinoza-Land? Top chrono, 10 secondes. Sartre, Schopenhauer, Nietzsche, Damido Spinoza-Land. Vite.
7: Sartre,
3: Jean-Paul Sartre. Ce qui vous tue pas vous rend plus fort est tiré du Crépuscule des idoles publié en 1888 par Friedrich Nietzsche. C'est Nietzsche.
2: Allez, ce qui ne vous tue pas ne vous fait pas marquer de points.
3: Non plus.
2: 7 pour Leïla, 1 pour Laurent. Et là, tout de suite, les gars. Alors là, ça sent l'été, ça. Macumba, je demande ce
3: voilà.
2: Allez, c'est Jean-Pierre Madère, Macumba. Vous écoutez ici, bougez vos bodys, c'est l'été. Bisous.

0: Jean-Pierre Madère avec Macumba pour ceux qui aiment les années 80. Rendez-vous ce soir à 19h, comme tous les soirs. Ça vous intéresse pas ce que je dis?
1: Bah si, ça m'intéresse, mais je suis prise par le rythme.
0: Mais je vois ça. Avec Laurent Petit-Guillaume de 19h à 20h.
1: Avec Lolo qui va nous faire danser pendant une heure.
0: Chaque soir à 19h. Hein.
1: Mais oui.
0: C'est à 19h.
1: À 19h, on allume ça dans son salon, on bouge ton body. Voilà, c'est tout.
0: Jusqu'à 20h, c'est tous les soirs.
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0: toute la semaine.
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0: Et même le week-end.
1: Et comme ça, on peut danser tout le temps. Voilà.
0: Avec bonheur.
1: Voilà. Alors, nous sommes avec Leïla qui joue avec Ici Nord, qui a 7 points contre Laurent, ici Loire-Océan, qui a 1 point.
3: Gna gna gna gna.
1: Oh, oh là là là là, qu'est-ce que c'est que ce mauvais esprit?
0: Vous faites en chantant, là.
1: Je ne fais pas en chantant, c'est ma petite voix.
0: Écoutez, j'en ai marre, vous y avez 4 candidats toutes les semaines. Mettez-vous à ma place, madame Damido.
1: Nous en avons déjà parlé. C'est un mauvais coaching. Vous ne donnez pas envie aux gens de se battre pour vous.
0: Voilà. Laurent, tu confirmes?
4: Ça va, moi, je trouve. Bon. Moi j'aime bien Eric. Hein.
1: Ah bah
4: on
1: c'est bien.
4: On va tout faire pour qu'Eric oui. mette quelqu'un vendredi, allez.
0: Le problème c'est que tout le monde dit ça, mais je gagne jamais quand même.
1: Alors, Leïla, il lui est arrivé une histoire un peu drôle. Elle décide de faire une balade en vélo avec son chéri, avec Thibaut, et pop pop pop, allez tout le monde à bicyclette. Et puis tu passes en ville, et là, un énorme bruit. Et qu'est-ce qui se passe? Tu penses que quoi? Toi, tu dis quoi à Thibaut?
5: Bah, en fait, j'entends un énorme bruit. Faut savoir que moi, je suis de la campagne à la base. Donc, j'ai pas l'habitude de me promener là où il y a du bruit, tout ça, en bicyclette. Et là, j'entends un gros bruit et je sens quelque chose dans mon dos. Et je sais pas pourquoi, mon premier réflexe, c'est de lui crier « On m'a tiré dessus! On m'a tiré dessus !» Sauf qu'on m'a pas tiré dessus. Et qu'en fait, c'était juste mon pneu qui avait éclaté et que j'ai reçu un petit éclat, en fait, dans le dos.
1: Ah oui, en fait.
5: Et en bonne comédienne, voilà.
1: Ah oui. Bah oui. Tu pensais que t'étais agent secret et t'étais poursuivi par le FBI.
5: Voilà, c'est ça, tout à fait.
1: Eh bien sûr, heureusement, Jason Statham, Thibaut était là pour te dire non, mais on n'est pas.
5: Ouais, bon, il n'est pas très loin en plus au niveau des cheveux, donc ouais, voilà.
1: Mais il est tellement beau, Jason Statham, c'est pas grave.
5: C'est
1: voilà. Ouais, oui, mais bien sûr. Alors, toi, si tu devais déjeuner avec une célébrité, t'adorerais déjeuner avec Florence Foresti parce que tu la trouves très drôle.
5: Ah oui, carrément, ouais, elle me fait trop rigoler. Même rien que de la voir, même si elle parle pas, rien que c'est mimique, elle me fait rire. J'aime bien cette femme-là.
1: Tu l'as déjà vue en spectacle?
5: Non, mais je regarde tous ces spectacles, mais j'y suis jamais allée. Non.
1: Ah ouais, mais même si tu les as déjà vus sur les plateformes, c'est pas grave, c'est hyper drôle.
5: Ouais,
1: elle est très drôle.
5: Ah, carrément.
1: Et toi, si t'étais un animal, t'aimerais bien être un petit éléphant?
5: Oui. Déjà, c'est mon animal préféré et je sais pas, j'aime bien la sagesse dans les yeux, pas indépendant. Voilà, j'adore les éléphants.
1: J'en ai un tatoué sur le bras. Alors, oui, tu vois, encore un point commun.
0: Ah bon?
1: Bah oui, c'est ma fille qui l'a dessiné. J'ai un cirque là avec une tireuse de cartes.
0: Oh, avec la tireuse de cartes.
1: Alors, on va parler tout de suite de festival, de tout ça. Mais c'est la question à 5 points. Tu peux me faire un sans faute carrément. Alors, tiens, un petit jingle.
0: Ah, ça c'est mon entrée vendredi.
1: Ah bah, j'espère pour toi, ça changera. Alors, nous allons parler du festival du film américain et je vais te poser la question suivante. Quelle ville française accueille chaque année le festival du film américain? Top chrono, 10 secondes. Quelle ville française accueille chaque année le festival du film américain?
5: Deauville? Non.
1: Mais oui, c'est Deauville, bravo, c'est pas une bêtise. C'est depuis 1975, c'est le festival du cinéma américain et c'est à Deauville. C'est au début du mois de septembre et bravo, ça te fait 12, tu as un sans faute.
0: Ouais, c'est pas mal. Alors Laurent, on est quand même un petit peu loin derrière. On est un peu la ramasse. Mais t'inquiète mon Laurent, il y a un bingo qui arrive.
6: Non,
0: mais ça va aller. Laurent qui habite à Nantes en Loire-Atlantique est pêcheur, qui fait du foot, qui recherche une entreprise pour venir soutenir son club, je rappelle. Qui est notre râleur, qui est notre maniaque de service, mais qui a quand même ce qualité d'aimer Renault. Alors, pour le coup, tu l'as vu en concert il y a plusieurs reprises.
4: Ouais, j'ai dû le voir 3 fois à peu près.
0: Pas mal. À chaque fois, toujours un plaisir, toujours un bonheur d'aller voir Renault. Ben oui. C'est quoi, c'est les textes, c'est la personnalité, c'est l'ambiance?
4: Bon, c'est les deux, hein. J'ai baigné dans Renault depuis tout petit, donc...

0: Toulouse et Toulousais, voilà.
1: Et alors, attends, il a mis des stickers sur les vitres aussi.
2: Bravo.
1: Qui ressemble à rien du tout, avec la bombe toute pourrie.
0: Alors, ouais, c'est ça.
1: Alors, au départ, c'est une Ford Fiesta blanche, hein, quand même, qu'ils avaient tes parents.
0: Et maintenant, c'est une Ford Fiesta bleue.
1: Oui, voilà, parce qu'ils l'ont toujours. Et en plus de ça, t'as profité de leur absence, tu t'es fait tatouer ce week-end-là également, pendant ces vacances.
0: Je me suis fait tatouer un lion sur mon bras.
1: Un lion sur ton bras.
2: Eh ben voilà.
1: Et je pense que le retour, il a été sympa. Ils ont dû rugir de plaisir, tes parents.
0: Ouais, bon après, c'était fait, donc... j'ai pris une petite soufflante, mais bon...
2: Oh, Macumba.
1: Bon, allez, voici ta question cash. Tu vas peut-être pouvoir marquer 5 points. Alors, ce sera pas encore à hauteur de Leïla, hein, qui a 11.
2: 12.
1: 14. Fait un sans faute.
0: 12.
2: Hein, ouais. Ouais, elle a fait un sans faute.
1: Combien il a, Laurent? Rappelez-moi.
2: Un point.
1: C'est triste.
0: Oh, ça va. Hein.
1: C'est mort. Ah, ça, bonjour la France. Hein. Bon.
2: Eh ben, bonjour la France, hein.
0: Allez, les bleus.
2: Allez, ouais. Les bleus.
1: Ouais. Quelle chanteuse. Attends, on se concentre, Laurent. Lolo.
2: Lolo.
1: Ah, s'il vous plaît. Qui n'est pas mon chanteur. Bon, candidat, pardon. Quelle chanteuse française vient de remplir 3 fois, là, le Stade de France de façon consécutive? 3 fois le Stade de France. Quelle chanteuse française? Top chrono, 10 secondes. Laurent.
0: Aucune idée, j'aurais dit. Bah non, Céline Dion, elle n'est pas encore passée.
1: Et elle passera pas au Stade de France, non. Parce que ce sera à la Défense Arena. Non, écoute, on va te donner la réponse en musique.
2: Bla bla bla bla Pouki. Bla bla bla bla Pouki.
1: Aya Nakamura est devenue la première artiste féminine francophone à remplir le Stade de France 3 soirs d'affilée. Ça fait quand même 225 000 spectateurs. Et ce week-end, c'était David Guetta.
2: Alors, eh ben, ça fait toujours 12 pour Leïla, toujours 1 pour Laurent.
1: Oui, c'est une cata.
2: C'est la caca, c'est la tata. Alors, tout de suite, on va écouter une petite nouveauté, puisqu'on aime bien vous faire écouter des petites nouveautés. Allez, Fever Dream, Alex Warren. On continue, on bouge son petit body, on écoute Ici, on vous aime. À tout de suite.

0: Fever Dream, Alex Warren sur ici.
1: Excuse-moi, tu peux redire le titre?
0: Fever Dream. Fever. Allez. Bah, la fille a Fever, c'est du Night Fever.
2: Ici, à midi, on est au taquet.
0: Fever Dream, c'est bon?
1: Oui, oui, c'est bien. Alors, nous sommes au taquet avec Leïla, hein, je vous le rappelle, qui joue avec ici Nord, qui a 12 points. Laurent, ici, Loire-Océan, qui a un point. Alors, Leïla, il lui est arrivé un petit truc un peu rigolo. Elle va au cinéma avec son petit frère.

0: voir le film Michael sur Michael Jackson. On adore cette chanson. Et puis il y a une petite scène triste à un moment dans le film. Et qu'est-ce qui s'est passé avec ta voisine ?
1: Bah, je sais pas ce qu'elle décide de faire à ce moment-là. Elle se déchausse, elle enlève ses chaussettes, elle commence à s'installer sur 3 sièges. Et on sait pas pourquoi elle commence à se frotter les pieds de plus en plus rapidement. Et avec mon frère, on voit ça, on se regarde et là c'est le fou rire pendant presque 10 minutes à pleurer de rire. Et...
0: Elle enlève ses godasses et elle se frotte les pieds. C'est magnifique, on adore.
1: Voilà, c'est ça, voilà, en plein cinéma, voilà.
0: Mais j'espère qu'elle sentait pas trop mauvais les pieds quand même.
1: Bon, ça va, on sentait pas. Bon, ça nous a pas donné envie de manger de pop-corn pour le coup quand même. Mais...
0: bah oui, mais écoute, c'est marrant. Moi, je ne comprends pas les gens qui se mettent les pieds nus dans les trucs. Bon, enfin bref. Alors, tu adores Bad Bunny, tu adores Michael Jackson, tu adores plein de variétés. On a entendu. Et puis en plus, t'es très doué en musique. Mais alors, ouais. En cinéma, toi, ce que tu adores, c'est ça. Les aventures de Rabbi Jacob.
1: Ah oui, j'adore. Je regardais ça tout le temps quand j'étais petite. J'adore les films en général. Tous ces films, j'adore.
0: Bah oui, on adore. On adore les aventures de Rabbi Jacob.
2: Bien sûr qu'on adore les aventures de Rabbi Jacob.
0: Mais oui, tu la connais la danse
2: De la faire Non. Ouais, je crois qu'il a passé un ou deux mois pour la répéter.
0: Évidemment.
2: Gros boulot.
0: Alors ma chérie, tu es en tête, mais tu sais bien que ce jeu est une énorme injustice. Il faut que tu marques en plus le bingo. Alors. Enfin, en même temps, même s'il marque le bingo, il n'aura que 11, hein, donc il faudra qu'on se départage.
2: Non, il ne peut pas gagner en fait.
0: Voilà. Alors, mon petit chat, à mon top chrono, tu vas.
2: C'est la loose avant que je joue.
0: Tu vas devoir, à mon top chrono, me donner un maximum de célébrités qui portent le prénom de Pierre. Un maximum de célébrités, que ce soit des écrivains, des chanteurs, des acteurs, on s'en fiche. Maximum de célébrités qui portent le prénom de Pierre. Top chrono.
1: Pierre Ninet, Pierre Richard, Pierre Desproges, Pierre...
0: Bon, tu m'en as donné 3, il y avait Pierre Perret, Pierre Bachelet, Pierre Cardin, Pierre Mondy, Pierre Tchernia, Pierre de Coubertin. Tu m'en as donné 3, c'est très bien.
2: Bon alors Laurent, je t'explique. Le bingo... C'est 10 points. C'est-à-dire que la personne qui marque le plus de bonnes réponses, elle prend 10 points. Donc il peut y avoir un renversement de situation.
0: Mais là,
2: sauf qu'en deux ans, c'est la première fois que j'ai un candidat qui a pas assez marqué, vu que tu en as marqué un. Il aurait suffi de 2 et tout était relancé. Ce qui fait que même si tu gagnes.
0: Tu ne gagnes pas.
2: Tu prends les 10 points, t'as 11. Bravo. Mais elle a fait un sans faute, madame.
0: Eh oui.
2: Donc, c'est aussi pour ça qu'elle est récompensée. Laurent.
3: Tout à fait, ouais, bah écoute, c'est pas grave. Hein.
2: Écoute, Laurent, on a passé un bon moment, on a bien rigolé.
0: On va jouer pour la gloire.
2: Bah oui, c'était sympa, tu reviens quand tu veux, tu sais que tu peux rejouer d'ici quelques temps, donc voilà, c'est pas grave, on est là pour s'amuser. Bah oui, mon Laurent, on va pas se gêner pour raconter que t'as fini complètement carpette avec ta femme, hein? En Andalousie, pour le voyage de noces.
0: Ah bah écoute.
3: Ah oui, bah oui.
2: Ah bah oui, premier soir, vous décidez d'aller boire un petit verre tranquille en terrasse, deux petites sangria, avec modération.
0: Bien sûr.
2: Sauf que...
3: C'était des milites.
2: Eh oui, le problème, c'est qu'on t'a versé la bouteille entière, quoi. Et voilà.
3: Ouais, c'est ça. Bah, avec une bonne dose d'alcool, donc... Un peu capoute, hein.
2: Bah oui. Et bien sûr, tu t'es cru en Alaska, hein. T'as oublié que t'étais en Andalousie ce jour-là. Ben oui, ben c'est normal, c'est le voyage de noces. Allez, pour te faire plaisir, avec modération, tout ça. Par contre, Renault, sans modération.
4: Elle est sous le signe de l'Hexagone. C'est pas ce qu'on fait mieux en ce moment.
2: C'est la chanson préférée de notre ami Laurent Hexagone. Bon, allez, on va tenter de jouer quand même. On va voir ce que t'aurais pu faire. Max de Claude. Les prénoms. Claude, je prends mon temps, puisqu'on est peinard. Hein.
0: Claude, homme ou femme. Hein.
2: Voilà, célèbre. Allez, top chrono, on y va.
3: Alors, Claude de Fontaine, Claude...
2: J'ai envie de dire sans regret.
0: Allez, sans regret.
3: Ouais, sans regret, hein.
2: Merci, bonne journée, ça nous a fait plaisir. Non, mais Claude Monet, Claude Nougaro, Claude Chirac...
0: Claude François.
2: Voilà, Claude Sarraud, Claude Barzotti...
0: Claude Brasseur.
2: Claude Berry, Claude Sirillon, ben oui.
0: Bien, allez, Leïla, tu l'as compris, c'est toi qui seras en finale avec nous.
2: Bravo.
0: Vendredi. Bravo, ma chérie. Laurent, bravo, tu as très bien joué.
2: Écoutez, bravo, je ne sais pas si c'est utile.
0: Bon,
2: mais écoute, c'était bien, pas mal.
0: C'était bien drôle. Et tu tenteras de gagner les deux jours en famille ou entre amis au Festival Grande Marée à Julouville, au cœur de la baie du Mont-Saint-Michel. Tu dormiras sur place à l'hôtel du musée de Granville et tu as 100 euros de carburant où tu tenteras de gagner, évidemment, la magnifique machine à café Malongo avec ses...
2: C'est en E2Z et ses 6 verres en verre.
0: Voilà. Bravo, Leïla, vendredi.
2: Bravo.
0: Merci à Céline à la réalisation, à Iki à la technique, Alex au standard, professeur Coupez au savoir, Eric Bastien.
2: J'en prie.
0: Je sais même plus à quoi. Et puis merci à vous de
2: Bravo
0: nous écouter.
2: Laurent.
0: On se retrouve demain midi au taquet. Je vous embrasse, je vous aime. Et les 5h Paris s'éveille et Yoann Guérin arrive.
2: Il est très en forme, Yoann Guérin. Il vous accompagne jusqu'à 6h du matin. Donc c'est dans les prochaines minutes. On vient quand nous, Valérie?
0: Oh bah nous, on revient à midi, mon chat.
2: Ah bah on va se faire une petite chaise quand même avant.
0: Évidemment.

0: We are the champions, Queen. Tiens, si on est champion, on le sera ce soir avec l'équipe de France qui affronte l'Irak dans ce mondial de foot 2026.
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0: Bonjour, bon réveil, heureux de vous retrouver en ce lundi. On partage le même quotidien depuis quelques jours avec la canicule sur le pays. On pense bien fort à vous ce matin. L'équipe des Leftos, Emeline, Elorie, Saveria, Mélodie et Aude Razo. Bonjour Aude.
3: Bonjour mon cher Johan Guérin, bonjour à tous. Il n'y a pas que la canicule dans la vie, effectivement, il y a le foot aussi. France-Irak ce soir, vous l'avez dit. On va écouter Didier Deschamps, méfiant le sélectionneur.
0: Ce matin, dans Paris si les économies, on s'intéresse à vos droits au chômage en cas de rupture conventionnel, explication de Valère Correa dans 5 minutes. 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
0: Lundi 22 juin, bon courage avec la chaleur qui va nous accompagner. 5h. Et les températures montent encore d'un cran aujourd'hui.
3: On avait déjà très chaud, et bien on va avoir encore plus chaud. Guillaume Fariol, on s'apprête même peut-être à vivre la journée la plus chaude jamais enregistrée en France.
4: Une journée plus chaude que le 5 août 2003 et que le 25 juillet 2019, ce sont elles qui détiennent pour l'instant le record ex aequo avec une température moyenne sur le pays de 29,4 degrés. C'est ce qu'on appelle aussi l'indicateur thermique national, calculé par Météo France sur 30 stations météo réparties à travers le pays. Il prend en compte les températures minimales de la nuit et maximales de l'après-midi. Cet indicateur ne cesse de grimper et va arriver à des sommets. Il pourrait atteindre aujourd'hui la barre des 30 degrés et battre donc nettement les records de 2003 et 2019. Ces records qui sont amenés à tomber de plus en plus fréquemment avec le réchauffement climatique. D'ici 2050, il pourra faire en cas de canicule jusqu'à 50 degrés localement en France, selon les projections.
3: Et c'est du jamais vu, 49 départements sont placés en vigilance rouge. Canicule pour aujourd'hui. La Bretagne et une partie de la Normandie vont rejoindre ce midi les régions les plus touchées. Autre chiffre impressionnant aussi, 845 écoles et collèges seront fermés aujourd'hui à cause de cette chaleur, annonce le ministre de l'Éducation. 1800 établissements vont, eux, aménager leurs horaires et c'est insuffisant, selon le président du syndicat des directeurs et directrices d'école, Thierry Pajot.
5: Je crois que la décision qu'ils imposaient, c'était de fermer tous les établissements dans les zones rouges. Et je pense que le ministre, quand il annonce 800 établissements fermés et une adaptation sur en dessous de 2 milliers, je pense qu'il est en dessous de la vérité, car on a encore des remontées de terrain ce soir où des maires décident, en accord avec les DSEN, de fermer de nouveaux établissements. Donc on sera beaucoup plus au-delà de 1000 établissements fermés demain. On va atteindre 42 degrés. Il a été nécessaire de prendre des décisions. Certains maires ont le courage de prendre des décisions. On aurait bien aimé que le ministre ait ce courage. Il faut faire attention à nos élèves. Je n'ai pas envie qu'on apprenne qu'un élève, qu'un personnel est mort suite à cette canicule dans son établissement scolaire. C'est notre plus grande crainte.
3: Le bilan du week-end, il est déjà dramatique. Au moins 5 adolescents sont morts noyés dans le Doubs, en Dordogne, dans le Nord et dans la Vienne. Un couple de septuagénaires a aussi été retrouvé mort noyé dans la piscine d'un gîte. C'était dans la Drôme. La barre des 40 degrés a déjà été franchie hier dans les Landes, le Cher, la Haute-Vienne, les Pyrénées-Atlantiques, la Charente-Maritime et la Gironde. 42 degrés à Pissos dans les Landes et à Château Meillant dans le Cher.
0: Dans l'actualité aussi, le rapport d'inspection sur l'affaire Liana va être remis ce matin à Matignon.
3: Avec cette question, pourquoi Jérôme Barella, le principal suspect dans l'affaire de viol et de meurtre de la petite fille, n'a jamais été inquiété alors qu'il faisait l'objet de plusieurs plaintes? Jean-Philippe Degnaud, ce rapport met en évidence des failles dans la chaîne judiciaire.
6: Ce sont des failles à tous les niveaux, indiquent nos sources qui ont déjà pu lire ce rapport. Des failles dont la plupart ont déjà été mises en lumière, comme des pertes de temps dans les allers-retours de cette procédure au format papier entre les parquets de Toulouse et d'Auch, ou comme l'inaction des gendarmes ou des magistrats dans le déclenchement des actes d'enquête, auditions ou garde à vue. Mais ce rapport va aussi tenir compte du contexte de travail des uns et des autres et du degré d'urgence que cette première plainte contre Jérôme Barella l'an dernier a ou aurait dû revêtir. revêtir. Une longue liste d'erreurs humaines donc, mais aussi de failles structurelles qui pourront aboutir à des sanctions pour les gendarmes qui seraient individuellement mis en cause. Laurent Nunez pourrait engager des procédures disciplinaires pour les magistrats. Le garde des Sceaux Gérald Darmanin devrait lancer cette fois une inspection individuelle à l'issue de laquelle il pourrait saisir le Conseil supérieur de la magistrature qui sanctionne régulièrement ses manquements à la conscience professionnelle, la rigueur et la diligence des magistrats.
3: Trois semaines après la découverte du corps de la jeune Liana, de nouveaux rassemblements sont prévus aujourd'hui devant plusieurs tribunaux et ce soir aussi 19h devant le ministère de la Justice.
0: À 5h04 sur votre radio ici, l'équipe de France de foot affronte l'Irak ce soir.
3: Objectif, valider son ticket pour les 16e de finale du mondial. Pour ça, une solution, il faut battre l'Irak tout simplement ce soir à Philadelphie. Match facile sur le papier, mais pas tant que ça pour Didier Deschamps.
7: Il ne faut pas penser que ça va être un match facile. J'ai vu tellement d'autres matchs où sur le papier il y avait une différence entre les deux équipes, mais ça n'a pas empêché les plus petites sur le papier de créer des problèmes. Et même la grande équipe d'Espagne sur le premier match a eu quelques soucis, tout de moins par rapport au résultat. Donc avec le même sérieux, la même concentration, la même implication, en sachant l'objectif qui est le nôtre. Que je vous répète, c'est de faire en sorte, après ce deuxième match, d'être qualifié.
3: Allez, on croise les doigts et on vibre ensemble sur notre radio ici. 100% bleu, c'est notre émission foot pendant tout ce mondial. On prend l'antenne à 22h30 parce que oui, le match commence à 23h quand tu feras un petit peu plus frais. Oui. Match à suivre en intégralité aussi sur l'application ici et sur YouTube pour vivre l'ambiance du studio comme si vous y étiez.
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3: La canicule qui occupe l'actualité, Johan.
0: Ouais, alors cette nuit, les températures minimales étaient très élevées, en particulier entre la Gironde, le Poitou et l'Île-de-France, entre 23 et 26 degrés. En venant à la radio, dans la voiture s'affichait 27 degrés 5 à Paris.
3: Là, je suis sortie, il faisait quasiment aussi chaud dehors que dedans.
0: Exactement, mais même ressenti. 49 départements qui sont placés en vigilance rouge canicule ce lundi, c'est un soleil de plomb qui va nous accompagner. Ce matin, quelques grisailles qui concernent la côte de la mer du Nord. Elles vont se dissiper assez rapidement. Alors, Alex, des Hautes-Alpes, des Alpes de Haute-Provence et du Languedoc-Roussillon, c'est vraiment l'ensemble du pays qui est soit en orange canicule, soit en rouge. Les températures ce matin à Lille, Strasbourg et Clermont-Ferrand, on a 21 degrés, 22 à Caen et à Dijon, 23 à Rennes, 24 à Toulouse, à Marseille, Nantes et Tours, on a relevé 25 degrés, à Bordeaux et à Nice 26, et les maximales qui vont donc s'envoler en journée pour atteindre plus de 40 degrés dans le centre-ouest, 36 à 40 de l'Atlantique à la Bourgogne, entre 22 et 32 degrés près de la Manche.
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0: 5h07, heureux de vous savoir avec nous à l'heure du réveil. Je vous propose un petit voyage à New York ce matin avec téléphone et j'ai regardé la météo. Côté température maximale à New York en ce lundi, 23 degrés.
3: Ah, c'est bien.
0: On file sans réfléchir.

0: New York avec toi et téléphone 5h09. Très bon réveil.
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0: Bon, c'est l'histoire un peu insolite en cette Coupe du Monde de football. Le géant Adidas s'est retrouvé face à un ennemi totalement inattendu. Une pénurie de la lettre V. Ah. Oui, vous avez bien entendu, l'équipementier aux trois bandes a dû en fait afficher un message d'excuse sur son site. La faute à qui ? À la Mannschaft, le carton en fait offensif de l'Allemagne, victoire 7-1 contre Curaçao, a provoqué en fait une véritable razzia sur les maillots. Problème, les stars allemandes s'appellent Havertz ou encore Pavlovic. Résultat, des stocks de V complètement siphonnés par le flocage. Pas de panique pour les supporters parce que la marque assure que la panne industrielle est donc réparée, mais ça a impacté toutes les autres équipes.
3: Et sinon, on met un U, c'est pas grave.
0: Exactement, je suis complètement d'accord. En attendant, ce soir donc, tous derrière les Bleus face à l'Irak, coup d'envoi, on vous le rappelle. C'est à 23h et c'est à vivre avec votre radio ici, 5h10, dans l'actualité ce lundi, Aude.
3: On fait le bilan de la fête de la musique. Beaucoup, beaucoup de monde malgré la chaleur et une interdiction de l'alcool pas vraiment respectée dans les départements en alerte rouge.
0: Côté musique, je vais arriver. Bruno Mars et Mylène Farmer. Désenchanté, c'est un petit peu ce qu'on se dit avec les températures caniculaires qu'on va encore connaître aujourd'hui. Mylène Farmer, on l'écoute dans 5 minutes, mais avant, par ici les économies.
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0: Bonjour Valère Coréard.
5: Bonjour Johan, bonjour Aude.
3: Bonjour.
0: À chaque jour avec vous, un bon plan pour notre pouvoir d'achat. Aujourd'hui, vous vouliez nous parler rupture conventionnelle.
5: Oui, exactement, parce que les règles ont changé récemment sur la façon dont vous pourrez être indemnisé par France Travail. Si jamais vous avez décidé avec votre employeur de procéder à une rupture conventionnelle, alors d'abord on va se dire les choses, l'objectif pour le gouvernement était de faire des économies, c'est en ce sens qu'il a demandé aux partenaires sociaux de trouver un accord qui a été validé fin mai par le Parlement, donc les choses ont plutôt tendance à se durcir. Quoi qu'il en soit, les nouvelles règles seront applicables au 1er septembre prochain.
3: Bon, et quelles seront ces règles donc si on signe une rupture conventionnelle avec son employeur ?
5: Alors, vous trouverez toutes les infos officielles, et ça c'est important, j'ai bien dit officielles, sur le site servicepublic-entreprendre, à compter du 1er septembre 2026. La durée maximale d'indemnisation des salariés quittant leur poste dans le cadre d'une rupture conventionnelle sera la suivante. Pour les personnes de moins de 55 ans, la durée de l'indemnisation est réduite à 15 mois, c'était 18 mois actuellement. Pour les personnes de 55 ans et plus, la durée de l'indemnisation est réduite à 20,5 mois, contre 22,5 pour les allocataires âgés de 55 à 56 ans et 27 pour les allocataires d'au moins 57 ans. Ça, c'est à l'heure actuelle. Et puis, les résidents d'outre-mer, hors Mayotte, voient leur durée d'indemnisation ramenée à 20 mois pour les personnes de moins de 55 ans et 30 mois pour les personnes de 55 ans et plus. Donc, vous l'avez compris, ça se durcit. Il y a un site internet, c'est le site Service Public Entreprendre. Et à ce sujet, pensez toujours à bien regarder les infos sur les sites officiels. Ce sont eux qui sont les plus précis et qui vous donnent donc une information fiable. Alors, qu'est-ce que vous en pensez, vous, de cette nouvelle règle ? Justifiée ou pas ? J'ai un mail. Vous m'écrivez par ici leséconomies@radiofrance.com.
0: Merci beaucoup, Valère. Demain, focus sur les aides vélo dont vous pouvez bénéficier pour vous acheter un 2 euros. Pourquoi pas aussi avec assistance électrique. En attendant, par ici les économies, les bons plans sont à retrouver sur ici.fr.
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0: 5h14, Aude, retour ce matin sur la fête de la musique.
3: La canicule a-t-elle découragé les fêtards ? La réponse est non. Les rues étaient noires de monde hier, notamment à Paris, pour chanter, pour danser malgré les 38 degrés. On y était avec le micro d'Adèle Belloumri.
7: Une batucada enflamme les rues, une fanfare de percussions caribéennes, une foule immense. Sous près de 38 degrés, cette touriste brésilienne ne cesse de se déhancher.
8: Ça me rappelle un peu les origines, les carnavals, c'est trop sympa d'être avec les amis, fêter la vie.
7: Un carnaval parisien qu'il ne faut pas rater, enchaîne Léa, étudiante de 19 ans.
9: Ça arrive qu'une fois par an, donc on se doit de venir, hein. Malgré la canicule, on est en plein rattrapage et là c'est la pause.
7: et chacun apporte sa touche au spectacle. Ici, Sekou, ou plutôt Michael Jackson Jr., fait le show.
10: Elle est chaud, elle est chaud.
7: Mais la star de la soirée, c'est la chaleur. Alors pour se rafraîchir, le canal Saint-Martin devient une piscine géante.
10: J'avais un peu chaud, puis on m'a dit qu'on pouvait se baigner, se rafraîchir. J'ai vu qu'il y avait du monde, etc. Il y a une ambiance de fou, donc je suis venu me baigner, je me régale.
7: Et beaucoup sautent des ponts malgré l'interdiction. Avec quelques ratés, Sébastien en ressort le dos rouge.
11: J'ai mal calculé, je voulais faire un backflip, sauf que j'en ai fait un et demi.
7: Ici, l'alcool reste largement consommé sur les quais, malgré l'interdiction liée à la vigilance rouge canicule. Gendarmes et policiers font des rondes, mais font surtout dans la pédagogie.
12: On m'a retiré ma canette, très gentiment, parce qu'il y avait des mesures pour ne pas boire sur la voie publique.
7: Des canettes de bière que Kylian et ses amis ont fait semblant de jeter avant de reprendre leur soirée.
3: Et l'alcool qui était interdit pour cette fête de la musique dans tous les départements en alerte rouge canicule, l'alcool fortement déconseillé, on le rappelle, pendant ces fortes chaleurs. Alors c'est vrai qu'une petite bière fraîche, c'est très tentant, on est tous d'accord là-dessus, ouais, mais attention, l'alcool déshydrate, c'est important de le savoir, on se déshydrate 3 à 4 fois plus vite, notre corps devient moins efficace pour évacuer la chaleur, notre thermostat interne en fait ne réagit plus correctement aux signes de surchauffe, notre organisme ne sait plus quand il faut transpirer, bref, la petite bière fraîche ne va pas vous aider, c'est même l'inverse, l'eau par contre, c'est très bien, de l'eau tiède de préférence, le grand verre d'eau glacée dérègle aussi notre corps.
0: Ouais, c'est vrai qu'il vaut mieux boire de l'eau à température ambiante et donc régulièrement. Et ce matin, je salue aussi Elorie qui a travaillé toute la soirée pour la fête de la musique avec la Croix-Rouge. Voilà, elle était avec les équipes pour venir en aide aux personnes en difficulté.
3: Et qui est venue cette nuit en régie.
0: Exactement. Merci Elorie d'être avec nous ce matin. 5h16, chaque soir sur TF1, vous êtes nombreux et nombreux à retrouver le feuilleton ici. Tout commence. Et bien ce soir, et une invitée de marque qui rejoint le casting, la grande chef étoilée Anne-Sophie Pic. Alors pourquoi a-t-elle accepté Ici Tout Commence ? Réponse dans les coulisses télé, mais avant Désenchanté, c'est Mylène Farmer à l'heure du réveil. Très bon lundi !

0: Farmer et désenchanté. 5h21, l'éphéméride de ce 22 juin. On souhaite une bonne fête aux Albans aujourd'hui. Tiens, c'est l'anniversaire de notre collègue Wendy Bouchard.
1: Bon anniversaire.
0: Et également à Emmanuelle Seignet, l'actrice qui a 60 ans aujourd'hui. 67 ans aussi pour Nicolas Sirkis. Anniversaire au chanteur du groupe Indochine, Nicolas Sirkis, 77 ans aujourd'hui pour Meryl Streep, et puis pensez aussi pour Cyndi Lauper, 73 ans. Côté cinéma, sorti aux États-Unis le 22 juin 1955, La Belle et le Clochard.
1: Oh, j'adore.
0: Ah, ben oui, c'est magnifique. Le tout premier long métrage d'animation de Disney à être présenté au format cinémascope, c'est-à-dire sur grand écran. La scène des spaghettis, on se souvient, entre Lady et Clochard, entre instantanément dans la légende. Et puis, quelques années plus tard, décennies même plus tard, en 1988, Qui veut la peau de Roger Rabbit
1: de Robert Zemeckis.
0: Moi, je l'adore, ce film. Film révolutionnaire qui mêle pour la première fois avec autant de réalisme de vrais acteurs et des personnages de dessins animés. Il est sorti donc en 1988, c'était le 22 juin, succès planétaire. Et c'est vrai que le cinéma en plus c'est parfait pour les profiter d'un peu d'air frais.
1: C'est vrai.
0: En ce jour de canicule.
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0: Retrouvons Patrice Gascon avec ses coulisses télé aujourd'hui. Patrice, vous avez beaucoup de chance, vous êtes allé rencontrer la chef la plus étoilée au monde, une grande chef qui intègre un feuilleton de TF1.
3: C'est un feuilleton de TF1 qui a le goût, l'odeur, la texture d'une émission de cuisine.
4: Je trouve que vous en êtes très bien sorti en remplaçant le fenouil par de la poire. Quant au poivre long, il amène une belle complexité boisée. Alors c'est différent de la fraîcheur anisée attendue, mais tout aussi intéressant. Félicitations. Je mets 17.
3: Merci, chef Clotilde Armand, chef de fiction, bien sûr, puisqu'il s'agit d'un personnage incarné par la comédienne Elsa Lunghini dans le feuilleton quotidien de TF1, Ici, tout commence. Mais figurez-vous que cette grande école culinaire fictive, le fameux Institut Auguste Armand, a vu débarquer une vraie chef depuis la semaine dernière, et pas n'importe laquelle, Anne-Sophie Pic, la chef la plus étoilée au monde, que l'on a déjà vue notamment dans Top Chef sur M6. Jusqu'à vendredi, elle joue son propre rôle dans Ici, tout commence. La voilà en charge des examens de fin d'année de l'Institut Auguste Armand. Inutile de vous dire que cela met la pression aux élèves. Anne-Sophie Pic, je lui ai passé un petit coup de téléphone pour lui demander pourquoi elle avait accepté cette nouvelle expérience, jouer devant les caméras. Anne-Sophie Pic.
5: Alors tout d'abord, j'ai répondu à une invitation pour participer à quelques épisodes. Et puis d'autre part, c'est vrai que c'est le challenge et finalement la curiosité et le défi que constituait cette proposition. Moi qui suis fan de cinéma, je trouvais intéressant d'aller dans un domaine finalement que je connais très peu.
3: Mais étiez-vous déjà téléspectatrice de Ici tout commence, Anne-Sophie Pic ?
5: Alors oui, c'est exact que depuis le début 2020, j'ai suivi le feuilleton et je continue à le suivre. En fait, j'ai regardé cette série aussi parce que Catherine Marchal, elle avait choisi ma veste de cuisine et qu'elle suivait quelque part un peu mon parcours pour s'en inspirer. Et aussi, troisième raison, mon fils commençait à se projeter à l'Institut Life, anciennement Institut Paul Bocuse, et que donc cette série était assez dans l'esprit de ce qu'est l'Institut Life aujourd'hui, une école quelque part de commerce, mais pour nos métiers de cuisine et de céleri.
3: Anne-Sophie Pic, une vraie grande chef qui joue dans une école de cuisine fictive. C'est tous les jours jusqu'à vendredi à 18h30 dans Ici tout commence sur TF1. À demain, car ici tout commence par des coulisses télé.
0: Merci Patrice, 5h25, parlons d'un monument qui fait rayonner la France à l'international, la Tour Eiffel.
1: Oui.
0: On le sait, c'est le travail de Gustave Eiffel, mais on la doit aussi à une célèbre marque de voiture, Citroën.
1: Ah bon ?
0: Eh oui, vous allez me dire pourquoi. Eh ben, réponse de Stéphane Bern, mais avant, I Just Might, c'est bon Bruno Mars, bon réveil.

0: J'adore. I Just Might, Bruno Mars, il était d'ailleurs en concert au Stade de France le week-end. Bah, ce week-end, il a proposé un joli spectacle. 5h28, un peu d'histoire avant l'actu. Stéphane Bern se mettait en voyage au temps où la pub s'affichait partout.
1: Gustave Eiffel rêvait de science, de technique, de modernité. Il a aussi, sans le savoir, inventé le panneau publicitaire de luxe. Depuis plus de 30 ans, la tour Eiffel est devenue un symbole, un repère, une évidence dans le paysage de la capitale. À l'occasion de l'exposition internationale des arts décoratifs, un ingénieur électricien, Fernando Jacopozzi, imagine un spectacle nocturne inédit sur la tour Eiffel.
2: Nous vous devons plus que la lumière.
1: Pour financer le projet, celui qu'on surnomme le magicien de la lumière se tourne vers des industriels. Après avoir essuyé plusieurs refus, il réussit à convaincre André Citroën, fondateur de l'Empire Automobile à son nom, de se lancer dans cette folle aventure.
3: J'aime.
1: Il faudra 2 mois aux ouvriers pour installer les 600 km de câbles électriques et 250 000 ampoules du projet. De quoi faire passer Las Vegas pour une veilleuse pour enfants.
3: Viva!
1: Mais le résultat va être à la hauteur de l'audace. Sur 3 de ses 4 faces, des lettres lumineuses de 30 mètres de haut brillent de 1000 feux pour écrire en pleine nuit le nom Citroën. Irrémédiablement, une telle opération suscite des critiques. Des Français qui critiquent quelque chose, comme c'est étrange.
4: Étonnant, non ?
1: Le soir du premier spectacle, la foule amassée sur le Champ de Mars est conquise. Pendant 40 secondes, la tour s'anime, scintille de 1000 feux et transforme pour de bon Paris en ville lumière.
3: Ville de lumière.
1: Avec un gros logo au milieu. L'éclairage va rester en place pendant près de 10 ans, jusqu'en 1934, quand Citroën est racheté par Michelin et que la société met fin aux publicités dispendieuses. Devant un tel coup, le Bibendum s'est dégonflé. Quelque part, la tour Eiffel a donc été la première influenceuse à faire du placement de produits.
0: Merci Stéphane Bern. C'est le moment de nous appeler ici. 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Nous sommes le lundi 22 juin. Il est 5h31. Toute l'actualité en France et dans le monde. C'est le 90 secondes avec vous, Drazo.
5: Les températures montent encore d'un cran. Pas de baisse prévue avant la fin de semaine, prévient le gouvernement. Et c'est historique. 49 départements français sont en alerte rouge à la canicule aujourd'hui. Et 40 départements en alerte orange. Au moins 5 adolescents sont morts noyés ce week-end dans le Doubs, en Dordogne, dans le Nord et dans la Vienne. Un couple de personnes âgées est aussi mort noyé hier dans la Drôme, dans la piscine d'un gîte. Au SAMU de Paris, les appels sont en hausse de 60%, essentiellement pour des malaises sans gravité. Sur les rails, pas mal de retard hier sur les TGV Paris-Bordeaux, notamment à cause d'une panne d'aiguillage due à la canicule. La perturbation à prévoir encore aujourd'hui sur la ligne Metz-Thionville-Luxembourg. La SNCF recommande aux personnes vulnérables d'éviter de prendre le train. Dans l'affaire Liana, le rapport d'inspection très attendu va être remis ce matin 11h à Matignon. Selon nos informations, il met en évidence plusieurs failles dans la chaîne judiciaire et l'inaction de gendarmes et de magistrats malgré les plaintes pour viol contre le suspect Jérôme Barella. Le France-Irak, ce soir, c'est l'affiche foot à suivre. Je m'y perds un peu, excusez-moi, c'est la chaleur.
0: C'est l'émotion aussi.
5: Les Bleus vont tenter de valider leur ticket pour les 16e de finale du Mondial. On prend l'antenne à 22h30 avec notre émission 100% Bleu. Coup d'envoi 23h et vous suivez aussi la soirée avec nous sur YouTube. La Belgique en difficulté dans ce Mondial a fait match nul contre l'Iran, 0 partout. L'Espagne l'emporte 4-0 contre l'Arabie Saoudite.
0: L'info du jour, ce sont ces écoles qui ferment très nombreuses à cause de la canicule.
5: 845 écoles et collèges seront fermés aujourd'hui en France. C'est le chiffre que donne le ministre de l'Éducation. Chiffre sous-estimé selon le syndicat des directeurs et directrices d'école. Lui en annonce plus d'un millier. On est dans la Vienne ce matin près de Poitiers. Les 5 écoles publiques de Migné-Auxances ferment partiellement aujourd'hui et demain, Fanny Imbert.
4: Le premier à devoir s'adapter, c'est Sven, 9 ans.
6: On n'a pas le droit de courir, pas le droit de faire des choses physiques. Ceux qui veulent et qui peuvent, ils peuvent aller chez eux, mais sinon, il y a juste des ventilateurs dans la classe.
4: Pas d'école pour lui donc. Pour son père David, comme pour Luc et Mathieu qui patientent à la grille, c'est du bon sens.
7: Même si il n'avait pas été décrété que les écoles nous demandent de les garder à la maison, nous les aurions gardés à la maison. Les organismes souffrent trop.
8: Je trouve ça normal, je trouve ça assez précautionneux d'ailleurs pour les enfants.
9: Ça implique une organisation familiale, mais à laquelle je suis tout à fait prêt à me soumettre parce que effectivement, en cas de forte chaleur, je ne sais pas comment on peut bien travailler en classe pour les élèves et pour les enseignants. Donc moi, à titre personnel, comme je télétravaille, ma fille sera gardée à la maison.
8: Bon, ça va être très simple. On a les grands-parents qui habitent très près de chez nous, donc les enfants vont aller chez les grands-parents pendant ces deux jours.
4: C'est des jours de classe en moins, entre guillemets.
7: Ça ne me dérange pas. Je considère que l'année scolaire est déjà quasiment terminée. Ça ne jouera pas sur la suite.
4: Car les effets de la chaleur sur leurs enfants, ces papas l'ont bien remarqué.
7: L'énervement, c'est compliqué pour s'endormir, même pour manger. Enfin, tout est compliqué quand il fait très chaud.
9: Coup de fatigue le matin, du mal à se lever, des temps de récupération qui sont courts.
4: Les enfants des parents qui ne peuvent pas assurer la garde sont accueillis sur les horaires habituels par les enseignants et les animateurs périscolaires, avec repas froid et ventilateurs supplémentaires.
0: Un reportage ici de Fanny Imbert et justement la météo. On en parle avec les valeurs les plus élevées observées hier par Météo France. On a eu 42 degrés 2 à Pissos, c'est dans les Landes, 42 degrés à Château-Meillan dans le Cher, 41 degrés 5 à Montmorillon en Haute-Vienne, tout comme à Navarinx dans les Pyrénées-Atlantiques. On va rappeler un 49 départements qui sont placés en vigilance rouge canicule ce lundi, vraiment un soleil de plomb qui va nous accompagner. Ce matin, il y a quelques grisailles qui concernent la côte de la mer du Nord. Elles vont se dissiper assez rapidement. Alors, à l'exception des Hautes-Alpes, des Alpes de Haute-Provence et du Languedoc-Roussillon, l'ensemble du pays est en vigilance soit orange canicule, soit rouge. Les températures déjà bien élevées ce matin à Lille, Strasbourg et Clermont-Ferrand, on a 21 degrés. À Caen et Dijon, 22, 23 à Rennes, 24 à Paris et Toulouse, 25 à Marseille, Nantes et Tours, 26 à Bordeaux et à Nice, les maximales qui vont s'envoler en journée. Plus de 40 degrés dans le centre-ouest, 36 à 40 de l'Atlantique à la Bourgogne, de 22 à 32 près de la Manche. On ne prévoit pas de changement dans les jours suivants, avec un plateau entre aujourd'hui et jeudi et un maintien des températures maximales et minimales à un niveau extrêmement élevé.
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0: 5h35, merci de démarrer la journée avec l'équipe. Ici, dès 5h, c'est le réveil entre info, musique et bonne humeur. Journée qui va être très chaude. Côté Mercure, pensez vraiment à bien vous hydrater, à éviter de sortir aussi pendant les heures les plus chaudes de la journée. On pense aux personnes les plus fragiles, à la famille, aux amis, aux voisins. On prend des nouvelles. Pour la musique, en ce lundi, on lance la semaine de la meilleure des façons avec Indochine et le titre 3e sexe.

0: troisième sexe et Indochine. Et nous, ce matin, on a un cadeau pour vous. C'est un guide de voyage Michelin qui fête cette année ses 100 ans. Il est pour vous. Vous nous appelez 0810 055 056.
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0: Le matin, on est là pour vous apporter des cadeaux, de l'info, de la musique et de la bonne humeur, mais aussi pour vous alerter face aux arnaques du moment. Aude, c'est votre rendez-vous, c'est pas vrai?
3: Bonjour, c'est au sujet de votre compteur Linky. Ça vous dit quelque chose,
0: oui.
3: Ces appels, c'est très pénible,
0: on est d'accord.
3: Ouais. On fait attention, ça peut être une arnaque.
0: Côté musique, je vois arriver notamment Oshi.

0: et son titre Je partirai, on l'écoute dans 5 minutes. Ne partez pas trop loin puisque dans un instant c'est votre rendez-vous par ici. C'est pas vrai. Oui, oui.
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0: C'est pas vrai, le rendez-vous anti-arnaque. Aude, on s'intéresse donc ce matin à un coup de fil très très pénible.
7: Oui, je suis sûre, mais alors sûre que ça va vous dire quelque chose. On écoute.
8: Ça concerne votre compteur Linky. On a reçu un récap de consommation trimestrielle. Donc du coup, ça vous ouvre des droits à l'aide régionale du mois de mai. Et ça va vous permettre de réduire considérablement votre facture d'électricité. Du coup, est-ce qu'on peut voir ça ensemble?
7: Je vous le dis tout de suite, la voix là que vous venez d'entendre, c'est un robot.
0: Mais non, c'est
7: vrai. Un robot. Wow. Et comment je le sais? Parce que sur les réseaux sociaux, plein de gens disent avoir reçu exactement le même coup de fil, même voix, même phrase, même ton, même rythme. Et si vous répondez, ce faux monsieur, certains ont fait le test, est programmé pour mener la discussion avec vous. Il va vous demander si vous êtes bien propriétaire de votre logement. Il va vous parler de pompe à chaleur, d'isolation ou de panneaux solaires. Et il termine le tout en disant que vous allez être rappelé par un conseiller, un vrai cette fois.
0: Mais attendez Aude, mais qui nous appelle en réalité?
7: Bonne question, parce qu'en fait on n'en sait mais absolument rien du tout. Le message là que je viens de vous diffuser, il commence par « Bonjour, c'est Guillaume ». Alors bonjour Guillaume, mais moi je ne sais pas qui vous êtes, et surtout vous ne me dites pas d'emblée pour qui vous appelez, donc qu'est-ce que je fais? Je raccroche. Enedis a fait une mise au point il y a quelques semaines, parce que ces démarcheurs à l'arrivée se font très souvent passer pour Enedis ou pour un partenaire, sauf que Enedis ne fait jamais de démarchage commercial, ne vous parlera jamais d'une aide régionale, et surtout ne vous appellera pas pour vous demander des informations bancaires. Parce que oui, bien sûr, ces gens en veulent à quoi? À votre argent.
0: Évidemment, merci beaucoup Aude. Mais c'est vrai que j'ai vu notamment des humoristes ou des personnes sur les réseaux sociaux qui s'amusent de ça et qui répondent n'importe quoi.
7: Et c'est très drôle.
0: Le fameux Guillaume continue.
7: Imperturbable. Il y en a un qui raconte sa belle maison en Vendée, il décrit tout et le robot continue à poser des questions, c'est très drôle.
0: Bon, on adore en tout cas. Chronique à partager, à retrouver sur ici.fr, page C'est pas vrai. Les arnaques en tout cas, on les aime beaucoup moins. Pour nous alerter, il y a aussi une adresse mail qu'on a mis à votre disposition ici, arnaque avec un S, @radiofrance.com. 5h44, voici Oshi, je partirai. Bon réveil.

0: Elle partira sur les routes de France pour sa prochaine tournée qui débutera le 4 février 2027. Ce sera à Aix-en-Provence, à l'Arena du Pays d'Aix, avant de passer évidemment près de chez vous. Tiens, on partira aussi au cinéma. Pourquoi ? Parce qu'il y a une actualité autour de Jim Carrey. Jim Carrey est de retour en Grinch. Le fameux film Grinch. 25 ans après la sortie de ce film culte, il sera réalisé par Ron Howard. Et il y a quand même 350 millions de dollars de budget et 8 heures de maquillage par jour.
1: Oh là là.
0: Pour Jim Carrey, c'est juste fou. On a hâte en tout cas de découvrir ce nouveau volet. Tiens, et ben justement, on reste dans le cinéma parce que mercredi dernier est sorti Toy Story 5. On va aller profiter des salles obscures et de leur fraîcheur parce que ça tombe bien. Les jouets présents dans le film d'animation trouvent leur inspiration dans la vraie vie. Ce sont des vrais jouets en fait à la base de ce film. On en parle avec le magazine Science et Vie Junior dans moins de 2 minutes. Chaque matin sur votre radio ici, on parle de ce qui fait votre quotidien, l'actualité qui marque votre journée. C'est avec l'équipe d'ici matin. Bonjour.
2: Bonjour Johan, bonjour à tous. Bonjour Louis de Vergevin.
3: Bonjour Benoît Chaumont.
2: Émission spéciale canicule ce matin parce qu'on arrive non pas au pic mais au plateau de cette canicule.
3: Oui, parce que ces températures qu'on a eues hier vont durer. La Dordogne est toujours en vigilance rouge. Comme 48 autres départements, ça touche un Français sur deux. Hier, on a battu des records de température mais aujourd'hui, ça va encore monter selon Météo France. Et tout le monde souffre. Les animaux aussi, c'est très inquiétant pour les éleveurs. Florent Claudel a une centaine de vaches à Montagnac-la-Crems, entre Périgueux et Bergerac.
4: Quand je les vois comme ça, je suis inquiet parce que elles devraient être couchées, se lever, manger. Et quand elles sont debout, à piétiner, à attendre, elles souffrent. Donc honnêtement, une vache, c'est comme un être humain. C'est pareil.
3: Et les vaches souffrent, et nous aussi on va souffrir encore plusieurs jours, au moins deux jours là où les températures seront au maximum. On a les deux jours les plus chauds de la semaine, quoi.
2: Et ici Périgord est mobilisé à vos côtés face à cette canicule. On vous donnera des conseils ce matin, par exemple pour protéger vos plantes, et puis aussi pour louer une piscine, pourquoi pas. Des particuliers louent leur piscine. On sera avec une propriétaire en Périgord noir ce matin. Il y a aussi des conséquences sur les écoles. Deux écoles et un collège sont totalement fermé aujourd'hui à cause de la chaleur, Louis.
3: Ouais, les écoles de Saint-Estèphe et Couze et Saint-Front ainsi que le collège de Coulonnier-Chamiers, mais dans la plupart des établissements scolaires en Dordogne, il y a des aménagements. Les parents peuvent venir récupérer leurs enfants.
2: Et on vous fera réagir à ce sujet ce matin. Rendez-vous dès 6h à la radio, dès 6h30 à la télé pour Ici Matin.
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0: 5h49, la une de la presse.
1: Petites histoires de jouets, c'est l'article de Science et Vie Junior qui fait écho à la sortie du film Toy Story 5.
0: Ah ouais, on adore. Et on est avec la rédactrice en chef adjointe du magazine. Bonjour Karine Perrière.
6: Bonjour.
0: Merci d'être avec nous ce matin. C'est vrai, Toy Story 5 est sorti mercredi dernier pour l'occasion. Bah, on revient avec vous sur ces personnages principaux parce que ces héros, en fait, sont de vrais jouets à la base.
6: Oui, la plupart sont de vrais jouets ou ont été inspirés par des personnages de cinéma ou des personnages historiques. Ouais. Mais sont devenus aussi de vrais jouets par la suite.
0: Ouais, c'est ça. Non, mais c'est vrai que c'est très chouette de replonger comme ça dans ce monde un peu de l'enfance. Parlons, tiens, du duo Buzz et Woody, qui est parti de l'idée que les créateurs, en fait, voulaient réaliser un buddy movie. Qu'est-ce que c'est?
6: Alors, un buddy movie, on peut traduire ça par film de potes. C'est un genre très populaire dans les années 90-2000 et très codifié. On a deux personnages principaux que tout oppose au départ, qui vont vivre une aventure ensemble et au final se lier d'amitié. Donc là, on a Woody, le cow-boy, qui incarne le jouet à l'ancienne, le passé, la conquête de l'Ouest, les westerns des années 50. Et Buzz, qui lui incarne le jouet du futur, la modernité, la conquête spatiale, la science-fiction. Donc eux sont inspirés plutôt de personnages, même s'il y avait des jouets de ce type à deux périodes différentes.

0: différentes. Mais après la sortie du film, en 95, ils sont devenus de véritables jouets, très célèbres, à tel point qu'à Noël, 450 000 figurines de Woody et Buzz ont été vendues aux États-Unis en 1995, juste après la sortie du film.
1: Ouais, c'est considérable. On nous a aussi souvent dit de ne pas jouer avec la nourriture, Karine. Pourtant, certains s'y sont risqués. Je pense à Monsieur et Madame Patate qui ont une origine plutôt originale.
0: Oui, alors ce jouet a été créé dans les années 50 par l'Américain George Lerner. Donc au départ, les boîtes de Monsieur Patate contenaient uniquement les éléments en plastique, le nez, la bouche, les yeux, les oreilles, les chapeaux. Et les enfants devaient les planter dans de vraies pommes de terre pour créer des personnages rigolos. Alors le but, c'était de divertir les enfants, mais aussi de leur faire aimer les légumes. Et ce n'est qu'en 1964 que les vrais légumes ont été remplacés par des patates en plastique avec des trous pour réinsérer les accessoires. Les anciennes pièces étaient très pointues pour percer la patate crue et elles ont été jugées trop dangereuses.
1: Ouais, c'est génial comme ça de replonger dans cet univers. Pour les grands enfants que nous sommes, le dinosaure aussi de Jurassic Park, qui était terrifiant, et pourtant il est transformé en dinosaure peureux.
0: Oui, Rex, il est vraiment emblématique de l'humour des scénaristes de Pixar. Ils voulaient en faire un personnage complètement décalé. Il est censé être le plus dangereux des prédateurs, mais il n'arrive pas à faire peur. Il est anxieux, trouillard, même ennuyeux. Il le dit d'ailleurs lui-même, Rex, je suis censé être horrifique, je suis soporifique. C'est vraiment ce contraste qui le rend drôle, mais aussi attachant. Et puis à Rex, les scénaristes, ils abordent aussi un mal très humain, la peur de ne pas être à la hauteur. Parce que la plus grande angoisse de Rex, c'est quand même d'être remplacé par un autre dino qui serait lui vraiment méchant.
1: Ça rappelle des souvenirs ce matin. Karine Perrière, merci de votre présence. Article à retrouver dans le dernier numéro de Science et Vie Junior qui est à la une des kiosques. 5h53, les vacances approchent, vous êtes de plus en plus nombreux à emporter dans la valise des mots fléchés.
2: J'en fais tout le temps.
1: Alors on adore. Il en existe même une nouvelle génération que vous présente Muriel Jordan, mais avant 10 CS6. Et pour bien démarrer la journée, I'm not in love. Bon réveil.

0: Love 10CC sur votre radio ici, 5h56. Chaque jour avec Muriel Jordan, on décrypte une nouvelle tendance qui raconte notre société. Ce matin, gros plan sur des mots fléchés nouvelle génération et qui risquent bien de cartonner cet été.
1: Oui, voici un jeu de mots fléchés qui sort des cases. Ce sont deux passionnés de mots croisés, Dior et Louise, qui ont lancé Grillé, un joli carnet de mots fléchés qui n'a rien à voir avec celui que possédaient vos parents ou grands-parents. Hein. Parce que celui-ci, il est moderne, il dépoussière le genre. Ne vous attendez pas à y trouver des définitions un peu désuètes ou carrément démodées. Hein. Comme par exemple, groupe de femmes en 5 lettres, harem. Attendez, faut arrêter, hein. Moi j'ai vraiment vu ça dans un cahier multijeux en kiosque dernièrement. Non, excusez-moi, mais c'est d'un autre temps tout ça. Il faut aérer, faut ouvrir les fenêtres. Et c'est précisément ce que fait ce carnet de mots fléchés grillés. Et forcément, curieuse comme je suis, bah, j'ai eu envie d'en savoir plus. Alors j'ai contacté Dior, l'une des fondatrices de Grillé, qui nous explique pour commencer pourquoi, avec son amie Louise, elles ont eu l'idée de se lancer dans ce projet.
2: L'idée nous est venue à la fin d'un été. Je racontais à Louise que je faisais de plus en plus de mots fléchés à chaque vacances. Et là, Louise m'a dit que c'était avec sa grand-mère, mamie Jo, qu'elle avait découvert les mots fléchés quand elle avait 8 ans. Est-ce qu'elles en faisaient ensemble en attendant Plus belle la vie devant la télé du salon? Alors on s'est mis en tête de remettre les mots fléchés entre toutes les mains comme une solution aux besoins de déconnexion qu'on ressent tous.
1: Et je précise que ce ne sont pas des militantes. Hein. Elles ne font passer aucune idée dans leur grille de mots, mais elles y intègrent par exemple des représentations féminines et de la diversité que nous n'avons pas l'habitude de voir beaucoup dans les mots croisés traditionnels. Dont les grilles, il faut quand même le rappeler, sont parfois datées, pleines de préjugés, voire homophobes et racistes. Il y a aussi des mots fléchés qui sont parfois un peu trop élitistes, avec des références ultra pointues. Grillé veut justement offrir un carnet intergénérationnel avec, ok, une esthétique soignée et surtout du fond dans la bonne forme.
3: Et ce concept de mots fléchés modernisés, Muriel, il a été présenté dans l'émission sur M6 Qui veut être mon associé, on connaît. C'était le 22 janvier dernier.
1: Oui, et d'ailleurs, elles ont réussi à convaincre un investisseur d'y injecter 50 000 euros. Et elles ont aussi toutes les deux une solide communauté. Le jour du lancement de leur premier carnet en juin 2025, elles ont enregistré 1700 commandes, alors qu'elles n'avaient prévu que 500 cahiers. Mais dis donc, comment vous faites les filles pour fabriquer vos cahiers de mots fléchés?
2: On demande à notre communauté leurs mots préférés, ceux qu'ils sont fiers de connaître, ceux qui leur évoquent des souvenirs, ceux dont ils aiment la sonorité par exemple, mais aussi leurs références culturelles préférées. On en fait un joyeux mélange avec des mots et éléments culturels qu'on a envie de leur faire découvrir. Puis on partage ces listes à des verbicrucistes, donc c'est comme ça qu'on appelle un auteur de grilles de mots fléchés, avec lesquels on vient créer les grilles et les définir tous ensemble pour créer des cahiers qui prennent à la fois le pouls de ce qui se passe dans le monde, tout en restant intergénérationnel.
1: Bref, les mots fléchés, c'est tendance, et en voici un qui, selon moi, coche toutes les cases.
0: Merci beaucoup, Muriel Jordan. Vous avez les vôtres ou pas?
3: Mais oui, j'ai tout, mais je vais acheter cela aussi.
0: Bah, franchement, non, mais c'est vrai que c'est pourquoi pas. Allez, tonton, soyons fous. Bon, en tout cas, pour les vacances, il y a quand même une nouvelle semaine de travail qui débute, et c'est avec l'équipe d'ici matin. Très bon lundi à vous, les amis.
4: Merci beaucoup, Johan. On vous retrouve demain matin, dès 5h, matinale spéciale sur votre radio. Ici Périgord. Ici Périgord à vos côtés, face à cet épisode de canicule. C'était le premier jour de l'été hier qui a symboliquement commencé sous cette vague de forte chaleur qu'on va vivre ensemble encore une fois ce matin. Bonjour Louis de Bergevin.
5: Bonjour Benoît Chaumeau.
4: Dans l'équipe d'ici matin, il y a aussi Valentin qui réalise cette émission, Eve qui va vous accueillir au standard dès 6h45 et vous nous retrouvez à la télé. C'est la dernière semaine à la télé, je vous préviens, après c'est les vacances pendant deux mois et ce sera dès 6h30 grâce à Yousra. Bon réveil.
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4: Et on salue la mère de Valentin, notre technicien qui nous écoute. Il est 6h, bon réveil. Les infos, Louis de Bergevin.
7: Voilà, on y est en plein cœur de cette vague de chaleur qui touche toute la France. C'est aujourd'hui et demain les journées les plus chaudes, les plus insupportables. Hier déjà, on a pourtant battu des records de température pour un mois de juin en Dordogne. 39,9 degrés à Brantôme. L'ancien record était de 39,3. On a relevé aussi 38 à Thenon. On n'avait jamais dépassé les 37,2. Alexandre Alves, Météo France, prévoit que ça monte encore aujourd'hui.
8: Aujourd'hui, il va faire entre 39 et 41 degrés selon Météo France en moyenne et ça va monter à plus de 42 sur la vallée de la Vézère et la vallée de la Dordogne. Météo France explique que ce sont les prévisions des stations sous abri à l'ombre. Ça veut dire qu'il fera encore plus chaud en plein soleil en ville avec le goudron. C'est la journée la plus chaude de la semaine selon Météo France avec les températures les plus élevées. Mais demain, c'est la copie conforme ou presque, des 6 heures du matin au lever du soleil, il fera entre 19 et 25 degrés par endroit. Normalement, en juin, les températures sont comprises entre 12 et 14 degrés. Dans la journée, ça va vite monter. Météo France n'a aucune donnée en dessous des 40 degrés. Il va faire entre 40 et 42 partout dans le département. Le plus chaud, ce sera pour la vallée de la Vézère encore et pour la vallée de Lille, avec minimum 42 degrés à l'ombre.
7: Et en tout, en France, 49 départements sont en vigilance rouge à la canicule. Ça représente la moitié des Français. C'est le cas, évidemment, de la Dordogne. C'est pour ça que la fête de la musique était réduite hier. Alcool interdit sur la voie publique. On a commencé plus tard aussi, hein, conséquence de ces fortes chaleurs. Il y avait beaucoup moins de monde que prévu dans les rues de Périgueux. Et pour ceux qui sont quand même venus, ce n'était pas forcément très agréable, Alexandre Alves.
8: Isabelle est cachée à l'ombre dans un coin, éventail dans la main droite.
5: Obligatoire, l'article de survie.
8: Sa bouteille d'eau est posée sur son tambourin. Elle se prépare à jouer avec sa troupe de percussions afro-brésiliennes.
5: Ouais, j'appréhende un peu. C'est un super événement, mais là, du coup, ça gâche un peu. Ouais, ça fait 10 ans que je fais partie du groupe et on n'a jamais eu aussi chaud.
8: Yann et Marjorie sont eux aussi des habitués. Chaque année, ils viennent depuis Escoir. Yann a une goutte qui coule sur le front. Ils ont hésité à venir.
9: Tout à l'heure, avant, on s'est dit on n'y va pas. On s'est posé la question deux ou trois fois.
10: On s'est forcé à venir. Avec la chaleur, c'est pas motivant.
8: Ils ont fait tout le tour du centre-ville et il y a beaucoup moins de monde que d'habitude.
9: Les parkings, vous arrivez, vous pouvez vous garer facilement. Alors que d'habitude, il fallait se garer très très loin. Mais là, on s'est garé sans problème.
8: En face du Monoprix, Patricia et Michel sont en train de danser. Elles ne savent pas que cette année, l'alcool est interdit sur la voie publique.
11: Ça va pas être pareil que d'habitude.
12: Avec la vigilance, il faut boire, mais assis.
13: Des fois que t'auras un malaise après ton verre de bière.
8: Elles vont donc s'installer en terrasse pour se rafraîchir. Et elles ont de la chance, les serveurs ont des pistolets à eau pour arroser les clients.
7: La fête de la musique qui s'est bien tenue hier à Périgueux, Bergerac et Sarlat notamment, elle était annulée dans plusieurs autres communes. Certains élèves en Dordogne sont obligés de rester chez eux aujourd'hui. Deux écoles et un collège totalement fermés à cause de la chaleur. Les écoles de Saint-Estèphe et Couze et Saint-Front ainsi que le collège de Coulonnier-Chamier. À Mussidan, toutes les classes sont fermées jusqu'à mercredi dans l'école primaire, mais la maternelle reste partiellement ouverte. Et les parents ont le choix, ils peuvent garder les enfants ou les déposer sur place. C'est le cas d'ailleurs dans pas mal d'établissements. Selon la direction académique des services de l'éducation nationale, 73 écoles ont aménagé leur journée au collège Bertrand de Borne à Périgueux, par exemple, les élèves finissent à 15h. La piscine de Sarlat, elle, ouvre exceptionnellement aujourd'hui et demain au public à partir de midi et jusqu'à 18h. Le bassin, normalement, est réservé aux écoles, mais comme les élèves ne viennent pas à cause de la chaleur, la mairie a décidé de l'ouvrir au public. Plusieurs communes invitent les personnes vulnérables à se rapprocher des mairies. C'est le cas à Salignac et Vig. La mairie ouvre la fête du village pour permettre aux habitants de se rafraîchir sous la clim. À Saint-Laurent-des-Vignes, la mairie propose aux habitants de l'appeler en cas de besoin de fraîcheur, un espace climatisé mis à disposition. Et on vous redonne le numéro vert pour inscrire une personne âgée au service d'appel, hein, pour appeler et prendre des nouvelles des personnes les plus fragiles. C'est le 0800 90 34 24. Il sera disponible au standard d'ici Périgord à partir de 7h moins le quart tout à l'heure. On va faire un point aussi sur les services d'urgence dans l'info d'ici à 6h30 tout à l'heure. Quelle est la situation dans les hôpitaux, dans les EHPAD après 24 heures de vigilance rouge canicule, presque au milieu de cette vague de chaleur. On reçoit dans une demi-heure le directeur de l'agence régionale de santé en Dordogne qui sera en direct sur l'antenne d'ici Périgord.
4: Les agriculteurs aussi sont touchés par la canicule.
7: Ouais, l'inquiétude qui pointe chez eux parce que les végétaux et les animaux comme nous souffrent de la chaleur. À Montagnac-la-Crème, entre Périgueux et Bergerac, Florent Claudel élève une centaine de vaches Primolstein et c'est dur pour elle, les conséquences sont très concrètes, explique l'éleveur.
14: C'est inquiétant, oui, c'est inquiétant. On a presque, surtout ce qui est récolte et tout, il y a presque, allez, je dirais bien 15 jours d'avance. Et sur les vaches, 15 jours de chaleur, ça y joue surtout. Ça mange moins, ça fait moins de lait. Aussitôt, derrière, c'est problème d'alimentation, problème de repro, et ainsi de suite. Donc on va se retrouver à avoir des vaches qui ne vont pas remplir en ce moment, qui vont se décaler à remplir au mois de septembre ou octobre, donc ça va faire du lait plus tard. Donc en fait, ça va réduire aussi sur la quantité de lait les chaleurs. Oui.
7: Et vous retrouvez toutes les précisions sur la chaleur, évidemment, sur notre site ici.fr. On y revient, évidemment, ce matin, et on vous proposera tout à l'heure de témoigner après le journal de 8 heures, nous dire comment ça se passe pour vous. Est-ce que vous avez acheté des climatiseurs, notamment des ventilateurs pour essayer de tenir, notamment de dormir la nuit, parce que c'est pas évident. Les fans de foot ne vont pas beaucoup dormir, eux, cette nuit. C'est pas à cause de la chaleur, c'est à cause de la Coupe du Monde. Deuxième match des Bleus, France-Irak. Le coup d'envoi est donné à 23h. Et on vous propose de vivre cette soirée spéciale, ce match exceptionnel, à partir de 22h30 sur l'antenne d'ici Périgord. Nouvelle soirée 100% bleue. L'émission se prolongera après 1h du matin avec aussi vos réactions. Évidemment, c'est donc à vivre sur l'antenne d'ici Périgord et sur le site internet ici.fr.
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7: Et la météo, Benoît, c'est ces températures qui vont monter très haut, des températures auxquelles on n'est pas habitué, probablement du jamais vu.
4: Ouais, dites-vous que si c'était horrible hier, eh ben ce sera encore pire aujourd'hui, avec des températures qui ne cessent de monter, effectivement. Déjà, les températures qui ne sont pas redescendues bien bas cette nuit, si on regarde les dernières observations de Météo France il y a quelques minutes, par endroit, on n'est pas descendu en dessous des 24 degrés, et 19 vraiment au plus frais dans certains secteurs, mais c'est assez rare. Et cet après-midi, ça va monter bien haut. Je ne vois aucune prévision en dessous des 40 degrés sur les prévisions de Météo France. 40 notamment à Nontron, 41 à Sarlat, à Ribérac et Bergerac, et 42 degrés annoncés pour Périgueux cet après-midi. Je vous rappelle les bons réflexes: buvez régulièrement de l'eau, restez tant que possible au frais, prenez des nouvelles de vos proches évidemment, évitez les activités physiques, et en cas de malaise ou de trouble, il faut appeler le 15. Vous retrouvez tous ces conseils sur ici.fr et sur l'appli.
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4: Bon courage pour ce matin, pour vous occuper des enfants si vous devez les garder ou si vous les déposez ce matin. Profitez du petit trajet en voiture si vous avez la clim, c'est peut-être le meilleur moment de la journée. Ouais. En montant le son évidemment pour écouter la playlist d'ici matin qui démarre avec Philippe Lafontaine, Cœur de Loup sur votre radio en Dordogne.

0: Philippe Lafontaine, Cœur de Loup sur votre radio, ici Périgord, il est 6h12.
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0: C'est jour de match. Aujourd'hui, on avait presque oublié la Coupe du Monde avec cette canicule. Donc finalement, le fait que le match soit 23h ce soir, c'est pas plus mal, histoire de laisser les températures baisser légèrement. Et pour parler foot, dans moins de 10 minutes, vous entendrez Elsa, elle est joueuse au Trélissac Football Club. Après une saison intense où elle a validé sa montée en Régional 1, on va la découvrir dans les gens d'ici. Alors, on n'a pas de remède miracle à vous donner contre la canicule ce matin, mais en revanche, on a des conseils, ceux que vous connaissez, mais qu'il faut répéter. C'est important, buvez de l'eau, restez au frais, prenez soin de vos proches, et puis des conseils pratique aussi pour vos jardins, par exemple, comment on protège nos plantes de la canicule. On va demander à Jean-Louis le jardinier dans 5 minutes. En tout cas, on est tous dans la même galère et j'ai trouvé une chanson qui va forcément vous parler ce matin. C'est une chanson qui a 20 ans de la chanteuse Jeanne Chéral. Elle s'appelle Canicule et elle est plus que jamais d'actualité. Je suis sûr que vous allez vous reconnaître dans les paroles. Écoutez Canicule de Jeanne Chéral.

0: Jeanne Chiral avec Canicule, un titre qui a 20 ans cette année. Allez l'écouter, vous allez vous reconnaître dans les paroles, juste pour le plaisir de se dire qu'on est tous dans la même galère. Bon courage pour ce matin. On est là avec vous, émission spéciale sur votre radio ici Périgord, avec dans un instant les conseils pour protéger vos plantes pendant ces très fortes chaleurs. À tout de suite.
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0: 6h14, tous les matins, vous retrouvez les meilleurs conseils de Jean-Louis le jardinier pour cette émission spéciale Forte Chaleur. Jean-Louis, qui nous aide à préserver nos plantes et notre jardin malgré la canicule.
3: Ben en fait, ça va être un petit peu le résumé de tout ce que l'on dit à longueur d'année hein, en termes de conseils. Il y a un célèbre adage qui dit « un binage vaut deux arrosages ».
4: Ah oui.
3: Ben oui, pourquoi? Parce que l'eau dans le sol se déplace par capillarité. La capillarité, c'est des films invisibles qui vont évidemment du haut vers le bas quand on arrose et puis du bas vers le haut quand ça évapore. Quand vous donnez un coup de binette, vous cassez ce film, donc vous limitez l'évaporation, ça c'est important. Si en plus il y a un paillage qui a été mis, alors au choix, hein, on le répète à longueur d'année, hein, de la paille, du chanvre, du miscanthus, un compost en cours de réalisation, ça ira très bien. Ça c'est une étape. La deuxième étape, c'est quand même, on va pas au jardin tête nue. c'est quelqu'un qui est à moitié chauve qui vous dit ça et qui a eu affaire à beaucoup de rendez-vous de dermatologie ces dernières années parce que ben voilà, j'ai été négligent, j'ai pas porté le chapeau, ben je le paye un petit peu maintenant. Alors s'il vous plaît, jardinier, jardinière, mettez un chapeau, mettez une crème solaire, un chapeau qui couvre un peu la nuque, là vous savez, un peu comme les chapeaux du Sahara là.
4: Ah oui.
3: Et ben
4: oui,
3: ça c'est quand même pas mal. Évidemment, il y a toujours la question de l'arrosage. Est-ce que j'arrose le matin, est-ce que j'arrose le soir? Allez, en deux mots, on va trancher ça. Le potager, c'est le matin et abondamment. L'ornemental, le matin ou le soir, il y a beaucoup moins de risques de transmission de maladies à arroser des rhododendrons que, évidemment, arroser les tomates ou les melons. Quand on parlait du paillage tout à l'heure, on va rajouter un petit truc qui se termine en âge aussi, le voilage. Au printemps, on avait fait une rubrique spéciale tomate, un coup de cœur spécial tomate, et j'annonçais, dans ce coup de cœur, qu'un jour ou l'autre, ben, pour cultiver des tomates, on sera peut-être obligé de mettre des ombrières. Allez. Eh ben voilà, là ça prend son sens encore. Une journée comme hier, avec un petit 38, nous sur le sud sarladais, c'est à peu près ce que l'on a eu, 1 degré ou 2 degrés de plus, les fleurs des tomates seraient brûlées. Les fruits qui seraient visibles au soleil seraient brûlés. Alors évidemment, on va pas tous s'équiper de super ombrières. De toute façon, on est dimanche, c'est fini, c'est fermé. Eh ben ma foi, on regarde dans les placards, des vieilles nappes, des vieux draps. Et très sincèrement, si vous venez à la maison sur le coup de midi, le jardin ressemblerait à un jardin italien avec du linge asséché partout. J'ai mis des nappes, j'ai mis des anciens draps sur les tomates, les melons et les concombres. Sinon, avec l'après-midi qui nous attend et les après-midi successives, parce qu'il va y avoir quand même un sacré cumul.
0: Et voilà les conseils de Jean-Louis pour protéger notre jardin de la canicule, conseils que vous retrouvez sur ici.fr, 6h17.
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0: D'autres conseils à suivre ce matin sur votre radio ici Périgord avec les bons réflexes qu'on vous rappelle. On boit de l'eau régulièrement, on reste au frais au maximum. Et puis on va vous donner des bons plans aussi si vous souhaitez aller vous baigner aujourd'hui. Par exemple, la piscine de Sarlat ouvre exceptionnellement cet après-midi avec un tarif unique à 1 euro. Ce sera pareil demain. On a d'autres lieux à vous conseiller. Vous restez bien à l'écoute de votre radio locale en Dordogne. C'est ici Périgord, mobilisé à vos côtés face à cet épisode de canicule.

0: The Police sur votre radio, ici Périgord, il est 6h21, c'est l'heure de rencontrer des gens d'ici.
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0: On parle à la rencontre des gens d'ici et de ces périgourdines qui partagent la passion du foot. Elsa joue en régional sous les couleurs du Trélissac Football Club. Souvenirs d'enfance, souvenirs de match et pronostics pour cette Coupe du Monde. On la découvre aux côtés de Julien Pellet.
2: Bonjour, je m'appelle Elsa, j'ai 19 ans et je suis numéro 8 au club de Trélissac Football Club, équipe féminine.
3: Bonjour Elsa, elle est née comment cette passion pour le football? Est-ce que c'est une passion familiale? Est-ce que vous avez découvert ce sport dans la cour d'école comme beaucoup de périgourdins? Chez vous, ça a démarré comment?
2: Alors ça a commencé parce que ma mère faisait du foot déjà. Et après, oui, dans la cour d'école, comme la plupart des gens, mais surtout ma mère, ouais, j'allais souvent la voir les week-ends à ses entraînements. Et je pense que c'est de là que vient ma passion. Elle jouait à Coursac, mais je crois qu'elle était latérale. Si je me trompe pas, c'était latérale. Mais...
3: Alors vous alliez la voir jouer, c'était une bonne joueuse, votre mère?
2: Oui, ça va. Ouais. Je pense qu'elle va être un peu indulgente avec elle-même. Mais alors ma mère m'a encouragée, évidemment. Après, c'était mon père qui était un peu plus mitigé. Mais après, mes copains, oui, ils étaient d'accord. Surtout que j'ai commencé le foot avec eux. Donc ils m'ont toujours encouragée, ils étaient toujours là finalement.
3: Elle venait de quoi les réticences de votre père?
2: Parce que ma maman du coup elle était pas trop là les week-ends. Enfin du coup les dimanches quand elle avait match c'était un peu plus compliqué donc je pense que ça vient de là.
3: Est-ce que je peux vous demander votre club de cœur, joueur ou joueuse que vous suivez avec une attention particulière?
2: Alors j'aime beaucoup Selma Bacha qui joue à l'Olympique Lyonnais et après mon club de cœur, chez les garçons je dirais Paris et après chez les filles ouais, je dirais Lyon.
3: La passion pour Paris elle est née avant les deux victoires en Coupe d'Europe ou...
2: Oui largement oui.
3: Avec Bergerac, Trélissac, quand même c'est la référence du foot féminin en Dordogne. Si je vous demande à vous Elsa votre meilleur match sous les couleurs de Trélissac, est-ce qu'il y en a un qui vous vient à l'esprit?
2: Personnellement, cette année, je dirais contre Marmande. On a fini match à 10, donc c'était assez spécial. Mais on se soutenait toutes les unes les autres et j'ai trouvé que j'étais dans l'impact physique et dans les retours du coup défensifs et offensifs parce qu'on était à 10.
3: C'est quoi le score final face à Marmande?
2: On a gagné 2-1.
3: Ah oui, à 10 contre 11. Est-ce qu'il y a des clubs que vous redoutez?
2: Cette année, le club du coup qu'on redoutait, c'était Mérignac-Arlac. Et après, je dirais, bon là, elles sont pas encore dans notre poule. L'année prochaine, elles seront dans notre poule. Ça sera Bergerac, du coup. Et sinon, Bayonne aussi, je pense.
3: Vous êtes quel type de joueuse?
2: Sur le terrain, je suis pas trop d'un naturel zen, j'avoue. Je m'énerve un peu vite. Ouais, je monte un peu dans les tours assez vite, mais pas verbalement. Mais plutôt, ouais, c'est dans le jeu.
3: Est-ce qu'on est payé? Est-ce qu'on est défrayé en régional?
2: Alors là, nous, on avait des primes de match. On avait 70€ de primes de match. Donc après, oui, une semaine type, je dirais que le mardi... On fait souvent du physique, le mercredi aussi, mais après on fait souvent du jeu réduit, des petits jeux assez sympas. Et après le vendredi, c'est surtout du jeu.
3: Est-ce que je peux vous demander, Elsa, votre pronostic pour cette Coupe du Monde et est-ce que vous allez la suivre?
2: Alors évidemment que je vais la suivre. J'aimerais que la France gagne la Coupe du Monde, évidemment. Mais après, je pense que l'Espagne aussi pourra aller loin, ira loin même, je pense.
3: Merci Elsa.
0: L'Espagne qui jouait hier face à l'Arabie Saoudite, l'Espagne qui l'a emporté 4-0. La France, elle, affronte l'Irak ce soir à 23h. Match à vivre sur votre radio ici Périgord. C'est la radio officielle qui vous fait vivre la Coupe du Monde. Soirée à vivre à partir de 22h30 à la radio sur ici.fr, même sur YouTube. Vous pouvez voir le studio en direct comme si vous étiez avec nous pour vivre cette émission spéciale foot ce soir. Donc à 23h, on espère que les températures ont descendu un peu puisque c'est encore une journée chaude qui nous attend avec cet épisode de canicule qui se poursuit. Vigilance rouge. Alors ce matin, l'équipe d'ici Périgord est mobilisée à vos côtés. On va partir sur le terrain dans les prochaines minutes avec Margot Croison qui sera là en direct pour venir à votre rencontre. On va vous donner des bons plans fraîcheur aussi, les endroits où se baigner, les conseils aussi pour une baignade en toute sécurité. Et puis attention, il y a des événements qui s'annulent. C'était le cas par exemple de l'NG Open, le tournoi international de tennis féminin de Périgueux qui a annoncé son annulation et donc qui devait se dérouler toute la semaine. C'est le cas aussi du championnat de France militaire de rugby à 15 qui devait se dérouler en Dordogne à partir d'aujourd'hui. Il est annulé également. Donc restez à l'écoute d'ici Périgord pour savoir quels sont les événements qui ont lieu, quels sont ceux qui sont décalés, ceux qui sont annulés. On vous tient au courant tout au long de la journée.
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0: Ici Périgord, il est 6h27, l'heure de l'horoscope de Catherine Viguier tous les matins. Bonjour Catherine.
8: Bonjour Benoît.
0: On fête un anniversaire aujourd'hui?
8: Oui, celui des natives et natifs du cancer. Joyeux anniversaire. Bélier, durant plusieurs semaines, l'une de vos priorités, c'est le foyer, la famille et votre lieu de vie. Taureau, la vie sera plus douce avec un dépaysement en vue et une communication qui passe. Gémeaux, vous agissez super bien avec intelligence pour faire marcher vos affaires au mieux. Cancer, cette année anniversaire vous voit passer un cap, vous passez à autre chose, à quelque chose qui vous convient mieux. Lion, vous serez bientôt au premier plan, en attendant, profitez de ces semaines pour briller de l'intérieur. Vierge, bonne nouvelle, le soleil est en signe ami, il met en valeur vos amitiés et vos objectifs. Balance, ces quatre semaines à venir, mettez-vous en avant, n'ayez pas peur de vous imposer. Scorpion, vous changez d'horizon en vous déplaçant ou pas, mais quelque chose bouge, c'est sûr, dans votre quotidien. Sagittaire, vos richesses matérielles, spirituelles sont d'actualité. Ce qui vous passionne, c'est de mieux vous connaître. Capricorne, à présent, une période liée à un partenaire de cœur ou de travail très important. Verseau, vous n'allez pas vous reposer, mais tant pis ou tant mieux, vous gagnez au final en sérénité. Poissons, ah, vous allez adorer ces semaines à venir, la vie affective est au premier plan. Et pour nous tous, on nourrit nos espérances pour qu'elles prennent vie.
0: Merci beaucoup Catherine Viguier, l'horoscope à retrouver sur ici.fr avec tout le dispositif aussi pour le match de foot de ce soir à vivre à 23h sur l'antenne d'ici Périgord. France-Irak, j'ai misé 3-0 sur la France, vous en pensez quoi?
9: Je pense que
0: c'est pas
9: oui.
0: Mal.
9: Moi j'ai mis à peu près pareil, je
0: ça
9: crois.
0: Peut bon, ouais, résultat peut à vivre ce soir sur votre
9: Touche
0: radio
9: du bois,
0: ici Périgord. Oui, évidemment, et on vous tiendra au courant du résultat, vous restez à l'écoute.
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0: Bonjour à tous, merci d'avoir choisi ici Périgord pour commencer ce lundi, dernière semaine avant les grandes vacances. Bonjour Louis de Bergevin.
9: Bonjour Benoît Chaumont.
0: J'espère que vous avez réussi à dormir un peu à la maison cette nuit avec ces températures ici Périgord mobilisées à vos côtés. On va vous offrir le pack de l'été ici Périgord ce matin avec le chapeau de paille, avec le t-shirt aux couleurs de la radio et puis surtout la gourde isotherme, bien pratique en ce moment. Vous restez à l'écoute de votre radio locale. Mais d'abord à la une de l'info d'ici Louis.
9: La vigilance rouge à la canicule qui concerne toujours la Dordogne ce matin et peut-être enfin toute la journée, en tout cas aujourd'hui. Alors on va faire le point sur la situation dans les hôpitaux, dans les EHPAD en Dordogne, alors que cette vague de chaleur dure et qu'on devrait encore battre des records de température aujourd'hui.
0: Rendez-vous dans moins de 2 minutes, juste après l'essentiel de l'actualité en France et dans le monde. Il est 6h30, c'est le 90 secondes avec Aude Razo.
10: La barre des 43 degrés risque d'être franchie aujourd'hui dans l'ouest, selon Météo France. Et c'est du jamais vu. La France comptera ce midi 49 départements en alerte rouge à la canicule, 40 en alerte orange. Les températures montent encore d'un cran. 845 écoles et collèges seront fermés aujourd'hui en France à cause de la chaleur, selon le ministre de l'Éducation. Chiffre sous-estimé, répond le syndicat des directeurs et directrices d'école. Lui estime que tous les établissements des départements en alerte rouge auraient dû être fermé par précaution. Au moins 5 adolescents sont morts noyés ce week-end dans le Doubs, en Dordogne, dans le Nord et dans la Vienne. La Fédération des maîtres nageurs sauveteurs appelle à enclencher un plan d'urgence d'apprentissage de la nage. Un couple de personnes âgées est aussi mort noyé hier dans la Drôme, dans la piscine d'un gîte. Dans l'affaire Liana, le rapport d'inspection très attendu va être remis ce matin au Premier ministre. Selon nos informations, il met en évidence plusieurs failles dans la chaîne judiciaire judiciaire et l'inaction de gendarmes et de magistrats malgré les plaintes pour viol contre le suspect Jérôme Barella. De nouveaux rassemblements sont prévus aujourd'hui devant plusieurs tribunaux. Les Bleus vont tenter ce soir de valider leur ticket pour les 16e de finale du Mondial de foot. France-Irak, on prend l'antenne à 22h30. 100% bleu, c'est notre émission ici. Coup d'envoi à 23h. Et vous suivez aussi la soirée avec nous sur YouTube. La Belgique, en difficulté dans ce Mondial, a fait match nul contre l'Iran, 0 partout. L'Espagne l'emporte 4-0 contre l'Arabie Saoudite.
9: Merci Aude Razo. Et dans l'info d'ici ce matin en Dordogne, on fait le point sur la situation dans les hôpitaux et les EHPAD avant le pic de canicule attendu aujourd'hui et demain. Bonjour Didier Couteau.
11: Oui, bonjour.
9: Vous êtes le directeur de l'Agence régionale de santé en Dordogne. Ça fait 24 heures qu'on est en vigilance rouge à la canicule, ça va durer. Est-ce que la situation est inquiétante ce matin pour le système de santé en Dordogne ?
11: Alors la situation actuelle demande une vigilance et avec une organisation qui a été mise en place maintenant depuis une petite semaine, depuis qu'on est passé sous des températures relativement élevées et puis progressivement en niveau orange et en niveau rouge. Je disais vigilance parce que effectivement les données d'hier, que ce soit au SAMU, que ce soit au niveau des urgences, nous montrent qu'on a quand même des personnes qui sont identifiées et qui téléphonent au SAMU ou bien qui peuvent être accueillies pour des risques liés à la canicule. Si je vais vous donner un petit chiffre. Oui. Hier après-midi, on avait 109 appels. On avait 10 qui étaient identifiés comme directement liés à la canicule. Ça veut dire 10%. Donc c'est pour ça que je parle de poursuivre et d'inciter à la vigilance et de poursuivre surtout les consignes de prévention.
9: Donc vous voyez un impact de la canicule sur le système de santé, donc notamment sur les appels au SAMU. Est-ce qu'il y a une augmentation du passage aux urgences ?
11: Alors, on n'a pas une hausse fondamentale aux urgences, que ce soit sur Périgueux, Bergerac ou Sarlat. Mais en revanche, on a un niveau d'hospitalisation qui est plus important qu'à l'habitude. Ça veut dire que même si ces premières données, notamment les données du week-end, nous montrent qu'on n'a pas forcément une hausse très significative. Pour autant, ceux qui restent, qui sont passés aux urgences et qui restent et qui ont besoin d'une hospitalisation sont plus importants. Donc, ce qui veut dire qu'il peut y avoir une tension importante aujourd'hui sur les lits d'hospitalisation, que ce soit à Périgueux ou dans les deux autres hôpitaux du département.
9: Vous avez un chiffre pour illustrer cette tension sur les lits par rapport aux capacités ?
11: Non, j'ai pas de chiffres, mais ce que je peux vous dire, c'est que pour la fête de la musique hier soir, l'hôpital de Périgueux avait ouvert des lits supplémentaires, notamment en proximité des urgences, une vingtaine de places supplémentaires, considérant donc la difficulté de pouvoir accueillir, et notamment en week-end, c'est-à-dire en week-end, il y a très peu de sorties. Donc on était hier soir sur une activité des services d'hospitalisation. Une capacité qui était difficile à renouveler, ce qui donc a nécessité au niveau des urgences la mise en place de lits supplémentaires et des conditions qui sont pas toujours idéales, parce qu'on sait bien que quand on ouvre des lits aux urgences, c'est des unités de courte durée, mais c'est aussi des lits dans les couloirs et des délais de prise en charge.
9: Donc pour l'instant, là, ce lundi matin à 6h30, Didier Couteau, la situation est plutôt sous contrôle. Est-ce que c'est ça ce que vous nous dites ?
11: Oui, la situation, elle est maîtrisée. Pour autant, comme je disais, l'appel à la vigilance. Et puis, comme je dis, durant le week-end, il y a eu des organisations qui se sont mises en place pour pouvoir faire face éventuellement à des volumes d'hospitalisation. Donc, ça, même si c'est aujourd'hui très relatif, ça doit nous amener à rappeler toutes les consignes de prévention, à la mise à l'abri, l'hydratation. Évidemment une attention particulière vers les personnes âgées, vers les nouveau-nés, vers les patients avec une affection de longue durée, vers tous les patients qui peuvent être fragiles également.
9: Et il est bon
11: donc et puis évidemment rester à l'abri, ça veut dire aussi éviter d'avoir une activité notamment pour des personnes qui sont les plus fragiles, donc une activité que ce soit professionnelle ou des activités de sport et loisirs qui doivent être complètement maîtrisés.
9: Et il est bon de rappeler effectivement ces conseils. Merci beaucoup Didier Couteau, donc directeur de l'Agence régionale de santé en Dordogne. Dordogne. Ce que vous nous dites ce matin, c'est que le système de santé pour l'instant est sous contrôle, pas débordé, malgré cette vigilance rouge à la canicule. Merci d'être venu nous expliquer tout cela ce matin sur l'antenne d'ici Périgord.
0: Dans le reste de l'actualité, Louis.
9: C'est aujourd'hui et demain les journées les plus chaudes de la semaine. On est toujours donc en vigilance rouge à la canicule. On a déjà battu des records de température hier et ça pourrait se poursuivre aujourd'hui. En Dordogne, deux écoles et un collège sont totalement fermés à cause de la chaleur. C'est le cas à Saint-Estèphe, Couzet-Saint-Front et Coulonnier-Chamiers. En tout, 73 écoles en Dordogne ont aménagé leur journée avec la classe le matin et des activités l'après-midi. Et donc pour la météo, Benoît, les températures qui vont monter très haut aujourd'hui.
0: Exactement, on ne voit aucune prévision en dessous de 40 degrés pour cet après-midi en Dordogne. Déjà, c'est pas redescendu bien bas hein, ce matin. Déjà plus de 25 degrés par endroit selon les dernières observations de Météo France. Et donc c'est un soleil de plomb qui va faire monter les températures cet après-midi. 40 degrés attendus par exemple pour Nontron, 41 à Sarlat, à Ribérac et Bergerac, 42 degrés. Annoncé pour Périgueux cet après-midi. Si vous allez vous baigner aujourd'hui pour chercher de la fraîcheur, la préfecture de la Dordogne vous rappelle de privilégier les zones de baignade autorisées et surveillées, de vous renseigner auprès de la mairie en cas de doute, de ne jamais vous baigner seul et de surveiller en permanence les enfants. Par exemple, l'étang de Neufond est exceptionnellement ouvert à la baignade toute la semaine de 10h30 à 19h15 et vous retrouvez d'autres idées de lieux de baignade sur l'application ici.
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0: Sur la route, bon courage pour ce matin. Si vous rencontrez des difficultés, ici Périgord à vos côtés. 05 53 53 82 82.
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0: Allez, bon courage, encore quelques jours à tenir avec cet épisode de canicule, mais on est ensemble sur votre radio ici Périgord pour vous donner les meilleurs conseils, les meilleurs bons plans, et puis se détendre aussi en musique avec Axel Red tout de suite.

0: Axel Red, ma prière sur votre radio. Ici Périgord, il est 6h42.
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0: Émission spéciale canicule sur votre radio ici Périgord ce matin avec des conseils pour vos animaux de compagnie à suivre. Alors on rappelle les basiques, on ne sort pas le chien aux heures les plus chaudes de la journée, évidemment on ne le laisse pas dans la voiture. Et il y a une autre question ce matin, faut-il mettre de la crème solaire à son chat? Eh bien, je vous le dis tout de suite, la réponse est oui dans certains cas. Mais quelle crème on applique? Où ça? Comment on s'y prend? La réponse avec notre vétérinaire dans 3 minutes sur votre radio ici Périgord. Mais d'abord, on parle sport tous les matins avec Francis Lacour et un défi sportif et solidaire. Bonjour Francis.
3: Bonjour Benoît, bonjour à tous.
0: Un sapeur-pompier de Brantôme se lance ce défi pour venir en aide à une association. Il fera le tour de la Dordogne à vélo.
3: Pierre Panetier a 18 ans, il souhaite réaliser ce Tour de Dordogne, un parcours de 400 km en 5 étapes, départ en août pour une arrivée le 21 août à Brantôme. Il veut ainsi faire grimper la cagnotte en ligne pour l'association des Muscles pour Tom.
4: Moi je me suis sensibilisé à l'association des Muscles pour Tom pour faire un lien par rapport aux muscles et par rapport au sport. Donc j'ai trouvé l'association via sur des marchés et sur les réseaux sociaux. L'association, pour la décrire, c'est le combat de tous les jours pour les enfants malades.
3: Tom, c'est un des enfants en question?
4: C'est ça, un enfant de 14 ans qui atteint la myopathie du chêne. Les muscles, en fait, s'affaiblissent de jour en jour.
3: Et c'est une association de Dordogne?
4: Oui, elle est basée à Agonac.
3: Le fait d'être sapeur-pompier montre déjà votre générosité, votre altruisme. Vous êtes un adepte du vélo, du cyclisme. Vous pratiquez régulièrement le vélo ou vous allez vous y mettre particulièrement pour ça?
4: Oui, exactement. Donc moi, ça fait 3 ans que je suis au Château-l'Évêque Cyclisme dans un club. Je pratique le vélo de route depuis 2-3 ans et je pratiquais avant du VTT tout seul.
3: 400 km en 5 étapes, ça va faire quand même un rythme assez élevé.
4: Oui, c'est ça, un rythme soutenu. Ça demandera bien sûr un repos important le soir à l'arrivée et puis bien sûr repartir en bonne santé le lendemain matin.
3: Est-ce que vous avez déjà fait un tracé, un parcours établi préalablement?
4: Oui, donc les tracés sont déjà prêts depuis quelques mois. Moi, je partirai d'Agonac, donc la ville d'origine de l'association, et j'arriverai le vendredi 21 août à Brantôme, ma ville d'origine. Je m'entraîne régulièrement, que ce soit sur home trainer quand il pleut ou niveau musculature des jambes, et puis des sorties avec du relief ou tout ce qui est des sorties à plat pour travailler l'endurance.
3: Pierre Panetier veut faire grimper la cagnotte en ligne des Muscles pour Tom, et maintenant, c'est à vous de jouer.
0: Et toutes les infos pratiques à retrouver sur ici.fr.
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0: Les zones critiques, c'est celles où les poils sont fins et courts, la pointe des oreilles, le tour de la truffe et le contour des yeux. Chez eux, un coup de soleil, ce n'est pas juste une rougeur, ça peut être le départ d'un cancer de la peau qu'on appelle un carcinome épidermoïde. Ce cancer de la peau est très agressif et va ronger le bord de l'oreille ou du nez, ce qui nécessite parfois une amputation. Et du coup, pour eux, la protection solaire, ce n'est donc pas un caprice, c'est une mesure de survie pour les chats clairs.
1: Et puisque le danger est sévère, est-ce qu'on peut faire au plus simple, utiliser le tube de crème solaire qui traîne dans notre sac de plage pour le tartiner un peu ?
0: Alors, il vaut mieux éviter. Les crèmes pour humains contiennent des produits chimiques qui peuvent être toxiques pour eux, notamment l'oxyde de zinc. Le problème, c'est que votre chat fait sa toilette en permanence. S'il a de la crème sur le nez, son premier réflexe sera de se lécher. Et en ingérant de la crème humaine, il peut s'empoisonner. Ça provoque des vomissements, parfois des problèmes de foie. En dépannage, vous pouvez tout de même prendre un écran total minéral pour bébé, mais vérifiez bien l'étiquette « zéro parfum et zéro zinc ». Appliquez une toute petite couche bien étalée.
1: Et la plupart des chats, docteur, détestent avoir un produit gras sur le poil. Comment on fait concrètement pour qu'ils gardent cette crème sur le nez sans la lécher dans la minute qui suit ?
0: Alors l'astuce imparable, c'est la distraction immédiate. Appliquez la crème juste avant de lui donner sa pâtée préférée ou avant de lancer une séance de jeu. Le temps qu'il mange ou qu'il chasse son jouet, le produit aura eu les quelques minutes nécessaires pour pénétrer l'épiderme. Après ça, même s'il passe un coup de langue, le filtre sera en place. Mais la meilleure protection, ça reste l'évitement. Gardez votre chat blanc à l'intérieur entre 11 et 16 heures. Et attention aux vitres, certains UV passent à travers si votre chat adore dormir sur la baie vitrée, coller un film anti-UV transparent sur le carreau. C'est invisible, mais ça bloquera les rayons pour des siestes en toute sécurité.
1: Et voilà pour prendre soin de vos chats pendant cet épisode de canicule. Prenez soin de vos chiens aussi. Limitez les gros efforts et réservez les promenades pour les heures les plus fraîches de la journée. Attention, le sol en plein soleil peut gravement blesser leurs pattes. On évite le bitume, le métal et on privilégie les zones d'ombre. Et on s'assure que les gamelles d'eau sont toujours pleines. On renouvelle l'eau plusieurs fois par jour. Et puis on peut même mouiller un petit peu son chien à l'eau froide, mais pas glacée, surtout pour éviter les chocs thermiques. Vous retrouvez tous les conseils de notre vétérinaire, Dr Pierre Fabin, sur ici.fr et sur l'appli que vous téléchargez partout avec vous pour vous accompagner pendant cet épisode de canicule.

0: Collins sur votre radio, ici Périgord à 6h52, émission spéciale ce matin avec cet épisode de canicule qui se poursuit. Sur la page Facebook d'ici Périgord, vous nous laissez les températures ce matin, déjà 23 degrés à Montpont avec le soleil qui va faire cogner les températures, nuit épuisante, journée épuisante, nous dit Nico, bon courage. Et il y a aussi Marc qui nous dit 22 degrés à Château-l'Évêque à l'instant, j'ai aéré naturellement la maison en grand depuis 5h45 et la proximité des bois apporte une sensation de fraîcheur, profitez-en Marc. Et puis Natou nous dit 26 degrés à Agonac ce matin, va falloir tenir le coup, bon courage à ceux qui travaillent dehors, c'est clair, bon courage à tous hein, pour cet épisode de canicule qu'on vit ensemble sur votre radio ici Périgord. Attention, 42 degrés attendus cet après-midi, vous restez à l'écoute de la radio pour les bons plans, les conseils avec cet épisode de canicule. Et c'est justement l'heure de vos trois infos pratiques tous les matins, les 3 plus avec Théo Martin qui nous rejoint. Bonjour Théo.
1: Bonjour Benoît, bonjour tout le monde.
0: Au programme ce matin, les offres d'emploi, les bons gestes à adopter pendant cette canicule, mais on démarre avec une info importante.
1: À Trélissac, le chemin des écoliers restera fermé jusqu'à la fin de l'année. Cette liaison piétonne et cyclable qui relie le quartier des Romains au Morillou demeure donc inaccessible au public après la décision de la municipalité de prolonger l'arrêt de fermeture. Cette mesure s'explique par la poursuite des études techniques engagées sur le site. Selon la ville, ces investigations ne sont pas encore finalisées en raison de l'ampleur des travaux qui devront donc être faits à l'avenir. Durant toute cette période, les accès au chemin donc sont totalement fermés par mesure de sécurité et la circulation des piétons et des cyclistes est strictement interdite.
0: On retrouve aussi ce matin, Théo, dans les 3 plus, les conseils pour cet épisode de canicule.
1: Depuis plusieurs jours, la France est en vigilance orange, alerte canicule. Et oui, le département est sous des chaleurs de 40 degrés en moyenne. Alors quels sont les réflexes à avoir dans ces périodes de forte chaleur? Robin Armand, directeur de cabinet de la préfecture de Dordogne, nous donne quelques conseils.
2: Je dis aux Périgourdins ce qu'ils savent déjà. En réalité, nous connaissons des vagues de chaleur depuis quelques années, nous nous y habituons, nous les anticipons, et donc de leur côté, ce qui est attendu de leur part, c'est essentiellement des mesures de bon sens. On pense notamment à 4 réflexes principaux, s'hydrater dès que possible, rester au frais quand c'est possible, éviter les activités sportives, à tout le moins adapter son activité au moment de la journée, et surtout prenez des nouvelles, prenez soin des gens qui vous sont proches, et surtout des gens isolés et potentiellement exposés.
1: Restez au frais autant que vous le pouvez, et nous, on s'occupe du reste.
0: Et on termine avec les offres d'emploi, Théo.
1: L'IME de Rosette à Bergerac recrute un moniteur éducateur et une monitrice éducatrice en CDI à temps plein en externat au sein du pôle enfance et jeunesse. Le diplôme d'état de moniteur éducateur est requis. Le poste est à pourvoir à partir du 24 août 2026 et les candidatures sont ouvertes jusqu'au 30 juin 2026. Une autre offre à pourvoir à Bergerac, un centre de contrôle technique recrute un contrôleur ou une contrôleuse automobile en CDI à temps complet. Formation possible pour les candidats issus de l'automobile. Vous êtes organisé, avec le sens du contact et aimez le travail en équipe, n'attendez plus pour postuler.
0: Les infos à retrouver sur ici.fr et les 3 plus, c'est tous les matins à 6h50 sur votre radio. Ici Périgord, 6h55. Bon courage ce matin avec cet épisode de chaleur qui se poursuit, vigilance rouge à la canicule. Pensez à boire de l'eau, à rester au frais au maximum et à éviter les activités physiques en cas de troubles ou de malaise. Vous appelez le 15 évidemment et vous restez à l'écoute d'ici Périgord toute la journée pour avoir les conseils, les bons plans pour trouver un peu de fraîcheur. On va tenter de vous accompagner dans cette épreuve difficile pour tout le monde cette semaine en Dordogne.

0: Étienne Daoud, tombé pour la France sur votre radio. Ici Périgord à 6h59. Émission spéciale ce matin, spéciale pour cette vigilance rouge à la canicule. Dans quelques instants, on sera en direct de Trélissac, Louis de Bergevin.
1: Oui, on va aller prendre la température. C'est pas un jeu de mots. On va vraiment voir comment ça va dans les rues de Trélissac, alors que on profite un petit peu des derniers moments de fraîcheur, ou en tout cas des derniers moments où il fait pas trop chaud. Il y a du monde, des gens qui essayent de faire les activités maintenant qu'ils ne pourront pas faire cet après-midi. On retrouve notre envoyé spécial dans quelques instants.
0: Rendez-vous dans moins d'une minute sur votre radio, ici Périgord, à tout de suite.
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0: Il est 7h, vous écoutez Ici Périgord. Bon réveil, bon courage avec la chaleur. Les infos, Louis de Bergevin.
1: On profite encore de la fraîcheur ce matin, enfin plutôt des dernières heures, pas encore trop chaudes, avant que la canicule n'écrase la Dordogne. Et il y a du monde qui sort un petit peu profiter. La reporter d'Ici Périgord, Margot Croison, est à Trélissac. Bonjour Margot.
9: Bonjour.
1: Il est juste 7h et vous avez déjà croisé pas mal de monde dans les rues.
9: Oui, pas mal de monde et les visages ne sont pas encore rouges, hein. On dégouline pas encore de sueur. Là, on profite de la fraîcheur, il fait encore très très bon dans les rues de Trélissac. D'ailleurs, on le voit aussi sur la route, hein. Les vitres de beaucoup de voitures sont baissées pour profiter de l'air frais, on n'a pas encore mis la clim. Et là, je me trouve sur la terrasse de la boulangerie, les 4 pains, où il fait très frais aussi. Il y a du monde qui s'est posé en terrasse, hein. Les clients qui profitent d'un petit café pendant qu'il fait encore bon. Et à côté de moi, je suis avec Jenny, la gérante de la boulangerie. Bonjour.
10: Bonjour à tous.
9: Alors, est-ce que vous avez plus de clients très tôt le matin en ce moment ?
10: Oui, en effet, la plupart de nos clients profitent de la fraîcheur du matin pour venir chercher leur pain ou autre petite douceur.
9: Alors, les clients, eux, ils profitent de l'air frais en terrasse, on l'a vu. Mais vous, comment ça se passe derrière ?
10: Alors nous, c'est un petit peu difficile, en effet, parce que quand il fait très chaud, on a des difficultés à travailler les pâtes pour la fabrication de la viennoiserie et du pain. Mais on s'adapte. Après, voilà, au niveau des salariés, on met des ventilateurs et on boit énormément de l'eau, je précise.
9: Oui, avec les fours, ça doit faire... Il fait combien à peu près, là ?
10: Là, ce matin, avec la chaleur qu'il y a eu hier, on est à 33 degrés et on ventile dès 2h du matin. On ouvre les portes et on arrive à perdre 2 à 3 degrés. Voilà, et après, on essaye de cuire un peu plus tôt pour éteindre les fours au plus tôt aussi, pour ne pas emmagasiner trop de chaleur.
9: Voilà, les métiers qui s'adaptent à la canicule. En tout cas, dehors, comme je vous le dis, il fait encore très très bon. Et il y a une expression qui dit « L'avenir appartient à ceux qui se lèvent tôt ». Mais aujourd'hui, c'est la fraîcheur qui appartient à ceux qui se lèvent tôt.
1: Eh bien, merci beaucoup Margot Croison, donc dans les rues de Trélissac, où il ne fait pas encore très chaud pour l'instant, mais ensuite la température va remonter. Déjà hier, on a battu des records de température, 39,9 degrés à Brantôme. On n'avait jamais relevé autant un mois de juin. À Salignac, on a eu 38,8 degrés contre 38,5 pour le précédent record. Mais Météo France prévoit que le thermomètre continue de grimper aujourd'hui et qu'on dépasse encore les 40 degrés aujourd'hui et demain.
0: Et pour faire face à cette vague de chaleur, les villes s'organisent.
1: À Périgueux, la mairie a mis en place un service d'appel pour prendre des nouvelles régulièrement des personnes les plus fragiles. Ce sont des agents municipaux qui passent ces coups de fil et le dispositif peut être adapté s'il y a besoin d'encore plus de monde pour appeler ces personnes fragiles. C'est ce que nous explique le maire Michel Cadet.
11: On a des ventilateurs à la disposition de certaines personnes âgées, qu'on fait le point sur la base du volontariat de ceux qui veulent qu'on les rappelle tous les jours parce qu'ils n'ont pas de famille ou parce que leur famille est loin. Ceux qui peuvent être accueillis dans leur famille dans des meilleures conditions, on le fait. Ceux qui peuvent pas, eh bien, on fait des passages réguliers, des appels téléphoniques réguliers. Là, on a 7 agences qui passent des appels. Ils ont des listes d'appels. S'il y a plus de personnes qui se déclarent, ça fait environ 300 personnes qui sont suivies. Oui. Si on monte en intensité, on va affecter des agents supplémentaires à en faire des services qui ne sont pas essentiels.
1: Il y a un numéro vert pour inscrire une personne âgée sur ces listes à appeler. On vous le donne au standard d'ici Périgord. Vous pouvez nous appeler au 05 53 53 82 82. Hier, trois personnes âgées de 80 à 95 ans sont décédées en Gironde. Les secours attribuent ces décès dans leur domicile à la canicule, alors que la Dordogne, comme 48 autres départements, sont en vigilance rouge. Deux écoles et un collège totalement fermés aujourd'hui dans notre département. Les écoles de Saint-Estèphe et de Couzé-Saint-Front ainsi que le collège de Coulonnier-Chamier. À Mussidan, toutes les classes de l'école primaire sont fermées jusqu'à mercredi. L'école maternelle, elle, reste particulièrement ouverte et comme dans beaucoup d'autres établissements de Dordogne, les parents ont le choix. Ils peuvent soit garder les enfants, soit les déposer. Quand même, ils seront accueillis, mais il n'y aura pas cours. En tout, 73 écoles ont aménagé leur journée avec des classes le matin et des activités l'après-midi. À Sarlat, la ville ouvre sa piscine aujourd'hui et demain, exceptionnellement, entre midi et 18h. Normalement, le bassin est réservé aux écoles, mais à cause de la chaleur, les élèves ne viendront pas. Malgré la chaleur, on a quand même fêté la musique hier à Périgueux ou à Bergerac et Sarlat. Fête de la musique réduite hein, à cause de la vigilance rouge à la canicule. Elle a commencé plus tard, certains concerts étaient annulés. La vente d'alcool à emporter était interdite. Décision de la préfecture qui est arrivée un peu tard pour les gérants de bars. Ils l'ont appris samedi soir, la veille. Leur stock était déjà fait. Cette décision a fait râler Antoine, le patron du Candice Café à Périgueux.
12: Alors moi j'ai triplé mes volumes en fait, au lieu d'avoir un hecto de bière, j'ai trois hectos, donc c'est 300 litres hein, de bière, 600 pintes. Et on s'est organisé pour recevoir le public, maintenant effectivement on a plus de stock que d'habitude, donc aujourd'hui c'est quand même un coût, et donc ça va être de l'argent qui dort. Et il va falloir que je paye mon fournisseur la semaine prochaine, comment je vais faire quoi, parce que on a zéro client, la vente à emporter est interdite, donc on va pas s'essayer à vendre dans des gobelets, hein. On va pas prendre de risques. On est un peu dans ce système covidal, donc en fait on est habitué à ce genre d'exercice et bah, ça fait plaisir quoi. Je pense que les gens s'y sont habitués. Maintenant on est comme des petits moutons et moi je considère que je suis un mouton noir.
1: L'alcool qui était quand même autorisé en terrasse à la fête de la musique, mais en plus de ces restrictions, évidemment, il y avait moins de monde. Il faisait encore autour de 35 degrés quand les premiers concerts ont débuté à 20h à Périgueux. Plusieurs événements sont annulés aujourd'hui. Les championnats de France militaires de rugby à 15, par exemple, qui devaient se tenir à Bergerac jusqu'à jeudi. C'est le cas aussi de l'Open NJ de tennis à Périgueux, qui est donc annulé. Conséquence, évidemment, de la canicule et des fortes chaleurs. Il y a eu trois incendies accidentels hier en Dordogne, à Saint-Médard-d'Exideuil, à Saint-Try et à Cubjac. Plusieurs fois la chute d'un câble dans des champs, mais il y a eu aussi un accident pendant le fauchage du foin. Plusieurs centaines d'hectares ont donc brûlé hier.
0: Les animaux souffrent aussi de la canicule.
1: Ouais, ce week-end, vous avez peut-être vu ces vaches dans les champs qui s'agglutinent au pied des arbres pour tenter de maintenir un petit peu de fraîcheur et de courant d'air. Elles sont comme nous, hein, elles souffrent. À Montagnac-la-Crème, entre Périgueux et Bergerac, Florent Caudel est un éleveur inquiet. Il a allumé les brumisateurs, le ventilateur. Mais ça ne suffit pas, Jeanne de Butler.
13: Les vaches sont regroupées dans un coin du hangar sous le brumisateur. Un ventilateur géant projette de l'eau sur leur dos.
14: Quand je les vois comme ça, je suis inquiet parce que elles devraient être couchées, se lever, manger. Et quand elles sont debout à piétiner, à attendre, elles souffrent. Donc tout le monde essaye de faire au mieux parce que honnêtement, une vache, c'est comme un être humain. C'est pareil.
13: Au fond, il y en a une qui respire fort, la bouche ouverte.
14: En fait, plus elle respire, plus ça se ventile toute seule, en fait. Et entre elles, et après, elles se mettent par groupe aussi pour trouver le courant d'air idéal pour être un peu plus au frais, quoi.
13: Florent rajoute de l'eau dans les abreuvoirs. Depuis le début des grosses chaleurs, il fait des allers-retours pour les surveiller.
14: Une vache, elle est bien entre moins 5 et 20 degrés, quoi. Bon, après, 30, en Nouvelle-Aquitaine, on est habitué, mais quand on tape les 40 pendant 15 jours ou 3 semaines, ben, voilà, je dirais que 5-6 jours ça va aller, mais après à force, non, c'est compliqué pour elles quoi.
13: Comme les humains, les vaches mangent moins et elles produisent moins de lait.
14: Ça y joue surtout, on a perdu entre 2 et 3 litres de lait par vache hein. Voilà, donc il y a presque 100 vaches à traite, donc ça va vite hein.
13: Ce qui l'inquiète surtout, ce sont les nuits de plus en plus chaudes. Comme les humains, c'est à ce moment-là qu'elles récupèrent.
1: On parle beaucoup des maximales, mais selon Météo France, le thermomètre ne descendra pas sous les 20 degrés dans la grande majorité du département d'ici le week-end prochain. On revient largement sur cette canicule dans Ici Matin sur l'antenne d'Ici Périgord ainsi que sur notre site ici.fr et vous pouvez nous appeler ce matin pour témoigner au 05 53 53 82 82. Il commencera à faire frais ce soir à l'heure du coup d'envoi du match France-Irak, deuxième rencontre de la Coupe du Monde de football pour les Bleus. Le coup d'envoi sera donné à 23h et ce match vous pouvez le vivre en direct et en intégralité sur l'antenne d'Ici Périgord.
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1: Donc la météo, Benoît, aujourd'hui c'est des températures qui vont monter très haut, on attend au-delà des 40 degrés.
0: Exactement, les prévisions de Météo France à la hausse hein, avec cette vigilance rouge à la canicule, températures qui ne sont pas nettement redescendues avec parfois plus de 25 degrés depuis l'aube ce matin et cet après-midi ça monte encore, 41 degrés attendu à Nontron, à Sarlat, 41 aussi, à Ribérac, à Périgueux ou encore à Bergerac. Vous avez entendu les conseils, on boit de l'eau, on reste au frais, on prend des nouvelles de ses proches et on va se baigner, pourquoi pas, plutôt dans des endroits surveillés et autorisés. Notez qu'il y a certains endroits qui s'adaptent et qui ouvrent plus tôt que prévu. C'est le cas de l'étang de Neufond par exemple, qui devait ouvrir vraiment la semaine prochaine et qui ouvre exceptionnellement cette semaine avec une baignade donc surveillée toute la journée. C'est à l'étang de Neufond dans l'agglomération de Périgueux. Il y a aussi la piscine de Sarlat qui ouvre exceptionnellement à partir de midi aujourd'hui et demain avec un tarif unique à 1 euro pour que tout le monde puisse en profiter et aller prendre un petit peu de fraîcheur. Prenez soin de vous.
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0: Il est 7h11, bon courage avec cette chaleur ce matin. Mettez-vous devant le ventilateur et montez le son à l'écoute d'Ici Périgord avec Laurent Boulzy tout de suite.

0: Laurent Voulzy, Bubble Star sur votre radio. Ici Périgord, il est 7h15.
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0: Émission spéciale sur votre radio ici Périgord. Ici Périgord à vos côtés face à cet épisode de canicule et cette vigilance rouge. Et dans l'écho d'ici, dans quelques minutes, on va s'intéresser à des particuliers qui louent leur piscine à d'autres particuliers. C'est le cas de Nicole. Elle habite à Archignac et elle a décidé de mettre sa piscine en location sur une plateforme. On va lui demander comment ça fonctionne, pourquoi elle s'est lancée là-dedans et combien ça coûte. Rendez-vous dans quelques minutes sur votre radio locale en Dordogne. Juste avant, on va parler foot dans un instant avec David aussi ou dans mon œil.
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0: Il est 7h16 sur votre radio ici Périgord, l'heure de mon œil avec David Ossiou et c'est le psychodrame du week-end autour d'un joueur belge de la Coupe du Monde, Jérémy Doku, qui n'a pas joué cette nuit le match contre l'Iran, David.
4: Et ce match que la Belgique d'ailleurs n'a pas gagné, 0 partout. Polémique parce qu'avant qu'on apprenne que Jérémy Doku souffrait d'une infection respiratoire et qu'il était forfait, le joueur de Manchester a dit à la presse qu'il souhaitait rentrer en Belgique pour la naissance de son premier enfant. Heureux événement qui pourrait intervenir entre un éventuel 16e et un quart de finale. Polémique parce qu'une journaliste de l'équipe a critiqué ce choix avant de présenter ses excuses. Tant mieux, parce que je pense qu'elle a tort. En France, comme en Belgique, ce match-là est déjà joué. Depuis 2021, le congé paternité a doublé, 25 jours contre 11 avant. Et depuis cette réforme, 81% des pères prennent au moins une partie de ce congé. 6 sur 10 vont même jusqu'au bout des 25 jours. Alors c'est vrai, chez les cadres, on le fractionne discrètement pour ne pas trop s'absenter. Chez les indépendants, à peine 1 sur 2 prend l'intégralité du congé. Et dans le sport pro, là c'est pire. Un rugbyman grenoblois a même posé son congé et s'est fait traiter d'égoïste, accusé de prendre son club en otage. Maintenant, c'est vrai, aucune statistique ne peut dire ce que les pères font vraiment de leur congé paternité. Ça, c'est une histoire de couple. Mais j'ai lu des témoignages d'agentes de la Sécurité sociale qui affirment que certains jeunes pères calent leur congé sur le calendrier du mondial. En Espagne, des chercheurs l'ont même mesuré, il y a un pic de demande de congé paternité pendant le mondial. Bon, le plus important, c'est que le congé paternité s'impose partout. On fait des progrès, on avance. La question, c'est plus papa ou t'es, c'est plutôt papa, qu'est-ce que t'as fait de tes 25 jours ?
0: De David Ossiou à retrouver sur ici.fr. Il est 7h18, c'était le 21 juin. Hier, c'est l'heure de déclencher les tubes de l'été sur votre radio ici Périgord. Voici Magic System.

0: Les tubes de l'été sont sur votre radio ici Périgord, c'était Magic System à 7h22.
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0: Dans l'écho d'ici ce matin, des particuliers qui louent leur piscine à d'autres particuliers. Vous connaissez par exemple la plateforme Airbnb pour réserver un logement. Et bien là, c'est le même principe avec la plateforme Swimmy. Vous réservez une piscine chez quelqu'un pendant quelques heures et en moins d'une semaine, plus de 2000 réservations ont été effectuées sur la plateforme partout en France. La plateforme Swimmy qui a également battu son record de réservations le mois dernier depuis sa création. Bonjour Nicole Faucompré.
2: Bonjour.
0: Vous êtes l'heureuse propriétaire d'une piscine à Archignac en Périgord Noir, piscine que vous louez à d'autres particuliers sur cette plateforme. Est-ce que la canicule qu'on connaît là ces derniers jours a un effet sur les réservations?
2: Oui, ça a été réservé plus tôt cette année.
0: D'habitude,
2: c'est... Dès les grosses chaleurs, il y a eu des réservations.
0: Donc depuis
2: d'habitude,
0: le mois de mai en fait.
2: Voilà. D'habitude, c'est plus tard dans la saison, juillet ou août.
0: Donc des réservations qui ont commencé plus tôt. Qui sont ces personnes qui viennent dans votre piscine? Est-ce que ce sont des personnes qui habitent près d'Archignac ou qui font un peu de route?
2: Ils font un peu de route, il y en a qui viennent de Brive-la-Gaillarde, il y en a d'à côté, il y en a qui viennent se baigner une heure avant de rentrer chez eux en sortant du travail. C'est un peu tout le monde, il y a des touristes.
0: Et qu'est-ce qui vous a poussé, vous, à vous lancer dans cette aventure, Nicole?
2: Ben, j'ai dit pourquoi pas essayer, parce que déjà ça permet de partager et puis ça permet de payer les frais de la piscine.
0: Ouais, c'est ça, ça coûte cher à entretenir une piscine, ça vous permet de vous aider un peu, c'est un petit coup de pouce.
2: Voilà, ça paye les produits d'entretien.
0: Ça fait combien de temps que vous avez commencé ce service de location?
2: 3 ans.
0: Et vous êtes satisfaite du concept, ça se passe bien?
2: Très très très, on fait des rencontres extraordinaires.
0: Oui, puisque le principe, c'est qu'on réserve votre piscine, mais vous êtes là, vous êtes dans la maison quand on vient profiter de la piscine.
2: Alors nous, on est là, on ferme les volets, ils ont carrément leur intimité. S'ils ont besoin de quelque chose, donc ils passent de l'autre côté de la maison, ils viennent frapper. Et voilà, ils sont en toute tranquillité. Ils peuvent se baigner avec les chevreuils parce que nous sommes au milieu de la campagne. Donc il y a un vis-à-vis sur la campagne, et il y a les chevreuils qui viennent. Donc voilà, c'est que du bonheur pour eux et pour nous.
0: Alors vous, la piscine, Nicole, elle fait 4 mètres sur 9 avec jusqu'à 1,80 m de profondeur. Ça coûte combien pour venir en profiter?
2: Alors nous, c'est le moins cher, c'est 10 euros de l'heure par personne.
0: D'accord, et 2 heures minimum, je crois.
2: On est passé à 1 heure, parce que on s'est aperçu que les gens aimaient venir plonger 1 heure avant de rentrer chez eux en sortant du travail, comme je vous disais. Quoi. Donc on est passé à 1 heure.
0: Oui, c'est ça, ça peut être 1 heure le soir aussi, parce qu'elle est accessible jusqu'à 23 heures, hein, c'est ça, pour une petite baignade sous les étoiles?
2: Oui. Là, il y a des jeunes qui sont venus l'année dernière et se sont régalés sous les étoiles.
0: Ça s'appelle Swimmy, cette plateforme de location de piscine entre particuliers. Et je précise, si ça en intéresse, que le naturisme est autorisé. Ouais, ça peut être une alternative. Il y a peu de lieux naturistes en Dordogne. Pour Valentin, notamment le technicien de cette émission, qui refuse de se baigner habillé. Eh bien, rendez-vous sur cette plateforme Swimmy. Merci beaucoup, Nicole Faucompré, d'avoir présenté ce concept depuis Archignac. Et on vous souhaite une belle saison pour votre piscine en Périgord Noir.
2: Merci beaucoup et je vous souhaite une très bonne journée à tous.
0: Merci beaucoup, à très bientôt sur votre radio. Ici Périgord, il est 7h25. Vous restez avec nous sur votre radio. Ici Périgord et avec pour la musique les Pointer Sisters. Tout de suite, on joue ensemble au 05 53 53 82 82. Je vous offre maintenant votre pack de l'été ici Périgord avec le chapeau de paille, la gourde isotherme et le t-shirt aux couleurs de votre radio. 05 53 53 82 82. On joue ensemble dans quelques minutes.

0: So Excited, les Pointer Sisters sur votre radio ici Périgord. Il est 7h27, à suivre Loc Express pour apprendre l'occitan en moins d'une minute. À tout de suite.
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0: 7h28, c'est l'heure de Loc Express pour apprendre l'occitan en moins d'une minute. Adieu Laurent Labadie.
4: Adicia Benoît.
0: On apprend quoi ce matin Laurent?
4: Tout le monde connaît l'expression « têtu comme un âne ». Et mais c'est marrant parce qu'en occitan, elle existe aussi. « Têtu comme un âne ». On a aussi « têtu comme une mule ». C'est marrant, hein? C'est comme si cette bête était vraiment têtue dans la vraie vie. Vertodier menastre. Mais non. En fait, on parle de nos compagnons, les humains. En couple, une fois que la séduction est passée, que la lune des miaou est conchumade, connaissez-vous réellement la personne qui vous accompagne? La culture occitane nous invite à la prudence. Fagei del be adunage, naurei de la petor et de la vecina. Faites du bien à un âne, vous en aurez des paix et des vesses. Qu'attendre d'un grossier sinon des grossièretés? La pétore était les crottes en occitan. Même pire, une obramade d'âge va jusqu'à Paris. Un braiement d'âne va jusqu'à Paris. La médisance retentit très loin. Veillez, chères auditrices, à être bien accompagnées. Adieu.
0: Adieu Laurent Labadie, Loc Express à retrouver sur ici.fr.
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0: À la une de l'info d'ici ce matin, Louis.
5: On est obligé de s'adapter à la chaleur. La Dordogne est en vigilance rouge à la canicule. Et hier, la fête de la musique à Périgueux s'est fait sur un format réduit sous des fortes températures.
0: On y revient dans moins de deux minutes. Mais d'abord, il est 7h30. L'essentiel de l'actu en France et dans le monde, c'est le 90 secondes présenté par Audrazo.
6: Le mercure monte encore d'un cran. La barre des 43 degrés risque d'être franchie dans l'ouest de la France aujourd'hui. Il faisait déjà plus de 28 degrés ce matin, 5 heures à Biarritz, 27 à Bordeaux et à Cholet, 25 à Paris, 24 à Nantes. C'est historique. 35 millions de Français seront concernés ce midi par une alerte rouge à la canicule dans 49 départements. 40 départements seront en vigilance orange. Conséquence de cette chaleur, 845 écoles et collèges seront fermés aujourd'hui en France selon le ministre de l'Éducation. Chiffre sous-estimé, répond le syndicat des directeurs et directrices d'écoles. Lui estime que tous les établissements des départements en alerte rouge auraient dû être fermés par précaution. Dans l'affaire Liana, le rapport d'inspection très attendu va être remis ce matin 11h à Matignon. Selon nos informations, il met en évidence plusieurs failles dans la chaîne judiciaire et l'inaction de gendarmes et de magistrats malgré les plaintes pour viol contre le suspect Jérôme Barella. France-Irak, on vit tous ensemble ce soir le deuxième match de nos Bleus au Mondial de foot. 100% Bleu, c'est notre émission foot. On prend l'antenne à 22h30, coup d'envoi 23h et vous suivez aussi la rencontre avec nous sur YouTube. Question ce matin, est-ce que vous êtes donneur d'organes? C'est aujourd'hui la journée nationale de réflexion sur le don d'organes. 8 Français sur 10 y sont favorables après leur mort, mais seule la moitié en ont parlé à leurs proches.
5: Merci Audrazo. Dans l'info d'ici en Dordogne, la fête de la musique a été réduite hier. Alcool interdit sur la voie publique. On a commencé plus tard aussi, conséquence des fortes chaleurs. La Dordogne en vigilance rouge à la canicule. Il y avait donc beaucoup moins de monde que prévu dans les rues de Périgueux. Et pour ceux qui sont quand même venus, ce n'était pas forcément très agréable, Alexandre Alves.
7: Isabelle est cachée à l'ombre dans un coin, éventail dans la main droite.
8: Obligatoire, l'article de survie.
7: Sa bouteille d'eau est posée sur son tambourin. Elle se prépare à jouer avec sa troupe de percussions afro-brésiliennes.
8: Ouais, j'appréhende un peu. C'est un super événement, mais là, du coup, ça gâche un peu. Ouais, ça fait 10 ans que je fais partie du groupe et on n'a jamais eu aussi chaud.
7: Yann et Marjorie sont eux aussi des habitués. Chaque année, ils viennent depuis Escouar. Yann a une goutte qui coule sur le front. Ils ont hésité à venir.
9: Tout à l'heure, avant, on s'est dit on n'y va pas. On s'est posé la question deux ou trois fois.
10: On s'est forcé à venir. Avec la chaleur, c'est pas motivant.
7: Ils ont fait tout le tour du centre-ville et il y a beaucoup moins de monde que d'habitude.
9: Les parkings, vous arrivez, vous pouvez vous garer facilement. Alors que d'habitude, il fallait se garer très très loin. Mais là, on s'est garé sans problème.
7: En face du Monoprix, Patricia et Michel sont en train de danser. Elles ne savent pas que cette année, l'alcool est interdit sur la voie publique.
11: Ça va pas être pareil que d'habitude.
12: Avec la vigilance, il faut boire, mais assis.
13: Des fois qu'on a un malaise après ton verre de bière.
7: Elles vont donc s'installer en terrasse pour se rafraîchir. Et elles ont de la chance, les serveurs ont des pistolets à eau pour arroser les clients.
5: La fête de la musique qui a donc bien eu lieu à Périgueux, Bergerac et Sarlat notamment, mais elle était annulée dans plusieurs autres communes de Dordogne hier.
0: Dans le reste de l'actualité, Louis.
5: Cette très forte chaleur s'installe partout dans le pays. En Dordogne, ça va monter à plus de 42 degrés aujourd'hui sur la vallée de la Vézère et la vallée de la Dordogne. Alors qu'on a battu des records hier, il va faire encore plus chaud aujourd'hui. Météo France n'a aucune donnée en dessous des 40 degrés. On rappelle qu'on est en vigilance rouge à la canicule comme 48 autres départements. Parmi les conséquences de ces chaleurs, des écoles qui aménagent leur journée en Dordogne. Dans 73 établissements, les élèves ne sont pas obligés de venir en classe cet après-midi. Deux écoles et un collège, eux, sont totalement fermés à cause de la chaleur. Est-ce qu'on a mal anticipé ces vagues de chaleur, ces canicules ? On posera la question tout à l'heure, dans 10 minutes, à notre invité, le vice-président du conseil départemental de la Dordogne en charge de l'éducation et des collèges. Christian Taillac sera en direct sur l'antenne d'ici Périgord. Et Benoît, la météo aujourd'hui, c'est des températures qui vont monter au-delà des 40.
0: Exactement, 40 c'est vraiment la minimale pour cet après-midi en Dordogne, annoncée par Météo France, avec des températures qui ne sont pas redescendues bien bas ce matin, parfois pas en dessous des 25 degrés. Pour cet après-midi, 41 attendu à Nontron et Sarlat, 41 aussi à Périgueux, Ribérac et Bergerac. Alors prenez soin de vous, si vous allez vous baigner aujourd'hui pour chercher de la fraîcheur, la préfecture vous rappelle qu'on privilégie les zones de baignade autorisées et surveillées. Vous renseignez auprès de la mairie en cas de doute et jamais on ne se baigne seul et on surveille en permanence les enfants. Évidemment, notez d'ailleurs, bon plan fraîcheur, que la piscine de Sarlat ouvre exceptionnellement aujourd'hui et demain de midi à 18h avec un tarif unique à 1€ pour aller vous rafraîchir. Profitez-en.
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0: Sur la route, Brahim nous informe que sur la 936 E1 à l'entrée de l'Embrasse, c'est fermé à cause de travaux suite à une précédente tempête. Il y a des travaux pour refaire le secteur. Alors il faut faire le tour par la RD 107 en prenant la direction du pont de Saint-Mamé. Si vous aussi vous rencontrez des difficultés sur votre trajet, un petit coup de fil au 05 53 53 82 82. Bonne route.
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0: Bon courage pour ce matin, prenez soin de vous, hydratez-vous et restez à l'écoute d'ici Périgord avec la playlist de votre début de journée. Voici France Gall et Babacar.

0: France Gall Babacar sur votre radio ici Périgord à 7h40.
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0: Émission spéciale canicule sur votre radio, ici Périgord. On y revient avec votre invité dans quelques minutes, Louis de Bergevin.
3: Ouais, c'est le vice-président du conseil départemental de la Dordogne en charge de l'éducation et des collèges, Christian Taillac, en direct sur l'antenne d'ici Périgord. On va lui demander notamment si l'État en a fait suffisamment pour anticiper ces vagues de chaleur, alors qu'en Dordogne, 73 établissements scolaires demandent aux parents de venir récupérer les enfants cet après-midi parce qu'il fait trop chaud dans les classes, parce que les bâtiments ne sont pas adaptés.
0: Et ce matin, on vous donnera la parole à ce sujet aussi, après les infos de 8h avec cette canicule. Est-ce que vous comprenez qu'on recommande fortement aux parents de ne pas laisser les enfants à l'école ce lundi? Dites-nous comment vous vous êtes adapté. Est-ce que vous télétravaillez? Est-ce que vous avez posé des congés? Est-ce que vous avez passé un coup de fil aux grands-parents? Est-ce que vous vous organisez avec les parents des copains pour essayer de garder les enfants? Racontez-nous ce matin au 05 53 53 82 82. On y revient tout à l'heure. Mais d'abord, on joue ensemble tous les matins. Et j'ai un cadeau de circonstance pour vous, le pack de l'été ici Périgord avec le chapeau de paille, le t-shirt ici Périgord et puis la gourde isotherme bien pratique en ce moment. Bonjour Bertrand.
4: Bonjour Benoît.
0: Comment ça va au Coux et Bigaroc ce matin? Est-ce que vous supportez la chaleur?
4: Ça va très bien, on prend le café sur la terrasse, il fait déjà 23 degrés. C'est très agréable.
0: Donc vous êtes bien là Bertrand?
4: Oui, tranquille, vous avez retraité, donc ça va faire pour l'instant.
0: Et ça va la nuit, c'est pas trop dur?
4: Non, ça ventile bien. Il y a pas de souci.
0: Bon, parfait. Bertrand, vous jouez pour Patricia, pour offrir ses cadeaux à Patricia. Qu'est-ce qu'elle s'est fait hier? Elle s'est blessée.
4: Patricia, elle s'est fait un claquage musculaire en tombant de l'escalier sur la terrasse.
0: Oh, bah alors, et ça va?
4: Écoutez, oui, on fait ce qu'il faut, quoi. On a surtout pas massé parce qu'il faut éviter toute hémorragie.
0: Mais ouais.
4: On a mis ce qu'il faut de la crème pour adoucir et puis. On a bandé, on attend.
0: Et bah, bon rétablissement à Patricia pour ce petit claquage. On va essayer de lui faire plaisir avec
4: le chapeau de paille, ça pourra lui permettre de se reposer.
0: Exactement, pour la petite séance au soleil. Bon, voilà. Bertrand, on joue ensemble au jeu du petit bac. Ce matin, je vais vous donner une lettre. Il faut remplir un maximum de catégories. Il y en a 10 en tout. Il m'en faut au moins 6 de remplis à la fin de la minute de jeu. Et nous allons jouer avec la lettre C comme canicule. Ok, Bertrand?
4: C comme canicule.
0: Oh. Allez, attention, 3, 2, 1, c'est parti. Un prénom qui commence par C.
4: Corinne.
0: Un fruit ou légume?
4: Carotte.
0: Un métier?
4: Charpentier.
0: Un animal?
4: Chien.
0: Une partie du corps?
4: Cervicale.
0: Une commune du Périgord?
4: Carsac.
0: Un plat?
4: Couscous.
0: Un pays?
4: La Corée.
0: Un arbre, une fleur ou une plante?
4: Un châtaignier.
0: Un objet?
4: Un couteau.
0: Et ben voilà, c'est gagné. Et à 4 secondes près, vous battiez le record.
4: J'ai été meilleur sur ce bac-là que sur le mien.
0: vous n'avez pas eu la mention?
4: Non, que la mention anglaise, c'est tout.
0: Mais c'est déjà pas mal. Bien joué, Bertrand, c'est gagné pour ce petit bac, pour vous le pack de l'été ici Périgord, pour faire plaisir à Patricia, à qui on souhaite un bon rétablissement après ce petit claquage hier. Bon courage avec la chaleur au Coux et Bigaroc, Bertrand. Oui. Et avant de vous laisser, quelle est la première radio en Dordogne?
4: C'est ici Périgord, et surtout vous avez une équipe au standard qui est vraiment très sympathique.
0: Mais on salue Houteux qui vous accueille ce matin, voilà. Eve, Audrey et toute l'équipe qui vous accueille tout au long de la semaine. Merci beaucoup pour le message, Bertrand, à bientôt.
4: Allez, bonne journée à tous et continuez. Merci
0: beaucoup.
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0: de venir récupérer les enfants plus tôt car il fait trop chaud dans les classes. Les écoles et collèges qui s'adaptent. On reçoit ce matin le vice-président du conseil départemental de la Dordogne en charge de l'éducation et des collèges pour répondre à vos questions, Louis de Bergevin.
1: Bonjour Christian Teillac.
2: Bonjour.
1: Est-ce que c'est normal de ne pas pouvoir accueillir des élèves pendant plusieurs jours ?
2: Bah écoutez, moi ce qu'on peut dire, c'est qu'en faire un point de situation, c'est-à-dire le ministre de l'Éducation nationale, M. Geffray, a donné autorité au chef d'établissement, après concertation avec la collectivité de rattachement, les services académiques, les préfets et les maires, de procéder à la fermeture des collèges. Donc nous avons étroitement travaillé avec les principaux, effectivement, pour proposer des adaptations qui ont un impact, parce que ces adaptations, si vous voulez, l'emploi du temps, les cours privilégiés le matin... parfois pas d'accueil l'après-midi, ou alors mettre les élèves dans des locaux plus frais. Ces adaptations proposées par l'établissement ont un impact sur de nombreux acteurs, d'abord les enfants, les familles, et ensuite le personnel, mais aussi les collectivités qui sont en charge des transports scolaires. Je rappelle que c'est la région qui fait des transports.
1: Mais Christian Teillac, est-ce que ces adaptations, c'est quelque chose de normal, ou est-ce que on a loupé quelque chose? Est-ce que les responsables politiques ont sous-estimé ce dérèglement climatique, ces vagues de chaleur, dont on sait qu'elles sont de plus en plus nombreuses?
2: Alors, en tout cas, au niveau du département, nous, on ne sous-estime pas cette problématique, puisque nous faisons un programme d'investissement dans les collèges de 5 millions d'euros tous les ans, justement, pour régler et aider à régler ce problème climatique, notamment avec des travaux d'isolation par l'extérieur. On a plusieurs exemples, le Bugue, Thiviers, Brantôme, Clochassin, sur Périgueux, où on isole par l'extérieur pour réduire effectivement la température à l'intérieur des bâtiments, mais aussi on met en place un plan de végétalisation des cours de récréation, car vous savez que quand les cours sont bitumés, il y a une réverbération, il fait extrêmement chaud, et c'est très compliqué pour les élèves. Je pense à Montaigne, par exemple, au collège de Montaigne, où on a entièrement végétalisé une grande cour, en faisant participer les élèves, bien évidemment, et c'est quelque chose de réussi.
1: Mais
2: il y a
1: pourtant,
2: même une classe à l'extérieur qui est mise en place.
1: Mais pourtant, Christian Teillac, le collège de Coulonnier-Chamier, qui avait déjà fermé fin mai, lors de la première vague de chaleur de la saison, doit fermer de nouveau aujourd'hui et demain. Ça veut dire qu'on n'en fait pas assez?
2: Alors, le problème du collège Coulonnier-Chamier, autant les autres collèges ont pris contact avec la direction de l'éducation et on a travaillé ensemble, seul ce collège, en fait, a indiqué aux familles que l'établissement serait fermé lundi et mardi. Voilà, et donc c'est une décision unilatérale de la principale.
1: D'accord, mais la situation dans ce collège, elle est comment? On a trop chaud dans les salles de classe ou pas?
2: Elle n'est pas pire qu'ailleurs. Hein. Je pense qu'il y a des collèges qui sont aussi mal logés. Je pense à tous ces collèges où en fait on a mis énormément dans la conception, énormément de baies vitrées. Je pense à Saint-Astier, où c'était une hérésie. On ne ferait plus ça maintenant. Les baies vitrées, ça fait rentrer la chaleur, c'est très compliqué à rafraîchir, c'est infaisable d'ailleurs. Donc ce collège de Coulonnier-Chamier, il n'est pas plus mal loti que les autres. Mais nous, on se pose quand même une question, c'est que tous ces élèves qu'on va laisser chez eux, en fait, est-ce que quand on est dans une famille moins favorisée, où on n'a pas de logement performant sur le plan d'isolation, le fait que ces enfants se retrouvent seuls chez eux, ça règle en rien la problématique. Voilà.
1: Mais Christian Teillac, vous êtes donc vice-président du conseil départemental de la Dordogne en charge de l'éducation et des collèges. Vous dites ce matin que le département a fait suffisamment pour s'adapter à ces vagues de chaleur?
2: Je ne dis pas suffisamment, je dis on fait énormément.
1: Écoutez, on pourrait faire plus.
2: L'autre jour, on a le ministre de l'Éducation nationale qui disait sur un plateau de télévision qu'il ne pouvait pas moderniser les bâtiments qui ne lui appartenaient pas, qui n'appartenaient pas à l'État. Effectivement, il y a une quarantaine d'années, dans la loi de décentralisation, il a transféré les collèges au département et les lycées à la région. Je ne sais pas si certains se rappellent dans quel état étaient les collèges. On a récupéré des collèges en très mauvais état. On a fait tous les ans des investissements. Pour vous donner un ordre d'idée, nous, le patrimoine bâti, tous nos bâtiments, les collèges, ça représente 10% des bâtiments. Et on investit la moitié de notre investissement sur ces bâtiments, ça va dans les collèges. C'est-à-dire 5 millions d'euros tous les ans sont investis dans les collèges pour améliorer les conditions pour ces élèves et ces enfants et ces 13 500 collégiens qui sont dans le département.
1: Christian Teillac, est-ce qu'il y a des solutions aujourd'hui, alors là, des collèges ferment pour l'année prochaine, pour la rentrée de septembre? Est-ce qu'il y a d'autres solutions? Est-ce qu'on peut faire plus? Ou alors est-ce qu'on va vivre pendant plusieurs années avec des élèves qui ne pourront pas aller en cours à cause des vagues de chaleur de plus en plus tôt et de plus en plus tard dans la saison?
2: Voilà. Alors nous, notre direction du patrimoine bâti est en train de travailler sur la mise en œuvre d'expérimentations.

0: L'implémentation du système de rafraîchissement des salles de classe et les recherches de solutions techniques efficaces. Mais il faut que nous respections les obligations imposées par l'État. Il y a ce fameux décret tertiaire qui nous impose une baisse de la consommation énergétique des bâtiments publics de 40% d'ici 2030. En fait, vous voyez, c'est un gros travail. Mais il y a quand même aussi une chose, c'est que quand on parle d'enjeux climatiques, la problématique d'alimentation 100% bio dans nos collèges publics, en fait, va dans ce sens, puisque ça permet de réduire de 82% les émissions des gaz à effet de serre du fait de l'approvisionnement des cantines, puisqu'on se sert en local. Et voilà, et ça, je crois que c'est aussi un exemple où on fait quand même de gros efforts. La collectivité fait des efforts très importants.
1: Mais Christian Taillec, rapidement, en un mot, l'année prochaine, en juin prochain, imaginons prochaine vague de chaleur, il y aura encore des collèges qui fermeront ?
0: Alors, ça, c'est très difficile à savoir. Peut-être. Mais en tout cas, tout au long de l'année, nos services se décarcassent pour essayer de mettre en place des mesures.
1: Mais donc, ça ne sera pas forcément suffisant. En tout cas, vous nous dites ce matin, Christian Taillec, que le département investit suffisamment dans les établissements, dans les collèges, pour faire face, pour s'adapter à ces vagues de chaleur. On rappelle que 73 écoles proposent aux parents, 73 établissements proposent aux parents de venir récupérer les enfants plus tôt, donc aujourd'hui et demain, parce qu'il fait trop chaud dans les classes. Merci beaucoup Christian Taillec d'être venu ce matin sur l'antenne d'ici Périgord. Vous êtes vice-président du conseil départemental de la Dordogne en charge de l'éducation et des collèges.
0: Merci à vous, bonne journée.
2: Interview à retrouver sur ici.fr avec toute l'actualité près de chez vous. Et ce matin, on va vous faire réagir à ce sujet après les infos de 8h avec cette canicule. Est-ce que vous comprenez qu'on recommande fortement aux parents de ne pas laisser leurs enfants à l'école ce lundi? 05 53 53 82 82 pour prendre la parole. Vous êtes nombreux aussi à réagir sur la page Facebook d'ici Périgord. Une idée de sortie au frais pour le 2 juillet. Julien Doré, son grand concert sera projeté dans plein de cinémas, dont le CGR de Périgueux. Par exemple, voici Le Lac sur votre radio ici.

0: Julien Doré, concert de sa dernière tournée à succès, sera diffusé dans plein de cinémas en France le 2 juillet, notamment en Dordogne. Il sera notre invité la semaine prochaine. On vous en dira plus sur votre radio. Ici Périgord, à suivre le retour de l'info, émission spéciale canicule. Ce matin, on va retrouver notre reporter Margot Croison qui est partie chercher de la fraîcheur sur la voie verte. On la rejoint dans quelques minutes, juste après un voyage dans le temps avec Stéphane Bern.
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0: 7h58, c'est l'heure de voyager dans le temps tous les matins avec Stéphane Bern qui nous rejoint. Bonjour Stéphane.
5: Bonjour Benoît et bonjour le Périgord.
0: Aujourd'hui, dans Voyage dans le temps, direction le temps où la pub s'affichait partout.
5: Gustave Eiffel rêvait de science, de technique, de modernité. Il a aussi, sans le savoir, inventé le panneau publicitaire de luxe. Depuis plus de 30 ans, la Tour Eiffel est devenue un symbole, un repère, une évidence dans le paysage de la capitale. À l'occasion de l'exposition internationale des arts décoratifs, un ingénieur électricien, Fernando Jacopozzi, imagine un spectacle nocturne inédit sur la Tour Eiffel.
6: Nous vous devons plus que la lumière.
5: Pour financer le projet, celui qu'on surnomme le magicien de la lumière se tourne vers des industriels. Après avoir essuyé plusieurs refus, il réussit à convaincre André Citroën, fondateur de l'Empire Automobile à son nom, de se lancer dans cette folle aventure.
7: J'aime.
5: Il faudra 2 mois aux ouvriers pour installer les 600 km de câbles électriques et 250 000 ampoules du projet. De quoi faire passer Las Vegas pour une veilleuse pour enfants.
8: Viva!
5: Mais le résultat va être à la hauteur de l'audace. Sur 3 de ses 4 faces, des lettres lumineuses de 30 mètres de haut brillent de 1000 feux pour écrire en pleine nuit le nom Citroën. Irrémédiablement, une telle opération suscite des critiques. Des Français qui critiquent quelque chose, comme c'est étrange.
9: Étonnant, non ?
5: Le soir du premier spectacle, la foule amassée sur le Champ de Mars est conquise. Pendant 40 secondes, la tour s'anime, scintille de 1000 feux et transforme pour de bon Paris en ville lumière.
10: Ville de lumière.
5: Avec un gros logo au milieu. L'éclairage va rester en place pendant près de 10 ans, jusqu'en 1934, quand Citroën est racheté par Michelin et que la société met fin aux publicités dispendieuses. Devant un tel coup, le bibendum s'est dégonflé. Quelque part, la Tour Eiffel a donc été la première influenceuse à faire du placement de produits.
0: Merci beaucoup Stéphane Bern. Voyage dans le temps à retrouver sur ici.fr.
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0: Très bon début de journée, vous écoutez Ici Périgord, il est 8h. Bon courage avec la chaleur. Les infos, Louis de Bergevin.
11: Et avec ces fortes chaleurs, on profite, on tente de profiter des derniers moments de fraîcheur. Alors que Météo France prévoit plus de 40 degrés partout en Dordogne, on retrouve notre reporter Margot Croison qui a rencontré des Périgourdins qui sortent avant qu'il ne fasse trop chaud. Margot, vous êtes réfugiée sur la voie verte à Trélissac.
12: Oui, c'est ça exactement, parce qu'il y a un peu moins d'une heure, j'étais en terrasse. Mais là, ça commence vraiment à taper. Hein. C'est encore supportable, mais on sent que la température, elle monte très vite. Donc, je me suis réfugiée sous les platanes de la voie verte. Il fait encore frais et je suis pas la seule à m'être réfugiée. J'ai croisé plein de gens depuis là, à peu près 10 minutes. Des gens qui promènent leurs chiens beaucoup plus tôt que d'habitude. Et puis, j'ai croisé Elena en train de faire son footing. Elle est infirmière et elle sort tout juste de sa nuit.
13: Et donc du coup je pars courir 50 minutes.
12: C'est ce que vous faites d'habitude ou...
13: Non, pas là parce qu'il va faire chaud. Sinon non, je cours entre midi et deux.
12: D'accord.
13: Voilà.
12: Donc là vous avez réadapté
13: Ouais, tout à fait, ouais. C'est par rapport à la chaleur.
12: Oui.
13: Ouais, c'est par rapport à la chaleur du coup avec la canicule. C'est pas la peine, hein.
12: Oui. Et c'est pas trop dur d'enchaîner la nuit
13: Ah mais calme, ça va, on est en forme.
12: Et l'après-midi alors on fait quoi?
13: L'après-midi j'occupe de mon petit. Qu'il n'y a pas école parce que ben, l'école du coup n'est pas fermée mais ils nous conseillent de les garder. Donc du coup, voilà. Donc du coup, j'ai pas le temps d'aller courir non plus. Puis il fait trop chaud pour aller courir.
6: Voilà. Donc à la fraîche, comme en dessous des platanes.
13: Voilà, c'est ça.
6: Le matin après la nuit.
13: Voilà.
6: Et ben bon courage, bonne course.
13: Merci.
12: Voilà, plein de gens qui font leurs activités beaucoup plus tôt que d'habitude à la fraîche. Mais je le vois, ils sont quand même tous bien équipés, hein, avec casquettes, lunettes de soleil et bouteilles d'eau.
11: Eh oui, parce que les températures sont déjà élevées alors qu'il n'est que 8 heures du matin. On est aujourd'hui et demain en plein cœur de cette vague de chaleur qui touche toute la France. C'est les journées les plus chaudes, le pic ou plutôt le plateau de cette canicule, donc ce lundi et demain mardi. En Dordogne, on a déjà battu des records de température pour un mois de juin. Hier, 39,9 degrés à Brantôme. L'ancien record était 39,3. On a relevé aussi 38 à Thenon alors qu'on n'avait jamais eu plus de 37,2. Et Alexandra Météo France prévoit que ça monte encore aujourd'hui.
7: Aujourd'hui, il va faire entre 39 et 41 degrés selon Météo France en moyenne et ça va monter à plus de 42 sur la vallée de la Vézère et la vallée de la Dordogne. Météo France explique que ce sont les prévisions des stations sous abri à l'ombre. Ça veut dire qu'il fera encore plus chaud en plein soleil en ville avec le goudron. C'est la journée la plus chaude de la semaine selon Météo France avec les températures les plus élevées. Mais demain, c'est la copie conforme ou presque. Dès 6 heures du matin au lever du soleil, il fera entre 19 et 25 degrés par endroit. Normalement, en juin, les températures sont comprises entre 12 et 14 degrés. Dans la journée, ça va vite monter. Météo France n'a aucune donnée en dessous des 40 degrés. Il va faire entre 40 et 42 partout dans le département. Le plus chaud, ce sera pour la vallée de la Vézère encore et pour la vallée de Lille avec minimum 42 degrés à l'ombre.
11: Et en France, en tout, 49 départements sont en vigilance rouge à la canicule, dont la Dordogne. Ça concerne donc un Français sur deux. Alors on essaie de s'adapter comme on peut. Chez nous, dans le département, un collège et deux écoles ferment complètement leurs portes aujourd'hui à cause de la chaleur. À Saint-Estèphe, à Couze et Saint-Front et au collège de Coulonnier-Chamier. À Mussidan, les élèves de maternelle peuvent être accueillis, mais pas ceux du primaire. Et l'organisation la plus répandue dans beaucoup d'établissements scolaires, c'est la classe le matin et la possibilité pour les élèves de rentrer chez eux l'après-midi. C'est le cas par exemple à Périgueux, où la ville s'est organisée pour quand même accueillir les élèves l'après-midi quand les parents ne peuvent pas les garder. Le maire, Michel Cadet, explique qu'il voulait tout faire pour ne pas fermer d'école.
8: D'inciter les parents qui le peuvent à garder leurs enfants chez eux s'ils sont accueillis dans de meilleures conditions qu'à l'école. Déjà, en fin de semaine dernière, vendredi, sur nos cantines, sur 1400 enfants, il y en avait que 1100 qui étaient là. Ça veut dire que des parents étaient venus les récupérer. Donc il y a des parents qui peuvent s'organiser, mais malheureusement, tout le monde ne peut pas. Et on a une responsabilité, c'est d'assurer la continuité du service public. Comme par exemple Maurice Albe qui va aller à Bory-Bru, mais d'assurer la continuité du service public en sachant que les nuits dans les écoles comme Clochassin, on est monté la nuit à 32 degrés encore dans les salles de classe. Et donc on se retrouve avec des équipements qui ne sont pas en capacité d'accueillir.
11: Et vous, qu'est-ce que vous en pensez? Est-ce que vous comprenez qu'on recommande fortement aux parents de ne pas laisser leurs enfants à l'école avec cette canicule? On vous propose de témoigner, de nous appeler dès maintenant au 05 53 53 82 82. Ici Périgord vous écoute, vous donne la parole ce matin pour nous dire ce que vous en pensez, nous raconter aussi comment vous devez vous organiser si vous êtes obligé de garder les enfants aujourd'hui. La piscine de Sarlat, elle va ouvrir exceptionnellement jusqu'à demain entre midi et 18h. Le bassin est normalement réservé aux écoles, mais là, à cause de la chaleur, les élèves ne viendront pas. C'est pour ça que la mairie décide de l'ouvrir au public. Plusieurs événements sont quand même annulés. En Dordogne, les championnats de France militaires de rugby à 15 qui devaient se tenir d'aujourd'hui jusqu'à jeudi à Bergerac. Pareil pour l'Open NJ de tennis à Périgueux qui est annulé. Et face à ces fortes chaleurs, plusieurs communes invitent les personnes vulnérables à se rapprocher des mairies. À Salignac et Eyvig, par exemple, la mairie ouvre la salle des fêtes pour permettre aux habitants de venir se rafraîchir sous la clim. C'est pareil à Saint-Laurent-des-Vignes. On peut appeler la mairie en cas de besoin de fraîcheur. Il y a un espace climatisé. Chez nos voisins, en Gironde, 3 personnes âgées de 80 à 95 ans sont décédées hier. Les secours attribuent pour l'instant ces décès à la canicule. Ces 3 personnes étaient chez elles quand elles sont donc mortes. En Dordogne, hier après-midi, on a eu 10% des appels au SAMU qui étaient liés à la canicule. C'est ce que nous expliquait ce matin le directeur de l'Agence régionale de santé en Dordogne, Didier Couteau, qui intervenait sur l'antenne d'ici Périgord. Il insiste, il faut poursuivre la prévention pour ne pas surcharger les hôpitaux.
9: on a un niveau d'hospitalisation qui est plus important qu'à l'habitude. Ça veut dire que même si voilà, ces premières données, notamment les données du week-end, nous montrent qu'on n'a pas forcément une hausse très significative, pour autant, voilà, ceux qui restent, qui sont passés aux urgences et qui restent et qui ont besoin d'une hospitalisation sont plus importants. Donc, ce qui veut dire qu'il peut y avoir une tension importante aujourd'hui sur les lits d'hospitalisation, que ce soit à Périgueux ou dans les deux autres hôpitaux du département.
11: Le directeur de l'Agence régionale de santé en Dordogne qui rappelait aussi les gestes importants. Il faut bien s'hydrater, bien boire de l'eau, évidemment, ne pas faire de sport aux heures les plus chaudes de la journée, essayer de rester dans des endroits frais et puis prendre des nouvelles aussi des personnes les plus fragiles. On revient largement ce matin sur l'antenne d'ici Périgord sur cette canicule. Vous pouvez donc nous appeler pour témoigner au 05 53 53 82 82. Les fans de foot qui ne vont pas beaucoup dormir cette nuit, c'est pas forcément lié à la chaleur. France-Irak, c'est le deuxième match des Bleus à la Coupe du Monde. Et le coup d'envoi sera donné tard, à 23h. Un match que vous pouvez vivre, évidemment, sur l'antenne d'ici Périgord.
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11: Et Benoît, je vous laisse finir votre gorgée.
14: Bah, j'écoute le
11: vous
14: monsieur.
11: Avez bien écouté les conseils.
14: J'avais pas soif, mais j'ai bu quand même.
11: Vous avez bien raison. Pour la météo, aujourd'hui, on l'a dit, ça va monter haut. Ça va monter jusqu'à combien en Dordogne?
14: 40-42 pour les maximales cet après-midi. 40, ça va être la minimale, en fait, cet après-midi. On ne voit rien en dessous sur les prévisions de Météo France. Ça va monter haut. Parfois 42 degrés, même, ce sera le cas à Brantôme. Sinon, 41 à Nontron et Sarlat, à Périgueux, Ribérac et Bergerac. Prenez soin de vous, surtout allez chercher la fraîcheur, restez tant que possible à l'abri. Si vous souhaitez vous baigner, faites attention, on va plutôt dans les endroits autorisés et surveillés, c'est ce que rappelle la préfecture ce matin, avec par exemple l'étang de Neufond qui a ouvert plus tôt sa baignade surveillée. Vous pouvez en profiter toute la journée à partir de 10h30 et jusqu'à 19h15. Le site est ouvert à la baignade et ça va être ça toute la semaine, donc n'hésitez pas, profitez-en et restez à l'écoute d'ici Périgord pour avoir tous les conseils, les bons plans pour vivre au mieux cet épisode de canicule.
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0: Chagrin d'amour, chacun fait ce qui lui plaît sur votre radio. Ici Périgord, il est 8h14.
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0: Émission spéciale canicule sur votre radio Ici Périgord ce matin. Ici Périgord mobilisé à vos côtés. On vous donne la parole ce matin. On a parlé tout à l'heure de l'impact de cette canicule sur les établissements scolaires, sur les écoles, sur les collèges. Alors ce matin, on vous propose de réagir. Est-ce que vous comprenez qu'on recommande fortement aux parents de ne pas laisser les enfants à l'école ce lundi, Louis?
3: Et puis comment vous allez vous arranger aussi si vous êtes parents d'élèves des deux écoles et du collège qui sont totalement fermé aujourd'hui à cause de la chaleur. En Dordogne, 73 écoles aussi aménagent leur journée. Ça veut dire qu'il n'y a pas de cours l'après-midi. On conseille aux parents de venir chercher les enfants, mais si c'est pas possible, les enfants seront quand même accueillis dans ces établissements. Si c'est votre cas, venez nous dire comment vous arrangez et si ça vous inquiète, si ça vous choque on ne puisse pas accueillir les élèves pour faire cours, si vous trouvez qu'il n'y a pas eu assez d'adaptation, pas assez d'anticipation. Venez témoigner ce matin sur l'antenne d'Ici Périgord.
0: Et vous êtes partagé déjà sur les réseaux sociaux ce matin. Vous êtes plusieurs à dire oui, on s'est organisé pour qu'ils n'aillent à l'école que le matin et pour qu'on les garde l'après-midi. Mais vous êtes aussi plusieurs à ne pas trouver ça normal, effectivement, à relever un manque d'anticipation en disant qu'il y a des canicules. On en a connu déjà avant et qu'on n'a toujours rien fait dans les établissements pour que ce soit tenable pour les enfants. Racontez-nous ce matin, 05 53 53 82 82. Fabien réagit juste après ça.
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0: Vous avez la parole face à cet épisode de canicule. Ici Périgord mobilisé à vos côtés. On parle des établissements scolaires. Ce matin, est-ce que vous comprenez qu'on recommande fortement aux parents de ne pas laisser les enfants à l'école aujourd'hui? Vous réagissez au 05 53 53 82 82. N'hésitez pas, venez nous raconter comment vous vous êtes organisé. Est-ce que vous avez eu le choix ou pas? Vous travaillez, vous n'avez pas pu prendre de congé ou de télétravail. Alors les enfants seront accueillis à l'école. Est-ce que vous avez passé un coup de fil aux grands-parents? Est-ce que vous êtes organisé avec les parents des copains pour essayer de partager ces gardes d'enfants? Racontez-nous au 05 53 53 82 82. Il y a Fabien qui nous appelle. Bonjour Fabien.
3: Bonjour Fabien.
6: Bonjour.
0: Fabien,
6: bonjour.
0: Vous êtes des enfants?
6: Oui, j'en ai 4.
0: Ils ont quel âge?
6: Alors le premier il a 15 ans, le deuxième 11 ans, puis 9 ans, puis 4 ans.
0: Et comment vous avez réagi face à ces recommandations de ne pas mettre les enfants à l'école?
6: Nous on n'a pas de solution en fait. Moi je travaille toute la journée, mon épouse travaille toute la journée, les 4 enfants sont censés être sur des temps scolaires, on n'a pas de moyens de garde, on n'a pas de grands-parents à proximité ou quoi que ce soit, donc pour nous il n'y a pas d'autre choix que de mettre les enfants à l'école, voilà. Donc encore heureux, mes écoles sont ouvertes pour accueillir les enfants, parce que si elles étaient fermées, je ne sais pas comment j'aurais pu faire.
3: Comprenez que on n'est pas anticipé cela, que la seule solution en fait soit de fermer certains établissements.
6: Non, à mon sens c'est ridicule. La canicule c'est pas un sujet d'actualité, ça a pas débarqué en 2026. Hein, on nous en parle depuis des années. L'année dernière, déjà, les sorties scolaires des enfants ont été annulées à cause de la canicule. Ça a failli recommencer cette année. On ferme les écoles. Non, ça soulève plusieurs questions. À mon sens, déjà, il y a l'anticipation qui est pas là. On a lancé plein de projets en France sur des grands sujets. Je pense que la canicule, c'est un sujet qu'il faut prendre vraiment au sérieux. On a la possibilité, je pense, de mettre de la climatisation dans des endroits, dans les communes, pour accueillir les enfants. Donc, je pense que ça, déjà, ça peut s'anticiper, ça peut s'organiser, quoi.
3: Et sur le plus long terme, est-ce que vous pensez qu'il faudrait un grand plan pour rénover les bâtiments pour qu'ils soient mieux isolés? Il y a certaines classes qui sont en plein sud, en plein soleil, et donc c'est impossible de travailler à l'intérieur. Vous pensez qu'il faut débloquer de l'argent pour ça?
6: Oui, ça c'est une certitude. Tout peut pas se faire comme ça en claquant des doigts. Il faut forcément développer quelque chose. Il y a un sujet à creuser. Moi, ce qui m'inquiète, si vous voulez, c'est que à l'heure actuelle, on est sur une campagne présidentielle. On n'a pas forcément des candidats qui en parlent en plus, alors que c'est vraiment un sujet brûlant, sans faire de mauvais jeu de mots, quoi.
3: Ouais, vous, c'est un sujet pour la présidentielle qui comptera dans votre vote ?
6: Bah, qui comptera, ça dépend. Ça, j'attends de voir les idées, mais effectivement, c'est comme sur beaucoup de sujets, on réagit dans l'urgence, mais on n'anticipe pas. Je vois la ville de Lyon qui a, il me semble, si je ne dis pas de bêtises, ouvert ses musées climatisés pendant la canicule. Elle les ouvre et elle les met à disposition gratuite pour les personnes. Voilà, c'est des idées comme ça qui apparaissent, qui peuvent solutionner dans l'urgence. C'est des bonnes idées, mais entre guillemets, encore une fois, on réagit dans l'urgence, quoi. Il n'y a rien d'anticipé. Et puis, je pose la question aussi de la scolarité. Là, on va complètement banaliser les semaines de cours de nos enfants. Il reste quand même 2 semaines de travail. Pendant ce temps-là, nos enfants, soit ils vont pas à l'école, soit ils vont à l'école, mais on travaille pas, ce que je peux comprendre. S'il y a vraiment 45 degrés dans les classes, c'est compliqué de travailler, mais bon.
3: Mais vous auriez aimé plus d'anticipation, donc, pour faire face à cette vague de chaleur. Fabien, merci beaucoup d'avoir témoigné ce matin.
0: 05 53 53 82 82, si vous aussi vous souhaitez prendre la parole ce matin, n'hésitez pas. Sur la page Facebook d'ICI Périgord, vous réagissez aussi. Anne nous dit, pas d'école pour ma petite fille, donc mamie va bien profiter de ces instants. Il y a Darmor qui nous dit forcément que oui, je comprends, quand il fait genre 35 dans une classe et 40 dehors, ce n'est pas tenable physiquement. Et puis Camille se demande, ok, mais pour les parents qui travaillent, elle rejoint un peu ce que disait Fabien, et qui n'ont pas de grands-parents disponibles dans le secteur, on fait comment? On souffre en silence et nos enfants aussi. 05 53 53 82 82, vous aussi comme Fabien, vous pouvez prendre la parole.
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0: Vos réactions à suivre dans quelques minutes sur votre radio ici Périgord. Pour la musique, Elton John dans la playlist d'ici matin. Vous réagissez à cette émission spéciale canicule sur votre radio ici Périgord.

0: Elton John sur votre radio, ici Périgord, il est 8h25.
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0: Ici Périgord, mobilisé à vos côtés pour vivre cet épisode de canicule. Vigilance rouge, encore une fois en Dordogne, aujourd'hui avec plus de 40 degrés attendus cet après-midi. Alors ce matin, on parle des conséquences dans les écoles et on vous pose cette question avec cette canicule. Comprenez-vous qu'on recommande fortement aux parents de ne pas laisser leurs enfants à l'école ce lundi? On a Fabien qui réagit il y a quelques minutes pour nous dire que lui, il a 4 enfants, il travaille, son épouse aussi. Ils n'ont pas de grands-parents dans le secteur et donc impossible de garder les enfants à la maison. Alors ils iront dans les accueils proposés par les établissements scolaires. Et Fabien qui pointait le manque d'anticipation ces dernières années face à ces canicules de plus en plus fréquentes. On va faire un tour dans la région. On reste dans la région, Louis, mais on sort de la Dordogne.
2: Ouais, on va aller voir comment font nos voisins pour s'adapter. En tout, 2000 établissements scolaires en France doivent fermer ou se réorganiser. Et c'est le cas à Migné-Auxances, près de Poitiers dans la Vienne. Les 5 écoles publiques ferment partiellement aujourd'hui et demain. Il y a en tout 180 élèves du primaire et de la maternelle dans la commune. Fanny Imbert, vous êtes allée devant l'école Solcher où tout le monde doit s'adapter.
3: Le premier à devoir s'adapter, c'est Sven, 9 ans.
4: On n'a pas le droit de courir, pas le droit de faire des choses physiques. Ceux qui veulent et qui peuvent, ils peuvent aller chez eux, mais sinon, il y a juste des ventilateurs dans la classe.
3: Pas d'école pour lui donc. Pour son père David, comme pour Luc et Mathieu qui patientent à la grille, c'est du bon sens.
5: Même si il n'avait pas été décrété que les écoles nous demandent de les garder à la maison, nous les aurions gardés à la maison. Les organismes souffrent trop.
6: Je trouve ça normal. Je trouve ça assez précautionneux d'ailleurs pour les enfants.
7: Ça implique une organisation familiale, mais à laquelle je suis tout à fait prêt à me soumettre parce que effectivement en cas de forte chaleur, je ne sais pas comment on peut bien travailler en classe pour les élèves et pour les enseignants. Donc moi, à titre personnel, comme je télétravaille, ma fille sera gardée à la maison.
6: Bon, ça va être très simple, on a les grands-parents qui habitent très près de chez nous, donc les enfants vont aller chez les grands-parents pendant ces 2 jours.
8: C'est des jours de classe en moins, entre guillemets.
5: Ça ne me dérange pas, je considère que l'année scolaire est déjà quasiment terminée, ça ne jouera pas sur la suite.
3: Car les effets de la chaleur sur leurs enfants, ses papas l'ont bien remarqué.
5: L'énervement, c'est compliqué pour s'endormir, même pour manger, enfin tout est compliqué quand il fait très chaud.
7: Coup de fatigue le matin, du mal à se lever, des temps de récupération qui sont courts.
3: Les enfants des parents qui ne peuvent pas assurer la garde sont accueillis sur les horaires habituels par les enseignants et les animateurs périscolaires avec repas froid et ventilateurs supplémentaires.
2: Et c'est le cas aussi dans la majorité des établissements scolaires en Dordogne. Seules 2 écoles et 1 collège sont totalement fermés aujourd'hui à cause de la chaleur. C'est à Saint-Estèphe, à Couzé-Saint-Front et le collège de Coulogny-Chamiers.
0: Et vous êtes plusieurs à dire dans les commentaires sur la page Facebook ici Périgord qu'il faut que ça devienne un sujet prioritaire pour les élections présidentielles l'année prochaine. Il faut que ça devienne un sujet politique. Mika nous dit avec des écoles non isolées, vitrées en grande partie, sans volet, c'est intenable pour les enfants. Virginie nous raconte qu'il y a école le matin, mais qu'elle ne met pas les enfants à l'école l'après-midi. Elodie dit ouf, notre école à la clim. Vous aussi venez nous raconter comment ça se passe pour vous et vos enfants en commentaire tout au long de la journée sur la page Facebook d'ici Périgord. On vous attend.
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0: À 8h29, ici Périgord mobilisé pour vivre à vos côtés cet épisode de canicule avec des événements qui sont annulés. C'est le cas de l'NG Open de tennis, le tournoi de tennis à Périgueux qui est annulé cette semaine. La compétition de rugby militaire aussi qui devait démarrer aujourd'hui en Dordogne jusqu'à la fin de la semaine est annulée également. On vous tient au courant sur votre radio ici Périgord des événements qui se déroulent ou non près de chez vous. Vous restez à l'écoute de votre radio locale.
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0: On partage aussi nos bons plans fraîcheur. La piscine de Sarlat ouvre exceptionnellement au public aujourd'hui et demain de midi à 18h. Tarif unique à 1 euro pour que tout le monde puisse en profiter. À la une de l'info d'ici, Louis de Bergevin ce matin.
2: Les humains souffrent, les animaux souffrent et la végétation aussi souffre de cette vague de chaleur. Plus de 40 degrés quasiment partout en Dordogne. Aujourd'hui, on fait attention aussi au risque d'incendie. On reçoit le patron des pompiers de la Dordogne dans l'info d'ici.
0: Dans moins de 2 minutes, juste après l'essentiel de l'actualité en France et dans le monde, il est 8h30. 7h30, vous écoutez Ici Périgord, c'est le 90 secondes, présenté par Audrazo.
10: Au moins 13 personnes sont mortes noyées en France depuis samedi soir, annonce ce matin sur notre radio ici de la Sécurité civile et alerte aussi de la Fédération des maîtres nageurs sauveteurs. Elle appelle à enclencher un plan d'urgence d'apprentissage de la nage. La barre des 43 degrés risque d'être franchie aujourd'hui dans l'Ouest et c'est historique. L'alerte rouge à la canicule concernera ce midi 35 millions de Français dans 49 départements. 40 départements seront eux en vigilance orange. Une cellule de crise interministérielle se réunit aujourd'hui. Conséquence de cette chaleur, 845 écoles et collèges seront fermés aujourd'hui en France selon le ministre de l'Éducation. Chiffre sous-estimé, répond le syndicat des directeurs et directrices d'école, lui estime que tous les établissements des départements en alerte rouge auraient dû être fermés par précaution. Dans l'affaire Liana, le rapport d'inspection très attendu va être remis ce matin 11h à Matignon. Selon nos informations, il met en évidence plusieurs failles dans la chaîne judiciaire et l'inaction de gendarmes et de magistrats malgré les plaintes pour viol contre le suspect Jérôme Barella. De nouveaux rassemblements sont prévus aujourd'hui devant plusieurs tribunaux. Les Bleus vont tenter ce soir de valider leur ticket pour les 16e de finale du Mondial de foot. France-Irak, on prend l'antenne à 22h30. 100% bleu, c'est notre émission ici, coup d'envoi à 23h. Et vous suivez aussi la soirée avec nous sur YouTube. La Belgique, en difficulté dans ce Mondial, a fait match nul contre l'Iran cette nuit, 0-0.
2: Merci Audrazo. Et dans l'info d'ici ce matin, en Dordogne, on fait le point sur les risques d'incendie avec le patron des pompiers de la Dordogne qui est en direct avec nous. Bonjour Alain Rivière.
11: Bonjour.
2: Alors déjà sur le bilan de la fête de la musique, ça a été plutôt calme cette nuit au niveau des interventions. La fête de la musique hier qui a été raccourcie. Quelle est la situation ce matin au niveau du risque d'incendie en Dordogne ?
11: Alors, le risque, nous sommes toujours classés en risque modéré, mais vu les chaleurs qui vont encore perdurer, je pense qu'on pourra basculer en risque sévère. Nous avons eu déjà à connaître plusieurs incendies de feu de plein air, de feu de champ. Donc c'est pour moi l'occasion de rappeler les règles élémentaires de prudence. Hein, ne pas jeter son mégot par la fenêtre, ça c'est absolument indispensable. Avec les agriculteurs, nous travaillons également pour qu'ils puissent décaler dans le temps leurs travaux dans les champs et qu'ils puissent le faire très tôt le matin ou plutôt tard le soir. Qu'ils vérifient leurs machines également, parce que les machines, des fois, sont un peu vieillissantes avec de la graisse, de la saleté. C'est des mesures qu'on travaille avec eux. On a également rédigé un flyer à leur intention en commun avec la chambre d'agriculture pour les sensibiliser.
2: Souvent, on entend que c'est, par exemple, la lame d'un tracteur qui tape sur un caillou et la végétation est très sèche. C'est pour ça que ça part particulièrement vite. Là, la végétation en Dordogne, elle est extrêmement inflammable.
11: Oui, enfin extrêmement. Peut-être le terme est un peu élevé, mais oui, les végétaux sont assez secs, enfin deviennent de plus en plus secs, donc le risque est majeur, et surtout que les températures élevées contraignent également les sapeurs-pompiers à être économes sur leurs forces, hein, même si on s'engage. Ça nécessite pour nous aussi d'adapter nos dispositifs, de s'hydrater énormément et puis de faire des relèves plus fréquentes de nos personnels qui sont mis à l'épreuve.
2: Justement, sur les moyens que vous mettez en place pour cette vague de chaleur, qu'est-ce que vous faites, vous, au-delà de la prévention ?
11: On a renforcé nos effectifs de garde pour pouvoir y faire face. On sensibilise également nos pompiers volontaires pour qu'ils se mettent disponibles davantage que d'habitude, pour qu'on puisse très rapidement monter en puissance, mais aussi faire les relèves le plus tôt possible pour éviter l'accident de l'hyperthermie.
2: Et vous rappelez aussi qu'il faut faire attention au feu de chaume, hein, quand on brûle les restes de foin. C'est aussi quelque chose sur lequel il faut être particulièrement vigilant. Merci beaucoup Alain Rivière, contrôleur général des pompiers de la Dordogne. Je précise aussi qu'une information vient de nous parvenir. Il y a eu un incendie à Saint-Paul-l'Isonne il y a tout juste une heure. C'est un tracteur qui a brûlé, l'engin qui était avec le roundballer qui était attelé. Ils ont complètement brûlé dans la cour d'une ferme. Alors on ne sait pas si ce feu est liée ou pas à la canicule, mais on sait que les pompiers de Ribérac et Saint-Aulay sont vite arrivés pour maîtriser cet incendie. L'agriculteur n'a pas été blessé et les pompiers sont encore sur place. Merci beaucoup donc Alain Rivière, contrôleur général des pompiers de la Dordogne. Merci d'être intervenu ce matin sur l'antenne d'ici Périgord.
0: Dans le reste de l'actualité, Louis.
2: On va revenir sur les risques d'incendie, les fortes chaleurs. On attend au-delà de 40 degrés un petit peu partout en Dordogne aujourd'hui. Alors il faut être prudent, on rappelle les consignes de sécurité, il faut bien boire, faire attention aux personnes fragiles. Évidemment, il ne faut pas aller faire du sport, de l'activité physique aux heures les plus chaudes et on essaye d'aller dans des endroits plutôt frais. 73 écoles aménagent leur journée en Dordogne. Les élèves ne sont pas obligés de venir en classe et deux écoles et un collège sont totalement fermés aujourd'hui à cause de la chaleur. On y revient évidemment très largement ce matin et aujourd'hui sur l'antenne d'ici Périgord.
0: Buvez un petit coup d'eau. Allez-y, buvez.
2: Je bois. Pendant ce temps, vous pouvez nous dire un petit peu les températures attendues.
0: Mais je vais être sûr que vous buviez.
2: Je bois, écoutez.
0: Allez-y. C'est bon, il boit. Faut boire même quand vous n'avez pas soif. Là, il vient de faire un petit effort, il a parlé pendant quelques minutes. Donc hop, un petit coup d'eau et ça repart puisqu'il va faire encore très chaud aujourd'hui avec plus de 40 degrés annoncés cet après-midi partout en Dordogne. 41 par exemple à Nontron, Périgueux, Ribérac, Bergerac, Sarlat, 42 degrés annoncés pour Brantôme cet après-midi. Donc prenez soin de vous, surtout c'est pas terminé. Ça va durer encore quelques jours. Restez à l'écoute d'ici Périgord pour entendre tous les bons conseils et les bons plans pour essayer d'aller trouver de la fraîcheur.
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0: Et sur la route aussi, vous êtes vigilant évidemment. Vous pensez à vous hydrater aussi en voiture, à faire des pauses plus régulières que d'habitude si vous avez des longs trajets en voiture. Et en cas de difficulté sur les routes en Dordogne, un numéro 05 53 53 82 82. Ici Périgord à vos côtés sur vos trajets.
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0: Madonna est dans la playlist d'ici matin à 8h37. Je vous souhaite un excellent début de journée à l'écoute de votre radio ici Périgord, la radio qui vous accompagne pendant cet épisode de canicule en Dordogne.

0: Madonna sur votre radio, ici Périgord.
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0: Il est 8h40, de la bonne humeur, même pendant cette canicule sur votre radio. Ici Périgord, on vous accompagne face à cet épisode. Dans l'événement d'ici, on va vous parler d'un événement qui va se dérouler le week-end prochain. On va surveiller la météo du week-end prochain. Pour l'instant, c'est plutôt une tendance orageuse qui est annoncée, avec des températures qui vont baisser. Et c'est le festival Joséphine Baker qui devrait se tenir au château des Milandes. Troisième édition de ce festival littéraire. On sera avec Claude-Pierre Bloch, vice-président de la LICRA au niveau national, qui est le fondateur de ce festival, festival où est attendu Michel Drucker, notamment en Dordogne ce week-end. Il sera avec nous dans une dizaine de minutes pour nous en parler. Mais d'abord, carte blanche à Énor du Périgord tous les matins. Bonjour Énor.
3: Bonjour Benoît.
0: Alors Énor, c'est notre quatrième émission spéciale canicule ce matin. Il paraît que vous voulez en rajouter une couche.
3: Qu'est-ce qu'il a fait chaud ce week-end, dis donc. J'ai même pas eu la force de faire chier mon mari. C'est pour vous dire, Benoît. Moi, quand il fait chaud comme ça, j'arrive à rien faire. J'ai juste envie de bouffer de la glace, essayer d'habiter dans une belle maison, en marbre, bien fraîche, avec la clim, avec une grosse piscine. Bon, ben, comme j'ai pas la maison, j'ai bouffé de la glace, c'est déjà ça. Et si on se replongeait dans un souvenir d'hiver pour se refroidir un peu? Nous sommes le 3 janvier, il fait 0 degré dehors et 16 dans la maison parce que mon crevard de mari a réglé le thermostat au plus bas. Papa a raison les enfants, il n'y a pas de petites économies, alors vous avez qu'à dormir avec des chaussettes. 8h20, je saute sur ma trottinette pour arriver à la radio, retrouver l'équipe glaciale d'ici matin. Le vent me gifle, les mains me brûlent de froid malgré les moufles. L'hiver me démonte le corps sans même m'avoir proposé un verre avant. Et là, dans ma tête, une affirmation, je crois que je préfère avoir trop chaud qu'avoir trop froid. Eh ben voilà, nous y sommes. Est-ce que je préfère avoir toujours trop chaud? Il n'y a que les imbéciles qui ne changent pas d'avis. Alors hier, je me suis quand même traînée jusqu'à la fête de la musique. 37 degrés à 21h. En fait, c'est une sorte de répétition générale des fêtes de la musique qu'on aura en 2040.
0: Hein. C'est ça.
3: Donc, il y a plus de services de secours que de groupes de musique. C'est une autre ambiance, hein, pourquoi pas. Les festivaliers étaient tous au ralenti. Alors, j'ai entendu un optimiste lancer « Waouh, quelle ambiance !» Et là, il y a tous les autres qui ont répondu « Non, non, hallucination thermique, il n'y a pas d'ambiance. Hein. » Je pense que cette fois, on a tous compris la leçon. Donc, on se bouge, on devient tous écolos, et on se réjouit de chauffer qu'à 16 degrés en hiver et de dormir avec des chaussettes.
0: Merci beaucoup Énor du Périgord, à demain.
3: À demain.
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0: Il est 8h43, vous écoutez ici Périgord et tous les matins on a des bons plans pour votre pouvoir d'achat. Écoutez bien, Louis de Bergevin, ce matin, on parle de rupture conventionnelle avec Valère Correa.
5: Ça, Benoît.
6: Oui, exactement, parce que les règles ont changé récemment sur la façon dont vous pourrez être indemnisé par France Travail. Si jamais vous avez décidé avec votre employeur de procéder à une rupture conventionnelle, alors d'abord on va se dire les choses, l'objectif pour le gouvernement était de faire des économies, c'est en ce sens qu'il a demandé aux partenaires sociaux de trouver un accord qui a été validé fin mai par le Parlement, donc les choses ont plutôt tendance à se durcir. Quoi qu'il en soit, les nouvelles règles seront applicables au 1er septembre prochain.
0: Et quel sera alors le cadre si on signe une rupture conventionnelle avec son employeur?
6: Alors, vous trouverez toutes les infos officielles, et ça c'est important, j'ai bien dit officielles, sur le site servicepublic-entreprendre. À compter du 1er septembre 2026, la durée maximale d'indemnisation des salariés quittant leur poste dans le cadre d'une rupture conventionnelle sera la suivante. Pour les personnes de moins de 55 ans, la durée de l'indemnisation est réduite à 15 mois, c'était 18 mois actuellement. Pour les personnes de 55 ans et plus, la durée de l'indemnisation est réduite à 20,5 mois, contre 22,5 pour les allocataires âgés de 55 à 56 ans et 27 pour les allocataires d'au moins 57 ans. Ça, c'est à l'heure actuelle. Et puis, les résidents d'outre-mer, hors Mayotte, voient leur durée d'indemnisation ramenée à 20 mois pour les personnes de moins de 55 ans et 30 mois pour les personnes de 55 ans et plus. Donc, vous l'avez compris, ça se durcit. Il y a un site internet, c'est le site Service Public Entreprendre. Et à ce sujet, pensez toujours à bien regarder les infos sur les sites officiels. Ce sont eux qui sont les plus précis et qui vous donnent donc une information fiable. Alors, qu'est-ce que vous en pensez, vous, de cette nouvelle règle, justifiée ou pas? J'ai un mail, vous m'écrivez par ici leséconomies@radiofrance.com.
0: Merci beaucoup, Valère Corriard. Tous vos bons plans pour un achat à retrouver sur ici.fr. Vous avez bien noté toutes les infos, Louis.
5: Oui, c'est bon. C'est
0: pour pourquoi
5: vous ayez l'info, quoi. Parce que vous.
0: Oh non, pour que vous ayez l'info. Si vous voulez faire des économies aussi, faites des petits déjeuners comme Louis de Nargent. C'est quoi que vous mangez là? Ça peut coûter cher.
5: C'est un cookies.
0: Et voilà. À base de quoi?
5: De farine.
0: Ouais. Et c'est tout. C'est pour ça qu'il a du mal à le manger.
5: Non, il y a de la farine, il y a des œufs, il y a des amandes, il y a du chocolat. C'est très nourrissant le matin.
0: Ouais, puis ça a l'air sportif à manger. Doucement sur les activités physiques avec la canicule. Bon plan petit-déj avec Louis de Bergevin, ici tous les matins.

0: Pascal Obispo, Francis Cabrel, nouveau duo. Il faudrait que pleuve l'amour sur votre radio ici Périgord. Il est 8h49. L'événement d'ici, c'est la 4e édition d'un festival, le festival Joséphine Baker, qui est de retour au château des Milandes à Castelnau-la-Chapelle ce week-end. Pour nous en parler, on est ce matin avec Claude-Pierre Bloch. Bonjour Claude-Pierre Bloch.
1: Bonjour.
0: Vous êtes le vice-président national de la LICRA, fondateur de ce festival Joséphine Baker. J'ai regardé l'affiche, c'est écrit « Ma République, c'est Joséphine ». Qu'est-ce qu'elle vous inspire aujourd'hui, en 2026, Joséphine Baker ?
1: D'abord, « La République, c'est Joséphine ». J'ai repris la phrase de « Le jour elle est rentrée au Panthéon » du président Macron. Dans son discours, a dit « Joséphine, c'est la République ». Donc j'ai repris « Joséphine, c'est ma République », c'est-à-dire ma République. Ce qu'on souhaite, une République saine, posée, et sans bagarre, sans insulte, ce qui malheureusement n'est pas le cas aujourd'hui.
0: C'est la 4e édition de ce festival qui porte son nom, que vous organisez ce week-end au château des Milandes. Qu'est-ce qui vous a donné envie de créer ce festival, Joséphine Baker ?
1: Tout à fait par hasard. Je suis à un salon à côté de Périgueux, du livre, et brusquement, il y a un auteur dont je ne me souviens pas le nom, qui me dit « Ah, j'ai bien connu Joséphine avec, et votre père ensemble, dans des... » quand ils étaient dans des discours, faisaient des débats. Bon. Et un autre me reparle de ça. Et en sortant, en retournant chez moi, en Dordogne, où j'habite de plus en plus, j'ai eu cette idée, j'ai dit tiens. Et j'ai appris certains amis, car je connaissais rien, comment on faisait un salon du livre. Et on s'est réunis un soir chez moi et on est parti. On nous a dit, si t'arrives au troisième, t'as gagné, tu pars pour 10 ans. Voilà, vous venez cette année pour 4e. On s'est battu et on se continuera à se battre.
0: Avec des invités de prestige, il y en a beaucoup. D'ailleurs, il y a des enfants de Joséphine Baker, Brian Bouillon-Baker et Marianne Bouillon-Baker qui seront là. Et plein d'autres invités, et notamment un invité très attendu, c'est Michel Drucker. Pourquoi vous avez voulu inviter Michel Drucker sur ce festival ?
1: Pourquoi Michel ? D'abord, c'est un ami de longue date, mon passé avant dans le spectacle. Il a toujours été fidèle, et tellement fidèle qu'il a annoncé dimanche dernier dans son émission de télé le festival. Et Michel m'a dit « je viendrai ». Et pour vous dire la vérité, avant-hier j'étais sur la route, j'ai vu des messages, Michel Drucker, là, deux fois, trois fois. Je dis « oh là là, qu'est-ce qui se passe, est-ce qu'il va ?» Et là, je l'appelle. Et bien, non, c'était pour te dire l'heure exacte, à quelle heure j'arrive.
0: Et donc, il
1: pendant un quart d'heure, 20 minutes, j'ai dit, oh là là, qu'est-ce que c'est, ça y est.
0: Et, voilà. Mais s'il sera là.
1: Précis, et il voulait être précis dans l'heure de son arrivée.
0: Et il sera là pour le festival Joséphine Baker au château des Milandes les 27 et 28 juin, festival organisé par la LICRA dont vous êtes le vice-président national et vous avez fondé ce festival dont c'est la 4e édition en partenariat avec ICI Périgord. Merci beaucoup Claude-Pierre Bloch d'avoir été notre invité.
1: Merci à vous et merci aux Périgordins d'être présents.

0: Enrique Iglesias, Bailamos sur votre radio ici Périgord dans la playlist de votre été. On parle santé tous les matins avec le docteur Kierzek qui nous rejoint et aujourd'hui c'est la journée nationale du don d'organes. C'est important de rappeler que donner ses organes c'est sauver des vies. Bonjour docteur.
1: Bonjour à tous, journée nationale de réflexion sur le don d'organes et de la greffe. C'est l'occasion de rappeler à nos proches notre position sur le don. Alors c'est vrai que c'est parfois une question taboue, mais derrière ce geste anonyme se cachent des milliers de vies sauvées chaque année. Alors 80% des Français y sont favorables dans leur tête, mais malheureusement dans la réalité, ils ne sont que 30% à avoir réellement informé leurs proches de leur décision. Un simple petit mot, une conversation de quelques minutes peut pourtant lever un immense poids pour les familles au moment du drame. En France, il y a plus de 22 500 personnes qui sont inscrite sur la liste nationale d'attente pour une greffe, tout organe confondu. Et derrière ces chiffres, il y a des visages, il y a des familles qui espèrent, et le geste du donneur, c'est la réponse à cet espoir. Ça peut sauver des vies. Chaque donneur peut sauver jusqu'à 8 vies en donnant ses organes. Cœur, poumon, foie, rein. Mais ça peut aussi améliorer avec des greffes de cornée, des greffes de peau ou des os. Et pour répondre précisément à la question, dans le cas d'un cancer aussi, la greffe peut être le traitement de référence pour certains types de tumeurs. On prend l'exemple du carcinome hépatocellulaire, le cancer primitif du foie le plus fréquent. La transplantation hépatique offre les meilleures chances de guérison parce qu'on enlève tout l'organe malade et on le remplace par un foie sain, celui du don d'organes. Et c'est pareil avec des patients qui ont des métastases au foie.
0: Et comment on fait concrètement pour manifester son consentement ?
1: Pour donner vos organes après votre décès, sachez qu'en France, vous êtes automatiquement considéré comme donneur si vous ne vous êtes pas opposé de votre vivant. C'est ce qu'on appelle le consentement présumé. Cependant, pour que votre volonté soit respectée, le plus important est d'en parler à vos proches. Leur témoignage sera déterminant au moment venu. Vous pouvez télécharger une carte de donneur sur le site de l'agence de biomédecine ou prendre une chez votre médecin traitant et vous la conserver sur vous, dans votre portefeuille par exemple. Mais encore une fois, rien ne remplace une discussion en famille. C'est vraiment le geste le plus simple et le plus sûr pour lever tous les doutes le jour où votre générosité pourrait sauver plusieurs vies. Allez, d'ici là, portez-vous bien.
0: Merci beaucoup docteur Kierzek, tous vos conseils santé à retrouver sur ici.fr. Conseils santé à retrouver aussi avec la canicule, cette vigilance rouge qui se poursuit. Ici Périgord est mobilisé à vos côtés. Si vous cherchez de la fraîcheur, notez le bon plan. Je vous le rappelle, la piscine de Sarlat ouvre exceptionnellement ses portes cet après-midi et demain de midi à 18h avec un tarif unique à 1€ pour que tout le monde puisse en profiter. Et notez aussi que la baignade est autorisée et surveillée à l'étang de Neufonds à partir de 10h15 toute la semaine. Profitez-en et restez à l'écoute d'ici Périgord. Ici matin, c'est terminé pour aujourd'hui. Rendez-vous demain dès 6h. Bonne journée, salut.
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0: 8h59, restez au frais à l'écoute d'ici Périgord pour votre magazine Bienvenue chez vous. Dans quelques instants, bonjour Sophie Vasseur.
9: Bonjour Benoît, bonjour à toutes et à tous.
0: Au programme ce matin Sophie.
9: On va parler d'une activité qui fait de plus en plus d'adeptes en France. Une activité qui rassemble toutes les générations, qui fait bouger, sourire et crée du lien, la danse country. Mais attention, contrairement à ce que beaucoup imaginent, la danse country n'est pas seulement une affaire de bottes, de chapeaux et de grands espaces américains.
0: Pas que ça.
9: Non, c'est avant tout une formidable aventure humaine, accessible à tous, où la convivialité est souvent aussi importante que les pas de danse. Alors, pour nous faire découvrir cet univers passionnant, nous recevons Anne-Marie Viala, présidente de Périgord Country Musique et Danse, présidente régionale de la Fédération Française de Danse et figure incontournable de la discipline dans notre région.
0: Un rendez-vous juste après les infos sur votre radio ici Périgord, de la country au programme.
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9: Merci d'écouter ici Périgord, il est 9h. Les infos, Louis de Bergevin.
6: Vous avez peut-être profité de la fraîcheur ce matin pour sortir vous balader par exemple ou jardiner. On a suivi notre reporter ce matin, Margot Croison, avec les Périgourdins qui en profitaient sur la voie verte à Trélissac. Margot, vous êtes toujours avec nous et là, ça y est, vous avez quitté la voie verte, ça commence à chauffer.
10: Oui, ça y est, là, l'air frais, il s'en va petit à petit. Il y en a encore un tout petit peu, un petit filet d'air qui arrive. Mais on sent quand même que la température s'alourdit vraiment. Là, je suis assise sur un banc à l'ombre en face de l'église. Mais même à l'ombre, il commence à faire vraiment chaud. Et il y a déjà plus grand monde dehors. Il y a des personnes tout à l'heure que j'ai croisées qui me disaient qu'à 9h pétante, ils seraient rentrés chez eux pour tout fermer et se mettre au frais. Et bien, ça commence. Hein. On le voit là, le soleil, il tape sur les fenêtres des maisons. Juste en face de moi, j'ai une résidence. Et ben, tous les volets sont fermés. Ça va être encore une journée très très chaude. Les gens ont promené leurs chiens, sont partis courir plus tôt que d'habitude pour les plus sportifs. Mais à 9h, on sent que c'est beaucoup moins actif et que les gens ont commencé à se mettre au frais.
6: Et vous avez raison Margot, hein, des records de température sont attendus encore aujourd'hui, alors que Météo France a placé toujours le département en vigilance rouge à la canicule. Hier, on a déjà battu des records, 39,9 degrés à Brantôme, on n'avait jamais relevé autant un mois de juin. À Salignac, on a eu 38,8 degrés contre 38,5 pour le précédent record. Et aujourd'hui, Météo France prévoit qu'on dépasse les 40 degrés aujourd'hui d'ailleurs, et demain aussi. Impossible donc de travailler dans ces établissements mal isolés, pas adaptés à ces fortes chaleurs. C'est pour ça qu'en Dordogne, deux écoles et un collège sont totalement fermés aujourd'hui. Les écoles de Saint-Estèphe et Couzé-Saint-Front et le collège de Coulonnier-Chamier. À Mussidan, toutes les classes de l'école primaire sont fermées jusqu'à mercredi. L'école maternelle reste partiellement ouverte et comme dans beaucoup d'autres établissements, les parents ont le choix. Ils peuvent garder les enfants ou les déposer et ils seront quand même accueillis. 73 écoles en tout en Dordogne ont aménagé leur journée avec la classe le matin et donc des activités l'après-midi. À Sarlat, la ville ouvre sa piscine aujourd'hui et demain, de midi à 18h. Normalement, le bassin est réservé aux écoles, mais à cause de la chaleur, donc les élèves ne viendront pas. C'est pour ça que la mairie décide de l'ouvrir au public. Plusieurs événements sont annulés en Dordogne. Les championnats de France militaire de rugby à 15, par exemple, qui devaient se tenir à partir d'aujourd'hui à Bergerac et jusqu'à jeudi. L'Open NJ de tennis à Périgueux est lui aussi annulé à cause de la canicule. Il y a eu 3 incendies accidentels hier en Dordogne, à Saint-Médard-d'Exideuil, à Saint-Try et à Cubjac. Par deux fois, c'est la chute d'un câble dans des champs qui a provoqué un départ de feu. Il y a aussi un accident pendant le fauchage du foin, en tout plus de 300 hectares. Ont brûlé. Ce matin, c'est un tracteur qui a brûlé à Saint-Paul-l'Isonne à 7h30. L'engin et le roundballer qui étaient attelés ont été complètement détruits par les flammes dans la cour d'une ferme. On ne sait pas si ce feu est directement lié à la canicule, mais les pompiers de Ribérac et Saint-Aulay sont vite arrivés pour maîtriser le feu. L'agriculteur n'a pas été blessé, les pompiers sont encore sur place ce matin.
9: Les animaux souffrent aussi de la canicule.
6: Et vous avez peut-être vu ce week-end ces vaches dans les champs qui s'agglutinent tout au pied des arbres pour tenter de tenir. Elles sont comme nous, elles souffrent aussi de la chaleur. À Montagnac, la Crème, entre Périgueux et Bergerac, Florent Caudel est un éleveur inquiet. Il a allumé les brumisateurs, le ventilateur, mais ça ne suffit pas, Jeanne de Butler.
11: Les vaches sont regroupées dans un coin du hangar sous le brumisateur. Un ventilateur géant projette de l'eau sur leur dos.
12: Quand je les vois comme ça, je suis inquiet parce qu'elles devraient être couchées, se lever, manger. Et quand elles sont debout à piétiner, à attendre, elles souffrent. Donc tout le monde essaye de faire au mieux parce que honnêtement, une vache, c'est comme un être humain. C'est pareil.
11: Au fond, il y en a une qui respire fort, la bouche ouverte.
12: En fait, plus elle respire, plus ça se ventile toute seule en fait. Et entre elles, et après elles se mettent par groupe aussi pour trouver le courant d'air idéal pour être un peu plus au frais. Quoi.
11: Florent rajoute de l'eau dans les abreuvoirs. Depuis le début des grosses chaleurs, il fait des allers-retours pour les surveiller.
12: Une vache, elle est bien entre moins 5 et 20 degrés. Quoi. Bon, après 30, en Nouvelle-Aquitaine, on est habitué, mais quand on tape les 40 pendant 15 jours ou 3 semaines, ben, voilà, je dirais que 5-6 jours ça va aller, mais après à force non, c'est compliqué pour elles quoi.
11: Comme les humains, les vaches mangent moins et elles produisent moins de lait.
12: Ça y joue surtout, on a perdu entre 2 et 3 litres de lait par vache hein. Voilà, donc il y a presque 100 vaches à traite, donc ça va vite hein.
11: Ce qui l'inquiète surtout, ce sont les nuits de plus en plus chaudes. Comme les humains, c'est à ce moment-là qu'elles récupèrent.
6: Et on parle beaucoup des maximales, hein, mais selon Météo France, dans la grande majorité du département, le thermomètre ne descendra pas sous les 20 degrés d'ici le week-end prochain. Ce soir quand même, il commencera à faire frais à l'heure du coup d'envoi du match France-Irak, deuxième match des Bleus dans la Coupe du Monde de football. C'est à 23h que la rencontre commence, ça finira vers 1h du matin. Si vous êtes courageux et que vous pouvez le suivre, vous pouvez le faire sur l'antenne d'ici Périgord, comme tous les matchs des Bleus à la Coupe du Monde.
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6: Et Sophie, pour la météo, donc ça y est, les températures commencent à monter. Hein. Déjà, il fait chaud, c'est ce que nous disait Margot Croison tout à l'heure. Ça va monter jusqu'à combien aujourd'hui ?
9: Ah, on annonce jusque 41 degrés. Il fait déjà 33 au mieux en Périgord, hein, 33 degrés à Vers par exemple, 34 degrés à Périgueux, 35 degrés déjà à Nontron ou encore 35 degrés au sud du Périgord. Alors il faut fermer toutes vos fenêtres, vous l'avez entendu, essayer de capturer l'ombre pour toute cette journée qui va être caniculaire. Une journée vraiment très très difficile à vivre, hein, on ne peut pas dire autre chose, vous le répétez depuis ce matin. Eh bien oui, le département de la Dordogne est en vigilance rouge pour le phénomène canicule. Les températures vont atteindre 41 degrés, très au-dessus des valeurs de saison. Nous vous encourageons bien évidemment à faire très attention, à prendre toutes vos précautions. Hier, on a déjà battu des records de température pour un mois de juin en Dordogne. Eh bien, ce n'était que le début. Nous sommes à vos côtés. Vous pouvez nous appeler si vous constatez une situation totalement inhabituelle, alors que vous êtes sur les routes, hein, parce que là aussi, c'est très difficile. Si vous pouvez rester chez vous, évitez de rouler en pleine chaleur, c'est encore mieux. Et le numéro de téléphone est toujours le même, 05 53 53 82 82, celui-là il est bien au frais. Oui, on vous retrouve tout à l'heure
6: à 10h
9: pour d'autres informations.
6: À 10h.
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9: On sait que la musique adoucit les mœurs, les rafraîchit-elle, je n'en sais rien, mais en tout cas, on écoute ensemble la chanson des fans d'Antoine Dupont, Dans les yeux d'Émilie.
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0: d'Émilie, c'était Joe Dassin.
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0: Aujourd'hui, nous parlons d'une activité qui fait de plus en plus d'adeptes en France, une activité qui rassemble toutes les générations, la danse country. Et oui, c'est l'objet de votre magazine, bienvenue chez vous. Attention, contrairement à ce que beaucoup imaginent, la danse country n'est pas seulement une affaire de bottes, de chapeaux, de grands espaces américains. C'est avant tout une formidable aventure humaine, accessible à tous, où la convivialité est souvent aussi importante que les pas de danse. Pour nous faire découvrir cet univers, nous recevons aujourd'hui Anne-Marie Vien, la présidente de Périgord Country Musique et Danse, présidente régionale de la Fédération Française de Danse et figure incontournable de la discipline dans notre région. Comment est née cette passion? Pourquoi la country séduit-elle aujourd'hui plus de danseurs qu'on y pense? Et comment peut-on se lancer sans jamais avoir dansé de sa vie? C'est votre réponse et vos questions que vous laissez au 05 53 53 82 82. Bonjour Anne-Marie.
3: Bonjour Sophie.
0: Merci d'être avec nous aujourd'hui. Vous êtes donc l'ambassadrice de la country en Dordogne. Vous avez commencé à pratiquer en 2002 et vous présidez aujourd'hui Périgord Country Musique et Danse, un club créé il y a déjà 20 ans qui attire de nombreux passionnés.
3: C'est ça. Depuis 20 ans, on a vu des enfants, des mamans, des grands-mères, plusieurs générations et dans la bonne humeur, toujours.
0: Alors, cette danse country vous est venue comment ?
3: Un hasard, fête de la musique, c'était hier. Fête de la musique, et j'étais avec ma fille, on regardait, et voilà, c'était parti.
0: Alors vous êtes partie comment? Vous avez appris comment? Les pas, l'ambiance
3: Ma première enseignante nous apprenait les pas, beaucoup de chorégraphies différentes sur beaucoup de musique. Maintenant on va plus lentement, on préfère prendre du plaisir et faire marcher la mémoire, et ça c'est magique.
0: Eh oui, la country, c'est quelque chose qui nous fait rêver et qui, évidemment, est totalement associé aux États-Unis. C'est un genre musical, au départ, la country, hein ?
3: C'est un genre musical. Au départ, c'était vraiment des... Ce sont les Européens, en fait, qui ont amené leur musique et leurs instruments de musique aux États-Unis. Et ils ont amené plusieurs styles et nous, on danse dessus.
0: Et puis, il y a une certaine Beyoncé qui a fait beaucoup pour la country ces derniers temps.
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0: musique née dans le sud des États-Unis au début du XXe siècle, et puis ses racines dans les traditions musicales apportées par les immigrants européens, notamment britanniques, irlandais, auxquels se sont ajoutées des influences de gospel, de blues et de la musique folk américaine. La country raconte des histoires simples et universelles, l'amour, la famille, le travail, les voyages, les racines, ou encore la liberté, c'est ce qui a séduit Annick de Périgueux. Bonjour Annick.
1: Bonjour.
0: Bienvenue sur votre radio ici Périgueux. Alors, racontez-nous votre passion, votre enthousiasme pour la danse country.
1: Ah bien écoutez, moi j'ai découvert Périgord Country Music il y a maintenant une bonne quinzaine d'années. Je venais de région parisienne, je m'installais en Dordogne et j'ai découvert justement ce groupe fondé par Anne-Marie Vialard où j'y ai trouvé une ambiance extraordinaire. Je découvrais la country, je ne savais pas ce que c'était, j'avais envie de danser, j'étais seule, je n'avais pas de compagnon, donc pas facile hein, de danser. La plupart du temps ce sont des danses en couple. Partout ailleurs. Et là, la country me faisait découvrir ce qu'on appelle la danse en ligne, où j'avais la possibilité, en étant seule, de danser avec un groupe sur toutes sortes de danses. Et c'est ça que j'ai trouvé absolument formidable. En country, rien n'est interdit. On peut danser aussi bien du cha-cha, de la polka, du West Coast Swing, du rock, et même de la valse. Même de la valse. Alors vous voyez, j'ai trouvé justement dans ces groupes de country, parce que j'en ai connu aussi d'autres ailleurs, il y en a tout autour de Périgueux, eh bien c'est ça qui est formidable, c'est qu'on peut danser avec d'autres personnes, tout en étant seul, tout en s'amusant.
0: Voilà. Vous vous êtes fait des amis à la country ?
1: Absolument, bah, vous pensez bien que quand justement on retrouve une à deux fois par semaine des groupes d'environ une quarantaine de personnes, on se fait forcément des amis. Et puis de toute façon, on ne se retrouve pas que pour les cours. Les cours qui sont avant tout un loisir, un plaisir, un moment de détente. Mais grâce justement à Anne-Marie, on a fait mais en 15 ans mais des tas de choses. On a participé au Téléthon, on a participé aux fêtes de Périgueux, on a fait des défilés, on a fait des démonstrations, on a fait même un spectacle absolument extraordinaire d'environ 3 heures. Et je peux vous dire qu'il y avait de la danse, des costumes et surtout pour nous, de l'amusement.
0: Merci voilà. Beaucoup Annick pour ce témoignage extrêmement enthousiasmant qui nous donne envie de danser la country. C'est le sujet aujourd'hui dans votre magazine. Bienvenue chez vous, on parle de country, la danse country qui fait beaucoup, beaucoup d'émules. Il faut dire que le dernier album, je crois que c'est son dernier d'ailleurs, de Beyoncé, qui s'inspire des codes de la country moderne, a donné un énorme coup de projecteur à cette danse qui existe depuis des dizaines d'années. Vous aussi, vous pratiquez ou vous avez envie de pratiquer, témoigner, poser des questions à notre invité Anne-Marie Vialard, 05 53 53 82 82. On fait la route ensemble. La départementale 17 est concernée à Sigoulès. Un camion a arraché des poteaux. La fibre est au milieu de la route. Une déviation est mise en place. Attention à Sigoulès. Sur la départementale 17, un camion a arraché des poteaux. La fibre est en plein milieu de la route. Une déviation est mise en place. On écoute une nouveauté. Amir, à l'imparfaite.

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1: Aujourd'hui, nous avons le plaisir de pratiquer la danse country dans votre magazine Bienvenue chez vous, grâce à notre invitée Anne-Marie Vialard, dont c'est la passion depuis des années maintenant, une bonne vingtaine d'années, on peut le dire Anne-Marie. Hein,
3: oui, oui.
1: Alors là, vous êtes habillée de manière classique, mais pour la country, vous avez un costume particulier?
3: Alors non, pas forcément. Mais quand on se produit, je dirais, en démonstration ou en spectacle, là quand même, on a la tenue.
1: Alors ça ressemble à quoi?
3: On a plusieurs tenues
1: pour la radio.
3: Mais pour le côté western, on a le chapeau, on a les bottes bien sûr. Maintenant, il existe des bottes, on dirait des santiacs, qui sont des bottes de danse. C'est qui sont très souples dessous, c'est du daim.
1: Parce que danser en Santiago,
3: c'est un petit peu compliqué. Je l'ai fait, il faut trouver vraiment les bottes qui vont bien en fait. Mais là et c'est vrai que il faut avoir des chaussures qui glissent un peu sur le plancher. Parce que si on glisse pas, on se fait mal aux genoux. C'est important aussi. Parce que on fait du sport, mais on vient surtout prendre du plaisir. Mais c'est aussi du sport.
1: Alors, ce qui est chouette dans la danse country, c'est que c'est une danse accessible à tous. Hein. Vous insistez sur ce point. C'est pour cela que la danse est populaire. Il n'y a pas besoin d'avoir fait 10 ans de danse classique ou de posséder un sens du rythme exceptionnel pour commencer.
3: C'est ça. C'est vraiment une discipline qui est accessible et rapidement, je dirais. Parce qu'on peut, en travaillant, on peut faire de tout. Mais là, et à tout âge, parce que notre plus jeune a 16 ans et notre plus vieille, je ne le dis pas, mais entre 75 et 80. Et c'est vrai que c'est accessible et le mélange des genres et des âges est magique.
1: Alors, on parlait du costume, donc le chapeau, les bottes, la base évidemment, des jupes, des pantalons, des
3: tuniques. Oui, jupes, pantalons, il y a la boucle de ceinture, il y a les puristes hein, qui viennent au cours de danse vraiment en tenue complète. Je l'ai fait à mes débuts, c'est vrai qu'on le faisait beaucoup plus souvent. C'est vrai quand on fait ça plusieurs fois par semaine, il faut se changer à chaque fois. Mais c'est vraiment, il faut être à l'aise, les chaussures et une bouteille d'eau évidemment.
1: Les chorégraphies sont construites à partir d'un véritable vocabulaire de pas.
3: Vocabulaire de pas, bien sûr. Quand on dit un shuffle, quand on dit un rock step, quand on dit un sailor step, c'est de l'anglais. Mais après, au bout d'un moment, les danseurs comprennent et ça va.
1: C'est un lexique officiel.
3: Lexique,
1: qui permet aux danseurs du monde entier, j'allais dire, de parler le même langage. Enfin, c'est quand même la langue anglaise. C'est logique.
3: C'est quand même la langue anglaise. Et c'est vrai que certaines chorégraphies sont dansées dans le monde entier. Et dans le monde entier, on peut aller aux États-Unis, comme à Taïwan, on dansera la même chorégraphie.
1: Est-ce que vous pratiquez la danse country? Est-ce que cela vous tente? Témoignez au 05 53 53 82 82 pour partager votre passion avec notre invitée Anne-Marie Vialard. Elle est la présidente de Périgord Country Musique et Danse et aussi la présidente régionale de la Fédération Française de Danse. Alors vous voyez qu'aujourd'hui, nous allons partager de bons moments ensemble pour oublier le sale temps qu'il fait. Eh oui, beaucoup trop chaud, donc pas de danse cette semaine. Hein.

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0: Ça sonne comme du Bee Gees, mais ce n'est pas du Bee Gees. C'est Diana Ross, la chanteuse des Supremes. C'est Chain Reaction.
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0: Aujourd'hui, nous dansons la country grâce à notre invitée Anne-Marie Vialard, qui est présidente régionale de la Fédération Française de Danse, la seule fédération habilitée à organiser les concours officiels de country en français, sa passion depuis une vingtaine d'années. Elle a d'ailleurs aujourd'hui la présidence de Périgord Country Musique et Danse en Dordogne, un club créé il y a une vingtaine d'années et qui attire de nombreux passionnés. Anne-Marie, combien d'adhérents ?
3: Cette année, nous avons une quarantaine d'adhérents. C'est une petite année. Il y a des années, on a été jusqu'à 120 quand même. Mais là, une quarantaine.
0: Le Madison est souvent la première danse que découvrent les débutants.
3: Oui, c'est la danse zéro, je dirais. Ça parle à tout
0: pour
3: le monde.
0: Pour ceux qui ont du mal avec leurs pieds et le Madison,
3: voilà.
0: Ça fait plaisir.
3: On commence à droite et après, il faut faire la même chose à gauche. Ça veut dire que c'est une nouvelle danse pour certains.
0: Oui, effectivement. C'est une bonne porte d'entrée, en fait, dans l'univers de la country. C'est ça, Anne-Marie ?
3: C'est ça. C'est souvent, on change de musique, on garde la même chorégraphie et comme ça, on fait un petit échauffement à chaque cours.
0: Nous l'avons dit, la country est destinée à tous et praticable par tout le monde. Monique à Périgueux, bonjour.
4: Bonjour.
0: Nous vous écoutons.
4: Eh bien voilà, moi j'ai une grande expérience avec Anne-Marie Vialard, parce que bon, je faisais partie de l'APF, et puis bon, elle était venue nous proposer des activités de danse country. Et puis au début, bon, je dis, moi en fauteuil, c'est ridicule.
0: On va préciser, pardon, je vous coupe, Monique, l'APF, l'Association des Paralysés de France.
4: L'Association des Paralysés de France.
0: Voilà.
4: Et donc, elle est venue, et bon, vous pouvez venir faire au moins des essais pour voir si ça vous intéresse ou pas. Et puis moi, j'étais pas chaude, mais j'ai dit, oh, pourquoi pas, je vais essayer, c'est trois. Et puis donc, du coup, ben, j'ai aimé, donc j'ai rempilé, comme on dit, voilà. Et grâce à elle, j'ai découvert des choses, j'ai réussi à remonter la tête, déjà à me regarder en face dans un miroir. Moi qui suis dans un fauteuil électrique. Et aussi, elle s'est mise beaucoup à notre place, même dans la danse. Parce qu'elle a été jusqu'à se mettre dans un fauteuil, se mettre à notre place pour danser. Et vraiment, elle est exceptionnelle. Et les galas, tout ça, inoubliable.
0: Des bons souvenirs pour vous aussi, Anne-Marie. Jean-Marie qui hoche la tête.
3: Les galas de danse, c'était magique, Monique.
0: Oui, alors, racontez-nous un petit peu les galas de danse.
3: Alors, galas de danse. On a un thème à chaque gala. Oui. Mais dans le thème, par exemple, le premier, je crois que c'était voyage. Oui. Et donc, on commençait, évidemment, au Texas. Ensuite, on allait en Irlande. Ensuite, on allait à Cuba. Et à chaque fois, on fait des thèmes différents, avec des tenues différentes. Et donc, Monique et Ariane, nos deux danseuses en fauteuil roulant, ont suivi.
0: Ça, c'est formidable. De nombreuses chorégraphies, d'ailleurs, sont dansées sur des musiques qui ne sont pas forcément des musiques country.
3: Non,
0: hein.
3: Non.
4: Le courage, au début, je n'avais pas le courage personnellement, mais Anne-Marie m'a appris beaucoup de choses. Elle m'a appris déjà à me relever ma tête, à me regarder bien dans un miroir et être fière. Et ça, c'est quelque chose, grâce à elle, je peux le faire aujourd'hui aussi. Rien à voir avec la country, bien sûr. Mais si je pouvais y revenir à la country, je le ferais. Mais malheureusement, je ne peux plus. Mais bon, juste pour dire que je pense très fort à elle. Et
0: à tous ces bons moments.
4: Très fort. Et le groupe, moi, je le propose à tout le monde parce que vraiment, il y a une ambiance.
0: Formidable. Merci beaucoup, Monique, pour ce témoignage.
3: Merci, Monique.
0: On l'entend au travers de vos propos. La country, c'est une aventure humaine. Avant tout, hein, et c'est cela qui est important. Vous avez peut-être vous aussi envie de témoigner comme Monique, qui a été danseuse en fauteuil roulant et qui a vécu des moments exceptionnels qui lui ont tellement apporté dans sa vie. 05 53 53 82 82. Aujourd'hui, nous parlons de la danse country. On ne vous laisse jamais de côté. Vous écoutez la bonne radio, celle d'ici Périgord. L'IME de Rosette à Bergerac recrute.
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0: L'IME de Rosette à Bergerac recrute un moniteur éducateur ou une monitrice éducatrice. Il s'agit d'un contrat à durée indéterminée à temps plein en externat au sein du pôle enfance et jeunesse. Le diplôme d'état de moniteur éducateur est requis. Le poste est à pourvoir à partir du 24 août prochain et les candidatures sont ouvertes dès maintenant jusqu'au 30 juin. Autre offre à pourvoir à Bergerac, un centre de contrôle technique recrute un contrôleur ou une contrôleuse automobile. En CDI, à temps complet, on peut vous former. Si vous êtes issu de l'automobile, vous êtes organisé, vous avez le sens du contact, vous aimez le travail en équipe, ce job est fait pour vous. Vous retrouvez toutes les infos sur ici.fr ou au standard d'ici Périgord 05 53 53 82 82.
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0: Pour ceux qui qui n'ont pas eu de place pour la voir en concert à Paris à l'automne, vous pouvez toujours écouter la radio. C'est gratuit et c'est aussi beau. Céline Dion, un garçon pas comme les autres.

0: Une chanson écrite par Luc Plamondon et Michel Berger pour l'opéra rock cyberpunk Starmania en 78. C'était Céline Dion, c'est Guy.
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0: Et si vous dansiez la country, figurez-vous que votre vie pourrait changer. Et oui, la country a beaucoup de succès, énormément de succès, parce que c'est une danse qui permet d'être apprise rapidement. Il y a un vocabulaire, bien sûr, à maîtriser. Mais les pas, franchement, on les acquiert assez simplement. Chaque chorégraphie est composée de séquences précises et répétitives que l'on apprend progressivement. On se fait des amis, on commence par le Madison, c'est vrai. Et c'est une porte d'entrée pour cette danse qui fait des émules, n'est-ce pas, Anne-Marie Vialard, vous qui pratiquez la country depuis une vingtaine d'années et qui adorez cette danse. D'ailleurs, vous êtes infirmière de profession. Et vous le savez bien, hein, la country permet d'entretenir la mémoire, de travailler l'équilibre, pardon, je m'en étouffe, de rester actif physiquement tout en évoluant à son rythme. Ça, c'est sympa.
3: Et plus on évolue, plus les danses, évidemment, sont compliquées, plus les danses sont rapides, avec des musiques rapides. Et donc,
0: c'est une danse de senior ou pas, la country?
3: Ouais, c'est quand même une discipline. La moyenne d'âge est quand même au-dessus de 50 ans.
0: Pourquoi?
3: Parce que avant, les jeunes font du jazz, font de la salsa, et puis parce qu'ils n'ont pas découvert non plus.
0: Oui.
3: Ils n'ont pas découvert. Souvent, on a les mères qui viennent avec leurs filles.
0: Comme vous? Vous avez emmené votre fille?
3: Ma fille a démarré avec moi il y a plus de 20 ans. C'était en 2002. Et j'ai eu des mères, des filles et les grand-mères. J'ai eu trois générations en même temps qui venaient.
0: Et ça, c'est vraiment important. Alors, vous êtes professeur de country, ça ne s'improvise pas là, hein?
3: Non, ça ne s'improvise pas, il y a des formations. Et nous sommes trois dans l'association, en fait. Il y a un garçon, il y a Franck, Corinne et moi. Et il y a de la place pour tout le monde, je dirais.
0: Et quelle est la différence entre la danse country et la danse en ligne? C'est la même chose?
3: Alors, c'est une histoire de musique, c'est une histoire de terminologie, en fait.
0: D'accord.
3: La danse country se danse sur de la musique country, et la danse en ligne se danse sur d'autres musiques. Nous, on fait les deux. On fait moite-moite, environ. Il y a des clubs qui sont pro-country, d'autres non, mais bon, voilà. Il y a de la place pour tout le monde.
0: Une des grandes forces de cette discipline, hein, c'est qu'on vient évidemment apprendre à danser, que les débutants côtoient les danseurs confirmés, l'ambiance est chaleureuse, il y a beaucoup d'entraide. On l'a entendu au travers du témoignage de Monique qui a dansé en fauteuil pendant des années. C'était un des moteurs de cette discipline, c'est de réussir à la fois de créer des moments festifs, de créer des amitiés, puis évidemment d'apprendre à danser. Pour ceux qui le souhaitent, il y a un volet compétition.
3: Oui, il y a un volet compétition. Évidemment, sur le nombre de danseurs qui est en France, environ 4 millions, effectivement, il y en a peu. Mais il y a des compétitions. D'ailleurs, la semaine dernière, nous avons fait la finale, le trophée
0: le 13
3: national.
0: Juin.
3: Oui, le 13 juin. La finale à Périgueux, justement. L'année dernière, c'était à Toulouse. Ça change, hein, en fait. Et puis, nous avons eu nos danseurs, nous avons trois danseurs de notre club qui ont concouru, et nous avons eu en couple aussi, en compétition, il y a du couple, même en loisir, et nos danseurs en couple de chez nous ont eu la médaille d'or.
0: Ça, c'est chouette. Bravo à eux, on peut les nommer?
3: Oui, Corinne et Fabrice.
0: Bravo à Corinne et Fabrice.
3: Et Dominique, qui a eu une médaille aussi, médaille d'argent, je crois, en senior. Oui.
0: Anne-Marie, vous dansez en couple, vous avez réussi à séduire votre mari?
3: Mon mari n'est pas un grand danseur. Quand il danse avec moi, il pense que je vais le guider. Or, moi, j'ai pas envie de guider, c'est le garçon qui guide en danse. Mais bon, c'est pas un grand danseur, mais bon, il me suit. Il est à la sono et c'est très important.
0: Ah oui, ça c'est vrai, qu'il faut toujours quelqu'un pour régler la sono, parce que franchement, c'est vite raté. La musique est très importante, on l'a dit, hein. Évidemment, c'est majeur quand on pratique la danse country. Vous avez encore quelques instants pour participer, n'hésitez pas, vous aussi, vous pratiquez la danse country, vous faites partie d'un club, il y en a beaucoup en Dordogne. Hein.
3: Il y en a beaucoup en Dordogne, oui. Oui. Ne citer que quelques-uns, je dirais Coulounier-Chamier, Hautefort, Sainte-Marie-de-Chignac, Marsac, Coursac, Saint-Léon-sur-Lille, Château-l'Évêque, Prigonrieux, Bassillac, Sarlat. Il y a de la place pour tout le monde.
0: Ah, franchement, si la danse country vous a échappé, vous l'avez fait exprès. 05 53 53 82 82, vous pouvez témoigner ou poser des questions aussi à Anne-Marie qui garde le sourire, une ligne de rêve, bah oui, parce qu'elle pratique la danse country depuis une vingtaine d'années.
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0: Régal, c'était Claude Barsotti avec Ici Périgord, on danse en ligne.
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0: C'est une activité qui fait des adeptes. Dans votre magazine Bienvenue chez vous, aujourd'hui nous parlons grands espaces américains, chapeaux et Santiago. On parle de la danse country, c'est vrai. Anne-Marie Vialard, vous qui êtes à la tête de Périgord Country Music et Danse, entre autres, un club créé il y a une vingtaine d'années, vous aimez aussi le costume, même si vous ne l'enfilez pas toutes les semaines, parce que c'est un peu fastidieux de
2: s'habiller. Oui, c'est important d'être en tenue, en fait. Ça nous met en condition, c'est vrai. C'est important. Maintenant, je reconnais qu'avec le temps, je le fais de moins en moins souvent. Mais bon, c'est pas grave. Après, on a ou des chemises qui sont identifiées au nom du club, ou des t-shirts. On est vraiment... C'est pas l'armée, mais on aime bien avoir la même tenue.
0: Elle est comment, la chemise du club ?
2: La chemise de club, elle est écossaise, mais là, cette année, on a choisi d'avoir un t-shirt avec des strass au nom du club, des strass pour les filles et les garçons. En fait. Des strass qui brillent, voilà.
0: Oh, vous avez raison, il faut se montrer quand
2: mais
0: on
2: oui, faut se montrer.
0: La country. Et le bas, alors, comment on fait ? On fait comme on veut ?
2: Comme on veut, le bas.
0: Comme on peut ?
2: Comme on veut, oui, comme on veut. Et je voulais rajouter aussi, la danse country, on la voit en club de danse, on la voit en bal, parce qu'il y a des bals, il y a des soirées. Il y en a aussi en Dordogne, tous les mois il y en a. Et en festival, évidemment, festival country. Le premier du genre, c'était Mirande, qui existe toujours, mais qui a diminué. Il y en a un au 14 juillet au Mont d'Or, c'est pas très loin d'ici, qui est magique.
0: Les Vintage Days, c'est une date importante pour vous. Vous cherchez des bras ou des jambes ou
2: oui,
0: des Santiago.
2: On va faire un petit aparté. Je pense qu'on va y danser aussi au vintage parce que c'est un côté vintage. On va, oui, justement, j'ai demandé à Sophie de prendre la parole par rapport au Vintage Day. Je fais partie de l'équipe des bénévoles et nous recherchons des bénévoles sécurité. Par binôme, même si quelqu'un est intéressé, une demi-journée, dernier week-end d'août, nous allons avoir une dernière réunion d'organisation, justement le jeudi 16 juillet à la Maison des Associations à 18h30. Je laisserai les coordonnées à la radio.

0: Et vous nous avez transmis un petit peu votre virus fort sympathique à attraper. Vous êtes la présidente de Périgord Country Musique et Danse, un club créé il y a 20 ans. Vous êtes aussi présidente régionale de la Fédération Française de Danse, qui est habilitée à organiser les concours officiels de country en France. On l'a compris, la country, c'est bien plus qu'une simple danse. C'est une musique riche d'histoire, un moyen de rester actif, une école de partage, un formidable créateur de liens sociaux, accessible à tous les âges, ouverte aux débutants comme aux passionnés. On laisse bien sûr toutes les coordonnées au standard d'ici Périgord. Si vous voulez vous inscrire, la porte est grande ouverte. On vous prêtera des centiaques pour commencer. Merci beaucoup,
1: bien Marie. Sûr. Et nous commençons le premier mardi de septembre. Et comme je dis aux nouveaux ou aux anciens, faites le premier pas, nous vous apprendrons les autres.
0: Merci
1: beaucoup. Sophie.
0: On vous souhaite une très bonne journée. C'était votre magazine. Bienvenue chez vous. Demain, tout autre sujet. Ce magazine sera consacré aux dons d'organes avec des infirmières de la coordination hospitalière de prélèvement d'organes et de tissus qui seront présentes pour nous dire que oui, c'est très important de faire don de ces organes. C'est aujourd'hui la journée du don d'organes, mais bien évidemment, il y a des événements organisés toute la semaine à ce sujet, notamment à l'hôpital de Périgueux. Coldplay.

0: L'amour, toujours se sentir comme quand on tombe amoureux. Les Anglais de Coldplay qui s'aiment depuis une trentaine d'années. Et votre chat, dans tout ça, vous lui procurez de l'amour et surtout des rafraîchissements par ce beau temps?
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0: Pierre Fabin nous donne de bons conseils et aujourd'hui, nous pensons à protéger nos animaux. Faut-il mettre de la crème solaire à son chat dès qu'un rayon de soleil apparaît? Nos matous s'empressent de s'étaler pour une sieste bien au chaud, quoi qu'en ce moment, c'est quand même beaucoup plus compliqué. C'est mignon, hein, mais ce bain de soleil n'est pas toujours sans danger pour leur peau, n'est-ce pas Pierre Fabin, qui nous explique dans quel cas il faut les protéger.
3: Alors, on a tendance à penser que le pelage des chats les protège de la tête aux pattes. C'est vrai pour les chats noirs, mais faux pour les chats aux poils blancs ou très clairs. Chez les chats clairs, en dessous des poils, la peau est rosée et sans pigmentation, et du coup, très sensible aux UV. Les zones critiques, c'est celles où les poils sont fins et courts, la pointe des oreilles, le tour de la truffe et le contour des yeux. Chez eux, un coup de soleil, ce n'est pas juste une rougeur, ça peut être le départ d'un cancer.

0: cancer de la peau qu'on appelle un carcinome épidermoïde. Ce cancer de la peau est très agressif et va ronger le bord de l'oreille ou du nez, ce qui nécessite parfois une amputation. Et du coup, pour eux, la protection solaire, ce n'est donc pas un caprice, c'est une mesure de survie pour les chats clairs.
1: Puisque le danger est sévère, est-ce qu'on peut faire au plus simple et utiliser le tube de crème solaire qui traîne dans notre sac de plage pour le tartiner un peu ?
0: Alors, il vaut mieux éviter. Les crèmes pour humains contiennent des produits chimiques qui peuvent être toxiques pour eux, notamment l'oxyde de zinc. Le problème, c'est que votre chat fait sa toilette en permanence. S'il a de la crème sur le nez, son premier réflexe sera de se lécher. Et en ingérant de la crème humaine, il peut s'empoisonner. Ça provoque des vomissements, parfois des problèmes de foie. En dépannage, vous pouvez tout de même prendre un écran total minéral pour bébé, mais vérifiez bien les étiquette, zéro parfum et zéro zinc. Appliquez une toute petite couche bien étalée.
1: Nos chats détestent avoir un produit gras sur le poil. Comment faire concrètement pour qu'ils gardent cette crème sur le nez sans la lécher dans la minute qui suit ?
0: Alors l'astuce imparable, c'est la distraction immédiate. Appliquez la crème juste avant de lui donner sa pâtée préférée ou avant de lancer une séance de jeu. Le temps qu'il mange ou qu'il chasse son jouet, le produit aura eu les quelques minutes nécessaires pour pénétrer l'épiderme. Après ça, même s'il passe un coup de langue, le filtre sera en place. Mais la meilleure protection, ça reste l'évitement. Gardez votre chat blanc à l'intérieur entre 11 et 16 heures. Et attention aux vitres, certains UV passent à travers. Si votre chat adore dormir sur la baie vitrée, coller un film anti-UV transparent sur le carreau, c'est invisible, mais ça bloquera les rayons pour des siestes en toute sécurité.
1: Merci Pierre Fabin pour ces bons conseils que vous réécoutez quand vous voulez sur ici.fr.
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0: La chanson qui fait danser les écoles de commerce, la 87e chanson de Michel Sardou, sortie en 1977. Il était super prolixe, cet artiste. Marie-Dominique.
1: Oui, Sophie, bonjour.
0: Vous êtes bien assise au bon endroit pour nous faire
1: bien
0: découvrir votre invité.
1: Et pour vous faire découvrir, Sophie, une nouvelle plateforme qui met en lumière château, manoir, jardin, un patrimoine vivant près de chez vous. Et ça s'appelle, cette plateforme, Château près d'ici. Et on en discute avec notre invité ce matin.
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1: Bienvenue sur votre radio Ici Périgord, il est 10h. Les infos, Louis de Bergevin.
3: On suffoquait déjà hier, mais Météo France annonce ce lundi comme la journée la plus chaude de la semaine. À égalité avec demain, il va faire entre 40 et 42 degrés partout dans le département. Le plus chaud, ce sera pour la vallée de la Vézère et pour la vallée de l'Isle. On devrait battre des records de température aujourd'hui. Et c'est pour ça que la Dordogne est toujours en vigilance rouge à la canicule. Comme 48 autres départements, ça concerne un Français sur deux. Conséquence de la chaleur, un collège et deux écoles ferment complètement leurs portes aujourd'hui en Dordogne. À Saint-Estèphe, Couzé-Saint-Front et au collège de Coulonnier-Chamier. À Mussidan, les élèves de maternelle peuvent être accueillis, mais pas ceux du primaire. En tout, 73 écoles ont aménagé leur journée. Les élèves ont classe le matin, mais pas l'après-midi. Les parents peuvent venir les récupérer à la mi-journée. Ils peuvent aussi les laisser à l'école. C'est parce que les établissements scolaires ne sont pas adaptés. Il y fait beaucoup trop chaud.
1: Autre conséquence de la canicule, des événements sportifs sont annulés.
3: C'est le cas des championnats de France militaires de rugby à 15. Ils devaient se tenir à partir d'aujourd'hui à Bergerac et jusqu'à jeudi. La préfecture de la Dordogne a demandé l'annulation de cet événement qui devait se jouer au stade Gaston Simounet. L'Open Engie Tennis à Périgueux, lui, est aussi annulé. Il devait commencer hier et se tenir jusqu'à dimanche sur les terrains du CA Périgueux, mais il fait trop chaud. La piscine de Sarlat, elle, est exceptionnellement ouverte aujourd'hui et demain. Il sera possible de se baigner entre midi et 18h. Le bassin d'habitude est réservé aux écoles, mais là, à cause des chaleurs, les élèves ne viennent pas. La mairie décide donc de l'ouvrir au public. Face aux fortes chaleurs, plusieurs communes invitent les personnes vulnérables à se rapprocher des mairies. À Salignac-Eyvig, la commune ouvre la salle des fêtes pour permettre aux habitants de se rafraîchir et à la clim. À Saint-Laurent-des-Vignes, la mairie propose aux habitants de l'appeler en cas de besoin de fraîcheur. Il y a un espace climatisé mis à disposition. Un tracteur a brûlé ce matin à Saint-Paul-l'Isonne vers 7h30. L'engin et le roundballer qui étaient attelés ont complètement brûlé. On ne sait pas si ce feu est directement lié à la canicule. Le tracteur était dans la cour d'une ferme. Les pompiers de Ribérac et Saint-Aulay ont été mobilisés pour maîtriser le feu. L'agriculteur n'a pas été blessé. Les fans de foot ne vont pas beaucoup dormir cette nuit, mais ils n'ont pas l'excuse de la chaleur. C'est parce que le match France-Irak, deuxième match de la Coupe du Monde de football pour les Bleus, commence à 23h. Il se terminera donc vers 1h du matin. Ça fait tard pour veiller pour les fans de foot. En tout cas, on peut vivre cette rencontre sur l'antenne d'ici Périgord.
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3: Il faut vous voir rigoler, Marie-Dominique, parce que vous savez ce que je vais vous dire.
1: Mais bien sûr, match nul pour la Belgique.
3: Mais deuxième match nul pour la Belgique.
1: Oui, mais tout va bien, on va rencontrer la Nouvelle-Zélande bientôt. Et tout va bien, je vous dis que tout
3: ça
1: va bien se passer
3: mal,
1: pour cette équipe.
3: Pour
1: mais vive
3: Belges.
1: La France pour ce soir, hein, quand même.
3: C'est bien.
1: On parle météo un peu ?
3: Oui.
1: On en parle depuis ce matin.
3: Aujourd'hui.
1: Le département, on vous le rappelle, de la Dordogne, toujours en vigilance rouge pour ce phénomène canicule. Des températures qui sont de plus en plus élevées. Déjà ce matin, on va attendre entre 32 et 34. Et ça va continuer à grimper cet après-midi. On va dépasser les 40 degrés. 41 entrant Étivier, 42 à Brantôme, 41 Ribérac, Bergerac, Périgueux, Montignac, ainsi qu'à Sarlat. Avec cette chaleur qui s'installe plus que jamais, pensez à adopter les bons réflexes en période de chaleur. Buvez régulièrement de l'eau, restez autant que possible au frais, prenez des nouvelles de vos proches, évitez les activités physiques intenses et en cas de malaise ou de symptômes inhabituels, vous pensez bien sûr à appeler le 15. Et toutes les infos, en tout cas pour les baignades, etc., tout est à retrouver sur ici.fr. Merci Louis.
3: Bonne journée.
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1: Et plus que jamais, votre radio ici, Périgord, vous accompagne avec cette canicule et aussi en musique. On vous emmène où ça ? En Afrique, Africa, Rose Lance.

0: Africa avec Rose Laurence sur votre radio ici Périgord.
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0: Bienvenue chez vous, votre émission qui jusqu'à 11h vous permet d'aller à la rencontre de celles et ceux qui font partie de l'âme de notre territoire. Dormir dans un château, assister à un concert dans une abbaye ou dîner dans un lieu chargé d'histoire. Et si cela était possible et à portée de main, juste en faisant un petit clic. Eh bien, ce matin, nous allons découvrir Château près d'ici, la plateforme qui valorise le patrimoine autrement. Et c'est Christophe Manger, délégué de cette plateforme Dordogne, qui est avec nous. Bonjour Christophe.
3: Bonjour Marie-Do.
0: On va découvrir, bien sûr, tout ce qu'il faut savoir pour utiliser parfaitement bien cette plateforme. Et vous, à la maison, au bureau, en voiture, soyez très attentifs, parce qu'on va jouer ensemble à 10h40 pour gagner votre passe pour deux personnes, pour assister aux trois concerts de la 36e fête du pain de Massignac les 12, 13 et 14 juillet. Christophe Montagnier, le tribut de Céline Dion et une grande soirée années 90 qui vous attend. Donc qu'est-ce que vous faites? Vous restez bien à l'écoute et on se retrouve juste après. Florent Pagny, voici la dernière chanson du monde.

0: La dernière chanson du monde, c'était Florent Pagny.
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0: Bienvenue chez vous, votre émission qui met en avant nos fiertés locales. Et aujourd'hui, je vous emmène à la découverte d'une initiative qui met en lumière le patrimoine près de chez nous. La demeure historique lance Château près d'ici, une plateforme en ligne accompagnée de nouveaux dépliants pour valoriser les lieux historiques ouverts au public. Un outil, vous le verrez, simple, moderne, pour donner envie de visiter, de séjourner, de découvrir autrement nos châteaux. Et pour en parler, j'ai le plaisir de recevoir Christophe Manger, représentant de Château près d'ici, le délégué d'Ordogne, et lui-même propriétaire du château du Salambre. Christophe, comment est née cette plateforme? C'est quoi exactement cette plateforme, concrètement?
2: Ben écoutez, en fait, c'est un constat qui a été fait au niveau national que les monuments historiques, enfin monuments et jardins historiques privés manquaient pour certains, et surtout pour les petits d'ailleurs, de visibilité. Donc, pour jouer la solidarité, et puis pour surfer aussi sur les outils modernes comme les cartes interactives, il y a un gros travail qui a été fait au siège l'année dernière et qui a abouti au lancement de cette plateforme, donc châteauprèsd'ici.com, château au pluriel avec un X, où chacun peut se connecter dès maintenant d'ailleurs et suivre la démonstration, que ce soit sur un smartphone, une tablette ou bien un ordinateur, et où il y a effectivement moyen de visualiser autour de soi ou à l'avance, puisqu'on peut se géolocaliser, quels sont les châteaux privés, petits et grands, mais l'originalité c'est évidemment pour les petits, parce que les grands ont déjà leur visibilité, qui propose un certain nombre d'activités pour le grand public.
0: 3000 châteaux à travers toute la France, et combien en Dordogne?
2: Alors, donc, la demeure historique, effectivement, qui est l'association nationale des propriétaires de monuments et jardins historiques privés en France, donc à 3000 adhérents. Ouais. Une moitié sont des propriétaires familiaux qui sont chez eux et c'est leur droit. L'autre moitié, donc 1500, ont une activité touristique et économique plus ou moins grande. Donc si vous divisez 15 par 100, vous avez une moyenne de 15 en Périgord. Donc il y a 90 châteaux qui ont une activité touristique et économique qui sont adhérents et 35 qui participent à cette opération, ce qui est le département le plus important de France avec l'Allier.
0: Bravo! Une belle initiative aussi parrainée par un certain Stéphane Bern.
2: Oui, il n'est jamais insensible évidemment à la défense du patrimoine et puis à la mise en valeur et la mise en accessibilité pour les visiteurs du patrimoine privé français. Il est lui-même propriétaire donc d'un monument à l'ouest de Paris et donc effectivement il s'est emparé de cette initiative pour la promouvoir.
0: Château près d'ici, château en fête, autre opération. C'est quoi la différence?
2: Alors, très bonne question. Château en fait, c'est une opération périgourdine qui dure 3 semaines en avril et qui s'est terminée le 3 mai, et qui est en quelque sorte le festival des châteaux du Périgord, mais c'est une opération qui n'est que au niveau du Périgord, qui s'est donc terminée le 3 mai dernier. Château près d'ici est une opération nationale, mais qui reprend un peu le même principe, si vous voulez, mais qui dure par contre les 52 semaines de l'année, et en particulier l'été, où effectivement la plupart des visiteurs circulent.
0: Concrètement, qu'est-ce que les visiteurs découvrent en cliquant sur cette plateforme?
2: Alors, en fait, ils découvrent prioritairement ce qu'ils peuvent voir autour d'eux, parce que sur la carte interactive qu'il y a donc sur châteauprèsd'ici.com, vous pouvez vous géolocaliser en temps réel, en particulier si vous venez d'arriver quelque part, par exemple dans le Périgord. Là, je m'adresse aux visiteurs qui nous écouteraient. Et du coup, ils peuvent voir dans un rayon de 10, 50, 100 km les châteaux privés qui sont ouverts au public. La plateforme s'adresse également quelque part au monde entier, puisqu'en fait, où que vous soyez, en Europe, aux États-Unis, que sais-je, vous pouvez aussi, en temps réel, vous géolocaliser en avance sur l'endroit où vous allez aller. Imaginons que un Belge, je prends au hasard, vienne passer ses vacances dans le Périgord. Il peut dès maintenant se géolocaliser dans le Périgord et prévoir ses vacances, s'il aime les monuments historiques, pour voir un petit peu où il peut s'héberger, qu'est-ce qu'il peut voir, etc., en fonction des 5 activités que propose cette plateforme.
0: La plateforme châteauprèsd'ici.com, un outil qui valorise tout un réseau d'acteurs passionnés. Mais concrètement, pourquoi ces propriétaires s'engagent-ils dans cette démarche? On va dans quelques instants découvrir un témoignage sur votre radio ici Périgord.

0: Yetzo, c'était Dongo. 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C'est le 05 53 53 82 82.
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0: Et si votre prochaine escapade commençait juste à côté de chez vous avec la plateforme châteauprèsd'ici.com, vous partez tout simplement à la rencontre de lieux d'exception et de leurs propriétaires. Christophe Manger est le délégué de cette plateforme, il est avec nous en studio et puis on a compris, ça y est, le principe, mais derrière cette plateforme, il y a aussi et surtout des hommes et des femmes qui font vivre ces lieux au quotidien. Alors je vous propose de prendre la direction du Terrassonnet au Lardin-Saint-Lazare pour rejoindre Jean-Marc de Royer du Château Perrault et qui a d'ailleurs rejoint cette plateforme. Bonjour à vous Jean-Marc.
13: Bonjour.
0: Un château qui appartient à la même famille depuis plus de 7 siècles.
13: Ah oui, c'est une histoire très ancienne. Qui se prolonge jusqu'à ce jour depuis effectivement l'année 1300. On a beaucoup d'archives qui racontent toute l'histoire familiale, tous les hauts, les bas, les vicissitudes. Et c'est d'ailleurs ce qu'on souhaite partager avec les visiteurs. Voilà, on passe un moment avec eux dans ces 7 siècles d'histoire.
0: Le site est inscrit au monument historique depuis 1948. L'ensemble du vallon est classé depuis 1985 comme site remarquable. Alors pourquoi avez-vous décidé de rejoindre cette plateforme Château près d'ici ?
13: Alors nous sommes membres de l'association Demeure historique qui promeut cette plateforme. Et nous sommes complètement dans cette logique d'ouverture, de montrer la richesse de notre patrimoine, qu'il soit historique, qu'il soit naturel, puisque vous avez mentionné le site inscrit autour du château. Et donc nous, pour nous, ça ne posait aucune question. On a rejoint immédiatement cette plateforme.
0: Depuis le 8 juin, un parcours compté, histoire et nature, est proposé 2 fois par jour, c'est-à-dire...
13: Ah ben c'est-à-dire que c'est un parcours de propriétaires, donc ma femme ou moi-même, nous emmenons les visiteurs à la découverte des lieux, nous parlons d'abord du site, mais ensuite de toutes ces histoires dynastiques, je dirais, entre ces familles périgourdines locales dans le château au cours de ces 700 et quelques dernières années. Et puis, nous découvrons enfin le jardin, qui est un jardin de topiaire, donc un jardin vert, taillé, avec quelques roses en ce moment. Voilà, donc on passe une heure ensemble, et ensuite, s'ils le souhaitent, les visiteurs peuvent prolonger par une balade dans le site, une petite heure, avec de belles vues sur le château.
0: C'est aussi une façon finalement de transmettre un petit peu tout ce patrimoine auprès du public, Jean-Marc de Royère.
13: Oui, c'est une façon de le transmettre, et puis c'est une façon de rappeler notre ancrage local. Nous sommes là, Périgourdin, depuis longtemps, on fait partie de notre territoire. Vous avez mentionné le Terrassonnet, on est entre Terrasson et Montignac-Lascaux. On aime beaucoup notre région, on aime beaucoup montrer, partager. On aime aussi avoir les réactions des visiteurs, bien sûr. Pour nous, c'est une expérience très enrichissante.
0: Merci beaucoup Jean-Marc de Royère d'avoir été avec nous. Je rappelle, vous êtes le propriétaire du château Perrault au Lardin-Salazar, à découvrir sur cette nouvelle plateforme Château Près d'ici. Bonne journée.
13: Merci.

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0: Et si vous cherchez un peu de fraîcheur aujourd'hui, attention tout de même, la préfecture de la Dordogne rappelle de privilégier les zones de baignade surveillées et autorisées. En cas de doute, pensez à vous renseigner auprès de votre mairie. Ne vous baignez jamais seul et gardez toujours un œil sur les enfants. À noter aussi une bonne idée pour se rafraîchir, la piscine de Sarlat ouvre exceptionnellement aujourd'hui et demain de midi à 18h avec un tarif à 1 euro. Et l'étang de Nofond est exceptionnellement ouvert à la baignade toute la semaine de 10h30 à 19h15. 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
0: Il fait déjà très chaud, le ventilateur est en PLS. Bah, bonne nouvelle, Zebda débarque et on tombe la chemise.

0: La chemise, c'était Zebda.
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0: Et si vous avez envie d'évasion sans partir à l'autre bout du monde, la plateforme Château Près d'ici vous ouvre ses portes. Christophe Manger, délégué d'Ordogne et porteur de ce beau projet, il est avec nous en studio. Alors Château d'ici, Christophe, c'est une version papier que j'ai là sous les yeux. C'est une plateforme aussi sur Internet avec des pictos et des filtres. Mais pour nous dire quoi exactement ?
3: Alors, ce que met Château Près d'ici en avant, donc châteauprèsd'ici.com pour ce qui est de la plateforme, ce sont les 5 activités qu'un monument historique ou un monument et jardin historique privé peut vous proposer. C'est-à-dire de la visite et ou de l'hébergement et ou de la restauration et ou de la programmation culturelle et ou de la réception, c'est-à-dire du mariage, du séminaire, que sais-je. Donc, effectivement, rares sont les monuments qui proposent les 5. Il y en a qui font plus de la visite, d'autres qui font plus de l'hébergement. Donc si vous voulez vous y retrouver ou si vous avez une envie particulière, l'intérêt de la plateforme en ligne, c'est que vous avez 5 filtres et que vous pouvez donc filtrer votre demande. Oui. Si vous souhaitez tout voir, vous laissez tous les filtres activés. Si vous souhaitez simplement passer la nuit dans un château la semaine prochaine, du Périgord ou de France et de Navarre d'ailleurs, vous activez simplement le filtre hébergement, donc vous avez moins de monuments qui apparaissent, mais vous avez ceux qui justement proposent l'activité que vous recherchez. Et au niveau donc départemental, nous avons édité donc à 45 000 exemplaires, c'est le plus gros tirage de France, une plaquette, donc un dépliant Château Près d'ici en Dordogne-Périgord, et où vous pouvez retrouver les mêmes choses avec des pictogrammes de couleurs. On prenait l'exemple de l'hébergement en bleu, sur les 35 participants cette année, on en aura plus l'année prochaine, vous devez en avoir une dizaine qui proposent l'hébergement par exemple.
0: Et incroyable parce que moi ça fait des années que je sillonne le département, il y a des châteaux que je ne connaissais pas. On peut aller dormir par exemple au château Écrin de Lumière ou le château de la Cipière. Moi, je ne les connais pas, ces deux châteaux-là, par exemple.
3: Ah bah écoutez, c'est formidable. Comme quoi, ma chère Marido, on peut vous emboucher un coin.
0: C'est vrai, exactement. Exactement. Et c'est vrai que c'est ça aussi qui fait la particularité de cette plateforme, c'est de sortir un petit peu des sentiers battus.
3: Mais c'est même sa raison d'être. C'est qu'effectivement, les gros monuments, les locomotives sont connus. Mais par contre, il y a toute une série de plus petits châteaux qui maillent tout le territoire départemental et d'ailleurs national qui manquaient de visibilité. Et cette plateforme a justement pour objet de leur donner de la visibilité.
0: Vous êtes vous-même propriétaire du château du Salambre à Saint-Germain-du-Salambre. Vous êtes quoi, 4 kilomètres plus ou moins de Neuvic, un château qui a plus de 800 ans d'histoire. Et un château, puisqu'on parlait du parrainage de ce site de la plateforme par Stéphane Bern. Votre château a également été retenu pour Mission Bern en 2018, c'est ça ?
3: Oui, c'est ça. J'étais l'unique lauréat de Dordogne de la première Mission Bern 2018. Et c'est vrai que, comme Château Près d'ici d'ailleurs, ce sont des occasions qui vous donnent une visibilité supérieure. Et c'est toujours bienvenu.
0: Et c'était par rapport à la digue médiévale, c'est ça ?
3: Oui, c'est ça. C'est par rapport à une digue à l'arrière du château qui est en cours de reconstruction.
0: Parce que ces châteaux privés aussi, c'est une façon aussi de découvrir une autre architecture un peu plus privée justement et de comprendre un peu mieux aussi l'histoire du Périgord.
3: Oui, alors ce qu'il faut savoir, c'est qu'en fait, sur les 40 000 monuments qu'il y a en France et en Navarre, l'immense majorité sont en des mains privées. La puissance publique, l'État, les collectivités n'en ont qu'une minorité, dans un sens tant mieux, parce que sinon il faudrait payer plus d'impôts pour les entretenir. Mais donc sinon, c'est le patrimoine français est en charge des propriétaires privés. Et donc c'est justement ce type de plateforme permet le partage avec le grand public.
0: Explorer le patrimoine vivant au cœur de nos territoires, c'est vraiment la doctrine de Château Près d'ici.
3: Tout à fait. C'est tout ce que vous voyez. Enfin, quand vous savez qu'il y a près de 1001 châteaux dans le Périgord pour 500 communes, ça fait quand même une moyenne de 2 châteaux par commune. Il y en a qui en ont un, il y en a qui en ont 3. Et donc, même les 35 que nous mettons en avant, c'est une infime minorité par rapport à la richesse du territoire.
0: Merci beaucoup Christophe Manger, délégué d'Ordogne-Périgord pour et porteur de ce projet Château Près d'ici. Je vous rappelle donc le nom de cette plateforme, c'est facile, c'est châteauprèsd'ici.com ou ces petits pamphlets qu'on peut retrouver un petit peu partout à travers la Dordogne.
3: Et puis dernière chose, n'hésitez pas à nous rejoindre sur les réseaux sociaux. Vous avez la page Château Près d'ici sur Facebook. Abonnez-vous-y pour être tenu au courant des actualités.
0: Et vous savez quoi, je vais mettre toutes les informations qu'il faut sur ici.fr.
3: Mais vous êtes parfaite, Marido, on le sait. sais.
0: Merci Christophe. Allez, c'est à vous maintenant. Vous allez jouer pour gagner sur votre radio ici Périgord. 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On vous attend pour jouer ensemble en direct.
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0: 05 53 53 82 82, c'est le numéro que vous pouvez composer. C'est maintenant le temps d'écouter Patrick Fiori, le chant est libre et on joue ensemble. 3 questions de bonnes réponses, un jeu facile et qui vous permettra peut-être d'assister à la 36e édition de la fête du pain à Mincignac. 3 concerts avec la personne de votre choix en place VIP assise, un super méga cadeau. Il fera moins chaud à mon avis, je vous rassure. On vous attend pour jouer en direct avec nous. À tout de suite.

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1: Patrick Fiori, c'était Le Champ est libre.
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1: Il fait certainement trop chaud pour venir jouer avec nous, mais je vous rassure, ces places VIP seront remises en jeu cette semaine. Et puis demain, c'est un autre artiste que nous allons recevoir dans cette émission, Fernando Costa. C'est un artiste sculpteur soudeur internationalement reconnu. Il est de la région de Sarlat. Il prend possession cet été du château de Fénelon. Julien Delotte, le propriétaire du château, sera là. Et Christophe, je crois que vous connaissez bien ce château de Fénelon aussi.
3: Oui, ben ça fait justement partie des 35 châteaux qui participent à la plateforme Château près d'ici. Ouais. Et qui compte bien justement en profiter, puisque c'est un gros château, mais donc dans le Sarladais, mais qui est quand même donc en direction de Souillac, à la marge du département de la Dordogne, et donc avec des soucis de visibilité, puisqu'il profite un peu du triangle d'or, mais pas complètement. Et donc, nous espérons bien avec Château près d'ici, solidairement, de lui donner une visibilité supérieure, comme à d'autres qui sont effectivement aux marges du département, je pense à Jumillac, etc. Mais Fénelon mérite effectivement d'être découvert et plus visité.
1: Fernando Costa et Jean-Julien Delotte du château de Fénelon seront avec nous dès 10h. Vous restez bien avec nous puisque c'est à suivre. Ces tendances, chaque jour avec Muriel Jourdan, on décrypte une nouvelle tendance qui raconte notre société. Et ce matin, on va parler d'un jeu que vous pensiez peut-être connaître par cœur, mais qui fait sa révolution. Les mots fléchés, nouvelle génération, revisité, modernisé, qui pourrait bien devenir le carton de l'été. Pourquoi ? Eh bien, les réponses dans quelques instants.

0: Duo Bill Medley avec Jennifer Warren, c'était The Time of My Life.
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0: Et comme tous les jours à 10h51 sur votre radio ici Périgord, Muriel Jourdan qui décrypte une nouvelle tendance qui raconte notre société. Et ce matin, gros plan sur des mots fléchés nouvelle génération et qui risquent bien de cartonner cet été.
3: Oui, voici un jeu de mots fléchés qui sort des cases. Ce sont deux passionnés de mots croisés, Dior et Louise, qui ont lancé Grillé, un joli carnet de mots fléchés qui n'a rien à voir avec celui que possédaient vos parents ou grands-parents. Hein. Parce que celui-ci, il est moderne, il dépoussière le genre. Ne vous attendez pas à y trouver des définitions un peu désuètes ou carrément démodées. Hein. Comme par exemple, groupe de femmes en 5 lettres, harem. Attendez, faut arrêter, hein. Moi j'ai vraiment vu ça dans un cahier multijeux en kiosque dernièrement. Hein. Non, excusez-moi, mais c'est d'un autre temps tout ça. Il faut aérer, faut ouvrir les fenêtres. Et c'est précisément ce que fait ce carnet de mots fléchés grillés. Et forcément, curieuse comme je suis, bah, j'ai eu envie d'en savoir plus. Alors j'ai contacté Dior, l'une des fondatrices de Grillé, qui nous explique pour commencer pourquoi, avec son amie Louise, elles ont eu l'idée de se lancer dans ce projet.
4: L'idée nous est venue à la fin d'un été. Je racontais à Louise que je faisais de plus en plus de mots fléchés à chaque vacances. Et là, Louise m'a dit que c'était avec sa grand-mère, mamie Jo, qu'elle avait découvert les mots fléchés quand elle avait 8 ans. Est-ce qu'elles en faisaient ensemble en attendant Plus belle la vie devant la télé du salon? Alors on s'est mis en tête de remettre les mots fléchés entre toutes les mains comme une solution aux besoins de déconnexion qu'on ressent tous.
3: Et je précise que ce ne sont pas des militantes, hein. Elles ne font passer aucune idée dans leur grille de mots, mais elles y intègrent par exemple des représentations féminines et de la diversité que nous n'avons pas l'habitude de voir beaucoup dans les mots croisés traditionnels, dont les grilles, il faut quand même le rappeler, sont parfois datées, pleines de préjugés, voire homophobes et racistes. Il y a aussi des mots fléchés qui sont parfois un peu trop élitistes, avec des références ultra pointues. Grillé veut justement offrir un carnet intergénérationnel avec, ok, une esthétique soignée et surtout du fond dans la bonne forme.
0: Et ce concept de mots fléchés modernisés, Muriel, a été présenté dans l'émission sur M6 « Qui veut être mon associé ?» C'était le 22 janvier dernier.
3: Oui, et d'ailleurs, elles ont réussi à convaincre un investisseur d'y injecter 50 000 euros. Et elles ont aussi toutes les deux une solide communauté. Le jour du lancement de leur premier carnet en juin 2025, elles ont enregistré 1700 commandes, alors qu'elles n'avaient prévu que 500 cahiers. Mais dis donc, comment vous faites, les filles, pour fabriquer vos cahiers de mots fléchés?
4: On demande à notre communauté leurs mots préférés, ceux qu'ils sont fiers de connaître, ceux qui leur évoquent des souvenirs, ceux dont ils aiment la sonorité, par exemple, mais aussi leurs références culturelles préférées. On en fait un joyeux mélange avec des mots et éléments culturels qu'on a envie de leur faire découvrir. Puis on partage ces listes à des verbicrucistes. Donc c'est comme ça qu'on appelle un auteur de grilles de mots fléchés, avec lesquels on vient créer les grilles et les définir tous ensemble pour créer des cahiers qui prennent à la fois le pouls de ce qui se passe dans le monde, tout en restant intergénérationnel.
3: Bref, les mots fléchés, c'est tendance, et en voici un qui, selon moi, coche toutes les cases.
0: Et ces tendances, c'est à retrouver sur ici.fr. À suivre, Julien Clerc, Lily voulait aller danser, et juste derrière, vous retrouvez Sophie Vasseur, elle va tout vous dire ce que vous allez gagner cette semaine dans le 24 patates.
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0: danse avec Julien Clerc sur votre antenne. C'était Lily, voulait aller danser. Sophie ne veut pas aller danser, mais elle veut jouer.
1: Oui, alors j'ose à peine vous parler du cadeau qu'on gagne en jouant 24 patates cette semaine. Il s'agit d'une planche électrique. Ça chauffe un peu.
2: Été.
1: Voilà, il va pas toujours faire 40 degrés.
2: Mais non, bien sûr que non.
1: Alors, si vous jouez avec moi aux 24 patates, le grand quiz ici supérieur, 3 questions, 3 réponses, si elles sont bonnes et que vous avez bien misé, vous avez plein de pommes de terre qui ont 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
1: Il est 11h. 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
4: 40 degrés jusqu'à 42 degrés attendus aujourd'hui. Il va faire aussi chaud en Dordogne qu'à Bangkok. Météo France prévoit même que ce soit la journée la plus chaude de la semaine aujourd'hui. Vigilance rouge comme dans plusieurs départements en France. Le plus chaud, ce sera pour la vallée de la Vézère et la vallée de l'Ille où on devrait battre des records de température. On fait le point avec vous, Sophie, à la fin de ces infos. Conséquence de cette chaleur, un collège et 2 écoles ferment complètement leurs portes aujourd'hui à Saint-Estèphe et Couzé-Saint-Front, ainsi que le collège Jean Moulin à Coulonnier-Chamiers. 73 écoles du département ont aménagé leur journée avec des cours le matin et des cours optionnels l'après-midi. Les syndicats enseignants demandent ce matin des mesures exceptionnelles à l'académie et à la préfecture pour prendre des mesures à l'échelle du département. Fermer toutes les écoles à minima les après-midi d'aujourd'hui et de demain. Face à ces températures caniculaires, le championnat de France militaire de rugby à 15 est annulé. Il devait se tenir aujourd'hui en Dordogne pour la première fois à Bergerac. C'était jusqu'à jeudi, mais la préfecture a demandé l'annulation de l'événement. Même chose pour l'Open Energy de tennis à Périgueux qui est annulé car il fait trop chaud. Face aux fortes chaleurs, plusieurs communes invitent les personnes vulnérables à se rapprocher des mairies à Salignac et Vigue. La mairie ouvre la salle des fêtes, c'est le cas également à Brantôme avec une salle ouverte ou encore à Saint-Laurent-des-Vignes. Enfin, sachez que des piscines ouvrent exceptionnellement, notamment la piscine de Sarlat qui est exceptionnellement ouverte aujourd'hui et demain où il sera possible de se baigner entre midi et 18h pour 1 euro. Normalement, le bassin est réservé aux écoles, mais à cause de la chaleur, les élèves ne viendront pas. Et la mairie ouvre donc la piscine pour le public. Les fans de foot ne vont pas beaucoup dormir cette nuit, puisque la France joue son 2e match, et ce sera face à l'Irak. Le coup d'envoi sera donné à 23h. Peut-être que notre footballeur périgourdin Maxence Lacroix sera là. En tout cas, sachez que vous pouvez écouter la radio dès 22h30 sur Ici Périgord, pour suivre ce match avec une nouvelle soirée 100% bleu.
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4: Et pour les températures, Sophie, donc le maximum ce serait 42 aujourd'hui, c'est ça?
1: Oh là là, non mais moi je veux pas en parler en fait. Débrouillez-vous avec ces températures-là qui sont totalement infectes. Hein. Nous sommes en vigilance rouge pour le phénomène canicule, on le dit, on le répète, il faut faire très très attention. Le soleil brille évidemment, mais est associé à cette température tout à fait extraordinaire, entre 40 et 41 degrés, voire 42 degrés, très au-dessus des valeurs de saison. Alors, on n'y est pas encore arrivé pour le moment, mais enfin, c'est déjà très très élevé en Dordogne. Il fait 38 degrés, par exemple, à Avers, ou alors il fait déjà 40 degrés à Ribérac, 39 degrés à Bussière-Badil, 38 degrés si vous êtes à Sarlat, si vous êtes à Montpazier, il fait 39, vous voyez, des températures tout à fait proches qui vont encore monter de quelques degrés. Prenez vos précautions, restez bien à l'ombre. Évidemment, fermez tout chez vous si ce n'est déjà fait. Faites-le maintenant, mieux vaut tard que jamais. Prenez des nouvelles des personnes les plus fragiles. N'oubliez pas de vous hydrater, même si vous n'avez pas soif. Jeanne, on vous retrouve tout à l'heure.
4: À midi.
1: À midi pour le journal.

Il y a 40 ans, Daniel Balavoine, il nous laisse ses chansons et un de ses plus grands succès, Mon fils, ma bataille. Je vous souhaite une très jolie journée. Oubliez le mauvais temps, les grosses chaleurs, en écoutant votre radio préférée, ici Périgord.

0: Lavoine, mon fils, ma bataille.
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0: 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Écoute fort, Non Blondes, What's Up. Ça me rappelle une pub pour une certaine bière. L'abus d'alcool est dangereux pour la santé. Il faut consommer avec modération. C'était a Bud, je crois, un truc comme ça.

0: Rock California sur votre radio. Ici Périgord, Femme en Blonde, what's up?
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0: Bonjour Nicolas de Saint-Vincent de Cognozac.
3: Bonjour.
0: Mon cher Nicolas, quelle température fait-il à Saint-Vincent de Cognozac?
3: Je crois qu'on approche les 40, hein, on n'est pas loin.
0: Hein. Aïe. Ben, je sais pas, j'ai imaginé un microclimat, un peu d'espoir, quoi.
3: Ouais, non, mais pas comme la dernière fois. Non, mais là, on approche les 40.
0: Bon, et votre journée est annoncée comment?
3: La journée a commencé avec un peu de ménage, de la piscine. J'ai la nièce à la maison, j'ai ma fille parce que l'école de Navic, ils ont conseillé de garder des enfants. Et j'ai mon petit bébé, et j'ai ma femme qui est partie faire les courses. Donc je garde tout le monde.
0: Ah ben c'est super, au frais.
3: Oui.
0: Vous avez la chance d'avoir un peu de fraîcheur.
3: On a de la chance d'avoir la climatisation.
0: Et la piscine.
3: Et la piscine surtout, ouais.
0: Bah, effectivement,
3: c'est pas mal pour occuper les enfants.
0: C'est super et surtout rafraîchissant. Prenez soin de vous et je vois que vous le faites, mon cher Nicolas. On commence avec 24 pommes de terre, comme tout le monde. Il va falloir faire grossir ce stock, ok?
3: Avec plaisir.
0: Avec un sujet anatomie. 3 questions, 5 secondes pour répondre à chaque question. Voici ma première question, anatomie.
3: Allez, 24 patates.
0: 24 patates.
3: Oui, soyons fous.
0: Oh bah vous avez raison. En même temps, vous allez voir, c'est un peu cadeau quand même. Je me suis dit, aujourd'hui, sois sympa, il fait chaud, n'y va pas trop fort. Où se trouve le tympan?
3: Dans l'oreille.
0: Mais oui. J'ai peut-être été un peu trop gentil quand j'y pense.
3: J'ai pas eu les 3 propositions.
0: Oh bah non, quand même, faut pas abuser.
3: Oui.
0: Deuxième sujet fleuve.
3: Allez, 48.
0: Ah oui, quand même.
3: Oui, je laisserai ma place à un autre s'il faut.
0: Ah oui, vous êtes comme ça, vous y allez franchement.
3: Je suis élégant quand même, oui.
0: Ah, d'accord. Bon, bah écoutez, j'espère que... Vous connaissez bien vos fleuves?
3: Je suis pas mal en géographie, je suis pas mal, ouais.
0: Mm-hmm, d'accord.
3: Je dirais pas en hydrologie, mais en géographie, je suis pas mal, ouais.
0: Bon, d'accord. Alors, voici ma question. Et normalement, ça devrait bien se passer si vous êtes pas mal en fleuve et en géographie. Dans quel pays coule la Volga?
3: En Russie.
0: Bravo. 96. Ça, c'est bien. C'est même très bien. 96 pommes de terre. Vous savez, vous pouvez aller jusqu'à 192.
3: On va essayer.
0: Mais attention, vous pouvez tout perdre. Hein.
3: C'est pas grave.
0: Ah, vous êtes comme ça.
3: Je suis là pour jouer, oui. Je...
0: D'accord, et bien la dernière question.
3: Et puis j'aime jouer, et puis voilà.
0: Ah bon, d'accord, écoutez. Alors, est-ce que vous voulez le thème ou vous en fichez?
3: Allez, faisons 100.
0: 100 thèmes.
3: 96 patates.
0: Et vous misez directement 96 patates, d'accord, très bien. Voici ma question. Outre Bourdeille et Beynac, quelles étaient les 2 autres baronnies du Périgord?
3: Les 2 autres, Brantôme et Saint-Pierre-de-Col, je sais pas, voilà, pour le coup.
0: Pour le coup, vous avez tout perdu, c'était Biron et Mareuil.
3: Eh ben voilà.
0: Ah oui, vous avez joué, et c'est vrai que c'était sympa comme idée, mais bon, c'est risqué.
3: C'est pas grave, c'est pour le plaisir.
0: Vous avez terminé ce jeu avec 0 patate, mais pas mal de fair play, un beau sourire. C'était un plaisir de jouer avec vous, mon cher Nicolas. À plus tard, vous pourrez rejouer, d'accord?
3: À bientôt, merci.
0: Bonne journée avec les enfants et en famille. Au revoir. Rien n'est perdu, vous aussi, vous pouvez jouer pour gagner une plancha électrique qui vaut 502 €, vous imaginez. C'est une plancha électrique, la petite française par Le Marquis. 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Vous n'avez plus qu'à faire ça et vous laissez faire en écoutant le meilleur de la musique avec de l'écran total. Quoique aujourd'hui, il vaut mieux rester à l'ombre. Hein. Rien du tout, pas d'écran total, rien. Chapeau, lunettes... Des manches longues, attention aux animaux, et on écoute Benjamin Biolay.

0: single de Benjamin Violet, un morceau solaire, un morceau estival qui annonce la sortie de l'album L'Ultra Bleu en septembre.
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0: Nous jouons avec Guillaume de Vert. Bonjour Guillaume.
9: Bonjour Sophie.
0: Guillaume, vous êtes actuellement au travail ou chez vous ?
9: Oui. Non, on est au travail, au bureau, sous la clim.
0: Ah, ça c'est chouette. Et vous êtes à l'intérieur toute la journée, nul besoin de sortir ?
9: Ou sauf urgence.
0: Bon, c'est bien. Et dans ce cas-là, avec des bouteilles d'eau, évidemment.
9: On les a, elles sont là. On a plein de bouteilles d'eau et elles sont bien fraîches.
0: Ah tiens, ça me donne soif de parler avec vous, Guillaume. On peut savoir ce que vous faites. Je crois que vous travaillez dans la sécurité, c'est ça ?
9: Oui, je suis chef d'entreprise dans une entreprise de sécurité. On installe des systèmes de sécurité, alarme, caméra.
0: Merci de prendre soin de nous, mon cher Guillaume, et de nous protéger. Voici mon premier thème, avec évidemment 24 patates dans votre caisse au trésor. À vous de bien miser, de faire fructifier. Faire attention aussi, quand on mise tout, on peut tout perdre. Vous avez entendu, Nicolas ?
9: Oui, tout à fait.
0: On commence par un sujet, monnaie. Vous misez combien ? Vous avez 24 pommes de terre.
9: On va faire 12.
0: Quelle est la monnaie de la Suisse ?
9: Le franc suisse ?
0: Ben oui, pas de piège. Et hop, 12 patates de plus, cela vous fait 36 pommes de terre. Deuxième sujet, sujet monument.
9: On va rester à 12 aussi.
0: De la mesure en toute chose, pour
9: oui,
0: Guillaume.
9: Soyons sages.
0: Dans quelle ville, et vous avez 5 secondes pour me le dire, se trouve le Parthénon ?
9: Athènes ?
0: Oui ! Bravo ! Et alors vous savez quoi ? Je vous parle de cela parce que c'est un monument qui a 25 siècles, hein, cela ne nous rajeunit pas, qui surplombe Athènes. L'année dernière, 4,6 millions de visiteurs sont venus l'admirer. Et aujourd'hui, on peut admirer la façade ouest dans son intégralité pour la première fois depuis environ 220 ans parce qu'il a été restauré.
9: Je ne suis jamais allé aussi loin jusque là-bas pour le voir.
0: Eh bien, une prochaine visite, pourquoi pas ? Quand il fera moins de 42 degrés, bien sûr.
9: En
0: Grèce, il fait très chaud aussi. Hein. Dernier sujet, sujet mairie. Vous avez 48 pommes de terre.
9: Allez, le tout pour le tout, 48.
0: 48, nous misons la totale, je note. J'ai l'impression d'être au casino. Mais il n'y a pas d'argent entre nous, bien évidemment. Qui était maire de Périgueux en 2001 ?
9: Oh mince.
0: Adieu.
9: Xavier Darcos.
0: Adieu. Oui, c'est ça, Xavier Darcos. Mais trop tard, comme vous le dites. Parce que vous avez 5 secondes et pas 10. C'est dommage.
9: Et oui.
0: Et voilà. Dommage. Vous aussi, bon, vous avez voulu tout miser.
9: J'ai essayé.
0: Ah, c'était bien, mais non, finalement. Zéro plus zéro.
9: Non, j'avais beaucoup de choix et il est venu trop tard.
0: Voilà, je ne vous appellerai pas Toto, hein, puisque j'ai dit 0 plus 0 égale la tête à...
9: Toto.
0: Voilà. Guillaume, merci pour votre humour. Je vous souhaite une bonne journée avec votre équipe et au plaisir de vous retrouver sur l'antenne d'ici Périgord.
9: Bonne journée, à bientôt.
0: que dire de plus? C'est un échec, Thérèse. Hein. Là, franchement, on est mal. Hein. 0-0-0. Bah, ça l'a fait, finalement, vos choux gras, parce que vous allez pouvoir vous amuser, jouer avec moi et gagner. Avec quelques pommes de terre, vous qualifiez pour la finale, puisque pour l'instant, Guillaume et Nicolas sont à 0, tous les deux. Voilà. Si vous voulez gagner une planche ça, électrique, le Marquier, bah c'est très simple. 05 53 53 82 82, votre 24 patates, c'est le jeu qui vous gâte avec cet énorme cadeau qui vaut 502 €, plus tous les goodies que vous emportez aujourd'hui si vous êtes la meilleure ou le meilleur, pour vous qualifier pour la finale vendredi, midi moins le quart.

0: Africa Show, The Riddle. La Dordogne reste en vigilance rouge. Écoutez les conseils importants.
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0: C'est la canicule, cela ne vous a pas échappé. Nous sommes en vigilance rouge après un premier week-end de forte chaleur. La situation reste maîtrisée dans les hôpitaux périgourdins, ce que confirmait Didier Couteau, directeur de l'Agence régionale de santé, sur l'antenne d'ici Périgord.
2: Oui, la situation, elle est maîtrisée. Pour autant, voilà, comme je disais, l'appel à la vigilance. Et puis, comme je dis, durant le week-end, il y a eu des organisations qui se sont mises en place pour pouvoir faire face éventuellement à des volumes d'hospitalisation. Donc, ça, même si c'est aujourd'hui très relatif. Hier après-midi, on avait 109 appels. On avait 10 qui étaient identifiés comme directement liés à la canicule. Ça veut dire 10%. Donc, c'est pour ça que je parle de poursuivre et d'inciter à la vigilance et de poursuivre surtout les consignes de prévention.
0: Merci Didier Couteau. Avec plus de 40 degrés cet après-midi, on reste à l'ombre. Hein. Écoutez, les conseils notamment de l'Agence régionale de santé, on s'hydrate et on ménage son effort physique. Si vous prévoyez de vous baigner, choisissez de préférence des sites surveillés.
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0: La bonne humeur s'est assurée en écoutant ici Périgord. Et si vous voulez vous faire plaisir et danser en gigotant juste un tout petit peu sur votre chaise pour ne pas transpirer, profitez donc de Dalida. Laissez-moi danser Monday Tuesday.

0: je sens idéal pour apprendre les deux premiers jours de la semaine en anglais. Laissez-moi danser, c'était Dalida.
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0: Gérard de Périgueux, bonjour.
3: Bonjour.
0: Mon cher Gérard, vous jouez pour gagner une plancha électrique et franchement, vous faites bien parce qu'elle est super. Elle est vraiment super belle. Elle est super pratique. Elle vaut 502 € parce qu'elle est en plus offerte avec tous ses accessoires, son kit de nettoyage, ses spatules, le livre de recettes 100% plancha des masterchefs Philippe Meseron et Philippe Escaïche. Vous faites quoi, vous, à la plancha ou au barbecue, mon cher Gérard?
3: Bon, un peu de viande, un peu de légumes. Ouais, on fait un peu de tout. Hein, peut-être même des coquillages aussi à la plancha.
0: Ah, ça c'est vrai que c'est sympa. Hein. Ah, ça me donne faim.
3: Bon. Je peux ouvrir des moules, des palourdes, c'est bien.
0: Des moules à la plancha, ça me donne vraiment très très très envie, mon cher Gérard. Vraiment, je devrais vous ajouter des points pour ces inspirations culinaires. Et vous savez quoi? Vous pouvez gagner parce que pour l'instant, les deux candidats précédents ont tout misé et tout perdu.
3: Bon.
0: Vous avez entendu ou pas? Vous avez écouté?
3: Pardon? Non, je ne les ai pas écoutés.
0: On s'entend assez mal, Gérard. Hein, j'entends des petites coupures quand on se parle, oui. Voilà.
3: Désolé.
0: Je vous en prie, vous n'y pouvez rien, Gérard de Périgueux. Attention, voici un premier sujet. Sujet pays. Gérard, allô?
3: Oui.
0: Il y a quelqu'un dans le tuyau? Est-ce que vous voulez bien miser, s'il vous plaît? Peut-être je dois vous rappeler les règles.
3: Oui, non, mais... Bon,
0: alors, il faut miser. Allez, alors, il faut miser 15 pommes de terre. Vous avez donc trois questions, vous misez à chaque fois ce que vous possédez, et en espérant grossir le trésor pour être le meilleur aujourd'hui. Quel est l'état le plus vaste des États-Unis? Est-ce le Montana, l'Alaska ou le Texas? Votre réponse en 5 secondes.
3: Texas.
0: Ah, j'ai fait une tête de dépité. Pas du tout.
3: Texas, hein?
0: Non, c'est l'Alaska.
3: C'est l'Alaska? Oh,
0: oui.
3: Pardon.
0: Perdu. Enfin, vous n'avez pas tout perdu, il vous reste 9 pommes de terre. Donc, vous pouvez encore bien miser. Deuxième sujet, sujet route.
3: Oui.
0: Oui, ben vous misez combien, Gérard?
3: Allez, 6 patates, alors.
0: Voilà, vous gardez 3 patates au cas où.
3: Oui.
0: On ne sait jamais, pour une petite fin. Donc, si vous gagnez, on ajoute 6 pommes de terre, ok? Cela vous fera 15 pommes de terre. En revanche, si vous perdez, on retranche 6 pommes de terre. Il ne vous restera, comme on vient de le dire, que 3 pommes de terre. Est-ce que c'est clair?
3: Très clair.
0: C'est super clair, c'est génial. Vous avez misé 6 pommes de terre. Voici ma question, 5 secondes pour me dire ce qu'est la route du Rhum. Allô?
3: C'est une course. Oui, c'est une course à la voile.
0: Voilà, mais il faut accélérer un petit peu parce qu'on n'a que 5 secondes.
3: Ah, très bien.
0: Voilà, donc bon, vous avez dit course avant le gong et à la voile après le gong. Je regarde Melville, il me dit oh oui. Bah, il est dans un jour de montée, il faut dire, avec 40 degrés, voyons, on va pas non plus trop dépenser d'énergie. Alors c'est une bonne réponse, bien sûr, une célèbre course de bateau à la voile. Vous avez 15 pommes de terre, ok?
3: Oui.
0: Bon, donc maintenant, avec 15 pommes de terre et un dernier sujet, il va falloir évidemment me répondre dans les 5 secondes. Est-ce que c'est clair pour vous?
3: Je vais essayer d'être rapide.
0: D'accord. Bon, dernière question, question restaurant.
3: Oui. On mise tout là, 15.
0: 15. Quand vous dites on, ça veut dire que vous êtes accompagné, mon cher Gérard.
3: Mon épouse est là à côté.
0: Comment s'appelle mon épouse?
3: France.
0: Bonjour France. Elle est discrète, hein, je n'entends pas du tout France. Elle chuchote. Ou elle fait des signes peut-être.
3: Non. Elle me soutient, c'est beau.
0: Ah, ça, c'est beau. Et effectivement, c'est important. À deux, on est plus fort. Dernière question, question restaurant, on est d'accord? Donc là, j'espère que vous savez me répondre. Je vous demande où se trouve en Dordogne le célèbre restaurant Le Centenaire.
3: Aux Aisies.
0: Ben, bravo! Vous y avez déjà déjeuné? Ou dîné?
3: Non, si, mais il y a très très longtemps. Donc,
0: un petit clin d'œil à France, ça lui ferait plaisir peut-être à Gérard d'aller déjeuner ou dîner au Centenaire. Et vous, ça vous fait 30 patates.
3: Oui.
0: Ben ça c'est super, vous êtes le meilleur pour le moment. On vous retrouve peut-être en fin d'émission, Gérard, en écoutant la radio que vous préférez, qui s'appelle...
3: Ici Périgord.
0: Voilà. Je pense que la liaison téléphonique est un peu difficile. Il y a des petits blancs à chaque fois, à mon avis. Il y a du temps pour que vous m'entendiez. Gérard, peut-être à tout à l'heure, si vous êtes le meilleur, vous emportez tous les goodies et votre place en finale vendredi pour le tirage. L'histoire nous le dira.
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0: Chose de Tennessee, super. Jolie chanson qui fait partie du patrimoine, Denis, avec la participation de Nathalie Paye, la maman de Laura.
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0: Eric de Terrasson va tout donner maintenant pour gagner la plancha. C'est le moment de se qualifier. Bonjour Eric.
3: Bonjour Sophie.
0: Mon cher Eric, vous savez quoi? Vous pouvez peut-être battre Gérard de Périgueux.
3: Ah, je vais tout faire pour. Hein.
0: Ça, tu m'étonnes. Mais oui, c'est une bonne idée parce que il y a plein de cadeaux à gagner. Ça, c'est vraiment chouette. On célèbre la fin de l'année comme il se doit avec une gourde, un chapeau de paille, un t-shirt aux couleurs de votre radio préférée. Ça, ce sont les cadeaux du jour si vous êtes le meilleur. Et puis, vous vous retrouvez en finale. Hein. La finale, c'est vendredi à midi moins le quart. Vous allez, je l'espère, vous qualifier pour le tirage qui vous permettra de gagner une plancha électrique. Le Marquier avec tous ces accessoires, les spatules, le kit de nettoyage, et puis le livre de recettes 100% plancha, un livre qui est réalisé par Philippe Mesuron et Philippe Escaige, deux Masterchef dont vous avez forcément entendu parler. De quoi vous régaler pour 502 euros.
3: Ah ben.
0: Comme tu dis. Ah ben oui. Ah ben on sait faire. Hein.
3: On s'y voit déjà.
0: Eric. Exactement. Eric. 24 pommes de terre, c'est votre stock. Hein. Attention de bien le faire grossir. Premier sujet, sujet définition, s'il vous plaît, Eric.
3: Définition. Oh, bon, on va miser 9 patates.
0: Vous avez 5 secondes pour me dire qu'est-ce qu'une personne lusophone
3: qui s'occupe du Portugal, qui s'intéresse au Portugal, qui parle portugais.
0: Oui, c'est ça, qui parle portugais. Alors, exactement, qui parle portugais. Qui parle portugais. Alors, je sens, vous étiez vraiment... Qu'est-ce qu'on fait, Melvin, oh, vous savez, c'est notre réalisateur, mais il est juge aussi pour ce jeu. Il m'a regardé, il m'a dit, je ne sais pas ce qu'il m'a dit. Il m'a dit oui. Oui, allez, ben non. Vous étiez, comment dire, sur la piste du Portugal. On sentait. Ça sentait déjà les vacances. Alors oui, c'est quelqu'un qui parle, exactement quelqu'un qui parle portugais. Bon, j'accepte. Voilà. C'est quelqu'un qui s'occupe du Portugal, c'est quelqu'un qui parle portugais. Parce que vous pouvez vous occuper du Portugal, mais ne pas parler portugais. Bon, c'est moins pratique aussi.
3: Oui.
0: Mais voilà. Donc, coucou à tous nos amis qui parlent portugais, d'origine portugaise ou portugais. En tout cas, je suis ravie. Et vous avez 33 pommes de terre.
3: Bon.
0: Ah, mais ça vous a laissé sans voix, j'ai cru que vous étiez étouffé avec l'amidon.
3: Non,
0: 33 pommes de terre. Bon, là, vous êtes bien, vous êtes super bien. Hein. Je dis ça, je dis rien. Deuxième question. Question événement.
3: Événement. Alors, on va peut-être me traiter de petit joueur, mais je misais une patate.
0: Mais vous allez regretter tout de suite, vous savez pourquoi? Écoutez ma question. Ce soir, la France joue à 23h contre qui?
3: Oh,
0: ah, ça énerve, hein. Ah oui, ça énerve. Ah oui, mais je savais bien. Ah ben, ça énerve. Ah ben, c'est comme ça. Ah ben oui, ben, j'ai fait ce que j'ai pu, moi. J'essaye de voyez, je pousse le candidat vers la voie de la réussite et il ne m'écoute pas. Voulez-vous que je vous dise? Dernier sujet, sujet célébrité. Vous avez 34 pommes de terre, donc vous êtes très bien.
3: Mais je suis le dernier candidat ou pas?
0: Oui, absolument. Quatrième et dernier. Oui. Et vous êtes très bien. Très, très bien.
3: Oui, donc c'est pas mal. Alors, il y a 2 patates.
0: Allez, 2 pommes de terre, voici ma question. Qui était Arnaud Daniel?
3: Arnaud Daniel, je ne sais pas, on va dire Omer Périgueux.
0: Ah, pas du tout. Malheureux. Un troubadour périgourdin du XIIe siècle qui a donné son nom notamment à la cité scolaire de Ribérac.
3: D'accord.
0: Arnaud Daniel, troubadour.
3: Eh ben, j'aurais apprécié
0: à ce jour, absolument. Et surtout, vous êtes le gagnant du jour.
3: Alors,
0: oui, parce que vous avez 32 patates, vous avez battu Gérard de 2 points.
3: Ouais.
0: 2 pommes de terre supplémentaires, ça vous fait une assiette en plus, vous voyez.
3: Et oui, voilà, je pourrais mettre une personne de plus.
0: Et là, eh bien, vous êtes le gagnant de tous les goodies du jour, ça veut dire le chapeau de paille, la gourde, le t-shirt en XL, très chic, très blanc, et votre place en finale.
3: Et le tirage au sort a lieu dimanche, c'est ça?
0: Le tirage a lieu vendredi. Vendredi, attention à l'horaire, hein, vendredi, midi moins le quart.
3: Oh là, faudra être là.
0: Ah bah, il faut être près du téléphone.
3: Ouais,
0: Parce que si jamais c'est votre nom qui est choisi par la roue qui tourne, la roue ici Périgord, on laisse sonner 4 fois. Si personne ne répond, hop, la roue retourne pour le candidat suivant.
3: Ah oui, donc faut être au taquet, là.
0: Faut être près de son téléphone avec du bon réseau.
3: Ah oui, j'ai intérêt.
0: Je vous souhaite une bonne semaine, Eric. Surtout, restez à l'ombre. Merci pour votre sourire.
3: Oui.
0: C'était vraiment sympa. Et continuez de garder effectivement ce joli sourire en écoutant la radio que vous aimez qui s'appelle
3: Ici Périgord, bien sûr.
0: Bien sûr. Dépité, vous ne serez plus si vous jouez demain avec moi aux 24 patates pour gagner la fameuse plancha électrique. Et oui, on rejoue demain à partir de 11h. Dans la vie, soit tu chantes comme Jimmy Somerville, soit pas. Et si tu chantes comme Jimmy Somerville, tu peux faire partie d'un groupe parmi d'autres, parce qu'il en a eu plusieurs. The Communards, Don't Leave Me This Way, avec vous et ici Périgord.

0: années 80 sur votre radio, ici Périgord, les communards, en hommage à la commune de Paris. Oui, c'est la vraie histoire et c'est sur ici Périgord.
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0: En toute leur place sur votre radio ici Périgord. Charlotte Cardin, tant pis pour elle. Vous voulez vous amuser? Jouez au taquet avec Eric Bastien et Valérie Damido à 12h05.
1: Allez.
2: Qui c'est les plus forts? Évidemment, c'est Damido Hollande. Tous les candidats du Damido Hollande, ils gagnent. On va gagner encore cette semaine. Alors ça va,
1: Qu'est-ce que vous voulez que je rajoute à ça? Que vous voulez? Vous jouez en Ligue 1, moi je joue en Champions League.
2: Voilà,
1: et
2: allez.
1: Vous allez le voir là dans un instant.
2: Bah allez, à tout de suite pour au taquet. Nouvelle semaine et une nouvelle équipe du Damido Hollande. Bisous.
0: En tout cas, vous allez vous amuser, c'est promis. On écoute l'Erita Mitsuko avant de retrouver le journal de Jeanne Neuberger.

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0: 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Les infos, Jeanne de Butler.
2: Jusqu'à 40 voire 42 degrés attendus aujourd'hui en Dordogne, température étouffante. Il va faire plus chaud qu'à Bangkok, journée la plus chaude de la semaine selon Météo France. Bonjour Hélène Malter.
3: Bonjour.
2: Vous êtes secrétaire départementale UNSA Éducation en Dordogne et vous avez écrit à l'Académie ce matin pour lui demander de prendre des mesures exceptionnelles face à cette vague de chaleur dans les écoles.
3: Exactement. Ce matin, on a envoyé un courrier à l'inspection académique ainsi qu'à la préfecture pour demander la fermeture des écoles non équipées de climatiseurs sur les après-midi d'aujourd'hui et demain et de faire éventuellement un point selon l'évolution des températures pour la fin de semaine.
2: Pourquoi ? C'est quoi la situation aujourd'hui dans les classes ?
3: Alors, on a des classes à 30 degrés avec des ventilateurs qui brassent de l'air chaud. Clairement, les conditions d'enseignement ne sont pas réunies. On peut pas enseigner. Les élèves ne peuvent pas apprendre et on les met en danger.
2: Il y a des écoles déjà qui ont fermé. Il y a deux écoles qui ont fermé complètement leurs portes. C'est le cas à Saint-Estèphe et Couze et Saint-Front. Il y a aussi le collège Jean Moulin à Coulogny-Chamier. Vous, vous demandez à ce que ce soit systématique quand il n'y a pas de clim, en fait, dans les classes.
3: Oui, parce que jusqu'à présent, on propose des lieux d'accueil climatisés délocalisés aux écoles, quand au sein de l'école, il n'y a pas de climatisation. Mais encore faut-il en trouver un. Il faut déplacer les élèves à pied par 40 degrés. Et pour faire quoi de l'après-midi? On ne va pas transférer tout le matériel pédagogique d'une classe dans une salle des fêtes, par exemple.
2: Et donc, est-ce que vous avez une réponse de l'Académie, de la préfecture? Qu'est-ce qu'ils vous répondent, en fait, quand vous leur demandez ça?
3: Je n'ai pas eu de réponse encore, le courrier a été envoyé ce matin.
2: D'accord, mais merci beaucoup Hélène Malter, secrétaire départementale UNSA Éducation en Dordogne. Et donc vous avez écrit un courrier à la préfecture ainsi qu'à la DAZEN pour leur demander de fermer les établissements scolaires cet après-midi et demain après-midi quand il n'y a pas la clim dans les classes. Merci à vous, 73 écoles, sachez, ont aménagé leur journée avec des cours le matin en Dordogne et des activités l'après-midi. On le disait, deux écoles fermées ainsi qu'un collège. Le collège Jean Moulin de Coulogny-Chamier. Tout cela, bien sûr, pourra être revu en fonction des jours à venir. Et puis, enfin, sachez qu'à Bergerac, la mairie a décidé ce matin, elle a demandé à ce que les écoles soient fermées l'après-midi à partir de demain, après la cantine, avec un accueil exceptionnel qui sera installé dans un refuge climatique à l'école André Malraux, là où il y a la clim. Une vague de chaleur qui se ressent sur le système de soins, avec une augmentation des appels au SAMU et des hospitalisations. C'est ce que nous disait ce matin Didier Couteau, il est directeur de l'Agence régionale de santé en Dordogne.
4: La situation actuelle demande une vigilance, hein, et avec une organisation qui a été mise en place maintenant depuis une petite semaine, hein, parce que effectivement les données d'hier, hein, que ce soit au SAMU, que ce soit au niveau des urgences, nous montre qu'on a quand même des personnes qui téléphonent au SAMU ou bien qui peuvent être accueillies pour des risques liés à la canicule. Hier après-midi, on avait 109 appels. On avait 10 qui étaient identifiés comme directement liés à la canicule. Ça veut dire 10%. Donc c'est pour ça que je parle de poursuivre et d'inciter à la vigilance et de poursuivre surtout les consignes de prévention.
2: On a Didier Couteau, le directeur de l'Agence régionale de santé, qui était l'invité d'Ici Périgord ce matin. Vous pouvez réécouter son interview. 10% donc des appels au SAMU qui sont liés directement à la canicule et un niveau d'hospitalisation, nous disait-il, plus important que d'habitude. Pour venir en aide aux plus fragiles, notamment plusieurs mairies ont ouvert des salles climatisées exceptionnellement dans les communes. C'est le cas notamment à Salignac-Eyvig, où la salle des fêtes du village a été ouverte, ou encore à Saint-Laurent-des-Vignes. Des piscines aussi, la piscine de Sarlat ouvre au public aujourd'hui, comme celle de Saint-Martial de Valette près de Nontron, qui ouvre cet après-midi et demain après-midi. Enfin, sachez que des événements sont annulés à cause de cette vague de chaleur. Face à ces températures caniculaires, c'est le cas du championnat de France militaire de rugby à 15. 15 qui devait se tenir à Bergerac, qui est annulé, ainsi que l'Open NJ de tennis à Périgueux, qui lui aussi était également annulé. Les Bleus vont tenter de valider leur ticket pour les 16e de finale de la Coupe du Monde. Ce soir, c'est le deuxième match en phase de groupe pour l'équipe de France qui affronte l'Irak. Le match est à 23h et ce sera à suivre dès 22h30 sur ICI Périgord.
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2: Jusqu'à peut-être 42 aujourd'hui, Sophie.
0: Oui, absolument. Il fait déjà pratiquement 40 partout en Dordogne, qui est placé en vigilance rouge pour les phénomènes canicules. Restez bien à l'ombre, protégez-vous, prenez des nouvelles des plus fragiles. N'oubliez pas de boire. Il est 12h05, je vous laisse en compagnie de votre jeu au taquet.
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7: Bonjour la France qui a chaud. Bonjour la France de la canicule, hein. Vous l'avez bien compris, on boit, on se met au frais et on essaye d'aller mieux. Alors, je vous rappelle que, évidemment, la semaine dernière, c'est encore moi qui ai gagné.
8: Oui, alors, ça suffit. J'ai décidé, j'en débarque.
7: Qu'est-ce que t'as décidé?
8: Bonjour, rien, de toute façon, c'est pour les chefs. Bonjour à tous, est-ce que je vais gagner comme
7: je sais pas, j'en sais rien en tout cas. Je sais pas, cette semaine, c'est très sympa ce qu'on vous fait gagner, vraiment. Ah. Oui, cette semaine, mes petits canards, on vous fait gagner 2 places VIP pour assister au concert de Katy Perry.
8: Ah oui, quand même. C'est bien ça.
7: Ce sera le dimanche 12 juillet au Zénith de Nancy. Donc vous aurez évidemment un accès prioritaire au site, un accueil personnalisé, un espace privatif pour vous retrouver avant et après le spectacle, un cocktail, des boissons. Et évidemment, vous aurez une nuit dans une suite pour 2 personnes avec 2 petits déjeuners au Cottage Nancy Brabois. Et c'est magnifique, hein, donc comment vous dire, c'est pas tout. Eh non, tous les participants à l'émission, c'est-à-dire les gagnants comme les perdants, cette semaine on vous offre 2 places de ciné pour aller voir Les Parfaits Arnaques en famille. C'est un film en partenariat avec votre radio ICI, avec Audrey Fleurot et Ramzy Bedia. Voilà. Maintenant, ça c'était pour tout le monde. Le premier prix c'est Katy Perry, le deuxième prix c'est quoi, mon canard?
8: Oui, parce que si on perd pas, effectivement, il y a toujours un autre cadeau.
7: Bien sûr.
8: Katy Perry, le Zénith de Nancy.
7: Oui.
8: What else? Pour qu'une soirée de l'ambassadeur soit absolument parfaite.
7: Ouais.
8: L'ambassadeur Joe Malongo sera là, dans les loges, aux côtés de Katy Perry et à vos côtés. 32 dosettes, 6 verres en verre, la machine Nespresso. Encore une fois, what's Malongo else?
7: Eh bien ça. Allez, on accueille tout de suite nos 2 candidats du jour, Jean-Pierre et Florence Jungle. Comment ça va les amis?
8: Bonjour.
9: Bonjour, tout va bien?
7: Bonjour. Super. Alors, Jean-Pierre, tu joues avec ICI Touraine.
9: Absolument.
7: Tu as 71 ans, tu habites à La Riche.
9: Oui.
7: Donc, t'es un Richard, t'es un Richos, t'es un Richois, t'es quoi?
8: Ça m'intéresse, ça.
9: Un Richois.
7: Un Richois. Alors, est-ce qu'il fait chaud à La Riche? Comment ça se passe, la température à La Riche?
9: Il fait très, très, très chaud, mais on a les ventilateurs et des bouteilles d'eau.
7: Ah, oh, c'est bien, mon petit Jean-Pierre. Alors, tu es en couple avec Dominique.
9: Absolument, bravo.
7: Bravo, t'as vu, je sais plein de trucs sur toi. Tu as un fils qui s'appelle Jérôme.
9: Oui.
7: C'est magnifique. Et t'as des petits-enfants?
9: Oui, j'ai des petits-enfants.
7: Ah, t'as combien de petits-enfants, s'il te plaît?
9: Alors, j'en ai 4.
7: Oup, oup, oup. Alors, eh ben dis donc. Et tu les as souvent, tu les gardes souvent?
9: Oui, écoutez, encore hier, on en a eu un, parce que hier, on en a eu un. Enfin, on en a eu une, pardon, excusez-moi, une.
7: Et non, tu connais les noms de tes petits-enfants? Comment ça se passe?
9: Ah oui, oui, je les connais.
7: Ah, oui.
9: Je connais le nom des 4. Il y a Azalis, il y a Louise, il y a Aurore et Victor.
7: Ah, voilà. Bon, ok, d'accord. Alors, tu es retraité, mais tu étais éducateur technique, tu travaillais avec des jeunes pour les métiers du bâtiment. Qu'est-ce que ça veut
9: dire? Absolument, c'est bien ça.
7: Tu les formais?
9: Le métier du bâtiment, c'est... Pardon, parce que je formais les jeunes, j'étais dans un établissement spécialisé,
7: ouais.
9: où je formais des jeunes en fin de compte en plomberie, en électricité, en peinture.
7: Ah,
9: et
7: oui.
9: donc voilà.
7: Tu es une bête de bricoleur, quoi.
9: Non, je suis peut-être pas une bête, mais je me débrouille, on va dire okay. ça comme ça.
7: Bon, alors, est-ce que tu vas te débrouiller en points? Est-ce que tu vas me marquer le premier point? On va le savoir tout de suite avec la première question, vrai ou faux, et cette petite chanson.
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7: alors,
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7: c'est pas la fête. Alors, je te pose une question très simple. Les Ferrari sont rouges, majoritairement bien sûr, hein, parce que c'était la couleur préférée d'Enzo Ferrari. Est-ce que les Ferrari sont rouges parce que c'était la couleur préférée d'Enzo Ferrari? Vrai ou faux, top chrono, 5 secondes.
9: Je dirais oui.
7: Pas du tout. Ça n'a rien à voir avec les goûts d'Enzo Ferrari, parce que dans les compétitions automobiles, au début du XXe siècle, chaque pays avait sa couleur officielle, et le rouge, c'était pour l'Italie. Voilà, donc pas de points, mais maintenant, t'as appris un truc génial.
8: Florence est avec nous aujourd'hui, le lundi, avec ici Pete Savoie, qui habite à Chapéry. C'est en Haute-Savoie. Bonjour Florence, comment ça va?
11: Bonjour, ça va bien, merci, vous?
8: Bah ça va, chaudement, j'imagine. Comment ça se passe du côté de chez toi?
11: Ah, il fait très chaud aussi, hein. Les bouteilles d'eau, brumisateur, ventilateur, on met la totale. Hein.
8: Bien sûr. Et t'es à la maison, là? T'es où? Comment tu... T'es où, là?
11: Ah, là, je suis en voiture, en fait, parce que je reviens d'un mariage. On est parti un peu plus tôt que prévu.
8: Ok, ok.
11: Donc, mais on est sur la route du Tarn.
8: Bon, bah, sois prudente quand tu dis « on », ça veut dire que t'es avec, j'imagine, Jean-Sébastien, ton chéri?
11: Tout à fait, c'est ça, c'est lui qui conduit.
8: Exactement, c'est avec lui que tu as eu 3 enfants?
11: Non. Ah, c'est pas avec lui. Okay. C'est 4 ans qu'on est ensemble.
8: Ok. Parce qu'effectivement, t'as 3 enfants. Il y a Dylan, il y a Charline et il y a Isana. Et là, vous êtes ensemble. Donc, depuis 4 ans, on reparlera d'ailleurs de cette rencontre avec Jean-Sébastien. Qu'est-ce que tu fais, Florence, dans la vie? Je t'ai pas demandé.
11: Moi, je suis aide à la personne. Je m'occupe des personnes âgées et puis garde à domicile des enfants aussi.
8: Ok. Donc, encore plus important, surtout en cette période de canicule, hein, pour les personnes âgées. Merci. Avant, rien à voir, tu voulais être dans la police, dis donc.
11: Oui. Enfin, j'étais dans la police quelques années.
8: Voilà, c'est même pas que tu voulais, c'est que t'as été dans la police, police nationale.
11: Non, j'ai été, ouais.
8: Ouais, ouais. Tu faisais quoi? Qu'est-ce que tu faisais dans la police?
11: J'étais gardien de la paix, en fait.
8: Gardien de la paix. Et petite, tu voulais être puéricultrice. Donc voilà, entre rêve et réalité. Mais aujourd'hui, bah, finalement, t'es pas loin. T'es dans un métier d'aidant à la personne, puisqu'on l'a dit, tu aides à domicile. Sois la bienvenue, Florence. Voilà. On va tenter de jouer, de t'offrir un premier point. Tu connais Katy Perry? T'as envie d'aller voir Katy en concert?
11: Ah oui, ça serait super, ça nous ferait un super week-end en amoureux, alors on va croiser les doigts.
8: Allez, du côté de Nancy au Zénith, on va évidemment tout faire pour que tu gagnes. Voici une question, elle vaut un point. À l'occasion des épreuves du baccalauréat, en ce moment, hein, voilà, même s'il y a des décalages, les centres d'examen ont reçu des détecteurs d'ondes contre la triche. Les sondes contre la triche. Est-ce que selon toi, c'est vrai ou faux? Top chrono, 5 secondes.
11: Moi, je dirais que c'est vrai.
8: Il y aurait des détecteurs d'ondes contre la triche. Eh ben, t'as raison, oui. C'est vrai, ça me paraît fou. Mais pour lutter contre la triche, il y a effectivement des centres d'examen qui sont équipés de détecteurs. Alors, ils sont capables de repérer les téléphones portables, les appareils de communication. C'est une manière comme une autre de déjouer tout ce qui est technologique et qui pourrait effectivement aider les étudiants. Ils sont forts, hein.
7: Ils sont forts, ouais.
8: Ils sont forts.
7: Allez, ça fait un point pour Florence, pas de point pour Jean-Pierre. Et là, tout de suite, là, j'ai vraiment 10 ans quand c'est sorti. Hein. Je me rappelle, je la chantais tout le temps. Alain Souffchon, j'ai 10 ans.
8: Ah oui.
7: Je sais que c'est pas vrai, mais j'ai 10 ans. Et voilà, 1974, je disais.

0: Bah, c'est ce que je me dis tous les jours, de toute façon.
1: Ta gueule à la récré.
0: J'avais gagné. Ta gueule à la récré.
1: Allez,
0: Alain Souchon.
1: Bah oui, jingle.
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0: Il est midi 16.
1: Nous sommes au taquet avec Jean-Pierre et Florence. Alors Jean-Pierre qui habite à La Riche. Jean-Pierre, on l'a vu, hein, il était éducateur pour les jeunes, pour les métiers du bâtiment. Donc du coup, il bricole beaucoup. Tu fais tout. Allez, l'électricité, le carrelage, la menuiserie, tu fais tout chez toi.
3: J'en ai fait beaucoup, j'en fais plus beaucoup maintenant. Je suis plus aussi jeune, on va dire ça comme ça. Mais il bricole encore un peu.
1: Ah, quand même. Et dis donc, t'as construit quand même le studio de ton fils.
3: Oui, c'est vrai. Et j'ai fait ma maison.
1: Oh là là, bah dis donc, quand même, c'est pas mal.
3: Oui, c'est pas mal.
1: Sois pas modeste, s'il te plaît, c'est très bien.
3: D'accord.
1: Alors, t'as l'air hyper sympa comme ça, mais il paraît qu'on est hyper maniaque.
3: C'est une réalité.
1: Alors Jean-Pierre, il paraît qu'on n'aime pas quand tout traîne, hein. On range tout, tout doit être rangé, on n'a pas le droit de manger dans la bagnole, la bagnole elle doit être propre, comment ça se passe au quotidien?
3: Ça se passe, maintenant ça se passe mieux qu'avant.
1: C'est-à-dire?
3: Au début c'était compliqué, bon maintenant ça va un petit peu mieux, pas beaucoup mieux même.
1: C'est-à-dire, tu fais des efforts, ça veut dire?
3: Ah bah je fais des efforts et puis il y a surtout ma conjointe qui en fait beaucoup.
1: Ah ouais, mais elle doit en avoir marre d'avoir un mec aussi maniaque, non? Elle te le doit te dire.
3: Faut que je lui demande.
0: On connaît la réponse.
1: Hein. On connaît la réponse, hein, t'inquiète. Hein.
0: On la connaît bien.
1: Mais pourquoi t'es si maniaque? C'est quoi le problème?
0: C'est un homme. Voilà.
3: J'ai toujours été, quelque part, même quand j'étais gamin, pour dire un petit peu, j'avais une mobilette, en fin de compte, que j'ai gardée, je ne sais plus, 3-4 ans. Mais au bout de 4 ans, elle était encore neuve. Je l'ai revendue, c'est une pièce d'occasion. À part les kilomètres au compteur, mais au niveau de l'état, ce n'est pas une blague. Hein. Il n'y avait pas une griffe.
1: Mais tu ranges tout.
0: Ça vient de l'adolescence.
1: Ça vient de l'adolescence.
0: La mobilette, ça vient de là. Voilà.
1: Et voilà.
3: Là, peut-être auparavant, parce qu'avant la mobilette, il y avait le vélo. C'était déjà pareil avec le vélo. Mais bon.
1: Bah, t'es soigneux. Qu'est-ce que tu veux que je te dise? Voilà, c'est pour ça que t'habites à La Riche. Alors. T'es riche. Tu es riche de toutes ces choses que tu conserves. Mon chaton, t'as pas de point. Et Florence, elle a déjà un point. Alors, tu vas me marquer ce deuxième point.
3: Avec plaisir.
1: Ce premier point. Tiens, je mets une petite chanson. Alors, on va parler d'oiseaux. Écoute bien cette question. Un albatros, tu vois ce que c'est qu'un albatros?
3: Je vois ce que c'est un albatros.
1: Alors, il paraît qu'un albatros, ça peut voler des mois, voire des années sans toucher terre. Est-ce que c'est vrai ou faux? Top chrono, 5 secondes. Est-ce que les albatros... Alors?
3: Oui, je dirais oui.
1: Eh ben, t'as bien raison. Parce qu'ils peuvent totalement rester des mois en vol grâce au vent marin, au vol plané. Il y a certains jeunes albatros qui passent vraiment des mois, voire des années sans revenir à terre. Bon, ils se posent parfois sur l'eau et puis ils chopent un poisson, mais c'est vrai. Premier point pour Jean-Pierre.
0: C'est Bernard et Bianca qui volaient sur un albatros, je me souviens.
1: Absolument.
0: Ouais, c'est ça, hein, c'est ça. Bien. Florence, avec ici Pays de Savoie, qui a déjà un point. Ah, Florence, en Haute-Savoie, qui est en voiture, qui revient d'un mariage un petit peu plus tôt. Pourquoi? C'était pas bien le mariage? Ou c'était prévu comme ça?
4: Non, ah bon. C'était bien en fait. Mais c'est parce que j'ai un rendez-vous chez le dentiste ce soir et voilà. Il a été avancé le rendez-vous.
0: On est au cœur de vos vies.
1: Un rendez-vous chez le dentiste.
0: C'est sympa, ça, le dentiste.
1: J'ai tellement d'empathie pour toi.
0: C'est une petite vérification ou on est sur. Il va y avoir un peu de bricolage?
4: Non, c'est juste retirer un fil. Hein.
0: Ah bon, ça va, un petit fil. Bon, ça va aller. Alors, quelques éléments de ta vie. Tu bricoles pas trop. Bon, tu sais quand même monter un petit meuble, mais t'es pas plus manuel que ça, hein, Florence. C'est pas particulièrement
4: non,
0: ce que tu aimes faire. En revanche, tu adores cuisiner. Mais tu adores cuisiner quand tu es dans un état particulier. Lequel?
4: Quand je suis énervée. C'est
0: ta méthode à toi pour te détendre, quoi. T'es vénère, tu vas cuisiner.
4: Voilà, c'est ça, il faut que je me défoule.
0: Alors tu fais quoi comme plat bien énervé?
4: Quand je suis énervée, je peux faire des ratas, je peux faire un ragoût, un bœuf carotte. Tout ce qui passe dans le frigo, en fait, il faut que je prépare.
0: Ah oui, c'est pas mal, ça, du pain perdu, des plats du Nord. Mais pourquoi tu fais de la carbonade flamande et des plats du Nord alors que t'es en Haute-Savoie?
4: En fait, à la base, j'étais de Lille.
0: Ah, voilà.
4: Notre région, en fait.
0: Ok, je comprends. Tiramisu, pudding, cookie, pain perdu, salade de fruits. Joli, joli, tout ça, c'est les bonnes choses que tu sais faire. Florence, sauras-tu marquer un point de plus? On va le savoir tout de suite en écoutant l'idole de ma jeunesse. Dorothée, avec ses petites chaussettes rouges et jaunes à petits points. On va parler de chaussettes. Écoute bien cette question, Florence, pour un point. Albert Einstein portait toujours des chaussettes dépareillées. Est-ce que c'est vrai ou faux? Selon toi, 5 secondes, top chrono. Albert Einstein portait toujours des chaussettes dépareillées.
4: Ouais, moi, je dirais vrai.
0: C'est faux. Albert Einstein ne portait pratiquement, en fait, jamais de chaussettes parce qu'il trouvait tout simplement ça inutile et ça datait de l'enfance. Donc, pas du tout, Florence.
1: Ah oui, non, il portait pas de chaussettes. Ça le rendait fou. Ah oui. Alors, Jean-Pierre 1, Florence 1, tout égalité parfaite. Et là, tout de suite, eh ben, vous écoutez ici et vous vous dites, mon Dieu, mais qu'est-ce qu'on va écouter?
0: Mais oui.
1: Que va-t-elle nous faire écouter? Eh ben, c'était la fête de la musique hier. J'espère que vous avez bien fêté la musique. Amir, la fête, vous écoutez ici, on vous kiffe. À tout de suite.

0: bam bam bam.
1: 2020, Amir, la fête, la fête, la fête. Peut-être ce soir avec la victoire de la France face à l'Irak en Coupe du Monde. On a hâte.
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1: 23h le match.
2: Oui, bah c'est super, 23h, je serai déjà au fond de mon lit avec mon ventilo dans la tronche. Alors, nous sommes avec Jean-Pierre qui joue avec ici Touraine et Florence qui joue avec ici Savoie. Et oui, parce que c'est...
1: C'est quoi ?
2: C'est la France.
1: Oui.
2: La Touraine.
1: Oui.
2: La Savoie.
1: Bien sûr.
2: Et tout le monde a chaud. Voilà, alors Jean-Pierre, il paraît comme ça qu'on a rencontré Dominique grâce à un site de rencontre.
4: Oui.
2: Que le premier rendez-vous, c'était à Paris, parce que vous avez
4: dit... Oui, également, voilà. Ouais.
2: Que vous avez été voir au cinéma, vous avez décidé, pour le premier encart, de faire un petit cinoche.
4: C'est vrai, c'est ça.
2: Et qu'est-ce qui s'est passé? On est des petits ados, on s'est roulé des pelles pendant tout le film.
4: Pas tout le film, quand même pas, mais trois quarts, oui, on va dire ça comme ça, oui.
2: Ah oui, ouais, voilà, c'était quoi le film?
4: En fait, je m'en souviens même plus, on a fait connaissance.
2: Oui, voilà, soupe de langue dans le cinéma. Tu te rappelles même pas ce que c'était le film, quoi.
4: Plus vraiment, non.
2: Oui.
4: Voilà. Non, je crois qu'il parlait des fourmis, il me semble.
2: Ah, un truc sur les fourmis. Bah, écoute, c'est super. C'était il y a combien de temps?
4: Pardon?
2: C'était il y a combien de temps? Ça fait combien de temps que vous êtes ensemble?
4: Ça fait 15 ans.
2: Oh là là, 15 ans, l'âge bat.
1: L'âge de raison.
2: De raison à 15 ans.
1: Oh, c'est bien déjà.
2: 15 ans, t'es un ado. Hein. Si t'es raisonné à 15 ans, consulte. Hein. Voilà. Alors, mon chat, c'est le moment du quiz musical.
1: Ah oui.
2: Ok. Il y a deux titres qui sont enchaînés. Il y a deux artistes complètement différents qui s'enchaînent. Et il y a un international et un français. Écoute, c'est parti. Écoute bien. Et ma

0: dis c'est qui les deux artistes, mon chat. 10 secondes.
1: Alors, je dirais Alan Stevens
0: et les Doors. Et mon JP, il est là, mon JP. Bien sûr que c'est ça. Primartolode, Alan Stevens. La vallée, la. Et The Doors. Eh oui, avec le Jim Morrison.
2: Bien sûr.
0: Oh là là, qu'est-ce qu'il est fort, mon JP.
2: Oh, il est fort.
0: Et à 3, voilà.
2: Bah oui, Florence. Ah, Florence. Alors, on est en train de dire qu'on a perdu Florence. Alors, me voilà bien. Je vais vous rappeler que Florence a un point, qu'elle a la possibilité peut-être, voilà, d'égaliser. Et on est en train de la rappeler.
0: Alors, bah, justement, ça tombe bien. Je vais en profiter parce que on aimerait que vous appeliez le 0810 055 056 si vous avez envie de jouer avec nous, participer à Au Taquet, gagner des cadeaux absolument incroyables.
2: Incroyable.
0: Surtout rire aux vannes. Éric Bastien. Voilà, donc 0810 055 056, vous vous inscrivez, on vous appelle, vous gagnez des cadeaux. J'en profite pour dire qu'aujourd'hui, on a Jacques, qui est notre stagiaire en seconde.
3: Bonjour.
0: Comment ça va, Jacques ?
3: Ça va très bien.
0: Bon, super.
2: J'ai récupéré Florence. Hein,
0: c'est bon, on peut laisser dire Jacques bonjour ou pas ?
2: Bonjour Jacques, il a dit bonjour Jacques.
3: Bonjour.
2: Bonjour. Elle est sourde, on lui prend un rendez-vous chez l'ORL.
0: Oh là là.
2: Florence, tu as dit bonjour à Jacques ?
4: Oui, je suis désolée, ça a coupé d'un seul coup.
2: Et voilà. Florence, je te présente Jacques.
4: Enchantée, Jacques.
3: Bonjour Florence.
2: Ben voilà, tout le monde se connaît. C'est beau, taquet. C'est un peu le tour des manèges de 2026. Pourquoi pas, non, après tout. Qu'est-ce qu'il y a ?
0: Bah, j'en sais rien, pose ta question.
2: C'est gênant. Elle adore les lotos de village, notre Florence. Et d'ailleurs, elle gagne souvent. Et ça me rassure un peu parce que t'as visiblement un peu de chance. Qu'est-ce que t'as gagné déjà ?
4: Pardon, j'ai pas compris.
2: D'accord, ça va être pratique cette affaire. Je te demandais ce que t'avais gagné, mais je vois que t'as gagné des voyages, un paddle, que t'as gagné une tondeuse. Enfin voilà, tu n'arrêtes pas de gagner des beaux cadeaux. On va tenter de t'offrir, nous, des places pour le concert.
0: Les concerts,
2: de Katy Perry.
0: Allez.
2: Avec ton quiz musical, allons-y. Deux artistes mixés, à toi de reconnaître de qui il s'agit. Un point par bonne réponse, on y va.
5: 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J'entends le loup et le renard chanter.
6: C'est l'honneur, je m'en demi-champ a passé dans le
7: pré. Il faisait un temps superbe, je me suis assis sur l'herbe, Félicie aussi. Je pensais les arbres bourgeonnent et les gueules de loup boutonnent,
8: Félicie aussi.
2: Allez,
0: et je prends un homard, il avait du poil aux pattes, Félicie
2: ainsi. Qui chante?
4: Alors, c'est Fernandel.
2: Oui. Oui.
4: Et le renard et la belette.
2: Tu l'as bien, hein. J'entends le loup, on a la belette. Les juments de Michel. Qui ça ? De quoi ?
4: Manon ?
2: Ah non, c'est pas Manon. Non. Manon l'a repris, mais c'est Triane. Je vous ai fait un espèce de.
0: C'est pas Manon qui l'a repris, c'est Nolwenn. La jument de Michel aussi.
2: Qu'est-ce qu'ils ont repris, Manon ? Ils ont repris.
0: Dans la vallée, le truc d'avant.
2: Ah oui, c'est Trimartolo.
0: Ah là, attends, il y a Fred qui vient de m'insulter. Il vient de me dire ferme bien ta bouche physiquement parce que Manon l'a repris. Voilà. Allez, voilà. Ça fait 3 pour Jean-Pierre. Allez, ça fait 3 Jean-Pierre. 2 Florence.
2: J'avais raison.
0: Et là, tout de suite, c'est la réclame, mais pas que. C'est l'actualité dans vos régions, grâce aux 44 locales de votre radio ici.
2: C'est le meilleur.
0: À tout de suite.
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15: Une information importante à présent pour les Sarladais. La commune de Sarlat vient d'être officiellement reconnue en état de catastrophe naturelle. C'est un arrêté du ministère de l'Intérieur, publié au Journal officiel le 13 juin, qui l'acte en cause les mouvements de terrain liés à la réhydratation des sols sur toute l'année 2025. En clair, ces phénomènes de sécheresse puis de retour de l'humidité qui font travailler les sols argileux et peuvent fissurer les maisons. Cette reconnaissance, c'est une bonne chose pour les habitants concernés car elle leur permet de faire valoir leurs droits auprès de leur assurance. l'assurance. Mais attention, il y a un délai à respecter. Vous avez 30 jours à partir de la publication de l'arrêté, donc jusqu'au 13 juillet inclus, pour faire vos démarches. Donc si votre habitation a subi des dégâts, le conseil est simple, contactez votre compagnie d'assurance dès que possible pour connaître la marche à suivre et la prise en charge de votre dossier. Encore une fois, c'est jusqu'au 13 juillet.
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16: Je vous rappelle que nous sommes lundi, qu'on démarre une nouvelle semaine, qu'Éric Bastien va tenter de, ouais. de qualifier au moins un candidat.
2: Pas tenter, je vais y arriver.
16: Ouais, bien sûr. Le premier prix, c'est 2 places VIP pour assister au concert de Katy Perry le dimanche 12 juillet au Zénith de Nancy, avec un accès prioritaire, évidemment des places premium, un parking réservé, 100 euros de carburant pour y aller, une nuit dans une suite pour 2 personnes. 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
2: Magnifique.
16: Voilà.
2: Quoi? Et la cafine, la machine
16: dit,
2: Malongo, là.
16: Je l'ai dit juste avant.
2: Ah, vous l'avez dit aussi, voilà.
16: En fait, t'es tellement pressé.
2: La chaleur, la canicule, vous savez.
16: Voilà.
2: Tiens, allez, hop, allez, on est pressé. Alors, jingle.
16: Non, non, non, il est tellement pressé de me mettre Mano. Il en a rien à foutre de ce que je peux dire. Il écoute pas, de toute façon, il est vieux et sourd. Voilà, allez, vas-y, fais-toi plaisir.
2: J'ai rien dit.
16: Mettez-moi Mano, vas-y.
2: Voilà. Alors, il y a Triane, il y a eu Mano. J'avais raison. Voilà.
16: Mais il y a Nolwenn.
2: Mais on s'en fout, on n'a pas parlé d'elle.
16: Oh, et ça va. Voilà, bon, allez, c'est bon. Je savais pas qu'ils avaient chanté ça à Mano. Je suis désolée. Voilà. Allez, pour une fois qu'il m'a claqué mon bec, il est content. Allez, Jean-Pierre, t'as 3. Florence, t'as 2. Jean-Pierre, on l'a dit, hein, c'est un gros bricoleur, etc. En revanche, il est nul en cuisine. Du coup, il a mélangé ces deux trucs. Il est nul en cuisine, mais bon en bricolage. Donc, une fois, il a mis le feu à la cuisine. Parce que... Bah, il a mis la friteuse sur le gaz pour faire des frites. Et puis, qu'est-ce qui s'est passé?
1: Eh ben, il s'est passé que je l'oubliais.
16: Mmh. Et du coup
1: et du coup, ça, la friteuse s'est enflammée. Et du coup, ça a mis le feu à la cuisine.
16: Voilà. Et du coup
1: du coup, il a pu le refaire.
16: Eh ben voilà. Donc, t'es nul en cuisine, tu fais des frites, ça brûle la cuisine, tu refais la cuisine, tout le monde est content. Et du coup, comme ça, ta femme voit que t'es nul en cuisine et tu continues à ne rien faire, c'est ça?
1: Exactement.
16: Ah là là là là. J'ai bien compris ton petit truc. Alors, je vais maintenant essayer de te faire gagner 3 points de plus. C'est simple, c'est la question à choix multiples. Je te pose une question, je te fais des propositions de réponses. Et tu auras 10 secondes pour me donner ton choix. Tiens, je te mets une petite chanson.
17: Coulommiers, Époisses, Bleu d'Auvergne, Beaufort, Livarot, Reblochon.
16: Oui, c'est une chanson sur le fromage.
2: Bien sûr.
16: Voilà, alors écoute bien. Quel chef d'État français a déclaré « Comment voulez-vous gouverner un pays où il existe 246 variétés de fromage ?» Qui a dit « Comment voulez-vous gouverner un pays où il existe 246 variétés de fromage ?» Pompidou, Chirac, De Gaulle, Éric Bastien. Top chrono, 10 secondes. Comment voulez-vous gouverner un pays où il existe 246 variétés de fromage? Pompidou, Chirac, De Gaulle, Bastien.
1: Je dirais De Gaulle à tout hasard.
16: Bah t'as bien raison, bien sûr que c'est De Gaulle. C'est totalement De Gaulle. Puisque déjà le mec avait beaucoup d'humour. Et effectivement, c'est totalement lui, t'as 6.
2: Bien, alors, Florence. Tout à l'heure, Florence, on n'a pas eu, la jument de Michaud, hein, Triane, mais...
16: Michaud.
2: On a bien retenu que Mano l'avait fait, ça, c'est l'information la plus importante.
16: Ah là là là là.
2: Florence qui adore faire des lotos, ça je vous l'ai dit, Florence qui est bénévole l'hiver auprès du Secours Populaire, c'est quand même bien, voilà, c'est bien de le signaler. Florence qui est râleuse, fait partie des petits défauts que tu as, alors ça se caractérise assez fortement ou c'est plutôt râleuse soft?
18: Râleuse soft, on va dire.
2: Soft, voilà, petite râleuse, tranquille. Si tu pouvais déjeuner, là, à 13h dans quelques minutes, avec un homme, de qui s'agirait-il? Et alors, d'autant que, a priori, si j'ai bien compris, ce serait même l'homme de tes rêves. C'est l'homme...
18: Des garous, voilà.
2: Ouais. Qu'on n'est pas juste sur un déjeuner. C'est... Physiquement, c'est lui, quoi.
18: Ah, tout à fait.
2: Mais ce que je veux dire, c'est que Jean-Sébastien ressemble à quoi, du coup, par rapport à Garou?
19: Il a que les yeux clairs comme lui, c'est tout, mais il a des grandes oreilles aussi comme Garou.
16: Bah écoute, c'est déjà un début,
2: effectivement. Tu l'as vu deux fois en concert. Alors, j'imagine que tu en as gardé un beau souvenir. Voilà.
19: Ah ouais, franchement, c'était très émouvant. J'ai adoré. Il était très beau sur scène, donc.
2: Oui, l'homme de tes rêves. Alors, l'homme de ta vie, et parlons avec romantisme de cette belle rencontre, c'est quand même Jean-Sébastien. Vous êtes rencontré il y a plusieurs années, grâce à ton meilleur ami, c'est ça?
19: Oui, c'est ça, grâce à mon meilleur ami qui nous a fait faire connaissance, en fait. Il l'avait déjà présenté il y a des années en arrière, mais il était en couple.
2: Ah voilà, il était pris, quoi. Du coup, t'as attendu, t'as patienté?
19: Voilà, j'ai attendu, puis un jour, mon meilleur ami il m'a dit, mais tu sais, Jean-Sébastien, ça fait 2 ans qu'il est célibataire. Ah bon, et c'est maintenant que tu me le dis?
2: Ah ouais, donc tu l'avais pas oublié.
19: Pour qu'il l'invite à son anniversaire, et puis on a fait connaissance, et puis voilà, depuis on s'est plus quitté.
2: Oui, donc pendant des années, t'as continué de penser à lui, t'es pas passé à autre chose, tu l'avais bien en tête, quoi.
19: C'est
2: voilà,
19: ça.
2: Tu voulais aller au bout avec ce garçon. 4 ans que vous vivez ensemble. Bon, une belle histoire, il t'a demandé, je sais pas, un mariage, ou non, vous restez comme ça, cool?
19: Non, pas encore, il aimerait bien qu'on vive ensemble, parce que lui, il est sur Lyon, mais pas encore de mariage.
2: Deux jours,
19: peut-être qu'on
2: habitera ensemble. Ok, c'est facile quand on est un peu à distance comme ça, c'est plus sympa finalement, tu trouves comment cette vie à distance?
19: Il y a les avantages et les inconvénients, en fait, peut-être qu'on se dispute moins.
2: Ah, d'accord.
19: Peut-être. Et après, on passe vraiment tout le temps des bons moments, quoi. Je veux dire, c'est vrai que c'est appréciable.
2: Bah oui.
19: Et après, c'est triste aussi quand on se sépare et après, on est content de se retrouver.
2: C'est tout mignon, ça. Allez, on va tenter, Florence, de marquer 3 points. Alors, c'est une question avec plusieurs propositions. Écoute bien, petit indice. Générique Top Gear. Parle de
16: top
2: voiture.
16: Quoi, Top Gear.
2: Top Gear.
16: Voilà.
2: Top merci. Gear. Ah, et qu'est-ce que ça veut dire d'ailleurs, Top Gear?
16: Tu sais quoi?
2: C'est top à quoi, Gear? C'est quoi, Gear?
16: Top à la vachette.
2: Ouais, top à la vachette.
16: Pose ta question, va.
2: Gear, on dit que c'est une vitesse. Ah, d'accord, Gear. Okay. Heureusement, j'apprends plein de trucs. Bah, tu le savais, toi, Jacques? Jacques, tu savais que Gear, c'était une vitesse?
16: Non.
2: Ouais, voilà, merci.
16: D'accord, ok.
2: Merci,
16: donc, même les jeunes ne savent plus parler anglais.
2: C'est terrible. Quel pays correspond à la lettre A sur une plaque d'immatriculation? Quel pays correspond à la lettre A sur une plaque de voiture? Est-ce que c'est l'Autriche? Est-ce que c'est l'Albanie, l'Algérie ou bien évidemment notre Dami d'Hollande, même si ça ne commence pas par un A? Top chrono, l'Autriche, l'Albanie, l'Algérie, le Dami d'Hollande.
19: Au hasard, l'Albanie,
2: la lettre A, ce serait la plaque d'immatriculation de l'Albanie. C'est l'Autriche. Bien qu'en allemand, le mot Autriche se traduit par, oulala, Österreich. Les plaques autrichiennes comportent la lettre A, qui signifie en anglais Austria. Voilà, au lieu de la lettre O, afin d'éviter toute confusion avec le chiffre 0. Désolé.
16: Bien, allez, ça veut dire que ça fait 6 pour Jean-Pierre, 2 oui, pour Florence.
2: Il s'emballe, Jean-Pierre.
16: Oui, bah, il est bon, c'est tout. Mmh. Voilà, et maintenant, ah là là, nous allons partir sur les routes avec Francis Cabrel, ma place dans le trafic. Vous écoutez ici, on vous aime, à tout de suite mes petits canards.

0: je ne connaissais pas cette chanson de Francis Cabrel, ma place dans le trafic, 1981. J'étais pas né.
1: Oh là là, allez, jingle.
0: Mais c'est vrai.
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0: un tout petit peu.
2: On est au taquet.
0: Un tout petit peu, mais quoi.
1: Et t'oublies l'âge que t'as, en fait.
0: Ouais, c'est de l'oublier.
1: Ouais, voilà. Ouais,
0: oui, mieux, hein.
1: Alors, nous sommes avec Jean-Pierre et Florence. Jean-Pierre est en tête avec 6 points. Florence a 2 points. Jean-Pierre joue avec Ici Touraine. Il habite à La Riche. Il est retraité. Il bricole beaucoup. Il va au cinéma rouler des pelles à sa chérie. Alors, comme ça, si on était un animal, on aimerait être comme dans la chanson ? T'aimerais bien être un oiseau?
3: Ah bah oui, complètement.
1: Mais quoi, quoi?
3: Voir un peu ce qui se passe en dessous, je trouve ça génial.
1: Mais quoi comme oiseau? Attends. Quoi comme oiseau?
3: Ah bah un oiseau assez gros, je sais pas, un oiseau qui... Bah tout à l'heure, on a parlé de...
0: L'albatros.
3: L'albatros. Je trouve qu'un albatros, c'est un bel oiseau. J'aime bien cet oiseau.
1: C'est pas mal, ouais. Et t'aimerais bien, tu voyagerais en l'air, comme ça, tu regarderais les pays d'en haut?
3: Oui, aussi, puis le fait de savoir que l'albatros, il peut rester comme ça des jours et des semaines et des mois en vol, je trouve ça génial.
1: Ah bah oui, ça c'est génial, c'est sûr. Mais bon, c'est pas pratique hein, quand même, au bout d'un moment, il doit se fatiguer ce pauvre oiseau quand même.
3: Non mais on s'arrête quand on veut hein, dans ces cas-là.
1: Bah oui, mais toi t'adores voyager d'ailleurs, hein, parce que t'as beaucoup voyagé, Italie, Espagne, Portugal, Suède, Turquie, Vietnam, Cambodge, dis donc, t'as beaucoup voyagé.
3: J'ai un petit peu voyagé, oui. Il en reste encore, hein. J'ai pas tout fait.
1: Alors, c'est quoi ton prochain voyage que t'aimerais faire?
3: Ben, à l'Amérique du Sud.
1: Ah, bien. T'aimerais bien aller où, par exemple? Chili, Argentine?
3: Le Pérou.
1: Ah, le Pérou.
3: Le Pérou.
1: Ah oui, le Pérou.
0: C'est beau, le Pérou.
1: Et alors, Dominique, elle a envie aussi d'aller au Pérou?
3: Ah oui, tous les deux, hein. Tous les deux.
1: Ah, tous les deux. Bon, alors, c'est bien, les amis. Vous êtes formidables, dites donc. Alors, tu aussi, attends, il aime les activités à sensation, il fait du parapente, il veut y tourner, tu fais même de la plongée. Mais alors, excuse-moi, tu fais de la plongée, mais tu sais pas nager.
3: Comment non, tu... c'est une erreur, je fais pas de plongée, hein, du tout.
1: Ah, tu fais pas de plongée?
3: Mais, ah, non, que... non.
1: Ah bah, bravo. Ah,
3: contre,
1: bah, écoutez,
0: une bonne fiche encore.
3: Bien aimé en faire. J'aurais bien aimé en faire.
1: Ah, tu vois, mais comme tu ne sais pas nager, tu ne peux pas faire de la plongée. Très bien. Eh ben, tu vas aller apprendre à nager avec Dominique, comme ça tu feras de la plongée. Voilà, hop.
3: D'accord.
1: Eh oui, oui.
0: Il est d'accord à tout, lui.
1: Mais oui, il est de bonne humeur, il est super. Alors, tiens, on va passer maintenant au fait que tu vas marquer 5 points de plus. On va absolument jouer ensemble, tu vas gagner, et je te mets Edith Piaf.
4: Il portait des culottes, des bottes de moto, un blouson de cuir noir avec un aigle sur le dos.
1: Ça alors... Comment on appelle un blouson en cuir zippé en biais?
5: Oui, bonjour, vous êtes bien sur la messagerie Florence, désolé.
1: Ouais, alors, souvent associé à une image rebelle, comment appelle-t-on le blouson de cuir zippé en biais, souvent associé à une image de rocker rebelle, etc. Top chrono, 10 secondes.
5: Bombardier, là?
1: Ah non, le bombardier, bonjour, c'est... Le bombardier, c'est pour les aviateurs, c'est le perfecto, mon chat.
5: Oui, je l'ai dit après, mais bon.
1: Ah là là là là. Mais oui, Eh oui, mais comme on prend en compte toutes vos premières réponses, voilà. Alors, bon, bah, pas de points, mais tu restes en tête avec 6.
0: Et Florence est de retour. On a un peu de mal à joindre Florence. Ça a coupé, mais elle est de retour. Ça va, Florence? T'es bien installée?
6: L'autoroute, c'est pire que sur l'autoroute.
0: Ben oui. T'es sur quelle autoroute d'ailleurs? Là, t'es où exactement en France?
6: Ah, on arrive à Châteauneuf-Briançon.
0: D'accord. Très bien. On va se faire un petit point comme ça, hein, jusqu'à 13h, sur l'évolution de ton parcours. Bah, tu rentres à la maison, j'imagine, là, du côté de Chapéry, en Haute-Savoie.
6: C'est ça, tout à fait, ouais, on rentre à la maison, là.
0: Ok. Petite anecdote, tiens, on va penser au camarade Arthur. À l'époque où il était sur Fun Radio, bon, il en a fait des bêtises hein, sur Fun Radio, il proposait de faire croire à quelqu'un qu'on connaît, qu'on gagne, que la personne avait gagné un poney. Voilà, et alors tout, c'est une idée d'Arthur. Et alors toi, t'as participé, Florence, et t'as dû faire croire ça à ta maman, à l'antenne, et qu'est-ce qui s'est passé?
6: Ah ben c'était trop rigolo en fait, parce que maman elle avait pas le moral, et puis ben j'ai téléphoné pour dire que moi je voulais lui faire croire que j'avais gagné un poney.
0: Bien sûr.
6: Oui. Et en fait, et ben maman elle a pété un câble, elle parlait en patois en plus comme elle est lilloise. Et elle disait genre t'as un poney, elle l'a envoyé bouler. Et au début c'était pas présenté, après il disait que c'était vétérinaire, et elle lui disait bah mets de la baraque. Non mais c'était trop cool, et lui avait même chanté une chanson. Si elle voulait pas du poney, elle devait chanter. Puis elle chantait « J'en veux pas du poney ». Non, non, non.
0: Ah ouais. Il est content, Arthur, ça devait être un bon moment, ça.
6: Et alors... Ah ouais, franchement, et puis il lui offrait souvent des semaines pendant plusieurs mois. Hein.
0: Ouais, parce
6: pour lui dire
0: fait,
6: que le poney, il allait bientôt arriver.
0: Voilà, il s'est moqué gentiment d'elle de façon récurrente pendant plusieurs semaines. Et il appelait ta maman régulièrement. Et comme ça passe pas très bien, je termine à raconter. Effectivement, Arthur, qu'on adore, qui est super sympa, il envoyait des fleurs très souvent pour son anniversaire ou assez régulièrement. C'est classe de sa part. C'est une belle histoire, ça. C'est une belle histoire.
6: Génial.
0: Allez, Florence, on va jouer parce que j'ai trop peur que ça coupe. On va y aller tout de suite. Ça sera mieux comme ça. Avec un petit extrait.
7: Tu vas y avoir du sport, mais moi, je reste tranquille.
0: Bien sûr qu'il va y avoir du sport, il a 6, si je ne me trompe pas, il a 6.
1: Il a 6.
0: Voilà, donc ça veut dire que si tu marques les 5 points, tu passes devant, t'es en tête avec 7, donc il va y avoir du sport. Question, quelle est la deuxième épreuve d'un triathlon, Florence? Top chrono, 10 secondes, quelle est la deuxième épreuve d'un triathlon?
6: La deuxième épreuve d'un triathlon?
0: Oui. Vite.
6: Le vélo?
0: Oui, oui, c'est le vélo. Ouais. Natation, vélo, cyclisme et ensuite course à pied, bravo! Ah, tu repasses en tête, Florence, on avait dit qu'il y aurait du sport.
1: Alors, Jean-Pierre 6, Florence 7, pas mal. Va falloir bien vous départager sur le bingo. Mais tout de suite, ah là là, c'est le foot en ce moment, vous vous rappelez?
0: Bien sûr.
1: Ce soir, il y a la France. Alors, Jacques, qui est là, nous disait qu'il y avait des orages, donc c'était décalé.
0: Un spécialiste, Jacques, bien sûr.
1: Oui, bien sûr. Alors, c'est à quelle heure le match de la France ce soir?
8: À 23h.
1: Voilà.
0: Mais okay. Pourquoi?
1: Eh ben parce
0: que c'est décalé.
1: Les orages, je viens de le dire.
8: C'est des orages.
0: Ah, d'accord.
1: Je viens de le dire. Écoute ce que disent les gens.
0: Vous savez quel temps il fait aux États-Unis?

0: Ouais, Die Die, l'hymne du mondial avec les Bleus. France-Irak, ce soir 23h. 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
1: Regardez, je suis en train de me ventiler avec un petit éventail. J'espère que je vous envoie de la fraîcheur, la France. C'est la réclame, les petits gars. À tout de suite.
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1: Je rappelle que nous sommes ici avec Jean-Pierre et Florence. Jean-Pierre à 6, Florence à 7. C'est le bingo qui va vous départager, mes petits canards. Vous en êtes conscients?
7: Oui.
1: Alors, mon petit Jean-Pierre, tu as plein de choses que tu écoutes, que tu aimes, pour t'encourager. Une chanson gay. Et franchement, allons-y.
8: Je suis malade.
0: Ma chanson préférée, ça.
1: Ouais, voilà.
7: J'adore.
1: Je suis malade.
7: C'est... Ah oui. Serge Lama.
0: Pour tous les hypochondriaques.
1: Serge Lama, c'est une chanson pour toi, ça.
0: Exactement.
1: Bon, tu adores. Il était une fois dans l'Ouest. Je peux pas m'empêcher de mettre un peu la musique.
0: On va mettre ça vendredi, tiens.
1: Ah là là, mais moi j'adore. Ça, j'ai vu le film.
7: Ennio Morricone.
1: Mais oui, Ennio Morricone, c'est magnifique. Avec le petit qui joue de l'harmonica.

0: pour sauver son frère, il essaye de sauver son frère Cédric.
1: Mais il ne le sauve pas.
0: Bah non, au bout d'un moment, l'autre fait 80 kilos, il est en train d'être pendu, il meurt.
1: Ah, mais il se venge à la fin.
0: Non, sauf qu'il se venge, c'est Charles Bronson. Alors, mon petit JP, écoute bien ce bingo. Il est très simple. À mon top chrono, tu auras 10 secondes pour me citer un maximum de villes en M, comme Maman, Michel, Maniaque. Un maximum de villes qui commencent par la lettre M, comme Maman, Michel ou Maniaque. Attention, top chrono, 10 secondes. Jean-Pierre ?
2: Oui.
0: Bah, des villes comme... Alors ?
2: Oui.
0: Michel ?
2: Excusez-moi, j'ai pas entendu la question.
0: Ah merde, qu'est-ce qu'on fait? Bon, alors, je te...
1: On va renvoyer le chrono exceptionnellement.
0: Alors, on renvoie le chrono exceptionnellement. Max de Ville qui commence par la lettre M, comme maman. Un Max de Ville. Attention, allez. Top chrono.
2: On y va.
0: Vas-y.
2: Maître Mably. Qu'est-ce qu'il y a? Macon.
0: Et je regarde. Stop. Bah, tu m'en as donné trois. Il y avait Marseille, Menton, Melun, Montcuq, Montpellier, Mulhouse, Meaux, Maubeuge, Mont-de-Marsan, Montauban, Milly-la-Forêt. Tu m'en as donné trois.
1: Florence, est-ce qu'on profiterait pas de ça? Oh bah si.
0: Oh ouais.
1: On va pas se gêner. Mais attendez, rien n'est fait. Rien n'est fait.
2: Ça va être dur.
1: Ouais, rappelons que là t'es en tête depuis pas longtemps, Florence, avec 7. Il a 6. On est au cœur du bingo. Il faut marquer le plus de points parmi vous deux. Et c'est celui-là qui encaisse les 10 points. Il a fait 3. Tu fais 4. T'encaisses 10. Voilà, c'est pas plus compliqué que ça. Et comme je sais que t'es hyper chanceuse, je l'ai dit tout à l'heure, je voudrais rappeler que dans un casino à Annecy, qu'est-ce que t'as gagné? C'est énorme, hein?
2: J'ai gagné une voiture décapotable.
1: Voiture décapotable dans un casino. C'est énorme. Mais c'est énorme, oui. Cadeau. C'est génial.
2: C'est un gros cadeau.
1: Bah oui.
2: Ah ouais, j'étais très heureuse.
1: Bon, écoute, je te sens très chanceuse. On va t'encourager encore une fois avec Garou, que tu adores. On en a parlé tout à l'heure. L'homme de tes rêves. Florence, voici ton bingo. On reste sur de la géographie et sur des villes. Sur des villes françaises, d'ailleurs. Sur des villes françaises. D'accord. On va te demander un maximum de villes en France qui commencent par une lettre. Je vais te donner cette lettre et le chrono, il part tout de suite après. La lettre, d'accord, c'est la lettre T. T comme Thierry ou comme Thérèse. C'est clair. Top chrono, 10 secondes.
2: Alors, Toulouse, Tarnas, Toulon. Tour.
1: Elle y est.
0: Non, c'est bon, 4. Ça fait 4. Elle en a donné 4.
1: Alors, on est sur du chouïa, mais du chouïa plus, qui fait que tu l'emportes pour un point.
0: Et voilà.
1: Bravo, Florence.
0: JP, je suis désolée, mon chat, mais elle a remporté sur le fil. Donc, c'est Florence qu'on retrouvera pour la finale vendredi pour gagner soit les places de Katy Perry, soit la cafetière. Toi, Jean-Pierre, tu repars avec 2 places de cinéma pour le film Ici, Les Parfaits Arnaques en famille. Mmh. Je remercie Céline à la Réal, Gwen au Savoir, Fred à la Technique, Marian au Standard, Éric Bastien, je sais pas à quoi.
1: Je salue Mano, bien sûr.
0: Allez, on salue Mano et Nolwenn et Tutti Quanti. Merci, Jacques, d'avoir participé à cette émission. Bon stage à toi. La France, je t'embrasse très fort. Fais attention à toi et hydrate-toi bien. À demain. Bisous.
1: Bonjour Wendy Bouchard.
3: Bonjour chers amis.
0: Ça va ma petite Wendy Chouchou?
3: Oh, ça va très bien. On est tout près de vous, comme vous l'avez distillé dans ces messages contre la canicule. Cette France qui souffre, nos plus isolés aussi, que l'on se doit de protéger, d'épauler. Nous sommes avec tous nos invités mobilisés. La ministre de la Santé, Stéphanie Rist, nous en parlera. C'est l'une de nos invités, Thomas ma France.
0: Bonne émission, chérie. À demain.
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1: Allez, prenez soin de vous. Allez les Bleus ce soir à 23h. Valérie, quelle heure est-il?
0: Il est 13h, c'est l'heure de boire de l'eau. Je vous aime. À demain.
1: Bonne journée à vous tous. Voici Ma France et c'est avec Wendy Bouchard.
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3: Bonjour à tous, merci d'être fidèles à Ma France dans une séquence météo particulièrement difficile. La moitié de notre pays a basculé en vigilance rouge pour forte chaleur. 49 départements en haut niveau d'alerte avec des températures allant jusqu'à 42 degrés à l'ombre aujourd'hui. C'est dur, c'est surtout dangereux et mortel si vous prenez des risques et la solidarité est indispensable à l'égard des plus fragiles qui peuvent aussi mourir chez eux. On est donc à votre service dans l'information sanitaire, dans les bonnes conduites, aussi solidaires et fraternelles. La ministre de la Santé, Stéphanie Rist, vient évoquer cette grande séquence avec nous. Je reçois également des spécialistes de la météo et du climat, des élus qui sont au cœur justement de cette adversité, des médecins, des urgentistes, des pompiers, des représentants de l'éducation nationale. Et puis nos reporters et nos journalistes jusqu'à 14h restent nos guides, comme au quotidien dans Ma France, de Besançon au Gers, de l'Ouest au Berry, de la région parisienne à la Provence. Nous sommes en édition spéciale jusqu'à 14h. Soyez les bienvenus. Mais d'abord, Marine Logénie, on vous écoute avec l'information de la matinée autour de cette question. Qui a failli, Marine, dans l'affaire Liana?
5: Oui, les réponses sont dans un rapport explosif remis en fin de matinée au Premier ministre et qui vient tout juste d'être dévoilé, Wendy, lors d'une conférence de presse depuis Matignon. Cette mission d'inspection, elle doit faire la lumière sur les dysfonctionnements, les erreurs individuelles dans le traitement du principal suspect, Jérôme Barella, déjà visé par des plaintes, notamment une en août 2025, une de famille qui a déposé plainte contre lui pour le viol de sa fille de 11 ans, qui a été traité comme une procédure ordinaire, hein, selon Stéphane Noël, le chef de l'IGJ, l'inspection générale de la justice. Il indique que 30 entretiens ont été menés et que l'urgence n'a donc pas été prise en compte. Cette enquête n'a pas été traitée comme une procédure prioritaire, pas suffisamment dirigée par la brigade de gendarmerie de Lectoure, ni le substitut d'Auch. C'est ce qu'on retient de cette conférence de presse, où Wendy, la plainte d'août 2025 n'en a pas été traitée comme une procédure prioritaire dans le Gers. Vous avez tous les détails sur ici.fr.
3: Bien sûr, merci beaucoup Marine Logénie, puis on vous retrouvera avec cette information à 14h.
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3: Plus de 90% d'entre nous vont avoir très chaud. 35 millions d'habitants concernés par cette vigilance rouge dans 49 départements, avec une nuit, vous l'avez constaté, qui a été très chaude, autour de 26 degrés par endroit. Une canicule préoccupante qui succède à celle du mois de mai, très précoce et qui a déjà bien éprouvé les organismes. Merci d'être avec nous, Madame la Ministre de la Santé. Bonjour.
6: Merci à vous.
3: Merci.
6: Bonjour.
3: Stéphanie Rist, pour parler aussi à nos auditeurs, pour les guider. Après un week-end qui a été meurtrier, Madame la Ministre, 13 noyades avec de très jeunes victimes, en majorité des adolescents, en Île-de-France, en Indre-et-Loire notamment, souvent dans des lacs, dans des rivières, où par esprit festif et parce qu'ils souhaitaient se rafraîchir, se sont baignés dans des lieux parfois non autorisés. Ça fait vraiment partie de vos inquiétudes du moment?
6: Oui, alors ça faisait partie de nos inquiétudes avant le week-end. On a essayé de passer ce message de vigilance vis-à-vis des baignades, vigilance pour les parents, surveiller les enfants évidemment, mais aussi, je crois qu'il y a des grands-parents qui nous écoutent, des jeunes, des parents, rappeler que vraiment dans ces moments de chaleur, il y a un double risque. Il y a le risque du choc thermique, l'insolation, comme on appelle, on a chaud à l'extérieur et on arrive dans l'eau, on fait un malaise, le cœur s'arrête. Et puis, il y a aussi le risque que parfois on boit un peu d'alcool avant d'aller se baigner, on est plus fatigué, nos corps sont plus fatigués et du coup on va avoir plus de mal à nager et on va on prend un vrai risque. Donc interdiction de se baigner là où c'est pas autorisé. Vraiment, s'il vous plaît, passez ce message parce que je crois qu'il faut qu'on ait une conscience tous du risque. C'est très triste ce week-end sur ce sujet.
3: C'est une responsabilité collective, vous le dites, et puis tous les organismes des plus jeunes ou plus âgés sont éprouvés. C'est pas anodin ce que nous traversons, il faut le dire. Bricoler dans son jardin, même à l'ombre, sous 40 degrés, c'est pas anodin, par exemple.
6: Merci de le rappeler. On est face à des chaleurs qui sont très hautes, la nuit et la journée. On est sur une durée de cette canicule qui est déjà très longue et qui va se poursuivre. Et on sait que les corps se fatiguent au fur et à mesure. C'est une quantité de chaleur accumulée qui fait que la température de votre corps a du mal à redescendre. Et il y a une fatigabilité, une fatigue qui s'installe et le cœur aussi devient fatigué. Donc, surtout, retenir bien les mesures de prévention que vous connaissez tous. Boire de l'eau, pas d'activité physique, au moins dans les départements qui sont en couleur rouge, et puis éviter les heures les plus chaudes, évidemment, pour faire du sport. On l'a dit, les baignades. Continuez aussi à avoir une alimentation régulière. Beaucoup de gens me disent bon, moi, je mange pas parce qu'il fait trop chaud. Il faut absolument continuer à s'alimenter en plus petite quantité, mais s'alimenter.
3: Et on parlera des plus âgés qui n'ont pas forcément ces réflexes-là, Madame la Ministre. C'est à la fois la ministre et la médecin qui vous parlent, chers auditeurs, d'ici. Donc, entendez bien aussi ces consignes de vigilance. Je voudrais qu'on entende dans les Pyrénées-Atlantiques un certain nombre de Français dans une zone en vigilance rouge où certains travailleurs souffrent particulièrement, peut-être un peu plus que d'autres, de la chaleur. On a des ouvriers sur des chantiers en dépit des horaires aménagés. Les aides-soignants aussi qui témoignent de cette souffrance dans les EHPAD, comme Séverine, pour ici Pays Basque.
7: La chaleur donc déshydrate, ça peut créer des troubles cognitifs, donc des pertes de mémoire, des malaises, on peut aller jusqu'au décès. On les hydrate régulièrement, toutes les heures, puis il faut les habiller le moins possible, les laisser à l'ombre. Notre direction a fait quelques achats là, cette semaine justement pour équiper les chambres qui étaient sans ventilateur et voilà, on s'adapte au jour le jour comme ça et c'est valable le jour comme la nuit.
8: J'ai 4 enfants là, au domicile en ce moment et voilà, on ferme tout le matin, on va se promener tôt le matin et après on reste à la maison, on fait des jeux, des activités, on revoit l'organisation. Déjà, on mange des salades frais, on boit beaucoup d'eau. Même au niveau des activités, les enfants, ils sont fatigués, ils sont un peu grognons.
9: En extérieur, nous, maçons, on est quand même soumis aux intempéries. En adaptant les horaires de 6h, 14h, bon, au moins, on peut travailler dehors. On essaye de trouver quelques chantiers aussi à l'ombre. On s'adapte, quoi. Moi, c'est shorts, chaussures, t-shirts, c'est bon,
3: voilà,
9: une casquette, et on y va, quoi.
3: Travailleurs au micro d'ici, Pays Basque, Stéphanie Ries, qui est avec nous, ministre de la Santé. J'aurais qu'on revienne à Séverine, qui travaille dans les EHPAD et qui disait les conseils de précaution. Mais pour les personnes qui sont en résidence, qui sont à domicile, on a vu 3 morts en Gironde entre 83 et 95 ans. Ce sont des personnes seules qui n'ont peut-être pas le réflexe ni de s'hydrater, ni d'appeler le SAMU ou les pompiers s'ils ne sont pas bien face à cette chaleur.
6: Il est très important et vraiment, là aussi, c'est une responsabilité collective que nous avons de solidarité, vous l'aviez dit tout à l'heure et merci pour ça. Nous avons à nous occuper des personnes fragiles et qui sont isolées. Mmh. Alors nous avons à le faire quand c'est notre famille, nos amis, mais nous avons à le faire aussi quand ce sont nos voisins, passer, dire un petit bonjour, être sûr que tout va bien, apporter un peu d'eau. Mais il faut savoir aussi, et je voudrais le redire ici, toutes les familles qui ont des personnes âgées isolés, qui sont loin d'elles, peuvent les inscrire sur le registre des communes, des villes. Il suffit d'appeler la mairie et de dire, voilà, je suis une personne isolée, je voudrais que vous soyez au courant, ou j'ai ma maman qui est isolée, donc, et les mairies, avec leur centre d'action sociale, prennent des nouvelles, vont voir les personnes âgées isolées. Ça, ces registres-là ont été mis après la canicule de 2003. On a beaucoup appris avec la canicule de 2003. Donc, n'hésitez pas à inscrire vos parents ou vous-même sur les registres de la ville.
3: Ça veut dire que ces personnes décédées en Gironde ne l'étaient peut-être pas, ou il y aura une enquête là-dessus, sur ce sujet, Stéphanie Rist ?
6: C'est pas une obligation de s'inscrire sur ces registres, c'est vraiment un conseil qui est, et puis c'est un service qui est proposé par les centres d'action des villes, et ça marche vraiment bien. J'ai des exemples de communes
3: qui, tout le week-end,
6: ont appelé les personnes isolées, ont eu des réponses, et là où il n'y a pas eu de réponse, sont allés voir, sont allés cogner à la porte pour être sûr que les personnes allaient bien. Donc n'hésitez pas à inscrire les personnes isolées sur ces registres communaux.
3: On va avoir un maire avec nous dans quelques instants, le maire de Tours, Emmanuel Denis, ville qui a battu encore un record de chaleur cette nuit. Et j'évoquais les appels au SAMU. Est-ce qu'on a une idée de le SAMU dit aujourd'hui d'un bond de 30 à 40% du nombre d'appels ces derniers jours? C'est conforme aux informations que vous avez, Stéphanie Rist?
6: Oui, les chiffres que j'ai sont entre 20 et 30% selon les régions. En tout cas, il est évident qu'il y a un nombre supérieur d'appels qui sont liés à la chaleur. Il s'agit de malaise. Il ne s'agit pas forcément de gens qui sont hospitalisés.
3: D'accord.
6: Beaucoup de malaise ou de sensations. Donc, beaucoup de conseils aussi peuvent être donnés. SOS médecins aussi. Les médecins en ville ont augmenté leur nombre de passages, leur nombre de consultations. On reste vigilant parce qu'on sait aussi que l'effet de la canicule arrive 5 à 10 jours après le début de la canicule.
3: C'est ça.
6: Donc cette semaine est vraiment la semaine où il faut être très très prudent dans les jours qui viennent, et puis en fonction de si ça continue ou pas, il faudra de toute façon être vigilant sur les personnes les plus fragiles notamment.
3: Vous disiez il y a quelques heures appeler à ne pas gonfler l'activité des urgences. Alors on sera dans quelques minutes avec Mathias Vargon, urgentiste en Seine-Saint-Denis, mais comment on fait pour ne pas gonfler cette activité, Madame la Ministre?
6: On a une responsabilité individuelle à adapter nos comportements vis-à-vis de la chaleur, déjà pour soi-même ne pas se retrouver aux urgences ou même de façon plus grave, avoir des conséquences plus graves. Et quand on a pris la mesure avec le Premier ministre de l'arrêter d'interdire l'alcool sur la voie publique pendant la fête de la musique, typiquement c'était une mesure aussi pour ne pas surcharger nos services d'urgence. Ça veut pas dire, et c'est vraiment important pour les gens qui nous écoutent, si vous vous sentez pas bien, il faut quand même appeler le 15. C'est pas grave,
3: voilà. on se rend pas aux urgences. C'est ça que vous voulez dire aussi, on n'engorge pas nécessairement.
6: Il est préférable d'appeler le 15 d'abord, qui va vous orienter, vous envoyer éventuellement un médecin par SOS médecin ou vous envoyer aux urgences, vous faire venir une ambulance. Appelez le 15 si vous vous sentez pas bien. Ne vous dites pas que vous allez surcharger le système, parce que les coups de chaud, faut les prendre aussi très tôt. Donc si vous vous sentez pas bien, n'hésitez pas.
3: Madame Stéphanie Ries, vous êtes avec nous, ministre de la Santé dans Ma France. Je voudrais que vous écoutiez le maire de Périgueux. Il s'agit de Michel Cadet. Et il regrettait sur ICI que le gouvernement préfère laisser la latitude pour agir au niveau des écoles, aux élus et aux préfets. Écoutez-le.
10: J'aurais aimé des mesures nationales qui soient plus claires en zone rouge, interdire des choses, par exemple la fête de la musique, ou évidemment on rend
1: des choses plus radicales pour
10: plus radicales pour que ça soit plus facile à être opposable. Là, on dit au maire, débrouillez-vous sur le terrain. Certaines écoles ferment, d'autres pas. Donc on est dans un flou.
3: Est-ce que c'est pas un peu facile, en effet, tout en ayant une vision nationale, de dire bah c'est au local de gérer la situation, Stéphanie Rist?
6: Je crois au contraire que c'est indispensable. Pourquoi annuler une fête de la musique si le concert se fait dans une salle climatisée? Pourquoi fermer une école qui a été refaite et dont les conditions ne sont pas un problème de sécurité? Et je crois que c'est vraiment les élus, les maires, avec ils sont pas seuls, puisqu'il y a le préfet, le rectorat concernant l'éducation, et puis avec les agences régionales de santé. C'est une discussion qui doit se faire à plusieurs pour décider en commun de se dire bah oui, là c'est pas on n'est pas en sécurité, il faut fermer cette école
3: oui,
6: ou pas.
3: Mais on a un discours parfois comme parents un peu complexe à entendre. En gros, on nous dit fait 33 degrés dans les classes, dans les salles d'école. Si vous pouvez garder vos enfants, c'est mieux. Bah, sinon, on les accueille, mais ils vont subir cette chaleur de toute façon, ces enfants. Est-ce que vous comprenez finalement cette dimension laissée aussi aux principaux intéressés? Les directeurs et le rectorat.
6: Moi, je crois que c'est vraiment indispensable, en fait. Je suis vraiment en désaccord de dire qu'il faut que c'est une mesure nationale. Vous avez des gens qui ont chez eux encore plus de difficultés vis-à-vis de la chaleur qu'à l'école. Et c'est vraiment important. Donc, soit il y a un problème de sécurité dans l'école parce que, par exemple, l'école est en travaux, c'est des Algéco, il fait 50 degrés. Évidemment, c'est un problème de sécurité. Il faut fermer. Ensuite, laisser la possibilité aux parents, parce qu'ils ont la possibilité de garder leur enfant et qu'en plus ils sont dans un environnement qui est moins chaud que l'école, bah oui, mais il y a aussi des familles qui n'ont pas cette possibilité-là. Donc je crois qu'il faut faire au mieux, de façon très, avec du bon sens en fait. Et ça, le bon sens pour moi, il est vraiment local.
3: Le bon sens représenté, entre autres, et en l'occurrence par le maire de Tours, Emmanuel Denis, qui nous rejoint dans cet échange. Et après, je vous libère parce que vous avez fort à faire, Madame la Ministre. Mais bonjour, Monsieur le maire.
11: Bonjour.
3: Je voudrais quand même que vous réagissiez avec Stéphanie Rist bien à la position, la politique que vous avez eue, vous, vis-à-vis de vos écoles et des enfants de votre commune.
11: Oui, nous, on a décidé, en concertation avec l'Éducation nationale, d'adapter les horaires, puisqu'on a des écoles qui nécessiteraient des gros investissements, et là, on peut parler des difficultés qu'on a à financer ces gros investissements, et de la responsabilité de l'État qui, aujourd'hui, qui un jour développe le budget vert, et puis le lendemain, le divise par deux. Bon, en tous les cas, nous, on a pris nos responsabilités, notre priorité a été la rénovation des écoles, 150 millions sur le mandat passé, mais il y a encore beaucoup de travail à faire, et donc, on n'est pas capable, à 40 degrés, d'assurer des conditions qui soient des conditions, des bonnes conditions. Et là, on rejoint un problème de santé publique. Et donc, on va avoir le même propos avec Madame la Ministre, je crois. À 40 degrés, on ne peut pas laisser les enfants dans des écoles, ni des enseignants. Et donc, on a décidé de fermer les écoles l'après-midi.
3: Oui.
11: On commence un peu plus tôt le matin. Donc, on fait 8h midi au lieu de 8h30, 11h30. Un repas froid et on demande aux parents de récupérer les enfants. Donc, on adapte, on essaye de s'adapter. Mais à long terme, il va falloir vraiment des politiques qui soient cohérentes et dans le long terme, hein, parce qu'on est vraiment dans une inertie, je parle pas d'inaction, mais au moins d'inertie sur ces sujets qu'on connaissait. Et aujourd'hui, on nous annonce des baisses de subventions. Je discutais encore de cela avec le préfet il y a 3 jours. Il essaye de trouver des solutions pour nous aider à continuer à rénover lourdement nos écoles. Et je crois qu'il y a 2 types de subventions et d'investissements à faire. Les investissements lourds, quand on reconstruit une école ou quand on la rénove fortement. Et puis les investissements bon sens, les investissements low-tech, avec une peinture blanche sur le toit, avec des brasseurs d'air dans les classes, avec des ouvrants sécurisés pour qu'on puisse aérer chaque nuit. Il suffit de mettre des grilles sur une fenêtre. Ça, c'est des petits investissements que l'on devrait aussi nous aider à faire pour permettre de s'adapter à ces périodes très compliquées.
3: Merci pour cette illustration de la manière dont vous vivez les choses à Tours. Record de température battue dans votre ville, comme à Poitiers d'ailleurs, Emmanuel Denis. Un mot de conclusion là-dessus, Stéphanie Ries, sur l'adaptation urgente. Et on en parle suffisamment.
6: Oui, aucun politique, je crois, ne dit pas qu'il ne faut pas adapter notre pays. Moi, j'appartiens à une majorité qui a doublé le budget de la mission écologie et j'espère que ce débat aura lieu pour la présidentielle et notamment de comment on finance cette transition écologique. Ça me paraît aussi important à chaque fois de rappeler aux politiques de expliquer comment ils financent cette transition.
3: Merci beaucoup, Madame Stéphanie Rist, ministre de la Santé. On retrouve les consignes d'usage toute la journée sur les antennes d'ici et puis également sur ici.fr et je retiens aussi ce discours de responsabilité collective que vous livrez ici dans Ma France. Merci beaucoup Madame la Ministre. Un dernier mot avec vous Emmanuel Denis parce que vous parliez à Tours de la manière dont vous avez équipé ou adapté en tout cas les écoles. Votre ville envisage sérieusement cette transition climatique?
11: Oui, il y a en fait deux niveaux de réponse. Hein. Le niveau long terme où là, c'est des gros investissements de rénovation et de reconstruction de certaines écoles. On a des écoles type Payron que l'on ne peut pas rénover. Et donc, on reconstruit et là, on prend les concepts de l'architecture bioclimatique où, avec des solutions de bon sens, avec des isolants de très haute performance, avec une orientation comme il faut des surfaces vitrées, on arrive à maintenir des températures qui sont tout à fait acceptables, même pendant les périodes de canicule, sans climatisation, et c'est important de le dire, c'est possible de construire sans climatisation aujourd'hui, et d'avoir 15 degrés de moins qu'à l'extérieur Merci. Quand il fait 40 et qu'on est en canicule.
3: On retient votre discours aussi en local à Tours, Emmanuel Denis, le maire de Tours, nous sommes en édition spéciale.
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3: Jusqu'à 14h au cœur de cet épisode de chaleur intense, 42-43 degrés attendus en de nombreux points du territoire. Et nous sommes avec notre consoeur Chloé Nabédian qui, après des années à la météo à France 2, continue de scruter le ciel. La nature qui émerveille, oui, mais la nature qui souffre profondément aussi en ce moment. Bonjour Chloé.
12: Bonjour Wendy, bonjour à tous.
3: Et merci vous aussi de nous éclairer sur cet épisode d'une intensité exceptionnelle. Je voudrais d'abord vous faire réagir parce que vous étiez à l'écoute des propos du maire de Tours disant bah là la climatisation n'est pas forcément la politique de demain. L'adaptation justement, cette urgence de s'adapter dans les communes. Alors on parle pas nécessairement que des îlots de fraîcheur dans les écoles, mais ça c'est un point très important sur lequel vous travaillez notamment pour la Fondation pour la Nature et l'Homme.
12: Oui, c'est un point extrêmement important et même crucial. Aujourd'hui, on parle beaucoup d'atténuation des émissions de gaz à effet de serre qui sont absolument indispensables, mais on parle très peu finalement d'adaptation. Le premier plan d'adaptation imaginé par le gouvernement ne remonte qu'à 2024. C'était il y a 2 ans et on voit aujourd'hui que pratiquement rien n'a été mis en place. Et je suis tout à fait d'accord avec ce qu'a dit le maire de Tours. Aujourd'hui, on est totalement en capacité de construire différemment et de permettre à des bâtiments et à des nouveaux bâtiments de pouvoir déjà avoir une climatisation naturelle. D'ailleurs, dans les très vieilles bâtisses, dans les vieilles maisons, on arrive d'ailleurs à conserver le froid. Donc avant, les anciens construisaient aussi pour pouvoir se prémunir, soit du froid l'hiver, soit du chaud l'été. Mais là, avec la situation qui est en train d'arriver aujourd'hui, on ne peut plus faire l'impasse sur l'adaptation. Et moi, je trouve que là, aujourd'hui, le gouvernement, l'État ne sont pas du tout à la hauteur des enjeux. Il faudrait qu'il y ait des milliards qui soient mis sur la table pour permettre à la France de s'adapter.
3: On va parler de ces habitants, mais de cette nature aussi qui souffre profondément. Nous serons avec les pompiers sur les risques d'incendie et puis sur la faune, la flore, avec un représentant de la LPO qui nous dira comment nous pouvons aider cette nature. Vous nous éclairez donc sur cet épisode caniculaire. En ce 22 juin 2026, Chloé Nabédian, qui pourrait entrer dans les annales. Ce pourrait être la journée la plus chaude jamais mesurée en France. On en est là.
12: Oui, on en est là. Alors, c'est déjà un événement historique, hein, puisqu'on n'a jamais eu une canicule avec une vigilance aussi étendue. Quasiment toute la France est en vigilance orange ou rouge. On n'a que 7 petits départements en jaune seulement. Et ça va probablement évoluer d'ailleurs à 16 heures avec d'autres départements qui pourraient basculer en rouge et en orange par rapport à la situation qui s'aggrave en fait un peu de jour en jour. Oui. C'est vrai que la semaine dernière, à chaque fois, on pensait que le pic c'était lundi, puis mardi, puis mercredi. Et là, on voit à chaque fois que ça s'étend et que ça dure dans le temps. Et c'est bien ça le problème, c'est que pendant plusieurs jours consécutifs, on pourrait dépasser les 40 degrés dans de très nombreuses villes en France. Et le pire, c'est surtout la nuit, des nuits qui sont absolument tropicales, où on atteint des 27-28 degrés.
3: Un plateau entre lundi et jeudi, on n'est pas encore dans le pic, hein, c'est ce que vous disiez, avec peut-être une baisse quand même attendue des températures à partir de vendredi, Chloé.
12: On attend effectivement une baisse qui pourrait s'amorcer par l'ouest vendredi. Il y aura encore beaucoup de départements en vigilance, hein, puisque pour l'est de la France, ça ne pourrait partir que dimanche, voire lundi prochain. Oui. Et les prévisions ne sont pas encore certaines à 100% pour la sortie de l'épisode. Donc on reste toujours très vigilant avec des valeurs qui vont rester quand même très élevées.
3: Vous étiez venu déjà nous parler notamment de votre podcast formidable qui est une ode à la nature, Amazing Chloé, de cette canicule. C'était une canicule très précoce au mois de mai. On est dans la répétition, mais dans une canicule très intense. Et on commence vraiment beaucoup là à la comparer à la canicule meurtrière de 2003. Est-ce que cette comparaison se tient en tout cas par l'intensité justement des températures ?
12: Elle se tient par l'intensité, par la durée surtout. C'est vrai que l'épisode de 2003 a duré pratiquement 2 semaines. Oui. Là, on voit que sur la durée, même si la canicule a été enclenchée il y a quelques jours seulement, les températures sont déjà très élevées, très chaudes depuis plus d'une semaine. Et là, on voit que la canicule va s'éterniser au moins jusqu'à ce week-end. Donc, en termes de durée, c'est particulièrement marquant. En termes d'intensité aussi, on se rapproche vraiment des valeurs de 2003. Mais une chose à pas oublier, c'est qu'en 2003, c'est au mois d'août. On était en plein été. Là, on est à peine le 21-22 juin que déjà on a des températures dignes d'une canicule d'il y a 20 ans en plein mois d'août. Ouais. Et c'est là où ça doit interpeller, c'est-à-dire que ça confirme vraiment déjà les prévisions par rapport au changement climatique et à l'impact qu'on peut avoir sur la météo en France avec ces étés caniculaires qui pourraient donc démarrer dès le mois de mai, continuer jusqu'en septembre. Et ce qu'on vit aujourd'hui pourrait être un été assez classique finalement d'ici la fin du siècle. Et là, on pourra avoir des pointes non plus à 40, mais plutôt à 50 degrés. Ouais. Donc, il faut vraiment aujourd'hui en avoir conscience, absolument inciter. Et comme il y a les présidentielles qui arrivent, c'est là où on a notre rôle, nous, en tant que citoyens, d'imposer en fait que l'État prenne conscience de ça et agisse pour le bien des citoyens. Ce n'est pas un sujet politique, c'est un sujet de société, de santé, de protection des citoyens avant tout, et aussi pour la biodiversité qui nous entoure. Là, on sait tous qu'il y aura un effet sèche-cheveux au niveau de la végétation entre aujourd'hui et mercredi, puisqu'on a le vent qui va se lever, une humidité extrêmement faible et des températures qui vont dépasser les 30 degrés, et on pourrait avoir aussi la végétation qui brûle et qui fait une sécheresse ultra rapide d'un seul coup et qui pourrait totalement brûler.
3: C'est ça, ultra rapide, là, ultra précoce. Hein, c'est vrai que je ne sais pas où vous êtes là physiquement, mais vous connaissez bien le sud-ouest, notamment dans le Tarn. On a aujourd'hui des prairies qui ressemblent à l'état qu'elles devraient avoir à la fin du mois d'août. Hein, cet effet sèche-cheveux que vous évoquiez avec ce vent extrêmement, extrêmement chaud, qui ne concerne pas d'ailleurs que la France. Toute l'Europe de l'Ouest vit avec ces chaleurs extrêmes. Les Royaumes-Unis en vigilance canicule rouge, ainsi que le Portugal, que l'Italie, bien sûr. Merci beaucoup, chère Chloé Nabédian, de nous avoir informés. Je renvoie nos auditeurs qui aiment cette nature, qui veulent l'aider, et on verra des conseils très très clairs avec la LPO tout à l'heure. Je renvoie avec à votre podcast Amazing Chloé sur les réseaux sociaux. Justement, vous mettez en lumière cette belle, si belle nature que nous devons protéger. Merci beaucoup, Chloé.
12: Merci à vous.
3: On se retrouve dans un instant, mais voici le foot.
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3: Et oui, car nous n'oublions pas notre journal du mondial avec la voix, l'une des voix du foot et du mondial. Pour ici, c'est Bruno Salomon. Bonjour Bruno.
13: Bonjour Wendy.
3: Finalement, il va être aussi question de météo, mais de possibles orages. Oui. C'est intéressant à suivre du côté de Philadelphie, où la France joue ce soir face à l'Irak. Bien sûr, on va en parler, mais on va déjà attaquer avec les résultats d'hier soir et de la nuit pour les retardataires.
13: Ouais, effectivement, dans le groupe G, avec l'Iran qui a tenu tête à la Belgique 0-0 et l'Égypte qui a battu la Nouvelle-Zélande 3-1. Les Égyptiens Mossala, son premier de la poule, est quasiment qualifié. Dans la poule H, emmené par un très bon Yamal, hein, il faut le dire, l'Espagne a balayé l'Arabie Saoudite 4-0. Et dans l'autre match, je me permets de faire une petite pause.
3: Allez-y.
13: Voilà, on va aller se poser tranquillement. Je vous emmène au Cap-Vert. Et on va prendre les embruns un petit peu du Cap-Vert. Praia, allez. 90 000 personnes, une plage chauffée à blanc. Et là, tout d'un coup, 21e minute de jeu, le Cap-Vert marque le premier but de son histoire en Coupe du Monde. Kevin Lenini pour ce but et ensuite derrière ce match face à l'Uruguay, 2-2, magnifique ambiance. Et l'excellente nouvelle pour le Cap-Vert, c'est qu'après avoir tenu l'Espagne 0-0 et avoir accroché l'Uruguay 2-2, ils se sont offerts avec deux petits points en poche. Les Cap-Verdiens, ils s'offrent la possibilité de croire à une qualification pour les 16e de finale si jamais ils venaient à battre dans le dernier match l'Arabie Saoudite.
3: Avec nous sommes aux States, aux États-Unis, où l'hymne américain résonne. C'est le call d'Amérique qui arrive dans notre journal du Mondial, Bruno.
13: Avec Nicolas Perronnet, l'homme qui nous fait vivre cette Coupe du Monde, l'intérieur pour ici, Nicolas, que vous allez retrouver pour le match ce soir, France-Irak, avec Charlotte Lorgeret et Pierre Clément à 23h. Mais comme d'habitude, comme toutes les journées qu'il passe là-bas du côté des États-Unis ou du Canada, eh bien, Nicolas nous donne un petit peu de ses nouvelles. Et Nicolas, il a pensé à nous avec cette spéciale, bien évidemment, chaleur, où l'on prend un peu des nouvelles de tout le monde. Bah lui, il avait envie de nous envoyer un peu de fraîcheur, Nicolas.
14: Ah, salut Bruno, salut Wendy.
3: Salut.
14: Je sais que c'est insupportable, en tout cas j'imagine la chaleur en ce moment en France. Alors je vous envoie un peu de fraîcheur. J'ai trouvé le spot pour voir les matchs du Mondial ici. Franchement, s'il y avait un concours des fanzones les plus folles, celle-ci, imaginez un écran géant, des transats, tout ça surplombant. Les chutes du Niagara, bah oui, ça existe ici à la frontière entre le Canada et les États-Unis. C'est le Niagara Park qui gère le site, qui a eu l'idée de faire ça. Comme ça, bah, vous regardez le match. Dès qu'il y a un arrêt de jeu, vous tournez la tête à gauche et puis bah, vous regardez les chutes. Et puis si vous voulez vous monter sur un bateau, vous allez vous faire tremper en bas en vous approchant des chutes. Allez, je vous envoie un peu de cette fraîcheur. Je sais que vous en avez besoin. Bon courage, les amis, et allez les Bleus.
3: Ah, ça nous fait du bien cette pause fraîcheur aux chutes du Niagara. C'est quelque chose.
13: Vous voyez, j'étais bien.
3: Mon Yèbre, on part quand même à Philadelphie, Bruno.
13: Ouais, effectivement, il faut quand même aller à Philadelphie puisque là-bas, bah, c'est les orages qui pourraient nous tomber sur la tête. En portant, hein, je vous le rappelle, votre radio va ce soir vous proposer le match France-Irak à 23h jusqu'à 1h du matin. Ça, c'est l'horaire normal si tout se passe bien, car les Bleus pourraient donc devoir composer avec les risques d'orages qui planent en fin d'après-midi sur la principale métropole de l'État de Pennsylvanie. Comme le veut le protocole en vigueur lors de cette Coupe du Monde, la rencontre sera interrompue s'il y a des orages à moins de 13 km autour du stade pendant au minimum une demi-heure. Petite anecdote, pendant la Coupe du Monde des clubs la saison dernière, le match Chelsea-Benfica a été arrêté 2 heures. Ça peut peut-être vous emmener loin dans la nuit ce soir, cette petite histoire. Voilà pour le point météo. Côté football, une victoire et les Bleus auront le billet pour les 16e de finale en poche avec face à cette équipe d'Irak qui est une équipe assez faible sur le papier. Mais attention, bien évidemment, une rencontre où la star Kylian Mbappé va fêter par ailleurs à 27 ans sa 100e sélection. Et en toute humilité, bah, Kylian, il est toujours content.
15: C'est toujours un plaisir de pouvoir avoir l'opportunité de jouer en sélection. Il n'y a pas plus grand que l'équipe nationale. Maintenant, une 100e, c'est un chiffre historique. Encore plus quand c'est en Coupe du Monde, qu'on a l'opportunité de jouer ce match-là. Donc, c'est sûr que ça va être spécial pour moi. Maintenant, l'importance et l'enjeu du match va primer. Surtout, on doit gagner pour se qualifier. C'est clair dans mon esprit. Le plus important pour moi, comme je l'ai dit, c'est d'amener mon équipe le plus loin possible, de gagner la Coupe du Monde.
13: France-Irak, 23h, ce sera à vivre sur IC avec Pierre Clément, Charlotte Langeret et Nicolas Perronnet.
3: Qu'est-ce qui nous attend ce soir?
13: Ah, ça va aller très très très vite, France-Irak, on vous l'a dit. Il y aura Norvège-Sénégal aussi à 2h du matin et on termine avec le groupe J. Jordanie-Algérie, 5h du matin, Argentine-Autriche, 19h.
3: Merci cher Bruno pour le journal du Mondial. On se retrouve dans ma France pour notre édition spéciale canicule pour vous informer, pour vous aider, pour vous recommander de l'aide, des visites aux plus vulnérables pour que vous traversiez au mieux ces vagues de chaleur. On va parler des écoles, comment les cours sont assurés, de la situation dans les urgences, des risques d'incendie et de la manière dont vous pouvez aider la nature qui est mise, vous le savez, à rude épreuve ces jours-ci. Ma France avec ici et nos reporters mobilisés et notre information en direct également sur ici.fr pour vous éclairer. En édition spéciale, on se retrouve donc dans quelques instants, chers auditeurs, après ceci.
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19: Face à cette vague de chaleur exceptionnelle et la vigilance rouge, canicule, toujours en place en Dordogne, les communes s'organisent et modifient les horaires d'accueil ou de certains services, notamment pour les enfants. La commune de Bergerac met en place un accueil exceptionnel dans un refuge climatique situé à l'école André Malraux, un établissement équipé de locaux climatisés. Cet accueil est destiné exclusivement aux familles ne disposant d'aucune solution de garde. Les parents concernés sont invités à s'inscrire via un lien sur le site de la mairie de Bergerac. Dans le Nontronais, le centre aquatique L'Eau Vive est ouvert au grand public jusqu'à 19h10 ce soir. Et puis demain, mardi, rebelote. Les cours pour les scolaires sont annulés et la piscine sera ouverte aux familles et en continu de 14h à 22h. Le complexe aquatique L'Eau Vive se situe route du stade à Saint-Martial-de-Valette. Et puis enfin, notez qu'à Nontron, la mairie modifie ses horaires d'accueil. C'est ouvert jusqu'à 14h30.
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3: Pour vous aider, alors que 49 départements sont en vigilance rouge, des records de chaleur ont été battus au petit matin avec des nuits jusqu'à 26, 27 degrés à Poitiers ou à Tours. Faisons attention aux autres, faisons attention à nous. En cet épisode intense, la ministre de la Santé, Stéphanie Rist, nous disait il y a quelques instants qu'un organisme, même jeune, en bonne santé, est éprouvé par ces nuits et ces jours compliqués à répétition. Elle évoquait ce chiffre d'appel au SAMU, aux urgences, en augmentation de 20 à 30%, et j'interrogerai dans quelques instants un médecin mobilisé aux urgences à Saint-Denis, Mathias Vargon. Mais j'évoquais ces jeunes qui se baignent de manière peu informée, souvent inconsciente, et qui risquent leur vie. 13 victimes ce week-end de noyades. Beaucoup d'adolescents dans le Doubs, par exemple. Ils avaient 11 et 13 ans. Ils sont morts, noyés au niveau du parc Mico à Besançon, dans un coin réputé dangereux où la baignade était interdite. Un étang que les Byzantins connaissent bien. Alexandre Rubin.
20: Cet habitant de Besançon préfère rester anonyme, il est encore sous le choc.
21: Ça fait toujours chier des gamins qui se noient.
20: Il vient sur les bords du Doubs presque tous les jours pour rafraîchir son chien.
21: Je pêche aliment, je nettoie un peu, je fais de la dépollution. Au vu de ce que je trouve, j'irai pas mettre les pieds dans l'eau. Il y a de la ferraille, des trous d'eau, des courants assez dangereux, et puis il y a beaucoup de munitions dans le Doubs. Obus, balles, mines.
20: Samedi matin, il était là lorsqu'il a vu un groupe de jeunes se baigner.
21: Après, je sais pas si c'est eux ou pas, mais bon, on les a prévenus qu'il fallait pas, mais bon, c'est des gamins, ils s'en foutent.
20: L'un de ses amis, que nous appellerons Julien, s'est déjà baigné, lui, dans le Doubs, souvent même.
22: Je le fais tous les week-ends.
20: Malgré l'interdiction.
22: C'est un plaisir, ça permet de nager en pleine nature, et après, il faut être conscient des risques et pas nager là où il y a des rapides ou quoi que ce soit, en fait.
20: Selon lui, il manque des aménagements pour se baigner en sécurité à Besançon.
22: Il y a pas mal de possibilités sur des endroits où il n'y a pas de courant, où il y a déjà des bases nautiques qui sont mises en place, donc pourquoi pas aménager une zone à la baignade. Les piscines, ça reste un accès payant et c'est pris d'assaut par les familles. Pour moi, je préfère me baigner dans un cadre naturel que d'aller m'enfermer dans une eau remplie de chlore et de gosses qui courent partout.
20: Une demande reprise au niveau politique, appuyée par les groupes d'opposition à la mairie.
3: Voilà, ces réactions d'habitants de Besançon face à ces comportements en apparence joyeux et festifs, trouver la fraîcheur, mais à quel prix parfois? Et nous sommes en direct avec Mathias Vargon, chef de service des urgences et du SMUR de l'hôpital de La Fontaine à Saint-Denis. Bonjour docteur, merci d'être avec nous. Mathias Vargon, qui n'est pas là pour l'instant, mais qui va nous rappeler. Il est mobilisé, hein, il est mobilisé au cœur, évidemment, de ces services d'urgence. On vous parlait d'une hausse de 20% des appels d'urgence. On va revenir sur ce qui se passe, justement, dans les activités hospitalières. Et je n'oublie pas la manière dont les équipes pédagogiques, les professeurs, les premiers évidemment, avec leurs élèves, traversent cette période de canicule, jusqu'à 42 degrés à l'ombre selon Météo France dans certaines régions les plus rouges. Dans l'éducation nationale, 845 écoles et collèges sont fermés, 1800 aménagent leurs horaires, voilà ce qu'a précisé le ministre de l'éducation nationale Édouard Geffray. Et nous sommes avec vous qui êtes professeur Jean-Rémy Girard et président du syndicat Le SNALC. Bonjour Jean-Rémy Girard.
0: Bonjour Wendy Bouchard.
3: On entendait tout à l'heure la ministre de la Santé applaudir finalement la politique très locale de l'adaptation des ouvertures, des fermetures, des aménagements d'écoles face à cet épisode. Est-ce que pour vous, il fallait un protocole plus clair sur ces consignes et ces dispositifs adaptés dans les écoles ?
0: Oui, bien sûr qu'il fallait un protocole plus clair. C'est déjà ce qu'on demandait l'an dernier, quand on a eu une vague de chaleur exactement à la même époque. En fait, plus il y a de prise de décision locale, plus ça repose sur les épaules d'un prof, d'un préfet, d'un maire, oui, etc., plus il y a de chances qu'on ait des trous dans la raquette et qu'éventuellement, il y a un endroit où on fasse pas du tout ce qu'il faut faire. Enfin, aujourd'hui, à 90% du territoire, il fait très très chaud. Mmh. Il n'y a pas non plus des différences remarquables, j'allais dire, entre une ville et une autre, une école et une autre.
3: Ouais, elle évoquait des écoles qui sont plus ventilées que d'autres, qui sont plus fraîches que d'autres, mais vous considérez-vous qu'on fait prendre un risque, qu'on fait courir un risque à la fois aux élèves accueillis et aux équipes pédagogiques ? Jean-Rémy ? Ah, on vous a perdu, il y a un télescopage de lignes manifestement. Si... Ouais, allez-y Jean-Rémy, pardonnez-moi.
0: Oui, voilà, est-ce que vous m'entendez ?
3: Très bien.
0: Oui, je disais, s'il y a des écoles qui sont climatisées, il en existe, mais très très très très peu. Là, effectivement, on peut tout à fait faire venir les élèves, mais la plupart du temps, faut arrêter de croire que parce que l'orientation est nord-ouest plutôt que sud-est, ça va faire une grande différence. Une fois encore, les gens qui prennent les décisions ne sont pas dans les écoles, il faut quand même s'en rappeler.
3: Avec des classes à 33 degrés, dont la température grimpe encore, évidemment, quand elles sont pleines. On va prendre l'exemple d'Aix-en-Provence, sur ici, où les enfants passent leur journée à subir ces fortes chaleurs. C'est un reportage de Thomas Bonnet.
2: Pas facile d'aller à l'école depuis plusieurs jours pour Aglaé, 11 ans.
5: Quand on rentre dans la classe, on a très chaud, on a moins envie d'aller à l'école.
2: Et pourtant, l'école Salier, au centre-ville d'Aix, est équipée de ventilateurs pour lutter contre la chaleur.
5: Mais il y a du vent que sur la moitié de la classe, du coup, on a quand même très chaud, il fait très chaud.
2: Les conditions d'apprentissage sont donc délicates pour la petite fille et sa copine Eleanor.
5: C'est plus difficile de se concentrer puisque tu penses que qu'il fasse chaud et du coup t'oublies un peu ce qu'il faut savoir.
2: Alors que faire quand on est parent ? Utsima essaye de donner des conseils à sa fille pour résister à la chaleur.
23: C'est vrai qu'on s'assure en début de journée que les enfants partent bien avec une gourde qui soit une gourde d'eau fraîche et on leur rappelle de remplir cette gourde aussi souvent que possible durant la journée. Mais mis à part ça, peu d'autres conseils à donner.
2: Ces derniers jours d'école avant les grandes vacances s'annoncent irrespirables en classe. Les températures vont rester caniculaires au moins jusqu'à la fin de la semaine.
3: Et vous aussi, comme professeur Jean-Rémy Girard, vous êtes président du SNALC, le syndicat pour les écoles primaires, mais aussi les collèges et les lycées, vous subissez, est-ce que vous considérez qu'en primaire, justement, les profs aujourd'hui font office de garderie, pour être clair ?
0: Alors, oui, bien sûr. D'ailleurs, de toute façon, on fait office de garderie dans de nombreux endroits où, finalement, on dit que aux parents de ne pas amener leurs enfants, s'ils peuvent ne pas les amener. Et ce qui est problématique, c'est qu'on n'a même pas dans chaque école une salle fraîche pour pouvoir accueillir les enfants. Il faudrait déjà commencer par ça, par une salle fraîche, juste pour faire l'accueil. Enfin, là, aujourd'hui, on n'est pas à savoir si on va arriver à faire cours ou pas. On ne va pas faire cours quasiment de la semaine dans la plupart des écoles de France. Il faut quand même qu'on s'en rende compte.
3: Oui, là, on parle des élèves en école primaire. On n'oublie pas les lycéens, les oraux du bac qui devaient se dérouler de manière nationale normalement dès aujourd'hui ne le seront pas. Elles sont aménagées, ces épreuves, pour les académies de Bordeaux, de Lyon, de Montpellier, de Nantes et de Poitiers, où ces oraux seront remportés et reportés de quelques jours. Mais quid, par exemple, de l'académie de Normandie où il fait très chaud, de Paris, Versailles, qui n'est pas concerné. Que dites-vous de cette politique, là encore, Jean-Rémy Girard ?
0: Alors, il y a des calendriers académiques sur les épreuves orales, donc ça n'a pas forcément commencé en Île-de-France aujourd'hui, donc c'est pour ça qu'il n'y a pas forcément d'annonce.
3: D'accord.
0: Maintenant, c'est très important, effectivement, non seulement de repousser, comme on a dit au départ, l'après-midi, mais il faut quand même rappeler que nous, dans nos lycées, qui sont les centres d'examen, on n'a pas la possibilité d'ouvrir les fenêtres la nuit. C'est-à-dire, le seul moyen qu'on a de faire descendre la température, il n'est pas à notre disposition. Donc, la question va quand même se poser très rapidement sur la chaleur qu'il va faire également le matin, parce que ce n'est pas forcément sûr qu'on va pouvoir maintenir des températures juste correctes pour les candidats. Je pense aussi au diplôme national du brevet,
3: bien
0: avec l'épreuve de français. Vendredi matin, non,
3: vendredi matin.
0: Ouais. Moi, je suis pas sûr qu'on pourra la faire passer dans de bonnes conditions. On a alerté le ministre samedi dernier. On va voir s'il y a des décisions qui sont prises ou pas là-dessus, en fonction de l'évolution des prévisions météorologiques. Ouais. Parce que si jamais ça reste sur un plateau dans pas mal d'endroits, c'est pas certain que vendredi on soit dans des salles qui permettent de faire passer l'épreuve.
3: Bien sûr.
0: Il faudra peut-être la reporter dans ces cas-là. Qu'on a déjà fait, il faut le rappeler, en 2019.
3: Vous êtes en situation de vigie. Voilà, on évoquait la canicule de 2003, mais il y en a eu une aussi sévère en 2019. Jean-Rémy Girard, professeur de français, président du SNALC, pour la manière dont les professeurs, notamment, s'organisent dans ces fortes chaleurs.
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3: Et nous sommes avec Mathias Vargon, chef de service des urgences et du SMUR de l'hôpital de La Fontaine à Saint-Denis. Bonjour, bonjour Mathias Vargon.
7: Bonjour.
3: Nous recevions il y a quelques instants la ministre de la Santé, Stéphanie Rist, qui évoquait une hausse moyenne des appels aux urgences entre 20 et 30% pour ces appels d'urgence. Est-ce que c'est à peu près les proportions que vous chiffrez pour votre département Seine-Saint-Denis ?
7: Alors, c'est les appels au SAMU.
3: Les SAMU, absolument.
7: Les urgences, on ne reçoit pas les appels, on reçoit des patients. Pour l'instant, il n'y a pas une énorme augmentation d'activité. On s'attend à ce que l'activité augmente à partir d'aujourd'hui ou de demain, une fois que les gens auront passé plusieurs nuits de canicule, en fait.
3: Oui, avec ces chaleurs accumulées qui affaiblissent, et ça, on l'évoquait aussi, les organismes du plus petit, du plus jeune au plus âgé. Là, pour le coup, on est tous à peu près égaux face à cette intensité caniculaire, Mathias Vargon.
7: Pas complètement quand même, c'est les patients les plus âgés et ceux qui sont polypathologiques, et puis les patients les plus jeunes qui vont le plus souffrir de la chaleur, si tant est qu'on fait pas de bêtises, quoi. Évidemment, ceux qui vont courir maintenant à sourcils dehors. Oui, mais c'est les patients qui ont des pathologies et qui prennent beaucoup de médicaments aussi, qui peuvent être plus à même de souffrir de cette canicule et de venir aux urgences.
3: Quels sont les risques les plus importants en ce moment pour les organismes que vous voyez d'ailleurs avec les patients que vous accueillez ? Est-ce que ce sont les coups de chaud ? Est-ce que ce sont les maladies cardiovasculaires, Mathias Vargon ?
7: Alors, des coups de chaleur, on n'en a pas tant que ça, pas pour l'instant. Mais oui, les maladies cardiovasculaires, l'aggravation des maladies ou les conséquences des médicaments que les gens prennent, oui, ça a un gros impact, la canicule, sur ces organismes qui, en plus, sont fatigués, avec des gens qui ne dorment pas la nuit, qui sont fatigués, qui doivent quand même sortir faire les courses. Donc, on a des patients, et on l'a déjà eu il y a 3 semaines lors du premier épisode.
3: Oui.
7: On a des gens qui viennent un peu en bout de course, en fait, avec une décompensation de leur pathologie habituelle.
3: Oui, bien sûr. C'est une vague rouge qui nous rappelle la tragédie de 2003. 15 000 morts emportés par cette canicule terrible. Les spécialistes météo le disent, on compare par l'intensité ce que nous vivons à ce passif terrible. Mais est-ce que vous diriez, vous, au cœur du réacteur hospitalier, que les autorités ont changé vraiment drastiquement de politique depuis ce drame ?
7: Alors, pas tout à fait. En fait, pour ce qui est des personnes âgées, notamment celles qui sont institutionnalisées, dorénavant, on fait attention à leur hydratation ou à leur hyperhydratation. Il y a des salles rafraîchissantes, normalement, dans les EHPAD. Donc, j'espère qu'on va pas se retrouver dans la situation dans laquelle on était en 2003. Et en plus, en 2003, c'est tombé aux alentours du 15 août pour aggraver le tout.
3: Oui.
7: Par contre, les hôpitaux, eux, sont pas mieux équipés, pas beaucoup mieux équipés qu'en 2003 pour tout ce qui est rafraîchissement et climatisation.
3: Ça, c'est terrible. C'est-à-dire que, par exemple, votre hôpital de La Fontaine, est-ce qu'il y a une climatisation suffisante, à la fois pour vous, soignants, y compris pour les patients dans les chambres ? On en est très loin ?
7: Alors, on en est assez loin, mais c'est valable chez moi comme c'est valable dans d'autres établissements.
3: Oui.
7: En fait, on a cru comme beaucoup de gens, hein, que la climatisation n'était pas nécessaire. On a rafraîchi ces établissements, mais ce rafraîchissement au-dessus d'une certaine température, il ne change pas grand-chose puisqu'il fait baisser la température que de quelques degrés. Et puis même notre équipement de climatisation, il n'est pas toujours fait pour résister à des températures extrêmes. C'est fait pour résister bien à 32 degrés, pas à 40 degrés.
3: Merci.
7: Donc, on ne sait pas jusqu'où on va.
3: Ouais, mais écoutez, merci beaucoup. Bon courage pour affronter avec toutes vos équipes ce qui pourrait vous attendre dans les jours qui viennent. Mathias Vargon, chef de service des urgences et du SMUR pour l'hôpital de La Fontaine en Saint-Denis. Nous sommes à Saint-Denis, nous sommes en édition spéciale jusqu'à 14h. Il est 13h44. Emma France est aussi auprès de vous pour vous donner des conseils de prudence dans les transports, car hier le patron de la SNCF, Jean Castex, invitait les voyageurs les plus vulnérables, on en parlait à l'instant avec Mathias Vargon, à éviter de prendre le train parce qu'il ne peut pas écarter des incidents sur le réseau qui est mis sous tension par les fortes chaleurs, d'où des suppressions de trains pour beaucoup préventives. Mais qu'est-ce que ça donne? Bonjour Valentin Bertrand.
6: Bonjour Wendy, bonjour à tous.
3: Qui vous trouvez pour ici, Valentin, à la gare Saint-Lazare à Paris?
6: Ah oui, il fait chaud à cette heure-ci, très chaud même. Je regarde mon thermomètre, il indique 42,8 degrés. Ouf, dans ces conditions, l'attente semble interminable pour Tess.
8: Attendre sur un quai en petite banlieue, encore une fois, quand on n'a pas d'ombre et pas de place pour s'asseoir, c'est un peu compliqué, même avec un petit éventail. Et on a envie de prendre ce train parce qu'on a besoin d'aller travailler, donc c'est un peu compliqué. Après, il y a la clim dans le train, donc on ne peut pas se plaindre de tout.
6: Encore faut-il que le train soit au rendez-vous, celui de Sandrine a été annulé.
9: C'est très compliqué physiquement. J'ai mon train qui est supprimé, donc j'attends pour avoir le prochain train. Là, à Saint-Lazare, j'en ai pour 2 heures de trajet.
6: À peine arrivé, tous se demandent déjà comment rentrer ce soir. Consultant en informatique, Racine compte lui faire des heures supplémentaires.
10: Je vais essayer de rester un petit peu plus tard et je ferai autre chose entre-temps. Et rentrer vers 19h, j'irai tranquillement.
6: Et pour soulager un peu ces voyageurs en sueur, 2 palettes de bouteilles d'eau sont en train d'être distribuées, notamment ce matin par la présidente de la région Île-de-France.
24: Merci beaucoup, madame.
25: Oui, bien sûr.
6: Valérie Pécresse qui le reconnaît, les voies ferrées atteignent là leurs limites.
26: Le réseau de transport, en cas de très grosse chaleur, il est mis à rude épreuve. Un rail ne supporte pas une chaleur au-dessus de 50 degrés. Or, à la fin de la journée, aujourd'hui, eh bien, les rails seront en surchauffe. Il y aura des trains qui ne pourront pas circuler. Nous faisons tout pour que le service soit le plus complet possible.
6: Et il est déjà acté qu'environ 10% des trains ne pourront pas circuler aujourd'hui.
3: Merci beaucoup Valentin Bertrand. Si vous pouvez ajourner vos voyages, vous l'avez bien compris, on n'est pas à l'abri d'un risque sur le réseau face à ces fortes chaleurs en période de canicule. J'ajoute aussi que plusieurs régions sont concernées par une dégradation de la qualité de l'air dans le nord, le centre, l'est et le sud, les villes de Rennes, de Saint-Brieuc, de La Rochelle, d'Auch, de Pau, de Tarbes, mais aussi les Paris et la région parisienne sont aussi largement concernées. 13h46.
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3: Alors que nous ne sommes pas les seuls à souffrir de cet épisode qui touche une partie de l'Europe de l'Ouest, le Portugal, l'Espagne, l'Italie, la Belgique, les Pays-Bas, l'Allemagne et la Grande-Bretagne qui sont aussi terrassés par ces températures. Valentin les évoquait, 42, 43 degrés à l'ombre aujourd'hui, mais aussi mardi, mercredi ou jeudi. On n'attendrait pas une baisse drastique des températures au moins avant vendredi. Et nous sommes avec un représentant de la Fédération nationale des sapeurs-pompiers de France, le lieutenant-colonel Jérôme Bonafous est avec nous pour nous éclairer là aussi sur les dangers de la nature. Bonjour colonel Bonafous.
28: Bonjour.
3: Nous parlions des noyades tout à l'heure, risque terrible, mais vous n'oubliez pas les feux de forêt qui sont aussi dans ce contexte l'une de vos immenses inquiétudes, Jérôme Bonafous.
28: Oui, exactement, parce que bon, comme vous l'avez dit depuis quelques jours sur vos antennes, on est confronté à un épisode de canicule inédit à cette période et qui, avec malheureusement les fortes pluies qu'on a eues au printemps dernier, ont fait pousser ce qu'on appelle la biomasse.
3: Oui.
28: Ce qui fait que donc c'est l'herbe qui est en partie basse de la végétation, qui est en train de se dessécher énormément et qui, en cas de risque, enfin, de départ de feu, donc nous crée des problèmes et puis peut générer de gros incendies.
3: C'est pour ça que donc, vous travaillez. Oui. On rappelle, Jérôme Bonafous, que 90% des feux sont d'origine humaine et j'imagine que c'est la raison pour laquelle vous travaillez étroitement avec les élus locaux, avec les préfets justement, pour un certain nombre de recommandations ou d'interdictions d'usage dans ces zones.
28: Exactement, hein. À titre d'exemple, en ce moment, donc vu les températures qu'il y a dans le sud, puisque moi je travaille dans le département de l'Hérault.
3: Très bien.
28: Les travaux, notamment de moissonnage, sont interdits à partir de 11h, puisqu'on sait que à partir de 11h, juste après-midi, 16h-17h, c'est là où le risque d'éclosion est le plus important. Et qu'en pensant à ces engins, en faisant des travaux agricoles, on peut donc faire des étincelles et générer un départ de feu.
3: Bien sûr. Vous évoquez l'Hérault, vous êtes dans le Gers. Les arrêtés préfectoraux recommandent, par exemple, d'équiper les moissonneuses et les tracteurs d'extincteurs et de vérifier régulièrement si les machines ne sont pas en surchauffe. Hein. Le travail est rendu difficile par tout cela pour vous. Et la prévention, c'est une histoire collective. Cet appel à la responsabilité collective, elle ressort depuis ce début d'émission avec la ministre de la Santé. C'est aussi ce que vous dites sur nos antennes, lieutenant-colonel Bonafous.
28: Tout à fait, hein. Nous, ça commence déjà en début d'année, puisque, il faut savoir qu'un feu, pour qu'il se développe, il faut qu'entre guillemets, il a mangé, c'est-à-dire qu'il faut qu'il ait du potentiel calorifique, donc des herbes qui brûlent. C'est vrai que le débroussaillement est extrêmement important, puisque on a bien vu sur tous les grands feux qui ont touché le sud de la France, que lorsqu'on était sur des zones qui étaient débroussaillées, donc le feu se propager au moins vite. Après, il y a des gestes toujours pareil, basiques, mais qu'on rappelle à chaque fois, hein, c'est de pas jeter son mégot par la fenêtre, hein, même si malheureusement les véhicules ne sont plus équipés de cendriers, et puis surtout ne pas faire des barbecues, et puis faire attention, et surtout, ce qui est très important, surtout à cette période avec la canicule, c'est que dès qu'on voit une fumée, faut pas hésiter à faire le 112,
3: c'est ça.
28: ou 18,
3: et voilà. Oui, il vaut mieux prévenir,
28: attendre que le feu se soit installé.
3: Et ça c'est une très, très belle consigne aussi que vous faites partager aux auditeurs. Merci Lionel Colonel Bonafous pour la Fédération Nationale des Sapeurs-Pompiers de France. La nature, on l'évoquait, merci beaucoup. Les animaux souffrent aussi, nos animaux domestiques évidemment, qu'il faut rafraîchir, hydrater avec de la nourriture humide en particulier. Les animaux de ferme sont aussi concernés. Dans les élevages, les vaches par exemple ont beaucoup de mal. Et dans le Périgord, Florent Claudel, qui est éleveur laitier de vaches Primolstein, a allumé des brumisateurs et le ventilateur pour les soulager.

0: entre moins 5 et 20 degrés. Quoi. Bon, après, 30 en Nouvelle-Aquitaine, on est habitué, mais quand on tape les 40 pendant 15 jours ou 3 semaines, ben, voilà, je dirais que 5-6 jours, ça va aller, mais après, à force, non, c'est compliqué pour elles. Quoi.
1: Comme les humains, les vaches mangent moins et elles produisent moins de lait.
0: Ça y joue surtout. On a perdu entre 2 et 3 litres de lait par vache. Hein. Voilà, donc y a presque 100 vaches à traite, donc ça va vite. Hein.
1: Ce qui l'inquiète surtout, ce sont les nuits de plus en plus chaudes. Comme les humains, c'est à ce moment-là qu'elles récupèrent.
2: Et cette nature qui souffre, on l'observe aussi et on la plaint. Cédric Marteau, vous qui êtes directeur général de la LPO, la Ligue de protection des oiseaux. Bonjour Cédric.
3: Bonjour Wendy Bouchard.
2: Oui, on la plaint, mais on peut agir pour aider les animaux et la faune sauvage en particulier. Et je voudrais vous faire réagir à ce qu'un certain nombre d'auditeurs nous témoignent, c'est que les après-midi, notamment dans les zones les plus champêtres, sont très silencieux. On n'entend plus, on ne voit plus les oiseaux en ce moment.
3: Alors effectivement, hein, là, les oiseaux qui sont en plus en période de reproduction, c'est-à-dire en période de plus grande fragilité, bah évidemment, doivent faire face à la chaleur. Donc les adultes se cachent et malheureusement, les poussins tentent de survivre. Les plus impactés sont les hirondelles, les martinets. Ils nichent directement sous les toits, dans les granges. Hein, on a entendu cet agriculteur qui témoignait. Et malheureusement, les jeunes ont tellement chaud sous les toits que souvent, ils se jettent complètement du nid, hors du nid, alors qu'ils ne sont évidemment pas encore volants. Ça, c'est vraiment le premier constat que l'on observe sur ces jeunes oiseaux. Le deuxième effet, évidemment, c'est d'autres espèces comme les grenouilles, les crapauds, les batraciens qui voient ben, leur milieu complètement s'évaporer, c'est-à-dire les nappes d'eau, les petites mares qui sont complètement asséchées et donc qui n'arriveront pas à finir leur cycle de reproduction. C'est le cas des têtards et d'un grand nombre de poissons également.
2: Je reviens sur votre exemple des martinets alors, ou des hirondelles. Si on en croise des petits, des blessés, il y a les centres de faune sauvage qui récupèrent aux alentours de votre commune ces animaux. Mais quand on en croise, qui ont souvent le bec ouvert, comment on peut les aider, ces oiseaux, en ces périodes de caniculaire?
3: Alors vraiment, en ce moment, on met de l'eau. Vraiment, c'est très très simple, on peut tous le faire. Ça peut être dans un square en ville, ça peut être évidemment dans nos jardins, ça peut être sur un balcon, une coupelle d'eau, et vous allez pouvoir observer hein, ces oiseaux qui cherchent ces points d'eau et vont venir se rafraîchir. On change l'eau plusieurs fois par jour si on en a les moyens. Sinon, c'est pas très très grave. L'important, c'est mettre des points d'eau. On peut tous le faire et c'est vraiment très très très utile. C'est-à-dire que l'on voit hein, que ces oiseaux qui sont prostrés dans nos haies, dans les arbres, etc. Ben, dès qu'on voit un point d'eau, ils vont évidemment s'approcher pour s'hydrater. Ils sont comme nous, ils ont vraiment besoin de boire, donc il faut absolument le faire.
2: Et même chose dans un jardin pour la faune sauvage et plus terrestre. Hein, laisser de l'eau, ça a son importance pour abreuver les hérissons, les renards. Et là encore, c'est la technique très simple de la coupelle. Cédric Marteau.
3: Oui, exactement. Ça sera très surprenant si vous pouvez les observer. Vous verrez toute une faune qui va se déplacer. C'est les abeilles, c'est évidemment tout le cortège d'insectes, c'est le hérisson, vous l'avez cité, mais aussi ça peut être des animaux qu'on ne croit pas avoir dans son jardin. Oui. Ça peut être le renard, ça peut être le blaireau, qui cherchent ces points d'eau et qui vont venir. Évidemment, la coupelle, c'est le minimum. Si on peut créer un petit réservoir d'eau, une petite bâche, plus grand, un couvercle, vous voyez, un couvercle de poubelle, ces grandes poubelles de 100 litres noirs, on les retourne, on les remplit d'eau et immédiatement, ça fait son effet fraîcheur pour sauver la faune sauvage.
2: Et ça évite aux animaux sauvages de se noyer de surcroît. Est-ce qu'on les nourrit, les animaux, en dehors de les abreuver, Cédric?
3: Non, on ne les nourrit pas. Les animaux, aujourd'hui, n'ont pas besoin du tout de nourriture. On a beaucoup de larves, beaucoup de protéines disponibles. Donc, il n'y a pas de nourriture. On n'est pas en période d'hiver. Pas de nourriture. Si on trouve des poussins, et notamment martinets et hirondelles, qui sont ceux qui, aujourd'hui, viennent gonfler vraiment tous les centres de soins, on les ramasse, on les met dans des cartons au frais et on va sur le site de la LPO. Il y a tous les centres de soins proches de chez vous qui peuvent être contactés et une organisation va se mettre en place pour venir les récupérer, les alimenter. Ça, c'est les professionnels des centres de soins qui le font. Mmh. Les hydrater, et ce sont pas des oiseaux malades, ce sont juste des oiseaux qui ont des coups de chaud, hein, comme ça peut nous arriver évidemment, et donc ils vont repartir. Le taux de survie est très très fort, il faut le faire.
2: Autre chose, hein.

0: Il arrive qu'on retrouve des oiseaux par terre où ils se sont assommés, où ils ont eu chaud. Ce n'est pas nécessairement un oiseau mort.
1: Non, ce ne sont pas forcément des oiseaux morts, c'est des oiseaux en difficulté, oui. Hein, qui ont besoin de s'hydrater. Alors on le voit, si on voit que c'est vraiment un petit coup de chaud qu'on a à faire, par exemple à un merle, on peut le mettre dans un carton, tente de lui mettre un peu d'eau, et puis on voit s'il repart. Des fois, ça peut être vraiment des toutes petites choses. Si ce sont des oiseaux qui ne sont pas complètement emplumés, c'est-à-dire des poussins, hein, là, il faut absolument les diriger vers les centres de soins.
0: Oui. Je sors un peu de votre zone de compétence. Pas de votre compétence, mais en tout cas de ce que fait la LPO. Parce que je ne voudrais pas oublier les animaux qui sont dans les refuges. Faire un appel aussi aux bénévoles qui peuvent donner quelques minutes de leur temps, même en grande chaleur, justement, pour aller aider les refuges qui sont en ce moment surchauffés dans des locaux où les chenilles sont parfois très mal exposées. C'est important, ça, Cédric Marteau, parce qu'on parle de responsabilité collective de tout à l'heure, mais de ne pas oublier ces animaux qui souffrent dans les écuries ou dans les chenilles aussi.
1: Oui, exactement. Il y a évidemment, c'est tout le vivant hein, aujourd'hui qui est en souffrance, et donc on peut vraiment donner la main. Je pense que c'est aussi un acte de contact avec la nature, et puis notre sensibilité, c'est aussi ce que nous devons faire en termes d'éthique. On a toujours proche de chez nous un moyen de donner la main. Et je crois que dans cette période de difficulté que l'on rencontre et qui risque de se répéter, il convient de s'habituer à aller aider aussi bien la faune domestique que la faune sauvage.
0: Alors justement, un dernier petit mot en cet épisode de canicule intense et ces canicules à répétition. Quel message porterez-vous aux politiques qui sont à l'écoute, Cédric Marteau, pour le compte de la LPO ?
1: Je pense que c'est l'urgence à agir. Je pense qu'aujourd'hui, on ne peut plus se cacher en imaginant que probablement on va trouver des solutions et que ça ne va pas nous arriver. On est complètement dans la crise climatique. Il y a urgence, il y a encore des correctifs à apporter. Hein. Il y a des haies à planter, les haies permettre de stocker plus d'eau pendant l'été, par exemple. C'est des choses très, très simples. Il y a évidemment la création de mares. Toutes les communes peuvent le faire. Il y a la transformation du modèle agricole. On ne peut plus travailler sur un schéma d'irrigation. On manque d'eau. On manque d'eau industrielle, d'eau agricole, d'eau potable. Et on en manque d'eau de manière commune, aussi bien nous en tant qu'humains, mais évidemment avec le cortège du vivant. Et donc, il faut revoir l'ensemble de ces politiques. Des solutions sont sur la table. Des chercheurs travaillent sur ces thématiques. Il faut vraiment avancer. Et on espère être réunis rapidement pour reprendre le chemin de la transition.
0: Merci beaucoup Cédric Marteau, directeur général de la LPO, et merci à vous de nous avoir suivis. Toutes les informations qui continuent en direct sur ici.fr et à 14h dans quelques instants autour de cet épisode d'une intensité exceptionnelle ce 22 juin qui pourrait rentrer dans les annales comme la journée la plus chaude.
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0: Vous écoutez ici, il est 14h. Merci de votre fidélité et de votre écoute. Voici toute l'info, elle vous est présentée à 14h par Marine Legénie.
5: La plainte d'août 2025 n'a pas été traitée comme une procédure prioritaire dans le Gers. C'est la principale information du rapport dévoilé en fin de matinée sur l'affaire Liana. Qui fait la lumière donc sur les dysfonctionnements et les erreurs individuelles dans le traitement du principal suspect, Jérôme Barrella, déjà visé par des plaintes, notamment celle-ci donc, déposée par une mère de famille pour le viol de sa fille de 11 ans. L'urgence n'a pas été prise en compte, ni par la brigade de gendarmerie de Lectoure, ni par le substitut d'Auch. Détails sur ici.fr. La canicule, on vient de l'entendre avec cette émission spéciale Ma France, avec cette nuit des records absolus battus dans certaines villes, des températures nocturnes jamais mesurées, tout moins confondues, 24 degrés 8 à Tours, 24 degrés 6 à Poitiers ou encore 23 degrés 2 à Saint-Nazaire, près de 50 départements sont en vigilance rouge, 40 en orange, 90% de la population française est exposée à ces chaleurs extrêmes. Dans ces conditions, la Fédération française de sauvetage et de secourisme lance un appel. Baignez-vous ou c'est aménagé, sinon n'y allez pas. Il y a eu 13 noyades mortelles ce week-end. Côté transport, un train sur 10 est supprimé en Île-de-France de manière préventive. De manière générale, la SNCF recommande aux plus vulnérables d'éviter les voyages. Une nouvelle cellule interministérielle de crise se tient dans la journée. Et puis la Coupe du Monde de foot, les Bleus vont tenter ce soir à 23h heure française de se qualifier pour les 16e de finale. L'équipe de France affronte l'Irak, ce sera à Philadelphie.
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6: On fait le point sur le temps et vous vous en doutez, c'est encore compliqué aujourd'hui avec des températures qui peuvent atteindre les 40 degrés. Il va falloir s'hydrater un maximum, rester à l'ombre autant que vous le pouvez. On est toujours en vigilance sur Périgueux, vigilance absolue, rouge du côté donc de la Dordogne, même en général, à 40 degrés en moyenne ici à Périgueux, à Vers, au Bugue, à Lalinde ou encore sur le secteur de Sarlat. Cette nuit, température qui va un petit peu baisser, on sera autour des 24 degrés dans la nuit de ce lundi à mardi. Et puis demain, à nouveau, ces températures de 30 degrés en fin de matinée et 40 degrés dans l'après-midi.
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0: Marvin Gaye, Sexual Healing. Vous écoutez ici Périgord.
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0: On continue avec la playlist. Ici Périgord, Renaud, Miss Maggie, Daniel Lavoie avec Il s'aime ou encore Manon Lisa. Son titre, c'est Le Petit Pêcheur.

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1: C'est nouveau dans la playlist Ici Périgord, ça vient de sortir. Également Manon Lisa avec le petit pêcheur, ça arrive dans le prochain quart d'heure.
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1: Et on vous présente deux sorties gratuites à faire à absolument. Déjà, on prend la direction de Bergerac, du côté de l'Alliance Aquitaine, où vous allez pouvoir découvrir quelque chose qui vous parle de patrimoine et de nature. Vous allez voir, vous allez adorer. Au programme, une belle exposition intitulée « Les outils d'autrefois, du vigneron et du tonnelier ». L'occasion parfaite de plonger dans l'histoire de nos vignobles avant de vous aérer l'esprit sur leur parcours biodiversité. C'est ouvert du mardi au samedi. On continue de 9h à 18h. Et je vous rappelle que l'accès est libre et complètement gratuit. Pour notre deuxième rendez-vous, on part du côté de Vélines, cap sur la savonnerie en douceur, pour une démonstration de fabrication de savon pas comme les autres. Vous allez pouvoir découvrir les coulisses de cette savonnerie artisanale et observer toutes les étapes de la saponification à froid, une vraie expérience sensorielle. Et c'est chaque mardi jusqu'au 7 juillet. La prochaine session, c'est donc demain à 15h.
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0: Si la vie demande ça, Native, dans la playlist Ici Périgord, on aura Bernard Lavillier, Louane ou encore FR David avec Words, juste avant de retrouver les informations de 15h sur Ici Périgord.
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1: Il est tout juste 15h. Vous écoutez la première radio de Dordogne. Marine Eugénie pour les 90 secondes, les infos en français partout dans le monde.
2: Entre 20 et 30% d'appels en plus au SAMU en moyenne. Chiffre donné par la ministre de la Santé tout à l'heure. Stéphanie Rist, invitée de Ma France en pleine vague de chaleur. Une canicule qui monte d'un cran avec 49 départements en rouge, 40 en orange, 90% des Français concernés. Dans ces conditions, la Fédération de sauvetage et de secourisme lance un appel. Baignez-vous où c'est aménagé, sinon n'y allez pas. Il y a eu 13 noyades mortelles ce week-end. Côté transport, la SNCF, elle recommande aux plus vulnérables d'éviter de voyager. La qualité de l'air est mauvaise jusqu'à au moins demain dans toute l'Île-de-France, selon Air Paris. Près de 850 écoles et collèges sont fermés dans toute la France. Les oraux du bac sont reportés dans 5 académies, Bordeaux, Lyon, Montpellier, Poitiers, Nantes. Dossier complet sur ici.fr, où vous retrouvez également nos astuces pour mieux supporter cette chaleur. La chaîne de protection a failli en raison d'une succession d'erreurs de négligence, d'inaction. Déclaration de Sébastien Lecornu sur le rapport remis ce matin sur son bureau à Matignon sur l'affaire Liana et les erreurs individuelles qui ont conduit au drame, notamment le traitement d'une plainte déposée par une mère de famille pour le viol de sa fille de 11 ans contre Jérôme Barella, le principal suspect. L'urgence n'a pas été prise en compte, ni par la brigade de gendarmerie de Lectour, ni par le substitut d'Auch. Détail du rapport sur ici.fr. La Coupe du Monde de foot et les Bleus qui jouent une qualification en 16e ce soir, 23h heure française. L'équipe de France affronte l'Irak.
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1: Il fait toujours extrêmement chaud sur le département. Soyez prudents, hydratez-vous, mettez-vous à l'ombre si vous le pouvez. Ça va continuer encore pour ces prochains jours. Là, dans la nuit de ce lundi à mardi, il va faire encore chaud. On nous annonce 20-25 degrés en moyenne donc dans la nuit de ce lundi à mardi. Puis ensuite, au réveil, eh bien à nouveau des températures assez chaudes. Hein. Il fera 23 degrés en fin de matinée demain. Et dans l'après-midi, toujours ces températures de 40-41 degrés en moyenne. Avec des risques d'orage également à noter sur Périgueux, sur Brantôme, Thiviers ou encore sur le secteur de Tourtoirac. Si on en croit les prévisions de Météo France, ça c'est pour demain après-midi.

0: Daniel Balavoine, je ne suis pas un héros. 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
0: Et on sait ce que c'est compliqué avec ces fortes chaleurs. Vous avez peut-être extrêmement chaud. On essaie de vous accompagner tout de même avec la playlist ici Périgord pour au moins passer une belle après-midi en musique. On aura notamment Stilto avec Faut que tu m'aimes. 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

0: prochain quart d'heure, bougez pas, on aura également la Machung et téléphone.
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1: La Dordogne reste en vigilance rouge en raison de la canicule. Après un premier week-end de forte chaleur, la situation reste maîtrisée dans les hôpitaux périgourdins. Ce que confirmait Didier Couteau, directeur de l'Agence régionale de santé, sur l'antenne d'ici Périgord.
2: Oui, la situation, elle est maîtrisée. Pour autant, voilà, comme je disais, l'appel à la vigilance. Et puis, comme je dis, durant le week-end, il y a eu des organisations qui se sont mises en place pour pouvoir faire face éventuellement à des volumes d'hospitalisation. Donc, ça même si c'est aujourd'hui très relatif. Hier après-midi, on avait 109 appels. On avait 10 qui étaient identifiés comme directement liés à la canicule, ça veut dire 10%. Donc c'est pour ça que je parle de poursuivre et d'inciter à la vigilance et de poursuivre surtout les consignes de prévention.
1: Avec plus de 40 degrés cet après-midi, on reste à l'ombre, on s'hydrate et on ménage son effort physique.
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0: Houston, One Moment in Time. Vous écoutez la première radio de Dordogne. Dans le prochain quart d'heure, on aura Coldplay, M Pokora et Alain Chamfort. Vous bougez pas. Juste après, on aura les infos de 16h.
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1: Et il est tout juste 16h, vous écoutez la première radio de Dordogne. Le 90 secondes, les infos en français partout dans le monde avec Marine Logeny.
2: Enfants retrouvés morts dans une voiture à Carpentras, dans le Vaucluse, en pleine vague de chaleur. C'est le parquet qui l'annonce cet après-midi. Âgés de 2 et 4 ans, ils ont été retrouvés en arrêt cardio-respiratoire sur le parking de la résidence. Pas plus de détails pour l'instant. Près de 50 départements en vigilance rouge aujourd'hui, 40 en orange à la canicule. L'immense majorité des bacheliers passeront leurs oraux à l'horaire prévu. Le ministre de l'Éducation vient de faire un point. Édouard Geffray précise que 1350 écoles et collèges sont fermés. Plus de 4000 ont aménagé les horaires. 90% de la population française est exposée à des chaleurs extrêmes et exceptionnelles en ce moment. À noter que côté transport, un train sur 10 est supprimé en Île-de-France de manière préventive. Dossier complet à retrouver sur ici.fr. L'affaire Liana avec des défaillances mises en lumière par un rapport rendu ce matin à Sébastien Lecornu. La plainte pour viol sur une enfant de 11 ans déposée en août 2025 contre Jérôme Barella n'a pas été traitée comme une procédure prioritaire dans le GERS, conclut la mission d'inspection demandée par les ministres de la Justice et de l'Intérieur. Un autre rapport intermédiaire doit être rendu le 10 juillet et le rapport définitif le 5 septembre. La Coupe du Monde de football, les Bleus vont tenter ce soir à 23h heure française de se qualifier pour les 16e. L'équipe de France, qui a parfaitement entamé son mondial face au Sénégal après une victoire 3-1, affronte l'Irak à Philadelphie. Match à suivre comme à chaque fois sur ici et ici.fr.
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4: Le thermomètre et le mercure s'affolent en Dordogne. Le département est en vigilance rouge canicule, vous le savez. À 16h, le soleil domine mais le ciel commence doucement à se voiler par le nord. Il fait localement plus de 40 degrés, des valeurs exceptionnelles. Un conseil, hydratez-vous sans attendre d'avoir soif et restez au frais. Ce soir, le ciel se chargera sur Périgord vert avec un risque d'orage. Demain, la fournaise s'intensifie. On attend jusqu'à 40 degrés à l'ombre. Prenez soin de vous, de vos proches et de vos animaux. Tous les lieux où trouver la fraîcheur sont sur ici.fr. Vous pouvez aussi aller dans les supermarchés ou encore les bibliothèques pour rester au frais. 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

0: C'est une révélation venue tout droit de Nice, Auria avec Soirée mondaine.
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0: Et pourquoi pas finalement, puisqu'on passe la soirée ensemble sur la première radio du département. Bonjour tout le monde, vos chansons préférées sont là pour vous rafraîchir, même si le thermomètre n'a pas vraiment décidé de descendre. Pour la prochaine heure, on aura notamment la nouveauté de Jérémy Frérot. Allô.

0: si je vous en parle, c'est parce que c'est une nouveauté certes, mais une nouveauté qui a des origines périgourdines. Et oui, Tibbs a collaboré sur ce titre. Tibbs, notre auteur, compositeur, interprète né à Périgueux, est un grand copain de Jérémy Frérot. Ils avaient collaboré ensemble en 2022 sur le titre On partira. En tout cas, cette nouveauté s'appelle Frérot et c'est à découvrir sur votre radio ici Périgord, la première radio du département. Votre radio, c'est aussi vos infos pratiques à 16h30. Mais d'abord, on parle occitan avant votre chanson Occitane. Et pour votre cours, c'est avec Laurent Labadie. Bonjour Laurent.
1: Bonjour.
0: Et on va parler d'une expression à grandes oreilles.
1: Tout le monde connaît l'expression « têtu comme un âne ». Et mais c'est marrant parce qu'en occitan, elle existe aussi. « Têtu comme un âne ». On a aussi « têtu comme une mule ». C'est marrant, hein. C'est comme si cette bête était vraiment têtue dans la vraie vie. « Vertodier menastre ». Mais non. En fait, on parle de nos compagnons, les humains. En couple, une fois que la séduction est passée, que la lune des miaou est conchoumade, connaissez-vous réellement la personne qui vous accompagne? La culture occitane nous invite à la prudence. Fagei del be adunage, naurei de la petor et de la vecina. Faites du bien à un âne, vous en aurez des paix et des vesses. Qu'attendre d'un grossier sinon des grossièretés? La petor était les crottes en occitan, même pire. Une obramade d'âge va jusqu'à Paris. Un braiement d'âne va jusqu'à Paris. La médisance retentit très loin. Veillez, chères auditrices, à être bien accompagnées. Adieu.
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0: Can't Stand Losing You par The Police, un titre qui fait plaisir. Et ce qui fait plaisir aussi sur l'antenne d'ici Périgord, ce n'est pas le quart d'heure américain, mais le quart d'heure 100% français. Trois chansons françaises à la suite dans votre playlist. La légende de Jimmy, Frérot, la nouveauté de Jérémy Frérot, mais aussi une autre histoire, celle que démarre Gérard Blanc dans un instant.
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1: Avec une information importante pour les Sarladais, la commune de Sarlat-la-Canéda vient d'être officiellement reconnue en état de catastrophe naturelle. C'est un arrêté du ministère de l'Intérieur publié au journal officiel le 13 juin qui l'acte. En cause, les mouvements de terrain liés à la réhydratation des sols sur toute l'année 2025. En clair, ces phénomènes de sécheresse puis de retour de l'humidité font travailler les sols argileux et peuvent fissurer les maisons. Cette reconnaissance, c'est une bonne chose pour les habitants concernés car elle leur permet de faire valoir leurs droits auprès de leurs assurances, mais attention, il y a un délai à respecter. Vous avez 30 jours à partir de la publication de l'arrêté, donc jusqu'au 13 juillet inclus pour faire vos démarches. Si votre habitation a subi des dégâts, contactez votre compagnie d'assurance dès que possible pour connaître la marche à suivre et la prise en charge de votre dossier. Encore une fois, c'est jusqu'au 13 juillet. On repart maintenant pour votre 100% musique sur l'antenne d'ici Périgord.
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0: Slimane en duo avec Claudio Capeo, un duo 100% The Voice, c'était chez toi. Nous sommes le 22 juin et en cette fin d'année, cette pleine période d'examen, certains jeunes se demandent encore vers quelles études ils vont se diriger. Alors pour les aider à y voir plus clair, Fred Ballard a consulté les plus grands experts dans l'humour en tube.
1: Je pense que c'est important de faire des études qui te plaisent et que tu comprends. Je vous dis ça parce que j'ai fait un master en business consulting. J'ai fait ça 5 ans. Je n'ai aucune idée de ce que ça signifie.
2: Oui, en général, plus l'intitulé du diplôme final est incompréhensible, plus on a de chances de trouver un job qui n'a aucun sens. C'est sûrement pour ça que Paul Mirabel a préféré devenir concepteur fou rire. C'est moins pompeux, mais c'est plus utile.
1: Après, ce qui me rassure, c'est que je pense que les études que tu fais dans la vie définissent pas non plus la personne que tu deviens plus tard. Moi, j'ai un ami qui est ingénieur. Concrètement, son travail, ça consiste à construire des pistes cyclables. Ça veut dire qu'il a fait 7 ans d'études pour te dire « Oui, ben là, on peut mettre en vélo, ouais. »
2: Voilà, bah on espère que les parents qui ont financé les 7 ans d'études de l'ingénieur en piste cyclable ne l'ont pas trop mauvaise quand même. Hein, pour les rassurer, mieux vaut faire 7 ans d'études supérieures que de stagner trop longtemps à l'étage inférieur.
3: Alors, monsieur Biboff, ça fait combien de temps que vous êtes au collège, vous? 8 ans, ah oui. C'est bien, vous relâchez pas. Hein. Ah ben, vous aurez la prime d'ancienneté avant moi. Hein. Vous avez une explication à ça? Le collège est à côté de chez vous, oui. Allez-y, remettez le doigt dans votre nez.
2: Voilà, bah comme quoi, hein, qu'on fasse un master en consulting en 5 ans comme Paul Mirabel ou un master en redoublement en 8 ans comme Alban Ivanov, au final, on arrive au même résultat. On gagne sa vie en faisant marrer la galerie. Il y a pire hein, comme métier d'avenir.
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0: Out of Glass par le groupe Blondie. On aurait tendance à croire que c'est le nom de la chanteuse, mais c'est bien le nom du groupe formé initialement par Deborah Harry et Chris Stein en 1974. Cette fin d'heure, on la passe ensemble avant la suite de votre 16-19 et le journal de la rédaction d'ici Périgord qui va vous donner des infos sur cette vigilance rouge. Juste après, Kim Carnes et Amir, merci d'avoir choisi la première radio de la Dordogne pour vous informer et vous accompagner par cette chaleur.
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0: Bet Davis Eyes de Kim Carnes, c'était en
1: 1981. 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
0: Et toujours la première radio du département, il est 17h. Jeanne de Butler pour les infos.
2: La barre des 40 degrés a été franchie partout en Dordogne aujourd'hui, enfin presque partout. 41,9 degrés relevés à Terrasson, c'est un record. 41,1 au Zeizy, 40 à Saint-Martin-de-Fré-Sanjas, 40,5 à Bergerac, 40 à Thenon, 40 à Périgueux. La Dordogne suffoque et reste en rouge demain comme aujourd'hui. On est en plein dans le pic de chaleur avec des températures relativement similaires attendues pour la journée de demain. Dans ce contexte, des écoles fermes comme à Saint-Estèphe, Couze et Saint-Front. Aujourd'hui, les écoles de Nontron s'ajoutent à la liste demain et resteront fermées avec un accueil minimal pour les enfants. Même chose pour les écoles de Bergerac qui seront toutes fermées les après-midi de la semaine. Du côté des collèges, le collège de Coulonnier-Chamier est fermé, mais pour le moment aucun examen n'est annulé ou déplacé, nous dit le rectorat. Face à ces fortes chaleurs, le nombre d'appels au SAMU est directement lié à la canicule et de l'ordre de 10% depuis ce week-end, nous disait le directeur de l'agence régionale de santé ce matin. Même s'il n'y a pas plus de passages aux urgences, le nombre d'hospitalisations est en hausse. La plupart des hôpitaux qui ont déclenché leur plan canicule, comme à l'hôpital de Bergerac. Autre conséquence terrible de ces fortes chaleurs, deux enfants ont été retrouvés morts dans une voiture cet après-midi à Carpentras. Les deux enfants de 2 et 4 ans étaient en arrêt cardio-respiratoire dans la voiture familiale sur un parking résidentiel. Dans le reste de l'actualité ce soir, les collectifs d'associations de victimes appellent une nouvelle fois à manifester, comme depuis 3 semaines devant les palais de justice de Périgueux, Bergerac et Sarlat. Ils demandent une loi intégrale contre les violences faites aux mineurs, alors que la mission d'inspection suite à l'affaire Liana a publié ses premières conclusions aujourd'hui. Elle pointe des défaillances dans le traitement de l'affaire par la justice. Les Bleus vont tenter de valider leur ticket pour les 16e de finale de la Coupe du Monde ce soir. Deuxième match en phase de groupe pour l'équipe de France, ce sera contre l'Irak. On ne sait pas encore si Maxence Lacroix, notre footballeur de Thenon, sera appelé. Le match est à 23h et ce sera à suivre dès 22h30 sur Ici Périgord.
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2: Est-ce que vous voulez que je vous redise ces températures caniculaires qu'on a eues aujourd'hui? 41,9 à Terrasson, on vient d'avoir Météo France au téléphone. 41,1 au Zeizy. Caroline, il a fait chaud partout en Dordogne aujourd'hui.
0: C'est énorme, avec cette alerte rouge toujours en cours en Dordogne où la chaleur est effectivement étouffante cet après-midi, Jeanne. Le soleil se voile progressivement et les nuages se font plus denses sur le Périgord vert, prémisse d'un risque orageux en fin de journée. Le thermomètre affiche donc 40 à 41 degrés. Alors pensez à vos proches, prenez des nouvelles des personnes fragiles ou isolées. La nuit prochaine sera tropicale avec 21 à 24 degrés au plus frais avant une journée de mardi tout aussi brûlante et lourde. Ça montera encore d'un cran, toujours avec cette alerte rouge canicule. Face à cette vague de chaleur précoce, les autorités activent le numéro vert dédié, le 0800 06 66 66. Il est joignable de 8h à 19h. Les appels sont gratuits depuis un poste fixe en France métropolitaine. Et la SNCF déconseille aux personnes fragiles de prendre le train ces prochains jours. À cette heure-ci, je ne vois pas pour l'instant de retard en gare de Périgueux. Merci beaucoup Jeanne, on vous retrouve pour le journal de 18h.
2: À tout à l'heure.
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0: Gesh Paty nous a quittés, alors ici Périgord bouscule sa programmation. Avant la musique, c'était la danse qui l'animait. Elle avait 40 ans quand elle a percé dans la musique, prouvant au passage qu'il n'y a pas d'âge pour se réinventer. Place à sa voix de velours, son clip en noir et blanc inoubliable et son rythme. Voici Étienne, c'était en 1987.

0: Le succès de Gage Paty qui nous a quitté des suites d'une longue maladie à l'âge de 80 ans, c'était Étienne.
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0: Bonsoir et bienvenue si vous venez de nous rejoindre. Merci de nous avoir choisis pour votre fin de journée. Lundi, premier jour de la semaine, une semaine qui s'annonce encore chaude. Pas trop envie de travailler, certes, mais travailler avec la clim, ça c'est oui. Ça donne une bonne raison de se motiver. Vous êtes peut-être sur la route du retour et ici Périgord est là pour vous accompagner avec vos chansons préférées jusqu'à la fin de la journée avec notamment...

donne envie donc, Julie, même s'il fait chaud. Charlotte Cardin qui a décidé de faire une chanson en anglais. Ce n'est pas sa première fois et ça rappelle même ses débuts. Un titre qu'elle définit comme fun et sexy, c'est ce qu'on entendra d'ici la fin de l'heure. Pour la fraîcheur, on aura aussi Earth, Wind & Fire, mais encore Laurent Voulzy. D'ailleurs, on a un post Facebook pour recenser tous les points fraîcheurs que vous connaissez. N'hésitez pas à contribuer. Un petit commentaire sous la publication pour nous donner vos bons plans. D'ici la fin de l'heure, je vous ferai gagner vos places de cinéma pour vous mettre là encore au frais et aussi des goodies. Ici Périgord spécial canicule. 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Et ça aussi, c'est cadeau et c'est nouveau. C'est le dernier single de la réédition de son album Corps maladroit. On écoute Escroc dans votre radio, c'est Marine.

0: Escroc par Marine, révélé par l'émission Star Academy. Alors, je ne sais pas si je peux vraiment le dire, parce que c'est une autre candidate, Elena, qui aurait confié dans une interview qu'elle avait le sentiment que Star Academy était son nom de famille et que même si elle ne reniait pas avoir été connue grâce à cette émission, aimerait que ça ne devienne pas une particule, chose qui me paraît difficile quand on voit que Jennifer ou même Nolwenn Leroy, qui ont participé il y a maintenant plus de 20 ans, continuent de se faire rappeler cette participation. Alors, moi, je dis ça, je dis rien, je risque de continuer de dire que c'est Marine de la Star Academy. Bon, 17h12, l'heure du test de Théo Martin, et on parle des Bleus avec un documentaire.
1: Souvenez-vous, juin 2010, l'Afrique du Sud, la Coupe du Monde. On était tous devant notre poste. Certains avaient même pris des jours de congé. Et puis, il y a eu cette image qui a fait le tour du monde. Un quart de joueurs au rideau tiré. Des Bleus qui refusent de descendre s'entraîner. Un sélectionneur qui lit un communiqué sur le bord du terrain. Et un futur scandale planétaire. Moi, je me suis assis pour regarder le documentaire que Netflix a sorti là-dessus. Et je vais vous donner mon avis, bien franchement. Le film s'appelle « Le bus, les bleus en grève ». Il est sorti le mercredi 13 mai et il revient sur ce fiasco qui a mené à la grève de l'entraînement lors de la Coupe du Monde 2010. Jusqu'à l'élimination des bleus, première chose que je me suis dit en lançant, 16 ans après, est-ce qu'on a vraiment besoin de remuer tout ça ? Et puis je me suis laissé prendre, parce qu'il y a du beau monde. On y entend Raymond Domenech, le sélectionneur de l'époque, Patrice Evra, qui était capitaine, William Gallas, Bakary Sagna, le préparateur physique, l'attaché de presse, des journalistes de l'équipe. Chacun raconte sa version, et croyez-moi, elles ne ressemblent pas toutes à la même chose. Ce qui m'a marqué, c'est qu'on sent que la plaine n'est pas forcément fermée pour tout le monde. Ces hommes-là parlent encore avec de la colère, du regret, parfois beaucoup d'amertume, comme si c'était hier. Le morceau qui fait polémique, ce sont ces fameuses pages du journal intime que Domenech tenait à l'époque et qu'il avait, paraît-il, accepté de donner à la production. Des mots durs sur certains joueurs. Et je pèse mes mots. D'ailleurs, l'intéressé n'a pas du tout apprécié le résultat. Il a qualifié le film de réquisitoire, à charge contre sa personne, d'une partialité, selon ses mots, nauséabonde. Alors mon verdict, ne vous attendez pas à des révélations fracassantes. On connaît l'histoire par cœur. Mais comme document sur l'orgueil, sur le silence, sur la manière dont une équipe peut se déchirer sous les yeux de tout un pays, c'est captivant. Et si vous aimez le foot, ou simplement les histoires d'hommes, vous allez passer un bon moment, même 15 ans après. C'est à voir en ce moment sur Netflix. En plus, on est en pleine Coupe du Monde, c'est l'idéal.
0: Merci beaucoup Théo, et je profite de ces quelques secondes pour vous parler de ça. Aujourd'hui, c'est la journée nationale de réflexion sur le don d'organes, c'est le thème de l'émission de Sophie Vasseur demain à 9h. Vous pourrez témoigner au 05 53 53 82 82. Et puis ce soir à 20h30 au cinéma Vox de Montignac-Lascaux, il y a une soirée ciné-débat sur ce sujet. Pour ouvrir la réflexion, la soirée débutera par la projection du film Réparer les vivants, et après le film, la soirée se poursuivra par un débat et un temps de partage en présence de Maïté La Chaise, présidente de France Rhin Aquitaine, mais aussi des personnes greffées, de donneurs et de professionnels de santé qui viendront témoigner. C'est demain au Vox, et c'est maintenant Jean-Jacques Goldman avec Juste après.

0: juste après par Frédéric Goldman Jones. C'est bien justement juste après, dans quelques minutes, Émilie Mazoyer va nous faire un point sur l'actu musicale. Le temps d'écouter Lewis Capaldi et Wish You the Best sur l'antenne d'ici Périgord.
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0: Wish you the best par l'Écossais et Wiz Capaldi, 17h23. Émilie Mazoyer est là pour nous mettre à jour sur l'actu musicale. Salut Émilie.
1: Salut tout le monde. Émilie, au rapport pour votre dose quotidienne d'actualité musicale. C'est l'anniversaire d'un chanteur-auteur aventurier aujourd'hui. Allez, on plante le décor.

Nicolas Sirkis, né à Antony dans les Hauts-de-Seine le 22 juin 1959, comme Stéphane Sirkis, son regretté frère jumeau mort bien trop jeune à la fin des années 90, avec qui il a vécu les débuts et les premiers succès d'Indochine. En soufflant ses 67 bougies, aujourd'hui Nicolas pensera à lui, c'est sûr, et à l'avenir d'Indochine, qui a reçu il y a quelques semaines un triple disque de platine pour l'album Babel Babel, et bouclé une tournée record, 1 200 000 tickets vendus, 110 concert complet, en route vers le futur, comme il le chante si bien. C'est le retour du chanteur israélien Asaf Avidan, découvert il y a bientôt 15 ans avec... Asaf Avidan a sorti à l'automne dernier un très bel album, Unfurl, et après une dizaine de festivals chez nous cet été, il vous donne rendez-vous en novembre à Tours, Lille et Paris. À noter que les concerts parisiens à la scène musicale seront accompagnés par l'Orchestre L'Amoureux. C'est un orchestre symphonique connu pour avoir déjà joué avec les Rita Mitsouko, du classique Passage donc, ça promet. Jennifer en mode Dalida, eh ben pourquoi pas ?

Jennifer a travaillé avec Orlando, le frère de Dalida, sur un album de reprise qu'elle souhaite festif et disco et qu'elle présentera dans tous les Zéniths en 2027 lors de son DJ Tour. La billetterie a ouvert ce matin. Loin de Paris et sans Patrick Bruel, les Enfoirés version 2027 restent mobilisés pour soutenir le travail remarquable et indispensable des Restos du Cœur. Les premières infos sur le nouveau spectacle viennent de tomber. La bande des Enfoirés s'installera au Zénith de Strasbourg pour 7 spectacles du 12 au 18 janvier prochain. Et n'oubliez pas, on compte sur vous.

Merci beaucoup, Émilie. Votre invité ce soir dans Décibel à 20h, c'est Fred, un jeune talent québécois qui a notamment fait les premières parties de Charlotte Cardin. Il nous présentera son nouveau single Mademoiselle, avant-goût de son cinquième album qui sortira en 2027. Et maintenant, c'est un titre qu'on aime bien sur l'antenne d'ici Périgord. Laurent Voulzy nous chante Rock Collection. Belle soirée à toutes.

0: bienvenue en écoutant Cette année-là de Claude François. Dans quelques minutes, on va parler cinéma sur votre radio locale ici Périgord. On va voir comment le réseau Ciné Passion s'organise face à cette vague de chaleur. Mais d'abord, c'est parti pour des idées de sortie.
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0: Avec deux sorties gratuites, on prend d'abord la direction de Bergerac et c'est du côté de l'Alliance Aquitaine que ça se passe. Si vous aimez le patrimoine et la nature, vous allez adorer. Au programme, une belle exposition intitulée « Les outils d'autrefois du vigneron et du tonnelier ». L'occasion parfaite de plonger dans l'histoire de nos vignobles avant de vous aérer l'esprit sur le parcours biodiversité. C'est ouvert du mardi au samedi en continu de 9h à 18h. Et je vous le rappelle, l'accès est libre et gratuit. Pour notre deuxième rendez-vous, on part du côté de Vélines. Cap sur la savonnerie en douceur pour une démonstration de fabrication de savon pas comme les autres. Vous allez pouvoir découvrir les coulisses de cette savonnerie artisanale et observer toutes les étapes de la saponification à froid. Une vraie expérience sensorielle et c'est chaque mardi jusqu'au 7 juillet. La prochaine session, c'est donc demain à 15h et là aussi, c'est entièrement gratuit. Si vous avez des infos complémentaires à nous donner, si vous avez un événement qui a été organisé autrement, un seul réflexe, 05 53 52 82 ou icipérigord@radiofrance.com pour nous tenir au courant.
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0: Et c'est maintenant le moment de s'asseoir 5 minutes sur un banc avec Renaud qui nous chante son fameux Mistral gagnant sur l'antenne d'Ici Périgord. Merci de nous avoir choisis pour votre soirée.

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0: Mistral gagnant, chanté par Renaud.
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0: Et à 17h34, on parle cinéma sur l'antenne d'ici Périgord. Et comme tous les lundis, c'est Julien Robillard, directeur adjoint de Ciné Passion, qui est avec nous. Bonsoir Julien.
3: Bonsoir Caroline.
0: Avec les fortes chaleurs, les cinémas du réseau Ciné Passion s'organisent.
3: Et oui, puisque on a des salles de cinéma qui sont climatisées, d'autres non, et vu les températures extrêmes, les cinémas s'organisent, communiquent auprès de leur public, et donc il me paraissait normal, Caroline, de vous partager ces informations pour en faire profiter les auditeurs. Donc je vais commencer par Ribérac, qui annule ses séances en journée. Pour l'instant, seules les séances maintenues sont les séances à partir de 20h30 au cinéma Max Linder de Ribérac, donc des séances uniquement en soirée. Concernant le cinéma de Nontron, la climatisation de la cabine de projection évidemment n'a pas supporté les chaleurs et donc on n'est plus en capacité de faire les séances au cinéma de Nontron puisque le projecteur doit être refroidi. C'est pas trop le thème de ces journées, donc c'est temporaire, ça va être réparé bien évidemment et le cinéma communiquera à ce moment-là, mais pour l'instant, donc, à Nontron, le cinéma est fermé. À Thiviers, on s'organise différemment pour la salle qui n'a pas de climatisation, en limitant la jauge à 30 personnes. Le studio 53 à Boulazac est réquisitionné pour les écoles, pour les écoliers, pour accueillir les écoliers en journée, mais nous pouvons maintenir nos séances à partir de 17h-18h, donc les séances du soir sont maintenues à Boulazac. Sur le cinéma itinérant, nous allons cette semaine, nous allons pouvoir maintenir les séances à Vert, à Excideuil et à Aimé. Et on est en attente de communication avec les mairies de Rouffignac, Salagnac et Villamblard pour les salles donc qui ne sont pas climatisées et pour savoir à peu près la température qu'il fait. Mais donc les séances de Ribérac, Salagnac, Clairvivre et Villamblard sont en suspens. On maintient les séances de Vert, d'Excideuil et Aimé. Bref, on s'adapte et c'était pour moi l'occasion vraiment de vous le partager.
0: Bah merci beaucoup Julien pour ces infos utiles avec ce rendez-vous cinéma aux allures de canicule. Est-ce qu'on termine avec des séances en plein air pour se rafraîchir?
3: Et oui, merci Caroline de le notifier. On va terminer la semaine avec des séances de cinéma en plein air. Donc là, on prévoit, a priori, Météo France prévoit un rafraîchissement relatif, mais un rafraîchissement quand même en fin de semaine. On devrait respirer. Et donc, les communes de Moulin-Neuf, à côté de Montpont, Moulin-Neuf, qui ont prévu un cinéma en plein air, 22h vendredi soir avec le film Compostelle. Et samedi soir, direction Sanillac, Notre-Dame de Sanillac, où nous aurons le plaisir de projeter Chasse gardée à l'espace sportif. Donc voilà, on terminera la semaine devant l'écran géant à Moulin-Neuf et à Sanillac pour du cinéma en plein air.
0: Eh bien, merci beaucoup Julien pour ces infos utiles et fraîches. Et puis à très bientôt.
3: À très bientôt, merci. Et merci aux équipes d'ici Périgord.
0: Julien Robillard, directeur adjoint du Ciné Passion avec son ventilateur en fond. Et pour gagner 2 entrées pour le film de votre choix dans un des cinémas du réseau Ciné Passion, vous devez répondre à cette question. On a parlé d'un ciné en plein air à Notre-Dame de Sanillac samedi soir. C'est Chasse gardée qui sera projeté. Et sur l'affiche du film, on peut voir un membre du Splendide. Mais c'est qui? C'est Thierry Lhermitte ou Christian Clavier? 05 53 53 82 82. Pour donner votre réponse, c'est maintenant Charlotte Cardin qui nous met un coup de boost avec sa dernière chanson, The Way We Touch.

0: Une fin instrumentale pour la dernière nouveauté de Charlotte Cardin, c'était The Way We Touch.
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0: Bien écoutez, je pense que vous avez vraiment trop chaud, vous n'avez même plus envie d'aller au cinéma vous mettre au frais. Alors écoutez, je vais vous donner quand même la réponse de la question que je vous avais posée sur l'affiche du film Chasse gardée. Le membre du Splendide, c'est Thierry Lhermitte. Peut-être que vous n'avez pas vu ce film. Écoutez, bah tant pis, les deux places de cinéma, je les garde pour moi. J'espère que j'aurai plus de succès avec le jeu de la reprise dans quelques minutes. Je vais vous faire gagner des goodies ici Périgord. Alors t-shirt, éventail et chapeau pour vous protéger contre le soleil et pour vous rafraîchir comme vous pourrez. Alors on va se retrouver juste après Les Innocents pour jouer. Je vous dis à tout de suite.

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1: Par les innocents. 17h47, c'est le moment de jouer ensemble sur l'antenne d'ici Périgord avec le jeu de la reprise. Je vous fais gagner aujourd'hui de quoi combattre la chaleur tout en ayant de quoi montrer que vous êtes fidèle à la première radio du département. La panoplie complète, un chapeau pour l'ombre, un t-shirt pour le style et non pas un éventail mais une gourde pour bien rester hydraté. Des goodies qui font plaisir et des goodies collector hein, pour montrer à quel point vous nous aimez. Je compte sur vous pour les porter. Pour ça, il faut me trouver l'artiste original de cette reprise faite par Zaz.

Je suis sûre que vous l'avez, le compagnon de Françoise Hardy, papa de Thomas. Mais qui est l'interprète de ce titre? 05 53 53 82 pour donner votre réponse. On se retrouve pour jouer ensemble après ce titre qu'on adore. Je vous laisse profiter de cet instru de folie.

0: Phil Lion, Happy Children, et je suis sûre que ça vous a rappelé des souvenirs, même si c'est pas celle-là la chanson du top 50, c'est Dreams de Phil Lion aussi.
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0: Et j'ai Véronique de Savignac-les-Églises qui est avec nous ce soir pour jouer. Bonsoir Véronique.
3: Bonsoir Caroline.
0: Comment vous allez avec cette chaleur, ma chère Véronique, ça va?
3: Écoutez, j'ai pris toutes les mesures qu'il fallait, c'est-à-dire que j'ai ouvert la nuit et puis j'ai fermé quand il a commencé à faire chaud, et j'ai tout fermé en fait, les volets, tout.
0: Et là, vous vous sentez bien? Tout va bien Véronique? Pas de coup de chaud?
3: Ça va, oui, jusque-là, ça commence à réchauffer à l'intérieur vers 6h le soir, quoi.
0: Bon, très bien, bon, je suis rassurée pour vous alors.
3: Jusque-là.
0: On tient le coup, plus que quelques jours en vigilance rouge, normalement ça redescend à partir de mercredi, on y croit, on espère. Alors moi je vous demandais qui est l'artiste original de cette reprise pour gagner votre chapeau, gourde et t-shirt. Oui, je vous écoute.
3: C'est Jacques Dutronc.
0: Tout à fait, on écoute la réponse.
4: Paris.
0: Et en plus, elle chante, Véronique. Ah, vous aimez bien cette chanson, Paris. Si je comprends bien.
3: On a fait
0: longtemps, hein. Oh. De mon ancien temps, moi, ma petite dame. Mais non, on dit pas ça, enfin. Moi, j'adore cette chanson aussi. Bon, à vous, le chapeau, la gourde et le t-shirt, ici Périgord.
3: Ah, vous allez... Je ne manquerai pas de les porter.
0: C'est ce que je voulais entendre.
3: J'aime bien votre radio. Je l'écoute tout le temps, en fait.
0: Un grand plaisir.
3: Pas la télé, j'écoute. Je regarde la radio, comme je dis.
0: Oh, c'est joli, c'est joliment dit. Alors, bon, je vous demande quelle est la première radio du département. Vous savez la réponse, vous aurez le t-shirt.
3: Oh, c'est pas rigolo, bien sûr.
0: Je vous embrasse, Véronique. Restez bien au frais. À très bientôt et merci d'avoir joué avec moi.
3: À bientôt.
0: À bientôt.
3: Au revoir.
0: Bientôt l'actu locale de 18h sur votre radio. Mais avant, on part au pays merveilleux du Boogie avec Earth, Wind and Fire.
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0: J'espère bien que vous avez dansé sur Boogie Wonderland, Earth, Wind and Fire pour le vent de fraîcheur et pour clore cette heure ensemble.
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0: Mais on repart pour une nouvelle avec la première radio de la Dordogne. Il est 18h. C'est Jeanne de Buclair pour les infos.
2: Comment on fait quand il fait aussi chaud en Dordogne qu'à Bangkok? 41,9 degrés relevés aujourd'hui à Terrasson, 41,1 au Zaizy, 40 à Périgueux, 40 à Saint-Martin-de-Frézenjas. Toute la Dordogne suffoque et la seule solution, c'est de se mettre à l'ombre à Trélissac, sur la voie verte, sous les platanes. Margot Croison.
3: Sur son vélo, Thierry, il s'est levé 2 heures plus tôt que d'habitude.
4: Je vais au cimetière. Pour les plantes, c'est pas bon d'arroser à la chaleur. J'arrose quand il fait frais. Après, je sors plus de l'après-midi, je sors que le matin. Les platanes, là, c'est l'idéal. Tout le long, hein, y en a. Et ça, c'est bien.
3: Robert et Marie-Jo, eux aussi, se sont réfugiés sous les platanes de la voie verte pour leur balade en vélo.
5: Bah, en platane, de bonne heure, ça peut aller, ça va. Moi, je vais faire plaisir, il faut partir à cette heure-ci. Puis toute la journée enfermée, en plus, le temps est long. On en profite le matin.
0: Parce voilà. Qu'après, bah, l'après-midi, vous ne faites plus rien.
5: Oh non, canapé. Lecture, jeu, et puis voilà. On s'occupe.
3: Hein. Des cyclistes, des promeneurs, mais aussi des coureurs. Une gourde dans la poche de son legging, Virginie a l'habitude de courir tôt, mais en période de canicule, elle adapte quand même ses entraînements.
6: C'est des séances beaucoup plus tranquilles, moins de kilomètres. Par exemple, au lieu de faire une séance où je vais faire 7 km, je vais faire 3 km. Voilà, deux fois moins.
3: Christine et Jean, ils se baladent avec Nala, leur golden retriever. Ils se sont levés très tôt ce matin pour la promener.
7: Prenons la fraîcheur parce que la journée va être un petit peu difficile.
8: On va être enfermé toute la journée.
3: Après une balade d'une heure, le soleil commence à chauffer, même sur la voie verte. La chienne tire la langue, il est temps de rentrer et de se mettre au frais.
2: Voilà, les quelques minutes de fraîcheur le matin sur la voie verte. Le record donc 41,9 degrés à Terrasson relevé aujourd'hui. On a aussi relevé 40,5 à Bergerac ou encore 41,1 à Thenon. Et ce sera pareil encore demain puisque la Dordogne reste en rouge sur la carte de Météo France. Dans ce contexte, des écoles ferment comme à Saint-Estèphe et Saint-Martial-de-Valette demain. Même chose pour les écoles de Bergerac qui seront toutes fermées les après-midi de la semaine avec tout de même un accueil minimal pour les enfants dans une école climatisée de la ville. Du côté des collèges, le collège de Coulonnier-Chamier, le collège Jean Moulin restera fermé demain encore, mais pour le moment, aucun examen n'est annulé ou déplacé, nous dit le rectorat ce soir. En tout, en Dordogne, ce sont 77 établissements scolaires qui font des aménagements particuliers en raison de cette canicule. Autre conséquence terrible de cette canicule, 2 enfants ont été retrouvés morts dans une voiture cet après-midi à Carpentras. Les 2 enfants de 2 et 4 ans étaient en arrêt cardio-respiratoire dans la voiture familiale sur un parking résidentiel. Un septuagénaire a été transporté à l'hôpital après un début d'incendie à Grand Brassac ce midi. Il a posé des herbes sèches sur un feu qu'il pensait éteint et le feu est parti. Il a tenté de l'éteindre et il s'est légèrement brûlé. Des voisins sont venus à sa rescousse. Il a été transporté à l'hôpital puisqu'il est également, il a également fait un malaise en plus de ses légères brûlures.
0: Plus de 17 000 personnes ont déjà assisté à un événement à la nouvelle salle étincelle de Bergerac.
2: Oui, la salle qui a fait un bilan de sa toute première saison aujourd'hui avec déjà des grosses affiches. Cette année, on a vu Moziman, on a vu Renaud Capuçon, on a vu Sheila, on a vu Garou, Julien Clerc ou encore Yannick Noah. Et à chaque fois, c'était un carton. Mais avec toujours le même problème. Aucun spectacle n'a commencé à l'heure. Il y a toujours 10 à 15 minutes de retard à cause des spectateurs qui arrivent à la dernière minute, nous explique Cédric Dumas, le directeur de la salle.
9: On n'a pas commencé un spectacle à l'heure à l'étincelle depuis l'ouverture. Les Bergeracois ou nos spectateurs, comme ils pensent être à domicile, on est à la maison, on est à Bergerac, ça ne se passe pas comme un Zénith à Bordeaux ou ailleurs, et ils arrivent au dernier moment, c'est-à-dire qu'ils arrivent un quart d'heure, 20 minutes avant le spectacle. Mais nous, faire rentrer 1500 personnes d'un point de vue de sécurité à l'étincelle, ça prend du temps. Donc il faut que les Bergeracois apprennent à venir plus tôt, 40, 45, une heure avant le spectacle. Je fais le mea culpa, il y a également un déficit de nombre de places de parking qui va être résolu dans les prochains mois. Nous, en termes de filtrage, de vérification des places et de placement, on a un temps. Et ce temps, quand on a par exemple 800 personnes qui arrivent en instant T 20 minutes avant le spectacle, et bien on ne peut pas les rentrer en 20 minutes. Ce n'est pas possible.
2: Voilà, Cédric Dumas, le directeur de la salle L'Étincelle. 17 000 personnes qui sont donc déjà venues au moins une fois depuis son ouverture en novembre dernier. Et sachez qu'il y a encore de beaux spectacles prévus pour la rentrée qui arrive. Quelques noms: Laurent Gérard, ce sera le 5 novembre, Calogero le 6 novembre, ou encore Benabar, Petit Biscuit. Le Boulazac Basket Dordogne recrute un intérieur de Betclic Elite, annonce du club ce soir. Obina Anochili Kilen, 25 ans, 2m05, il est originaire du Nigeria. Il a été formé aux États-Unis avant de rejoindre l'Élan Chalon, où il y est resté une saison en Betclic Elite. Il rejoint donc les effectifs du BBD pour la saison prochaine. C'est le deuxième recrutement du club après l'annonce de l'arrivée de l'ailier Joshua Oudoudje, qui nous vient en provenance de Saint-Chamond. Les Bleus vont tenter de valider leur ticket pour les 16e de finale de la Coupe du Monde ce soir. Deuxième match en phase de groupe pour l'équipe de France, et ce sera contre l'Irak. On ne sait pas encore si notre Périgourdin, notre footballeur d'Aja, Maxence Lacroix, sera sur le terrain. Le match est à 23h et à suivre dès 22h30 sur ICI Périgord. La Dordogne est encore une fois sur un timbre de la Poste, un timbre collector dans un carnet de 8 timbres régionaux de la Nouvelle-Aquitaine. Et on y voit Sarlat et la belle maison de la Boétie, le timbre qui a été imprimé chez nous à l'imprimerie du timbre à Boulazac. Il y en a 5600 exemplaires disponibles dans la plupart des bureaux de poste de la région, près du facteur aussi. La photo de ce timbre est sur ICI.fr.
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2: Vigilance rouge, canicule. Caroline, on le rappelle, il faut boire 2 litres d'eau par jour, peu importe son âge. On a eu 41,9 aujourd'hui à Terrasson et ça recommence demain.
0: Voilà, je ne sais pas si demain on va dépasser ce record déjà fait aujourd'hui. En tout cas, les nuages deviennent plus nombreux, notamment sur le Périgord vert, où un orage local n'est pas exclu d'ici la fin de journée. Protégez-vous, fermez les volets. Cette nuit, le thermomètre ne descendra pas sous les 21-24 degrés et demain, le pic de chaleur se maintient avec 42 degrés prévus. Pour les trains, le réseau est perturbé, hein, mais ça va, nous ne sommes pas trop touché à la gare de Périgueux, hormis pour le train à destination de Bordeaux-Saint-Jean. Il a 15 minutes de retard pour le train qui devait partir à 18h07. Et bien sûr, bouteille d'eau obligatoire avant la montée. Merci beaucoup, Jeanne. On vous retrouve pas avant demain.
2: Demain, ce sera très bien. Bonne soirée.
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0: Moi, je suis prête à continuer toute la soirée, hein, c'est pour ça. Et ça danse et ça fait la fête avant le match des Bleus ce soir. C'est parti pour Gala. Vous allez le faire, le 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

0: Mais bien sûr que je vous ai vu chanter avec cette chanson qui a été l'hymne des Bleus, Freed from Desire par Gala.
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0: Et oui, en plus ce soir, c'est soir de match en plus, mais soir de match tardif. Hein, va falloir tenir le coup. France-Irak, coup d'envoi à 23h. Un match à suivre bien sûr sur votre radio Ici Périgord à partir de 22h30 ou sur ici.fr. Nicolas Perronnet pour les commentaires, mais aussi le duo Charlotte Lorgerie et Pierre Clément pour analyser les matchs. Je vous le rappelle, vous pouvez réagir sur le WhatsApp ici au 0810 055 056. Messages vocaux, photos, vidéos et moments de joie seront relayés en direct sur l'antenne. Et puis autre sport que votre radio suit de près, le cyclisme. 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Que des beaux événements sur la première radio du département. On va parler d'une expo après cette nouveauté avec cette chaleur. C'est bien le moment de remettre un petit peu d'écran total et c'est ce que fait Benjamin Biolay avec ce titre qui respire le soleil.

0: écoutez, je la trouve vraiment pas mal, cette nouveauté de Benjamin Biolay. Pourtant, d'habitude, je suis pas très très fan, mais c'était écran total.
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0: Et on part au Japon maintenant. Dans votre choix ici Périgord, on vous propose de découvrir le Japon et plus précisément l'art guerrier de ce pays sans quitter la Dordogne. C'est à la vitrine du Périgord de Terrasson que ça se passe ce week-end. Et Patricia Pomarel, secrétaire de Nihonto Aquitaine, est avec nous pour en parler. Bonsoir Patricia.
3: Bonsoir à tous.
0: Alors présentez-nous l'association Nihonto tout d'abord.
3: Alors l'association a été créée fin 2024 par des passionnés de l'art samouraï et qui a pour but de regrouper des passionnés mais aussi des novices et amateurs de l'art samouraï et de la culture ancienne traditionnelle du Japon. Elle a pour but, elle ambitionne en tout cas de réunir les personnes qui ont la soif d'apprendre, de partager, de découvrir. Les adhérents sont de tout horizon en France et en Europe.
0: Ah,
3: et donc, effectivement, oui, tout à fait. Et sa première manifestation est la création d'une exposition sur l'art guerrier du Japon qui va se dérouler ce week-end, donc à Terrasson-la-Ville-aux-Dieux.
0: Alors, vous allez présenter des armes anciennes. Hein. Comment vous avez pu vous les procurer, ces armes anciennes japonaises?
3: On n'appelle pas ça des armes anciennes, parce que ce sont devenus des objets d'art. Mais effectivement, à la base, ce sont bien effectivement des armes, puisqu'elles étaient faites pour faire la guerre. Mais maintenant, vu la finesse, vu tout l'art qui va autour, ce sont considérés comme des vrais objets d'art qui peuvent être tout à fait transportés en toute légalité.
0: Très bien. Alors, qu'est-ce qu'on pourrait voir, qu'est-ce qu'on pourra avoir comme pièce maîtresse dans cette expo?
3: Alors, vous allez trouver des pièces d'exception qui sont prêtées par des collectionneurs et ce sont toutes des pièces qui ne sont jamais été vues depuis plusieurs années, voire décennies, dont des lames de katana, des armures de samouraï, des gardes qu'on appelle des tsuba. Il y aura aussi une scène de vie du Japon ancien qui va être créée.
0: D'accord.
3: De toutes pièces pour pouvoir effectivement imaginer comment on pouvait vivre un petit auparavant et surtout montrer tous les autres arts du Japon comme la laque, les meubles, les bronzes, les porcelaines, les tissus anciens.
0: Et c'est pas tout pour garder ce côté immersion. Il y a la projection de deux films qui est prévue.
3: Alors normalement exactement. Alors ce sont des reportages. Il y en a surtout un qui a été fait par Matisse, qui est un forgeron de la Forge du Ronin et qui a fait un film de trois quarts d'heure sur Patrice Sabat, qui est polisseur de sabre japonais en France et qui est unique comme métier en France. Donc, il sera projeté une fois par demi-journée pour présenter ce que c'est que le polissage, c'est-à-dire la restauration de l'âme ancienne. Vous allez pouvoir découvrir des lames qui dateront du 13e siècle jusqu'au 19e siècle.
0: Alors ça, c'est à voir. C'est l'entrée est à 5 euros. C'est de 10h à 18h ce week-end, samedi et dimanche.
3: Exactement.
0: Pour se mettre à l'abri à la vitrine du Périgord de Terrasson. Il y a plus d'infos sur la page Facebook Nihonto Aquitaine. Si jamais ça vous dit, vous pouvez mettre un like. Merci beaucoup Patricia Pomarel, secrétaire de Nihonto Aquitaine. Et puis, belle exposition à vous.
3: Merci beaucoup.
0: À bientôt
3: à tous. Au revoir.
0: C'est le moment d'avoir la foi avant de débrancher avec France Gall. C'est George Michael dans votre radio.

0: mais ne débranchez pas votre radio ici Périgord. Dans quelques minutes, c'est votre rendez-vous info pratique comme toutes les heures. On y parlera d'une idée sortie d'info pratique concernant la canicule. Ici Périgord, tous les jours à vos côtés pour vous donner de bonnes idées, de bons conseils. Mais d'abord, c'est Bruno Mars avec I Just Might dans un peu plus d'une minute.
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0: I Just Might, pour celui qui a enflammé le Stade de France ce week-end avec la chaleur qui l'a fait monter encore plus les températures. Mais nous, on essaye de la faire baisser à 18h30. C'est l'heure de vos infos pratiques.
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0: Alors, je devais vous parler du concours d'attelage de Saint-Méard des Drônes ce week-end, mais notez que celui-ci est annulé à cause de la chaleur pour le bien-être des chevaux. Alors, face à cette vague de chaleur exceptionnelle et la vigilance rouge canicule toujours en place en Dordogne, je vous parle des communes qui s'organisent et qui modifient les horaires d'accueil ou de certains services, notamment pour les enfants. La commune de Bergerac met en place un accueil exceptionnel dans un refuge climatique situé à l'école André Malraux, un établissement équipé de locaux climatisés. Cet accueil est destiné exclusivement famille ne disposant d'aucune solution de garde. Vous êtes concerné, vous avez juste à vous inscrire via un lien sur le site de la mairie de Bergerac. Dans le Notronais, le centre aquatique L'Eau Vive est ouvert au grand public jusqu'à 19h10 ce soir. Et demain mardi, rebelote, les cours pour les scolaires sont annulés. La piscine sera ouverte aux familles en continu de 14h à 22h. Le complexe aquatique L'Eau Vive se situe route du stade à Saint-Martial-de-Valette. Enfin, à Nontron, la mairie modifie ses horaires d'accueil. L'établissement est ouvert de 6h30 à 14h30 jusqu'à vendredi inclus.
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0: Avant Benabar, c'est quoi qu'on dise? Et un peu de Jean-Louis Aubert, c'est temps à nouveau. Belle soirée tout le monde.

0: quoi qu'on dise qu'on a découvert sur l'antenne d'ici Périgord et qui prend maintenant une place régulière dans votre playlist, c'était Benabar. Patrice Gascoin officie depuis un moment, lui, pour vous parler de votre programme télé. Et aujourd'hui, Patrice, vous avez beaucoup de chance. Vous êtes allé rencontrer la chef la plus étoilée au monde, une grande chef qui intègre un feuilleton de TF1.
1: C'est un feuilleton de TF1 qui a le goût, l'odeur, la texture d'une émission de cuisine.
2: Je trouve que vous en êtes très bien sorti en remplaçant le fenouil par de la poire. Quant au poivre long, il amène une belle complexité boisée. Alors c'est différent de la fraîcheur anisée attendue, mais tout aussi intéressant. Félicitations, je vous mets 17.
1: Merci chef Clotilde Armand, chef de fiction bien sûr, puisqu'il s'agit d'un personnage incarné par la comédienne Elsa Longini dans le feuilleton quotidien de TF1, Ici tout commence. Mais figurez-vous que cette grande école culinaire fictive, le fameux Institut Auguste Armand, a vu débarquer une vraie chef depuis la semaine dernière, et pas n'importe laquelle, Anne-Sophie Pic, la chef la plus étoilée au monde, que l'on a déjà vue notamment dans Top Chef sur M6. Jusqu'à vendredi, elle joue son propre rôle dans Ici tout commence. La voilà en charge des examens de fin d'année de l'Institut Auguste Armand. Inutile de vous dire que cela met la pression aux élèves. Anne-Sophie Pic, je lui ai passé un petit coup de téléphone pour lui demander pourquoi elle avait accepté cette nouvelle expérience. Jouer devant les caméras. Anne-Sophie Pic.
3: Alors tout d'abord, j'ai répondu à une invitation pour participer à quelques épisodes. Et puis d'autre part, c'est vrai que c'est le challenge et finalement la curiosité et le défi que constituait cette proposition. Moi qui suis fan de cinéma, je trouvais intéressant d'aller dans un domaine finalement que je connais très peu.
1: Mais étiez-vous déjà téléspectatrice de Ici tout commence, Anne-Sophie Pic?
3: Alors oui, c'est exact que depuis le début 2020, j'ai suivi le feuilleton et je continue à le suivre. En fait, j'ai regardé cette série aussi parce que Catherine Marchal, elle avait choisi ma veste de cuisine et qu'elle suivait quelque part un peu mon parcours pour s'en inspirer. Et aussi, troisième raison, mon fils commençait à se projeter à l'Institut Life, anciennement Institut Paul Bocuse, et que donc cette série était assez dans l'esprit de ce qu'est l'Institut Life aujourd'hui, une école quelque part de commerce, mais pour nos métiers de cuisine et de salariés.
1: Anne-Sophie Pic, une vraie grande chef qui joue dans une école de cuisine fictive. C'est tous les jours jusqu'à vendredi à 18h30 dans Ici tout commence sur TF1. À demain, car ici tout commence par des coulisses télé.
0: Merci Patrice, à demain. Bientôt le sport en Périgord avec Francis Lacour. Mais d'abord, j'ai qu'un mot à dire, le freak, c'est chic.

0: plus gros succès du groupe Chic, c'était le Freak, écoulé à plus de 7 millions d'exemplaires vendus. Tout ça parce qu'il s'était fait refouler d'une boîte de nuit. Comme quoi un échec peut mener à un grand succès. C'est maintenant le moment de s'intéresser au sport en Périgord avec Francis Lacour. Et ce soir, il est question d'un défi sportif et solidaire. Bonsoir Francis.
1: Bonsoir Caroline, bonsoir à tous.
0: Un sapeur-pompier de Brantôme se lance ce défi pour venir en aide à une association. Il fera le tour de la Dordogne à vélo.
1: Pierre Panetier a 18 ans. Il souhaite réaliser ce tour de Dordogne, un parcours de 400 km en 5 étapes. Départ en août pour une arrivée le 21 août à Brantôme. Il veut ainsi faire grimper la cagnotte en ligne pour l'association des Muscles pour Tom.
2: Moi, je me suis sensibilisé à l'association des Muscles pour Tom pour faire un lien par rapport aux muscles et par rapport au sport. Donc, j'ai trouvé l'association via sur des marchés et sur les réseaux sociaux. L'association, pour la décrire, c'est le combat de tous les jours pour les enfants malades.
1: Tom, c'est un des enfants en question ?
2: C'est ça. Un enfant de 14 ans qui a atteint la myopathie du chêne. Les muscles, en fait, s'affaiblissent de jour en jour.
1: Et c'est une association de Dordogne ?
2: Oui, elle est basée à Agonac.
1: Le fait d'être sapeur-pompier montre déjà votre générosité, votre altruisme. Vous êtes un adepte du vélo, du cyclisme. Vous pratiquez régulièrement le vélo ou vous allez vous y mettre particulièrement pour ça ?
2: Oui, exactement. Donc, moi, ça fait 3 ans que je suis au Château-l'Évêque Cyclisme dans un club. Je pratique le vélo de route depuis 2-3 ans et je pratiquais avant du VTT tout seul.
1: 400 km en 5 étapes, ça va faire quand même un rythme assez élevé.
2: Oui, c'est ça, un rythme soutenu. Ça demandera bien sûr un repos important le soir à l'arrivée et puis bien sûr repartir en bonne santé le lendemain matin.
1: Est-ce que vous avez déjà fait un tracé, un parcours établi préalablement ?
2: Oui, donc les tracés sont déjà prêts depuis quelques mois. Moi, je partirai d'Agonac, donc la ville d'origine de l'association, et j'arriverai le vendredi 21 août à Brantôme, ma ville d'origine. Je m'entraîne régulièrement, que ce soit sur un entraîneur quand il pleut ou niveau musculature des jambes, et puis des sorties avec du relief ou tout ce qui est des sorties à plat pour travailler l'endurance.
1: Pierre Panetier veut faire grimper la cagnotte en ligne des muscles pour Tom, et maintenant c'est à vous de jouer.
0: Eh bien, merci beaucoup, Francis. Le dernier titre très électro de Zazie, c'est juste après Sweet Dreams du Eurythmics. Passez une très belle soirée à l'écoute d'ici Périgord, la radio de vos chansons préférées.

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1: Peu importe par Zazie avec de l'électro, un titre écrit avec Jean-Pierre Pilot, claviériste d'Alain Bashung et d'Indochine pendant plusieurs années. Il a travaillé aussi avec Calogero, mais aussi Johnny

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1: Belle soirée en Dordogne avec la première radio du département, il est 19h. Et c'est maintenant Marine Logeny pour vos infos.
2: La température moyenne aujourd'hui a atteint 29,2 degrés, ce qui fait de ce lundi la troisième journée la plus chaude jamais mesurée en France. 5 départements supplémentaires vont basculer en vigilance rouge canicule demain, soit un nouveau record de 54 départements en rouge, 35 en orange. Et derrière, les chiffres du jour, ce drame à Carpentras dans le Vaucluse, 2 enfants sont morts, retrouvés inanimés dans une voiture en pleine chaleur. Ça s'est passé en début d'après-midi à Delbossard.
3: C'est la mère qui a alerté les pompiers un peu après 13h. Ces deux garçons de 2 et 4 ans étaient inanimés dans la voiture, stationnée devant le pavillon d'une impasse du quartier du Bois de Lubac. La piste de la canicule est privilégiée, indique la procureure de la République de Carpentras. Le département est en vigilance orange depuis midi. Il faisait environ 35 degrés aujourd'hui à la mi-journée. Les circonstances exactes pour l'heure restent floues. L'enquête confiée à la police devra déterminer si la mère a oublié ses enfants dans la voiture en rentrant des courses ce matin, ou si les deux enfants sont d'eux-mêmes retournés dans cette voiture après être revenus des courses. Le maire de Carpentras, dans un communiqué, adresse ses condoléances à la famille. Il se dit abasourdi par ce drame.
2: Adèle Bossard, ici Vaucluse. 90% de la population française est exposée à ces chaleurs extrêmes. Sébastien Lecornu va présider une nouvelle cellule interministérielle de crise à Beauvau demain matin. Pour faire face, les écoles, les collèges ferment leurs portes. Plus de 1350 aujourd'hui, selon les derniers chiffres du ministère de l'Éducation, et en Touraine à jouer les tours. Le matin, les écoles étaient ouvertes pour tous et l'après-midi uniquement pour les enfants dont les parents travaillent ou ceux qui vivent dans des appartements mal isolés. Malgré cette mesure, beaucoup ont préféré garder les enfants à la maison, Yvan Planteil.
4: Sur les 255 élèves de cette école de Jouer-les-Tours, moins d'une dizaine est restée cet après-midi. Nathalie habite en face et comme la majorité des parents, elle préfère avoir sa fille Mélina avec elle.
5: Je bois et je me renverse de l'eau sur moi.
6: Moi, en étant à la maison avec elle, je la force à boire régulièrement. Je la rafraîchis. Si elle accepte d'aller à la douche, elle va faire une petite douche.
4: Son appartement est une bouilloire thermique. Chaque pièce a son ventilateur, les volets sont fermés. Et il fait pourtant une trentaine de degrés dans le salon. Nathalie a donc finalement prolongé son arrêt maladie pour être auprès de sa fille.
6: Oui, il faut qu'on travaille, il n'y a pas de problème. Mais aussi un enfant qui est en classe, dans une classe où il fait 41 degrés, il fait trop chaud. Donc je ne vois pas ce que ma fille va faire à l'école.
4: Et on aimerait bien rénover nos 14 écoles, rétorque le maire de Jouer-les-Tours. Mais Frédéric Ogis pointe des procédures trop lourdes et trop longues.
7: On a lancé des audits, mais il faut 2 ans. Parce que sinon, vous vous retrouvez dans une situation où, comme vous n'avez pas su tout le protocole, on vous dit vous avez droit à des subventions. Sauf qu'on va investir 1 million par école. Vous voyez, qu'il y ait quelques subventions, ça va aider le budget communal pour aller plus vite.
4: Et la ville avait bien installé des ventilateurs l'été dernier dans ses classes. Ils ont tous disparu l'année suivante, regrette le maire.
2: Yvan Plantaï, vous retrouvez un dossier complet sur cet épisode caniculaire sur ici.fr et l'appli ici. L'urgence n'a pas été prise en compte dans l'affaire précédant la mort de Liana. C'est la principale conclusion du premier rapport d'inspection de la gendarmerie et de la justice remis aujourd'hui, qui se concentre sur le traitement de la plainte de Rosa, 10 ans, accusant Jérôme Barella d'une cinquantaine de viols. Le parquet d'Auch et la gendarmerie de Lectoure, dont le Gers, sont pointés du doigt. 19h03, vous écoutez ici dans un peu moins de 4 heures maintenant. Les Bleus jouent pour une qualification en 16e de finale de la Coupe du Monde de foot. Ce soir, 23h, heure française contre l'Irak. Nicolas Perronnet, vous êtes à Philadelphie aux États-Unis pour ici. L'équipe de France a parfaitement entamé son mondial face au Sénégal. C'est le choc des extrêmes ce soir, Nicolas.
8: Oui, choc des extrêmes entre les Bleus qui font partie des grands favoris, on sait, de cette compétition. Et puis cette équipe d'Irak qui a arraché le tout dernier billet, le 48e, pour vivre ici aux États-Unis la deuxième Coupe du Monde de son histoire, 40 ans après. Alors aucun joueur connu, aucune star dans cette sélection irakienne, qui a largement perdu son premier match face à la Norvège, 4-1. Donc oui, a priori du tout cuit pour les Bleus qui seront, vous l'avez dit, qualifiés en cas de victoire pour les 16e de finale. Il faudra sans doute avant tout quand même braver les éléments ce soir pour atteindre ce premier objectif, car Philadelphie est menacée par la météo. Il y a une alerte en cours ici et les médias locaux sont assez alarmistes sur les conditions dans lesquelles vont se jouer cette rencontre, avec donc de fortes pluies sans doute et un risque d'interruption du match, puisque les règles fédérales américaines imposent que ce soit le cas si un éclair frappe dans un rayon de 8 miles, donc environ 13 km. Le protocole impose dans ce cas-là que la rencontre soit interrompue durant 30 minutes.
2: Et on espère que les éclairs seront dans le jeu des Bleus. Merci beaucoup Nicolas Perronnet avec les moyens techniques de Geoffroy Marianne devant le stade de Philadelphie. On vous retrouve donc, si tout va bien, 23h pour commenter cette rencontre sur ici et ici.fr ainsi que sur notre chaîne YouTube.
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1: Fin de journée brûlante en Dordogne, toujours en vigilance rouge canicule. Le ciel est de plus en plus voilé. Le Périgord vert reste sous la menace d'un orage isolé. Ailleurs, le temps est calme. La nuit s'annonce propice à l'observation des étoiles, mais l'atmosphère sera encore chaude, avec des minimales comprises entre 21 et 24 degrés. Pensez à aérer tard ce soir et soyez prêts pour demain mardi. Le soleil s'imposera avant de nouveaux orages en soirée et les températures grimperont encore jusqu'à 42 degrés. La vigilance rouge sera donc maintenue. Pour vous rafraîchir, place à vos tubes des années 80 avec Laurent Petit-Guillaume avant un point info pratique à 19h30.
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10: Bonsoir à tous, très heureux de vous retrouver comme chaque soir pour repartir dans les années 80. Bah, pour moi, c'était mes débuts à la radio, l'époque des radios libres. Et peut-être qu'on a partagé pendant cette période-là quelques-uns des tubes choisis ce soir. Ça commence comme ça.

0: U2, c'était New Year's Day.
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0: Ah, dans les années 80, on peut dire qu'on a eu la chance de découvrir ce groupe irlandais et très rapidement de devenir fan, notamment grâce à ce titre sorti en janvier 83, extrait de l'album War, sur lequel figurait Sunday, Bloody Sunday, et qui va installer U2 dans l'univers du rock engagé. New Year's Day, c'est une chanson inspirée par le mouvement polonais Solidarność. Et depuis, bon, bah, on est resté fan de U2, on attend le prochain album à la rentrée. Pour patienter, on change de registre, on garde un petit accent anglais. Jane Birkin, quoi ?
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0: c'est Noé Wheeler, toi femme publique. Un tube, un seul pour Noé Wheeler, numéro 1 du top 50 en 85 et beaucoup de passages radio à l'époque pour cet artiste qui a commencé sa carrière dans les années 70 et qui a même été en première partie de Juliette Gréco à l'Olympia. Eh ouais, la suite de 100% années 80, c'est avec un groupe qui lui aussi nous a offert de nombreux tubes dans les années 80. Just Around the Corner, Cock Robin arrive dans un instant.
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0: Vous écoutez Ici Périgord, 100% années 80. Ça continue dans une minute, après quelques infos.
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2: Et je vous parle de deux sorties gratuites. On prend d'abord la direction de Bergerac et du côté de l'Alliance Aquitaine, parce que c'est là-bas que ça se passe. Si vous aimez le patrimoine et la nature, vous allez aimer. Au programme, une belle exposition intitulée « Les outils d'autrefois du vigneron et du tonnelier ». L'occasion parfaite de plonger dans l'histoire de nos vignobles avant de vous aérer l'esprit sur leur parcours biodiversité. C'est ouvert du mardi au samedi. On continue de 9h à 18h. Je vous le rappelle, l'accès est libre et gratuit. Et pour notre deuxième rendez-vous, on part du côté de Vélines, cap sur la Savonnerie en douceur pour une démonstration de fabrication de savon pas comme les autres. Vous allez pouvoir découvrir les coulisses de cette savonnerie artisanale. Une vraie expérience sensorielle et c'est chaque mardi jusqu'au 7 juillet. La prochaine session, c'est donc demain à 15h et là aussi c'est entièrement gratuit. Et moi, je vous laisse gratuitement avec Laurent Petit-Guillaume pour le meilleur des années 80.
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0: le duo Jermaine Jackson et Pia Zadora, When the Rains Begin to Fall.
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0: Ah, quand on replonge dans les clips des années 80, comme celui du duo Jermaine Jackson et Pia Zadora, on se dit que c'est la décennie des couleurs bien pétantes, des coiffures bien pétards. Il y a du volume et du flashy sans limite. Autre exemple, le duo Modern Talking, dans le genre brushing monumental, ils sont les rois. Et ça marche avec leur musique. Durant l'été 86, c'est Brother Louis qui les installe au top du top. Ils y resteront d'ailleurs jusqu'en septembre. Et ici, on s'en prive pas, surtout pas.
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0: Baltimora avec Tarzan Boy. Encore un coup des Italiens dans les années 80. L'Italo Disco frappe régulièrement très fort. Ce Tarzan Boy du groupe éphémère Baltimora va rencontrer durant l'été 85 un énorme succès international. Et pour danser, c'est vrai, c'était idéal. Bientôt 20h, l'heure de Décibel. Ce soir, Émilie Mazoyer reçoit le chanteur belge Fredz. Mais en attendant, c'est Bonnie Tyler qui arrive avec Total Eclipse of the Heart juste après ça.
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1: Oui, il est 20h et c'est Décibel, toute l'actualité musicale avec ce soir. Tenez-vous bien, un artiste québécois qui n'a chanté ni dans Notre-Dame, ni dans Starmania, mais oui, oui, ça existe et vous allez adorer ça.
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0: Il s'appelle Fred, il a 24 ans. Big Flo et Oli sont fans. Charlotte Cardin l'a invité à faire les premières parties de sa tournée. Et il va sortir l'année prochaine son 5e album. Il est grand temps qu'on fasse connaissance. Fred, et ce soir pour la première fois dans Décibels.
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0: Salut à toutes, salut à tous et bienvenue dans ce premier Décibels de la semaine. On est le 22 juin, c'est la dernière semaine d'école pour Décibels, mais croyez-moi, on va vous gâter, on va avoir une semaine folle qu'on terminera à Rochefort en direct du festival Sœurs Jumelles avec tout un tas d'invités. Et puis ce soir, donc, on est avec Fred, que vous allez rencontrer, un Québécois que vous allez adorer. Ce soir également, c'est l'anniversaire de Nicolas Sirkis, le chanteur d'Indochine. Donc un petit indo, évidemment, à la fin de l'émission. Notre coup de cœur du jour, c'est la toute nouvelle chanson de Kali, qui reviendra en septembre avec un nouvel album, et il vient d'en dévoiler un premier extrait. Et puis on va jouer au blind test aussi avec les chansons qui parlent d'histoires, de belles histoires ou d'histoires tristes. Ça, vous verrez bien. En tout cas, si c'est un thème qui vous inspire, vous pouvez déjà appeler Sadika au standard pour jouer avec nous. Le numéro, le 0810 055 056. Et bonsoir Fred.
3: Bonsoir Émilie.
0: Bienvenue dans Décibels. Fred, votre vrai prénom c'est Frédéric, donc on vous appelle Fred dans la vie. Mm-hmm. Mais Fred, avec le Z à la fin, c'est un peu la version de vous, super-héros qui monte sur scène. C'est ça l'idée?
3: C'est exactement ça, tu l'as très bien résumé. Je vois vraiment comme deux Fred, mais Fred en tout cas a des pouvoirs que j'ai clairement pas.
0: Ah, bon, moi je sens plein de pouvoirs là dans ce studio, je sens que c'est Fred qui est là aussi, mais Fred qui me sourit gentiment. Alors pour être totalement transparent, Fred, ça fait un moment qu'on en parle dans Décibels, qu'on se dit, on aime beaucoup ce garçon, parce que sur le 3e album, en 2024, Demain il fera beau, dessus il y avait cette chanson assez dingue qu'on a beaucoup chantée dans les couloirs de la radio.

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1: Il était grand temps qu'on invite Fred dans Décibel. Donc ça, c'était le troisième album. L'année dernière, 2025, le quatrième album est sorti. On s'enverra des fleurs. Et dessus, il y avait Extraordinaire.

0: C'est bien, juste avec ces deux extraits, le stade est extraordinaire. On peut commencer à essayer de dessiner le portrait artistique de Fredz, quelque part entre le rap, j'ai l'impression que c'est votre une de vos bases musicales, mais aussi la pop, mais aussi le piano, mais aussi la guitare. Dans quelle case je peux vous ranger?
1: Ah, ça c'est une grande question, ouais, Emily. Je pense que c'est vraiment à la frontière, comme vous l'avez dit, du rap et de la pop.
0: Ouais.
1: Parce que j'ai commencé avec vraiment en écoutant beaucoup de rap et en étant persuadé que je pouvais pas chanter. Parce que j'avais peur de mal chanter. J'avais l'impression que je chantais
0: comme
1: mal.
0: Orelsan. Il a dit pareil, lui. Il a mis du temps à oser chanter, même sur ses propres refrains, tout ça. Ouais.
1: Exactement, même chose. J'étais complexé par ma voix. Donc, pour moi, je voulais m'exprimer. Donc, c'était un rap que j'allais le faire. Et puis ensuite, ça m'a pris 2-3 années pour me convaincre que premièrement, l'autotune, ça marche bien.
0: Oui, c'est vrai. Et tout le monde sent ça, il n'y a pas de raison.
1: Voilà, et que malgré tout, quand même, je pense que j'arrive à chanter.
0: Alors, votre parcours artistique, il est super intéressant parce que vous commencez vraiment tout seul, devant un ordinateur, avec des tutos, des vidéos sur YouTube. Vous avez d'abord appris la guitare, c'est ça, quand vous aviez 15 ans. Donc, c'était à moins de 10 ans.
1: Ouais, c'est ça. Ça fait 7 ans que j'ai sorti ma première chanson.
0: Ouais.
1: 10 ans à peu près que je joue de la guitare.
0: Ouais.
1: Et que j'ai peut-être même désappris la guitare parce que j'ai mis ça de côté pour me concentrer sur les paroles.
0: Ouais. Et qu'est-ce qui vous attirait au départ? C'était vraiment pour être tout seul dans votre chambre, gratter de la guitare, etc. Ou est-ce que déjà vous vous êtes dit, ok, la musique, ça va être mon moyen d'expression à moi, ado à l'époque, qui a des trucs à dire?
1: Ouais, en fait, c'est venu après une séparation amoureuse.
0: Ah oui.
1: Qui a été très douloureuse et qui m'a donné envie de m'exprimer. Puis ça a été vraiment la case départ pour moi de la musique. Donc de raconter mes peines d'amour, ça a déjà commencé par ça, vraiment des chansons qui parlent beaucoup de peines d'amour, notamment le stade.
0: Oui. Personne n'est à ce stade, Fredz, ne vous en faites pas.
1: Non, okay, merci.
0: Et alors, ce qui est drôle, c'est que donc une peine de cœur fait éclore finalement un talent musical, donc ça c'est plutôt chouette, et une pandémie vous fait sortir de votre timidité et commencer à partager vos chansons, puisque c'est pendant le Covid que vous avez commencé à partager sur Instagram des chansons, vos premières chansons, des freestyles, on dit, dans votre métier. Là encore, c'est fou, c'est-à-dire en fait, vous, il vous faut de l'adversité, il vous faut un malheur pour passer des étapes, c'est marrant.
1: Ouais, je pense. En tout cas, j'avais beaucoup de temps à tuer durant la pandémie.
0: Oui, c'est vrai.
1: Donc,
0: mais il y en a qui ont fait des banana bread. Pourquoi vous avez des freestyles sur Instagram?
1: Et je pense que je l'ai fait au bon moment parce que j'avais pas peur du regard des autres, vu qu'on était tous un peu... on savait plus vraiment c'était quoi le regard des autres. Pendant 2-3 ans, on se voyait plus. Donc, j'en ai profité, j'ai sorti mes chansons, j'avais du temps. Puis en fait, j'ai rapidement pris goût juste au fait de sortir des projets créatifs et d'avoir des retours.
0: Ouais. Alors aujourd'hui, on est ensemble parce que vous commencez à préparer la sortie de votre 5e album, déjà. Il arrivera au premier trimestre 2027. Et dessus, il y a cette chanson « Mademoiselle ».« Mademoiselle ».

0: être.
1: Alors c'est assez dingue quand même, 5 albums en 6-7 ans. Vous travaillez tout seul très rapidement, vous avez une équipe qui est aussi rapide que vous. Comment vous fabriquez votre musique?
2: Ben, je commence par me confiner chez moi. Okay. Pour me remettre dans l'état d'esprit de la pandémie.
1: Ouais.
2: Parce que c'est là où tout
1: commence. On recrée le... Ouais, ouais, ok, très bien. On remet un masque.
2: Ouais, non, pas ça, Dieu merci. Et puis ensuite, ben, en vrai, je dois être dans mes affaires. Je dois être chez moi, je dois être dans un safe place. J'écris beaucoup, beaucoup, tout le temps, constamment. J'écris d'abord sur des suites d'accords qui me viennent ou que je trouve sur YouTube, tout simplement. Et puis, dans un second temps, on s'enferme avec les compositeurs. Puis là, on va vraiment créer la chanson. Mais les paroles vont déjà être écrites, et voilà.
1: Et donc, chez vous, tout part du texte. Donc ça, c'est, ouais, ça, c'est intéressant parce que c'est pas tout le monde. Et j'imagine, comme beaucoup d'habitants du Québec, je pense à Charlotte Cardin, mais à plein d'autres, vous êtes autant à l'aise en français qu'en anglais, sans doute, en tout cas vous comprenez bien. Pourquoi est-ce que c'est finalement du côté des Français? On a cité Orelsan tout à l'heure, je sais que vous citez aussi volontiers Nekfeu comme une de vos influences et tout. Pourquoi est-ce que vous avez regardé du côté de la France quand, en étant au Québec, vous avez une scène rap américaine énorme et foisonnante? Qu'est-ce qui a fait que vous avez regardé plutôt vers chez nous?
2: Ben, j'ai toujours été persuadé que le français, c'était la plus belle langue, puis que c'était la langue qui pouvait exprimer le plus de choses et avec le plus de nuances possible. Ça, c'est la réponse longue. La réponse courte, c'est que je suis nul en anglais.
1: J'aime bien les deux réponses, en fait.
2: Voilà.
1: J'aime bien les deux. Non, mais voilà, mais en même temps, ça va dans ce sens-là que l'importance du texte pour vous. Parce que moi, quand j'avais 14 ans, je parlais pas anglais, mais ça m'empêchait pas de beugler du Wu-Tang Clan ou du Jay-Z. Voilà, hein, c'était pas un souci. Donc oui, vous, le texte est si important qu'en fait, il faut que vous compreniez les paroles pour apprécier une chanson.
2: Il faut que je maîtrise le moindre détail, parce que les meilleurs textes, c'est vraiment dans la subtilité, c'est dans les figures de style, les métaphores que je me vois pas trouver en anglais.
1: Ouais, ouais.
2: Simplement.
1: Je comprends. Alors, pour celles et ceux qui n'ont pas encore rencontré Freds, je vous propose d'écouter la chanson grâce à laquelle on est tous tombés amoureux de sa plume, oui, et de son chant également, de son rap, bien sûr. C'est la chanson Le Stade. C'est son premier tube en France et c'était il y a 2 ans déjà, tiré de l'album Demain, il fera beau, Freds et dans Décibels.

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1: Fred's, le stade. Eh, c'était il y a 2 ans, vous m'avez dit au début de la chanson, pendant qu'on l'écoutait. Vous avez l'impression que c'était hier.
2: C'est fou.
1: Tout va très vite pour vous, c'est ça que ça veut dire peut-être?
2: Ouais, je pense que le temps passe tellement vite. Et c'est entre autres parce que j'ai des souvenirs de fou grâce à la musique et des expériences que j'aurais pas pu imaginer.
1: Et ouais, et là on y est en plein. Alors, pour essayer de comprendre le phénomène Fred's, il faut que je vous donne un chiffre, les amis. C'est 250 millions de dollars sur son compte. Non, 250...
2: J'aimerais
1: bien. 250 millions de streams. Ça veut dire que toutes les chansons que vous avez sorties, si on cumule le nombre d'écoutes, elles ont été écoutées 250 millions de fois. Est-ce que ça veut dire quelque chose pour vous en tant qu'artiste? Est-ce que vous arrivez à l'envisager, ce chiffre, ou est-ce qu'il est trop gros?
2: Oh my God, je sais pas, je peux pas.
1: Non. Hein.
2: J'arrive pas à imaginer. Par contre, 100 personnes dans une salle, je sais très bien c'est quoi. Et 100 personnes qui chantent mes paroles, pour moi, ça veut dire beaucoup plus que 250 millions de quoi que ce soit.
1: Ouais. Mais quand même, 250 millions de streams, c'est pas rien. Non, mais et ça prouve que voilà, ça y est, on vous a remarqué, on vous a adopté dans votre vulnérabilité aussi, parce que c'est ça qui est chouette. En tout cas, en ce qui concerne la France, que ce soit le stade qui nous ait fait craquer pour vous, c'est intéressant parce que on est quand même un gros pays de machos, et le fait que ce soit des paroles où vous vous montrez vulnérable, pas non plus en victime, mais vous montrez vos failles et votre cœur brisé, et qu'on vous adopte là-dessus, ben voilà, c'est pas tout le monde, donc bravo.
2: Merci beaucoup.
1: Bravo d'avoir fait ça. Alors, il faut qu'on parle de votre communauté. C'est incroyable. Les gens qui vous suivent, les fameux 250 millions d'écoutes, bah, ils en sont évidemment une grande partie. Vous avez un rapport très, très proche avec les gens qui écoutent votre musique, qui vous suivent sur les réseaux. Est-ce que vous pouvez essayer de m'expliquer ce que vous vivez avec ces gens-là, c'est-à-dire votre premier cercle?
2: Je leur parle presque plus qu'à ma famille. Puis c'est pour ça que j'aime bien dire que c'est comme une deuxième famille. Parce que bah déjà, ils sont là depuis longtemps. Je réponds à tous mes messages. Les réseaux sociaux, c'est vraiment grâce à ça que j'arrive à tisser un lien serré. Donc, que ce soit via les messages, les commentaires, n'importe quoi. Je suis vraiment proche de mon public.
1: Ça prend beaucoup de temps.
2: C'est un choix que j'ai fait aussi de prendre ce temps-là, que j'aurais pu passer à faire de la musique. Mais on dirait que le feedback puis le retour qu'ils me donnent, c'est très important pour moi. Puis c'est comme ça que je construis. C'est aussi pour ça que j'ai déjà sorti 4 albums. C'est parce que j'ai besoin du feedback constant du public.
1: Et c'est-à-dire que leur feedback, leur retour, ça peut vous influencer sur une chanson sur laquelle vous êtes en train de travailler, par exemple. Vous pouvez même être inspiré par ce que vous dit votre public.
2: 100%. Même, il y a des chansons que j'ai terminées, que j'avais jamais pensé terminer parce que le public me le demandait. Et à l'inverse, des chansons que j'ai pas terminées parce que le public présentait pas vraiment d'engouement. Donc c'est dans les deux sens.
1: Incroyable. Alors, public, vous qui nous écoutez, il faut aller voir Fred's en concert. Il y a déjà des concerts en France, là, dans les jours qui viennent. Hein. Cette semaine, vous êtes au Festival Lucé, en fait, à Musique et Terrasse aussi, à Verdun, à la Ferrière Béchet, ça sera le 27 juin. Le Festival Auchan en Corrèze, le 10 juillet, puis les Arènes de Nîmes, le Festival de Carcassonne, ou encore le Son by Toulon, au mois de juillet. Vous avez plein de dates, évidemment, au Québec. Je ne vais pas citer toutes les dates. Mais voilà, si vous passez par Saint-Zotique, Gatineau ou La Malbaie, les amis, ou Mont-Tremblant au Québec, bah, vous pourrez aller applaudir Fred's. Il y a surtout une grosse tournée française qui se prépare pour l'automne. Ça va être votre première grosse tournée chez nous. Est-ce que les gens avec qui vous discutez, justement, ce premier cercle de public qui est très fidèle, il y a beaucoup de Français ou c'est plutôt des Québécois?
2: Ah, c'est 100% des Français.
1: Et c'est pas vrai.
2: Oui.
1: Mais fou. Enfin, mais j'adore. Expliquez-moi.
2: En fait, c'est pas ma première tournée en France. Heureusement, ça va être ma 5e.
1: Ah pardon.
2: Ouais, mais ça, y a pas de souci.
1: Mais Parce que là, c'est une sacrée tournée quand même. Vous passez partout. Enfin, le bikini à Toulouse, le transbo à Lyon, etc. Ou encore l'espace Julien à Marseille. Mm-hmm. Et ben, j'étais passée à côté, pardon. C'est votre. Ah oui, en fait, à chaque fois que vous sortez un disque, vous tournez en France.
2: Exactement.
1: D'accord.
2: Ça depuis la fin de la pandémie.
1: Ok.
2: Mais là, par contre, c'est la plus grosse.
1: Ouais.
2: Étant donné qu'il y a le plus de dates et c'est des plus grandes salles. J'ai vraiment hâte parce que c'est vraiment un public qui est européen et donc que je connais pas tant que ça, ouais. Vu que moi je suis québécois. Donc j'adore tracer les différences entre le public québécois et le public français. Il y en a beaucoup.
1: C'est vrai. Vous pouvez m'en donner quelques-unes que je comprenne. Il paraît que les Français, nous, on tape dans les mains toujours pas comme il faut, sur le mauvais temps. Est-ce que ça, vous l'avez remarqué?
2: J'ai pas remarqué ça.
1: Faites gaffe à ça. Il paraît qu'on tape sur le mauvais temps, ça énerve les musiciens.
2: Bon, je vais porter une attention à ça, mais non, mais c'est un public qui est plus intense. Vous êtes un public qui est beaucoup plus investi dans le spectacle, mais ce qui fait aussi que je dois le travailler plus, le spectacle. Il doit être parfait pour que le public le reçoive bien, selon moi en tout cas. Donc il y a ça, il y a aussi l'âge. Au Québec, j'ai un public qui est très très large, qui touche tous les âges, et là, ici en France, c'est peut-être plus des gens de mon âge.
1: Ouais.
2: Mais là, ça se diversifie doucement, peut-être aussi grâce à Décibel.
1: Ah bah oui, là, oui. Hey, les quadras sont avec Fred. Et Quinca et plus. Mais oui, en tout cas, donc votre cercle le plus fidèle de public, c'est des Français qui ont plutôt votre âge, 24-25 ans.
2: Ouais, c'est ça. Puis c'est aussi eux qui sont là depuis le début.
1: Ils sont là depuis 2020, depuis vos premiers freestyles et tout?
2: Ouais, depuis le tout début. Avant même d'être connu par le Québec, c'était d'abord un public français.
1: Ça, c'est merveilleux quand même. Voilà une histoire qui n'aurait pas pu exister avant Internet. Donc on dit souvent que la dématérialisation de la musique et les réseaux, c'est néfaste. Mais là, vous, dans votre cas, c'est du pain béni, c'est génial.
2: Ben, tout à fait. En fait, sans ça, j'y serais jamais arrivé à être sur un autre marché, à être dans un autre pays. Et puis, c'est pas quelque chose que j'ai choisi aussi. Ironiquement, c'était pas nécessairement un rêve de percer ailleurs qu'au Québec. Moi, je voulais juste être écouté. Mais ça donne que le public français a été plus vif.
1: C'est ça. Mais alors, qui a choisi? Est-ce que c'est les Français qui vous ont choisi? Est-ce que c'est l'algorithme qui a choisi de montrer vos contenus aux Français? Enfin, c'est quand même très mystérieux, ça.
2: Ben, je pense qu'il y a l'accent, déjà, que moi j'ai choisi, mais un accent qui m'est... Est-ce que tu l'entends, mon accent québécois?
1: Alors, en parlant un tout petit peu, parce qu'il y a pas d'équivalent dans le monde entier, mais dans les chansons, pas du tout.
2: Non.
1: Je les entends pas. Non, je l'entends pas. Il y a un accent dans les chansons ou pas?
2: Ben, beaucoup de gens me disent que non.
1: J'ai pas l'impression.
2: Non, il n'y a pas d'accent. En fait, les gens sont surpris que je sois québécois.
1: Oui, c'est ça, ça s'entend pas. Oui, dans les chansons, ça s'entend pas. Mais dans les chansons de Céline Dion non plus, ça s'entend pas.
2: Effectivement.
1: Et pourtant, quand elle parle, elle a un accent quand même très prononcé québécois. Ouais. Mais quand elle chante, on n'entend pas.
2: Ouais. Ben, t'as raison. Donc, je pense que déjà ça a permis au public de juste pas se poser la question,
1: oui,
2: puis de tout comprendre. Puis ensuite, l'algorithme, c'est puissant et mystérieux. Peut-être qu'il y a ça qui est pour beaucoup.
1: Je sais pas. En tout cas, merci, que ce soit l'algorithme ou l'accent ou que ne sais-je, qui nous a amené Fred jusqu'à nous. On va écouter une chanson qui s'appelle Mademoiselle parce qu'elle annonce la suite, hein, oui. Le cinquième album qui arrivera au début 2027. Donc ça tombe très bien puisque Fred aura joué dans tous ces endroits merveilleux que je vous ai cités au mois d'octobre, à Chartres, à Mulhouse. Pardon, à La Roche-sur-Yon, Caen, Toulouse, Lyon, Marseille, Montpellier. Toujours au mois d'octobre prochain, Lille, Nancy, Auxerre. Et puis deux belles dates à Paris, au Bataclan. Il y jouera forcément cette chanson donc. Elle s'appelle Mademoiselle. Fred's est dans Décibels.

0: Mademoiselle Fred, alors comme tout à l'heure, on a appris que le stade, c'était un vrai cœur brisé. Est-ce que Mademoiselle, c'est une vraie rencontre, Fred?
1: C'est que la vérité. Hein.
0: Tout est vrai, tout le temps, c'est vrai, ça, c'est une règle dans vos chansons?
1: C'est une règle que j'ai jamais menti dans une chanson.
0: Alors, sans aller jusqu'au mensonge, mais on peut inventer, on peut être inspiré, on peut se dire, tiens, je vais écrire l'histoire d'un mec qui rencontre une fille. Ou... Non, il faut que ça vous soit arrivé à vous.
1: Ouais, il faut que ça me soit arrivé, puis c'est pour ça que j'écris toutes mes chansons, parce que j'arriverai pas à inventer un truc.
0: Mais alors, si dans vos chansons, il y a des gens de la vraie vie, du coup, quand les chansons, elles sortent, ces gens, ils se reconnaissent, ils vous appellent? Ça, c'est une vraie question, la question. Ou est-ce que quand même, vous les grimez un peu pour qu'on les reconnaisse pas?
1: Non, c'est un de mes problèmes. Je dois gérer... Je dois gérer certaines relations après mes sorties, mais écoute, c'est...
0: J'adore l'idée, c'est-à-dire qu'en fait, il sait qu'il va sortir un album début 2027, donc il a déjà une liste de numéros de téléphone à bloquer.
1: Non, mais généralement, c'est le même.
0: Bon, ah bah ça va alors.
1: Oui, ça va, ça va.
0: Tout va bien. Mais on embrasse cette personne. Et je vous propose, les amis, de revenir dans 2 secondes avec Fred, parce qu'on a envie d'en savoir un peu plus. Et puis on va écouter Extraordinaire aussi, parce que je sais que vous l'aimez cette chanson. À tout de suite.
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0: Et merci d'avoir choisi ici pour passer votre lundi soir. L'anniversaire de Nicolas Sirkis, le chanteur d'Indochine, la toute nouvelle chanson de Kali, un blind test autour des histoires et Julien Doré au cinéma. Ça fait partie de l'actu musicale du jour. Mais je file, j'ai un Québécois sur le feu. Fred, c'est lui qui chante Le Stade.
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0: Vous aviez 22 ans quand cette chanson est sortie, Fred, vous en avez 24. Aujourd'hui, vous préparez la sortie de votre 5e album qui va arriver. J'ai évoqué tout à l'heure très rapidement Big Flo et Oli, mais je sais que c'était important comme contact avec vous et comme contact avec des artistes français. Vous avez beaucoup échangé avec Big Flo et Oli?
1: Oui, en fait, depuis le début, ils me suivent, ils me donnent des conseils. Ils ont même vu mon spectacle plusieurs fois, ils m'ont conseillé des trucs. Donc, je leur dois beaucoup, vraiment beaucoup.
0: C'est drôle parce qu'en fait, vos inspirations... que ce soit Stromae en Belgique, Orelsan en France. Donc vos inspirations sont européennes. Votre public est majoritairement européen. Enfin, il se passe vraiment un truc avec l'Europe en général, la France en particulier. Vous allez bien finir par venir habiter chez nous.
1: Émilie, je ne peux pas.
0: Pourquoi ?
1: Je ne peux pas.
0: Pourquoi, Fred ? Je veux savoir.
1: Parce que j'aime trop le Québec.
0: Ah oui.
1: Je suis un vrai Québécois. Moi, j'aime les gens du Québec et j'adore l'Europe. Il y a quelque chose de très enivrant. Mais quand je dois me reposer, c'est vraiment chez moi que je peux le faire.
0: Et s'inspirer aussi, sans doute.
1: Et m'inspirer, ouais. Il y a de l'espace. On peut respirer.
0: C'est comment? Tiens, d'ailleurs, nous, on ne peut pas imaginer. J'imagine que vous habitez vers Montréal.
1: J'habite à Montréal.
0: Ouais. À Montréal, ouais. Ok. Un musicien, on imagine, nous, en France, voilà, les musiciens parisiens, bon, bah, qui se retrouvent, j'en sais rien, des salles de répète, des bars, etc. Voilà. On sait qu'il y a beaucoup de musiciens français qui sont partis pour trouver des studios de répète ou des espaces plus grands. Ils sont partis vivre en Belgique ou même en Allemagne, etc. C'est comment la vie de musicien à Montréal? Est-ce qu'il y a justement des espaces mm-hmm. dédiés pour vous rencontrer, pour rencontrer des compositeurs, des producteurs? Et comment cette petite scène?
1: Ben, on est très soudés parce qu'il n'y a pas beaucoup d'artistes québécois, mais on se connaît tous. Et c'est comme une école, tout le monde se connaît, tout le monde se rencontre. On fait beaucoup de collaborations. Mais ça, je pense qu'en France aussi, vous en faites beaucoup.
0: Alors, j'ai remarqué, moi, surtout les filles entre elles, oui, qui se, vraiment, qui se serrent les coudes. Toute cette nouvelle génération d'artistes, les Yoa, les Marguerite, etc. Elles travaillent beaucoup ensemble, Clara Luciani, Angèle, etc. Qu'on aurait adoré mettre en concurrence et qui, en fait, ont beaucoup travaillé ensemble. Mais après, chez les gars... Alors, si, après, dans le rap, évidemment, il y a la culture du feat.
1: Ouais.
0: On invite un artiste sur son album. Vous allez le faire là sur le cinquième album? Vous avez envie d'inviter des artistes?
1: J'aimerais ça, mais je dis ça à chaque album. Ouais. Je me dis que je vais inclure des feats, mais à chaque fois je trouve ça tellement difficile parce que une chanson c'est tellement personnel. Mes chansons sont souvent parlent de ma vulnérabilité, parlent de mes sentiments, puis j'ai beaucoup de mal avec partager ça. Avec quelqu'un d'autre, en dehors du public.
0: Ou si peut-être on vous invitait alors sur l'album de quelqu'un d'autre, vous viendriez faire un couplet que vous auriez écrit?
1: Avec grand plaisir. Mais je suis quand même très sélectif.
0: Ok, donc tentez votre chance, mais misez pas tout sur Fred.
1: c'est pas ce que je voulais dire, mais...
0: Non, mais c'est intéressant. Mais en même temps, oui, enfin, ouais. Il faut être exigeant. Sinon,
1: ouais, c'est ça. Je suis tellement exigeant envers moi-même aussi qu'on dirait que... Comme je peux pas l'obliger à quelqu'un d'autre, tu sais, d'être exigeant. Ouais. Donc, je préfère être très sélectif, on va dire.
0: Ouais. Et les thèmes, alors, puisqu'on l'a dit, voilà, c'est quelque chose de très personnel, les chansons. Un cinquième album, il y a donc toutes les choses qui vous arrivent dans la vie, vous l'avez dit, et qui se retrouvent systématiquement dans vos chansons. Est-ce que l'état du monde, l'actualité, forcément, vous êtes un jeune homme de 24 ans, vous voyez bien qu'on traverse une période compliquée. Est-ce que c'est quelque chose qui va rentrer dans vos textes, ou alors est-ce qu'au contraire, vous ne voulez pas que l'actualité dramatique du monde vienne de contaminer votre musique?
1: Je pense que je veux pas ça. Puis c'est aussi un reproche que je me fais, mais mes chansons se veulent très personnelles, puis c'est pour ça aussi, je pense, qu'ils plaisent à des gens de différents âges, différents milieux. C'est que le point commun, c'est avant tout les émotions et les sentiments. Donc, je préfère garder ça sans référence temporelle et voilà, vraiment parler de ce que je ressens. Par contre, il y a beaucoup de mouvements dans ma vie amoureuse et ça continue de m'inspirer bien assez. Pas besoin d'actualité.
0: J'adore. Je sens qu'il va être croustillant ce cinquième album.
1: Je vous le promets.
0: Alors oui, on n'a pas encore de date exacte, mais on sait que ce sera au début de l'année 2027. Donc vous aurez déjà fait un paquet de dates là à l'automne 2026 chez nous. Ça veut dire que vous allez profiter de cette tournée pour dévoiler les nouvelles chansons?
1: Je vais le faire, oui. Je vais clairement découvrir. Mais aussi, je vais avoir sorti quelques chansons d'ici là. Mais je vais en tester, c'est certain.
0: En tout cas, le format album, vous voulez continuer à faire ça, sortir 12, 13, 14 chansons d'un coup. Parce qu'en vrai, si tout le monde vous suit comme ça depuis 2020, vous pourriez trouver d'autres formats, faire des EP, etc. Mais là, vous, le format album, il vous paraît toujours pertinent.
1: C'est un kiff, en fait. C'est clairement un kiff d'artiste, je pense. Et c'est aussi un point de rencontre pour mon public et une date où on célèbre quelque chose de peut-être plus gros qu'un EP ou une chanson. Donc je continue à en sortir, même si je sais que c'est peut-être pas la technique, mais écoute, moi je pense que ça fait du bien à mon public et ça marque aussi une temporalité avec des airs.
0: Oui, c'est ça, et des étapes qu'on passe.
1: Et des étapes, voilà. Ouais. Et tu vois, là, je sens déjà que je suis en train de changer doucement d'étape, donc il est temps que je sorte l'album.
0: Il est temps que l'album sorte. Il va s'appeler comment, on sait déjà ou pas?
1: Absolument pas. Et c'est la dernière étape que je trouve à chaque fois. Le titre, c'est quasiment un ou deux jours avant la livraison.
0: Ok, bon, alors en pleine recherche.
1: Si vous avez des idées, n'hésitez pas.
0: N'hésitez pas, vous avez compris. Fred, de toute façon, il lira votre message sur les réseaux. Donc, proposez des titres. Et puis, vous avez eu, voilà, Mademoiselle qui vous donnait peut-être un avant-goût de ce à quoi cet album va ressembler. Là, on va écouter Extraordinaire, une chanson. Alors, pour le coup, voilà, on parlait de chansons personnelles et de vulnérabilité, etc. Si vous n'êtes pas extraordinaire, Fred, est-ce que vous admettez, là, aujourd'hui, du haut de vos 24 ans, avec votre cinquième album dans les starting blocks et un public au Québec, un public en France, que votre destin, il est l'air d'être parti quand même pour être extraordinaire?
1: Ah, c'est gentil. Je pense que je m'en rends pas trop compte parce que sinon, j'ai peur que ça se produise pas.
0: Bon.
1: Mais je suis très reconnaissant parce que c'est un truc de fou ce qui se passe.
0: Ok. Alors, on dit rien. On veut pas. On veut pas gâcher. Merci d'être venu nous voir, Fred.
1: Merci à toi, Émilie.
0: À bientôt.
1: À bientôt.

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0: Extraordinaire, tout est dans le titre. Il s'appelle Freds. J'étais ravie ce soir d'enfin le rencontrer.
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0: Ah, lui, il est déjà venu dans Décibels, hein. C'est un des chouchous de l'émission, Julien Doré. Vous le savez, il a fait une tournée absolument incroyable, hein, la tournée des Pestacles, que son fils a failli appeler le Prout Tour. Donc finalement, Pestacles, on s'en sort pas si mal. Plus d'un million de spectateurs sont allés le voir. 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Julien Doré, le dernier Pestacles. Les billetteries sont ouvertes et Kiss Me Forever, parce qu'on adore les bisous.

0: Kiss Me Forever, c'était sur Bichon, le deuxième album de Julien Doré. Alors attention au coup de pelle, il est sorti il y a 15 ans. Je n'en reviens pas. Et tout le monde a vieilli, sauf Julien Doré. Vous pourrez vous en rendre compte en le voyant sur grand écran et en 4K dans tous les cinémas de France. Le dernier Pestacle, projection unique le jeudi 2 juillet avec Ici.
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0: Et on va jouer au blind test. Hein. Le thème de ce soir, ce sont les histoires. Bah oui, qu'elles soient d'amour ou d'amitié, les grandes histoires, les petites histoires, les histoires joyeuses ou tristes. Et les histoires en chanson, c'est elle qui nous donne le thème du blind test de ce soir. Et pour jouer avec nous, il y a Benoît. Bonsoir Benoît.
2: Bonsoir.
0: Bienvenue dans Décibel, ça va ?
2: Oui, ça va très bien, merci.
0: Bon, bienvenue. Et puis, David aussi qui est avec nous. Salut David.
3: Salut Émilie.
0: Comment ça va ?
3: Ben, moi ça va. Ben, j'ai pris un coup de pelle, 15 ans là, avec Julien Doré. Écoute, ça va quoi.
0: Désolé, c'est 2011. J'ai recompté tous mes doigts trois fois et ça fait 15 ans. Il n'y a rien à faire, c'est terrible.
3: Ça passe.
0: Oui, c'est ça. Sauf sur lui, hein, parce que vraiment, il y a toujours la même tête qu'il y a 15 ans, quoi. Mais c'est comme ça.
3: Ben, oui, c'est agaçant. C'est comme pareil William, en fait. Voilà, les enfants, je crois.
0: Pharrell Williams, il y a un truc, lui. Non, mais c'est une sorcellerie.
3: Avec un terrestre.
0: Oui, voilà. C'est, bah voilà, on est d'accord. Voilà, on n'est pas dans la même catégorie humaine.
3: Non.
0: Alors, les cadeaux de ce soir, il y a une jolie sélection de livres musicaux des éditions Point et du Cherche Midi, notamment sur la carrière d'Eddie Barclay et sur la chanteuse et autrice, très important, Anne Sylvestre. Donc voilà, messieurs, vous allez être gâtés ce soir. Puisque je le rappelle, génial. Tout le monde gagne au blind test. Hein. Il n'y a pas de perdant dans cette émission. Très important. Alors, les histoires en chansons. Benoît et David, je vous rappelle comment on procède. On va vous envoyer des chansons et il va falloir retrouver le plus rapidement possible le nom de l'interprète de la chanson et surtout bien donner votre prénom avant de donner la réponse. Sinon, oui. L'arbitre ne pourra pas valider le point. Je vous le dis, c'est important. Benoît et David, première chanson qui raconte une histoire. Mais dites-moi, qui donc chante ça ?
3: David.
0: David et Benoît ont dit leur prénom en même temps. Ah là là, attendez. Alors vous allez me donner la réponse en même temps aussi. On va tenter une cascade. 1, 2, 3.
3: C'est une belle histoire de Michel Seguin.
0: Oui.
4: C'est

0: Michel Fugain et son Big Bazar, une belle histoire. David et Benoît, vous êtes très forts, vous avez trouvé la réponse en même temps. Alors, en même temps, comme tout le monde gagne, hein, j'ai pas une pression de ouf pour vous départager. Je remarque quand même que vous êtes très fort.
1: Je suis un sale gosse, moi je veux gagner.
0: Ah bon, d'accord. Eh ben David, accroche-toi alors, parce que Benoît, il est pas là pour acheter du terrain.
2: Ouais, j'aime pas perdre non plus.
0: Allez, on continue. Une deuxième chanson. Alors, elle est très connue. Ça a été un immense succès, mais je ne sais pas si immédiatement dans votre cerveau, l'info sera disponible avec le nom et le prénom du chanteur.
1: Gérard Blanc.
0: Oh, oh.

0: Alors là, il faut m'expliquer. David.
1: Je ne vais pas chanter là. Ben oui.
0: Explique-moi, c'est pas possible. En une seconde.
1: Mais c'est l'intro, mais moi, parce que j'ai. Écoute, elle était dans un film il n'y a pas très longtemps et il y a Gaëtan Roussel qui l'a repris. Ah. Et je me disais que c'est vrai que cette chanson-là, voilà, c'est. Enfin, moi, je la trouve bien, quoi.
0: Elle est merveilleuse.
1: Ça passe pas assez, donc.
0: Bah oui. Elle est très, très belle. Voilà. Et donc, c'est bien Gérard Blanc qui la chante. Et Gérard Blanc, qu'on avait connu dans Martin Circus, quand même.
1: Exactement.
0: Voilà. Je m'éclate.
1: Sur l'album Sentiment d'Océan, d'ailleurs.
0: Non, mais elle est merveilleuse, cette chanson. Vraiment. Et bravo, David. Quelle mémoire. Benoît, on avait Gérard Blanc ou pas aussi?
2: Ça a remonté tout doucement. Donc, ça serait pareil aussi.
1: Tout doucement, ça, c'est Bibi.
0: Ça, c'est Bibi. Tout doucement. Allez, on continue. Alors, après la belle histoire de Michel Fugain et une autre histoire de Gérard Blanc, attention, celle-là, vu le niveau de mes participants ce soir, je pense qu'elle va tomber très, très vite. On cherche
1: la pression, là.
0: L'interprète, David, Benoît, on y va.
1: Ah,
0: Benoît, oui.

0: David et Benoît, en fait, ils ont été synchro pendant tout le blind test. C'est un truc merveilleux. Vous devriez partir en vacances ensemble, vous faire un road trip et chanter par cœur toutes les chansons. C'est pas possible.
1: Pourquoi pas?
0: Franchement, vous êtes trop forts tous les deux, Benoît, David. Bravo, bravo, je vous félicite.
2: Merci beaucoup.
1: Merci à toi, Amélie. Merci, Benoît.
0: Merci.
1: Merci, Benoît. Merci, Amélie.
0: Et surtout, merci à vous d'être venu jouer avec nous, parce que c'est vraiment un bonheur, cette séquence Blind Test tous les soirs. Benoît, David, je vous repasse Sadika au standard pour vos cadeaux. Et je vous propose une histoire incroyable, une histoire en chanson, peut-être d'ailleurs. Allez, je me lance, je me mouille, et je vous dis que, selon moi, c'est peut-être la plus belle intro de tous les temps de la chanson française. On est en 1957 et c'est Dalida qui chante l'histoire d'un amour.

0: Voilà, quelle beauté cette chanson Histoire d'un amour d'Alida en 57 qui adapte une chanson de 1955 qu'on doit au musicien panaméen Carlos Eleta Almaran, pardon pour mon accent, vous le savez, j'ai fait allemand en LV2 et lui était panaméen. Et dédicace à Francis Blanche qui signe les paroles en français de cette merveille que nous venons d'écouter.
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0: Kali est de retour, oui mes amis, 23 ans après son premier album, L'Amour Parfait, il sortira son 10e album au mois de septembre. Le premier extrait vient de sortir et il s'appelle Encore. L'album de Kali, lui, s'appellera Kali Siouri. C'est son vrai nom de famille à lui.

0: album au mois de septembre, une tournée des festivals d'été qui a déjà démarré et puis sa tournée à lui, un petit peu partout en France, démarrera le 6 novembre prochain. De toute façon, on l'invitera fin septembre dans Décibel pour la sortie de son album. Il va tout vous raconter.
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0: Aujourd'hui, c'est l'anniversaire de...

0: Incroyable, mon Dieu, ces guitares, ça fait du bien. Alice et June, Indochine, merci les amis d'avoir écouté Décibel et merci à l'équipe de l'émission. Il y avait ce soir Iris Guitoni, Elodie Blanca Maria, Sadika Raou, Franck Moyer, Flo Hanoun et Kinane Lageli.
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0: Et la musique continue sur votre radio ici. Il est 21h les amis, bonne soirée.
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0: Saviez-vous que le plus gros succès de Christophe Willem a été écrit par un chanteur déjanté qui ne voulait surtout pas le chanter lui-même ?
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0: En 2006, Christophe Willem vient de gagner la Nouvelle Star et tout le monde l'attend au tournant. Il demande à Zazie de lui écrire un texte, mais il cherche aussi une mélodie qui bouge. C'est là que Philippe Catherine entre en scène. Il a dans ses tiroirs une chanson un peu décalée intitulée « Double jeu ». Christophe Willem s'en empare et y ajoute sa voix cristalline.

titre s'écoule à plus de 900 000 exemplaires. Christophe Willem, que l'on surnommait la tortue pour sa posture timide, prouve ce jour-là qu'il est une véritable bête de scène.

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2: Bonsoir à tous, il est 22h30. D'habitude à cette heure-ci, on est en train de regarder la fin de la mi-temps d'un match. Et là, on commence l'avant-match du match entre la France et l'Irak. C'est évidemment la J2 des poules de la Coupe du Monde. Et je peux vous dire que je me suis cogné ce matin le Irak-Norvège et que ça va être loin d'être facile ce match contre les Irakiens. Avec moi autour de la table pour vous faire vivre cette soirée incroyable qui va peut-être nous emmener jusqu'à 4h, 5h du matin. On va vous expliquer pourquoi. Charlotte Lorgeret, ancienne joueuse, tout juste retraitée, excellente commentatrice de foot. Salut Charlotte.
3: Salut Pia, salut à tous.
2: Ça va Charlotte?
3: Très très bien, en forme pour cette heure très tardive.
2: Alors moi, devant l'Irak ce matin contre la Norvège, j'étais pleine d'énergie sur mon canapé. Ils m'ont un peu fait lever de mon canapé, les Irakiens, parce que j'ai trouvé qu'ils proposaient vraiment des trucs très intéressants. Est-ce que ce soir, on va être aussi enthousiaste en les voyant réussir leurs attaques? Je sais pas. Est-ce que tu es sereine, toi, pour l'instant?
3: Alors, j'ai envie de me dire que les Français ont bien travaillé ce match-là, ont vu cette équipe et ce match contre la Norvège, où je te rejoins complètement. Équipe très unie, très sérieuse. Ouais. Voilà, ils jouent sur leur qualité. Donc, les Français, ne pas réitérer cette première période contre le Sénégal, on va en parler tout à l'heure. Mais non, je pense qu'il faut être serein.
2: En face de toi, Charlotte, dans le studio, c'est notre Bruno Salomon. Bruno Salomon, qui est la voix du Paris Saint-Germain sur ICI Paris-Île-de-France depuis 18 ans. Salut Bruno.
4: Salut Pia et salut Charlotte. Heureux de vous retrouver toutes les deux. Je vous ai vu lundi. Il y avait notre petit jeune, je le salue, c'est Lucas, qui a tenu la baraque de main de maître. Et voilà, heureux de vous retrouver
2: Tu sais Bruno qu'on avait bâché Lucas lundi parce qu'il n'avait pas mis de
4: maillot.
2: Oui, contre le Sénégal.
4: Tout à fait.
2: Parce qu'il n'avait pas mis de maillot. J'ai envie de te bâcher aussi.
4: Eh ben,
2: parce que t'es venu en chemisette.
4: Tout à fait,
2: quoi. Chemisette manche courte.
3: Chemisette manche courte.
4: C'est ça, merci. Bon, allez, je me tire. Allez, salut.
2: Alors Bruno, chemisette, évidemment, pour les gens qui sont derrière leur poste de radio, comme ça, ils peuvent te visualiser. Mais ce qui est très cool, c'est que désormais, on peut aussi nous voir en vrai.
4: Tout à fait.
2: Et voir comment Charlotte et moi, on a vraiment mis des vêtements aux couleurs des bleus.
3: Exactement.
4: Oui, parce que c'est vrai que tu as un beau maillot bleu de l'équipe de France. Idem pour Charlotte avec une tenue équipe de France. En tout cas, on le rappelle désormais sur ICI, notre ICI, notre chaîne YouTube. On vous propose le live de cette rencontre. On va vivre cela ensemble avec les premiers messages qui vont arriver dans quelques instants. Et puis, vous allez pouvoir aussi appeler le 01 42 30 10 10. Ça, c'est pour nous appeler au standard. On va prendre celui qui veut.
2: 0810 055 056, Bruno.
4: Tout à fait. Ben, il y en a plusieurs pour
2: oui,
4: le standard.
2: Alors, pour Paris, c'est celui que tu viens de donner. Mais pour tous les autres ici, c'est pas celui-là.
4: Tout à fait. Effectivement.
2: Donc, c'est 0810 055 056.
4: En tout cas, écrivez-nous aussi sur le WhatsApp de votre local. Bref, n'hésitez pas, toute la communauté, venez nous parler de cette rencontre et commencez à commenter. Par exemple, on a Dreadmax qui nous dit « Allez les Bleus » en espérant que le match va aller au bout parce que...
2: Et justement, on va en parler avec celui qui est sous les orages actuellement, ou en tout cas sous les pluies, ou peut-être pas, si ça se trouve, la pluie s'est arrêtée. C'est Nicolas Perronnet qui a la chance d'être à Philadelphie. Et pour accueillir Nico, on a une petite musique spéciale Philadelphie. On aime bien se mettre un petit peu au diapason. The States. Bye bye Philadelphia, c'est un morceau d'un chanteur qui s'appelle Peter Cinco. Salut Nicolas Perronnet.
5: Salut les amis, comment ça va?
2: On va très bien Nico, on est content de t'accueillir en musique parce que ça nous met un peu dans l'ambiance américaine. Alors raconte-nous Nicolas, comment est-ce que tu vois toi là où tu es et quelle soirée tu es en train de vivre du côté de Philadelphie?
5: Eh ben, il fait chaud déjà, il fait chaud et il fait humide, alors on ne prend pas la pluie pour l'instant parce que c'est vrai que c'est ce dont on a sans doute plus parlé que le match ces dernières heures ici. C'est la météo pour vous faire un petit peu le tableau. J'ai à ma gauche la skyline de Philadelphie qui se dessine. On le voit vraiment de ce stade parce qu'il est comme tous les stades de NFL. C'est le stade des Eagles de Philadelphie. Ici, il est très ouvert. Donc, on voit à l'extérieur depuis le haut de la tribune de presse où je me retrouve. On voit un petit peu la skyline. Et puis, en fait, on est sur un site vraiment dédié au sport américain avec le stade de baseball qui est là, peut-être à quoi, à 200 mètres. Il y a la salle aussi des Sixers de Philadelphie, l'équipe de basket, des Flyers de Philadelphie. Philadelphie, les hockeyeurs. Donc tout ça est regroupé sur un petit site qui est vraiment une espèce de temple du sport US. Et oui, on regarde autour de nous et on regarde aussi au-dessus de nous parce que le temps est orageux, effectivement. Et ici, on est dans un pays, vous savez, où on plaisante pas avec la météo, les tornades, les inondations, on sait ce que c'est. Et il y a une alerte météo en cours, qui est toujours en cours à l'heure où l'on parle, même si l'orage semble être passé, qui eh bien, pourrait perturber cette rencontre. En fait, il y a un protocole qui est très très strict ici aux États-Unis. C'est pas du tout la FIFA qui a mis ça en route, c'est tout simplement les lois fédérales américaines pour les manifestations qui accueillent du public. En cas d'éclair dans les 8 miles, les 8 miles, c'est-à-dire les 13 km de rayon autour du stade, s'il y a un éclair ou un coup de tonnerre, eh ben on arrête le match pendant 30 minutes. Voilà, donc c'est vrai que c'est un petit peu inquiété tout le monde. Pour l'instant, ça va, il fait 28 degrés, c'est hyper humide, c'est pas très agréable, une chaleur un petit peu lourde, étouffante, mais il pleut pas. On a eu une averse tout à l'heure qui a un petit peu retardé l'entrée du public, mais franchement, il y a fait 3-4 gouttes, donc voilà, je vais pas vous dire qu'on va passer au travers, parce que tout à l'heure, justement, avant cette averse qui nous a un petit peu mouillé, je disais aux copains de la radio, non, mais ça va rien faire, on a un petit peu ouvert le parapluie trop grand, puis 5 minutes après, on s'est pris les seaux d'eau, donc voilà, je vais quand même rester tranquille, mais pour l'instant, ça va, et en tout cas, il n'y a pas de gros nuages autour de nous, mais c'est vrai qu'on va beaucoup regarder aussi le ciel, c'est une vraie problématique pour ce soir.
2: Voilà, donc si le match commence bien, comme c'est prévu, à 23h entre la France et l'Irak, on ne sait pas à quelle heure il va terminer, parce que voilà, tout est possible, il suffit d'un éclair pour dans les 8 miles, dans les 13 km de rayon, pour chambouler notre soirée. On ne sait pas jusqu'à quelle heure on va rester en studio avec Charlotte Lorgeret, avec Bruno Salomon.
4: C'est pour ça les bonbons, c'est pour tenir les côtés du sucre.
2: Attends, vanne pas parce que c'est toi qui les as apportés. Donc... Bruno, on a déjà une réaction sur le live de la chaîne YouTube.
4: Oui, effectivement. Claude Durand, 79-45, nous dit « Salutations sportives à toutes et tous. Victoire obligatoire ce soir. 3-0 pour les Bleus. Chaque match ne se ressemble pas. C'est pourquoi nous allons vivre une superbe belle soirée. Allez, les Bleus, de la part de Claude. »
2: Alors c'est vrai qu'on l'évoquait tout à l'heure, Charlotte, le premier match de la France contre le Sénégal, la France a montré vraiment deux visages. C'est évident que là, contre l'Irak, il faut montrer le visage de la deuxième mi-temps.
3: Oui, clairement, je pense que même les joueurs, le staff, savent qu'il faut mettre beaucoup plus d'applications techniques. Je pense que c'était très très pauvre techniquement. Après, est-ce que les jambes étaient un petit peu lourdes? Les terrains aussi sont pas faciles à aborder, c'est presque un peu comme du synthé, donc c'est vrai que c'est très différent que des terrains qu'ils connaissent très bien en Europe, donc voilà, ils le savent, ils ont regardé plusieurs fois le match. Kylian Mbappé l'a dit qu'il avait regardé deux fois aussi, bien analysé ce qui allait, ce qui allait pas, et voilà, il y a eu plus d'ingrédients en seconde période, il y avait plus d'envie, et puis
2: plus de Michael Olise.
3: Plus de Michael Olise, exactement.
2: Voilà, on va y revenir évidemment. Nico, juste un petit mot sur la pelouse du côté de Philadelphie, est-ce qu'elle est meilleure que celle qu'on avait connue dans le New Jersey?
5: Ouais, carrément, il y a pas photo, c'est vrai que c'est assez aléatoire, hein, parce que c'est comme dans le New Jersey, un stade de NFL et de football américain, avec c'est un petit peu complexe à chaque fois, on sait pas trop s'il y a une dalle en dessous, s'il n'y a pas de dalle, comment pousse finalement cette terre, parce que c'est synthétique, pas synthétique, un mélange, etc. Mais là elle est vraiment, en tout cas de visu, même si on est un peu loin, de bien meilleure qualité a priori que celle de New York. Je pense qu'il y a quand même un problème assez localisé sur New York, parce que dès qu'on entend parler de qualité de la pelouse, c'est ce stade qui ressort, et c'est dommage parce que c'est quand même le stade de la finale. Voilà, ouais. Donc il y a peut-être une solution, en tout cas on l'espère, qui va être retrouvée, mais c'est vrai que Didier Deschamps, notamment, à chaque fois qu'il parle de l'état de la pelouse, il fait référence à ce match contre le Sénégal. Donc moi j'ai fait des matchs à Toronto, la pelouse elle est nickel, mais là-bas c'est un vrai stade de foot, et là franchement ça a l'air d'aller, en tout cas de visu elle a l'air de bien meilleure qualité qu'à New York, ça c'est une certitude. Elle est en train d'être arrosée un petit peu de part et d'autre, cette pelouse actuellement, et je vous confirme que le coup d'envoi, parce qu'on parlait de la météo, pour l'instant le coup d'envoi est bien maintenu à 23h.
2: Bah tant mieux, écoute, on a vu les joueurs s'échauffer et puis ensuite s'encourager les uns les autres, se prendre dans les bras. Nico, est-ce que tu peux nous révéler la compo que Didier Deschamps a choisi de mettre sur le terrain ce soir pour l'équipe de France?
5: Exactement, avec Mike Maignan dans les buts, Upamecano, Saliba en charnière centrale, Koundé sur la droite de la défense. Donc vous aurez compris, pour l'instant ça change pas, mais il y a quand même un changement en défense, un des trois changements décidés par Didier Deschamps ce soir, c'est sur le côté gauche, c'est Lucas Digne qui va être titulaire ce soir en lieu et place de Théo Hernandez. Il y a un changement également au milieu de terrain puisque Manu Koné va remplacer Aurélien Tchouaméni qui est un petit peu mis au frigo, qui est préservé, il a besoin de souffler Aurélien Tchouaméni, et c'est vrai que c'est peut-être le bon moment, en tout cas celui choisi par le staff pour le faire. Manu Koné qui sera associé à Adrien Rabiot qui était lui bien titulaire face au Sénégal, et puis un changement également devant dans le quatuor offensif, pas de Désiré Doué sur le côté gauche, il est remplacé par son coéquipier au Paris Saint-Germain, Bradley Barcola. En revanche, eh bien, on va repartir comme on a terminé le match face au Sénégal avec Michael Olise replacé, on va dire, placé en numéro 10 derrière Kylian Mbappé devant lui, et donc Ousmane Dembélé exilé sur le côté droit. Donc trois changements par rapport au Sénégal, les titularisations de Manu Koné, Barcola et Lucas Digne.
2: Trois changements et même quatre si on considère que le fait d'aligner Dembélé comme titulaire sur l'aile droite, c'est aussi un changement par rapport au 11 de départ de la dernière fois. Charlotte, Barcola, Manu Koné, Digne ou Dembélé à droite, lequel de ces changements te donne envie de parler?
3: Bah, j'ai envie de parler un peu plus de Bradley Barcola, même si je trouve que la plus grosse des surprises, c'est Lucas Digne, vraiment. Mais Bradley Barcola, je pense que c'est vraiment en termes de profil. Lui, il va vraiment rester plus sur le côté, il va utiliser cette largeur, il va laisser un petit peu travailler à l'intérieur du jeu Michael Olise et Ousmane Dembélé, et aussi Mbappé avoir cette liberté. Donc je pense que c'est vraiment un choix de profil. Après, il faut dire que Désiré Doué a aussi énormément de temps de jeu dans cette fin de saison du côté du PSG,
2: oui, c'est vrai,
3: en championnat et en Ligue des Champions, même s'il a été blessé longuement. Mais ouais, je pense que c'est un petit turnover, mais là, pour moi, la plus grosse surprise, c'est Lucas Digne.
2: Alors, pourquoi ça te surprend, Lucas Digne?
3: Bah, j'ai envie de dire, pourquoi changer? Ça, la défense, Hernandez, il n'a pas fait un non-match, il a été costaud un peu mieux que Jules Koundé, je trouvais, dans son positionnement. Lucas Hernandez a fait du Lucas Hernandez, donc clairement. Mais moi, je te l'avais dit, Pia, dès le départ, moi, je veux mettre
2: Théo
3: Lucas Digne.
2: Théo Hernandez, pardon.
3: Ouais. Je veux mettre Lucas Digne.
2: Ouais, c'est vrai.
3: Pour moi, dans son profil, dans sa connexion avec devant lui, peu importe ce qui peut se passer, il va s'adapter et je le trouve très serein. Donc oui, il va peut-être un petit peu moins vite que Théo Hernandez, mais moi je l'aurais mis mes titulaires bien depuis le début de la Coupe.
2: Donc t'es surprise mais satisfaite?
3: Je suis très satisfaite.
2: Ça, c'est bien ça. Nico, on peut se poser la question par rapport à Bradley Barcola, de la raison pour laquelle Didier Deschamps a choisi Barcola plutôt que Désiré Doué. Après, quand on voit jouer l'Irak, on se rend compte qu'il joue pas du tout en bloc bas, et que du coup peut-être que Barcola, pour aller trouver des espaces dans le dos des Irakiens, ça peut être une meilleure solution que Désiré Doué. Qu'est-ce que t'en penses?
5: Une équipe qui ferme pas le jeu, paradoxalement. Ouais. Enfin, en tout cas, le sélectionneur de l'équipe d'Irak qui est australien, qui s'appelle Graham Arnold, il ferme pas le jeu. Voilà. Donc, il est fidèle à ses principes de jeu. Effectivement, ils vont jouer à 4 derrière les Irakiens. Donc, effectivement, il y aura sans doute des espaces. Il y en aura peut-être d'ailleurs, paradoxalement, plus que lors de la première période face au Sénégal. Donc, oui, aller bouffer un petit peu les espaces là-bas sur le côté gauche, oui, pour Bradley Barcola. Après, il a fait une entrée. Tony Truant, il est buteur face au Sénégal. Désiré Doué était un petit peu plus en retrait quand même sur ce match-là. Alors, on n'en est pas encore à faire des ajustements tactiques, mais un petit peu quand même, quoi, parce qu'il faut bien se dire que la France, est, même si cette équipe d'Irak est à prendre au sérieux, et même s'il y a une qualif à aller chercher, et c'est quand même pas rien, évidemment, pour les Bleus, il y a quand même un monde entre l'équipe de France et l'équipe d'Irak. Donc c'est aussi quelque part ce deuxième match l'occasion pour Didier Deschamps d'aller peut-être chercher encore des petits bouts de réponse qui lui manquent, et c'est ce qu'il a choisi de faire. Alors ça concerne surtout effectivement Lucas Digne et Barcola, parce qu'Aurélien Tchouaméni, c'est vraiment pour le faire souffler. Il a été très clair là-dessus. Il n'y a pas eu de coup hein, pour Aurélien Tchouaméni. Il n'y a pas d'alerte musculaire, mais on va dire que c'est une espèce de fatigue générale qui l'a poussé sur le banc et à être remplacé par Manu Koné.
2: Alors je rappelle que vous pouvez interagir avec nous à tout moment, soit en nous parlant sur le chat du live YouTube, Bruno, qu'on peut trouver où?
6: Oui, de la chaîne ICI, ICI, que vous retrouvez donc sur YouTube. Vous pouvez aussi nous appeler au 0810 055 056. Il y a le standard aussi parisien si vous le voulez, 01 42 30 10 10. N'hésitez pas à nous mettre les messages. Juste vous dire que de nombreux internautes se posent la question, mais pourquoi encore et toujours Koundé, puisqu'on voudrait aussi le changement à droite plutôt que le changement
4: à gauche, je sais, j'arrive sur le terrain de Charlotte, voilà, avec Koundé, mais voilà, certains même demandent Warren Zaïre-Emery ou Malo Gusto, mais de faire quelque chose et un changement.
2: Alors, c'est vrai que, je te donne la parole juste après Charlotte, mais sur le journal Le Parisien, aujourd'hui, il te permettait de fabriquer toi-même ta compo, et ensuite, une fois que tu avais fait ta propre compo et que tu l'avais validée, tu pouvais voir les trois compos préférés des gens qui avaient voté, et dans les trois, il y avait Warren Zaïre-Emery, que ce soit au poste de latéral droit ou au milieu de terrain. Charlotte, il est encore pas là. On n'a vraiment pas l'impression qu'il soit ni dans l'équipe A ni dans l'équipe B pour l'instant. Est-ce que tu penses qu'il aurait eu sa place dans le 11 de ce soir à la place de Jules Koundé notamment?
3: Tu parles de Warren?
2: Ouais.
3: Non, je pense que Didier Deschamps à aucun moment, sauf si il y a tout le monde qui est blessé en défense, il le mettra, mais il le considère vraiment comme milieu de terrain. Donc effectivement, pour moi, il devrait avoir du temps de jeu, mais il y a tellement de très très bons joueurs dans tous les compartiments du jeu, mais à droite absolument pas. Après, je rejoins un peu l'avis de tout le monde. Malo Gusto, pour moi, doit jouer dans cette Coupe du Monde. Il a un profil athlétique, physique, qui permet de monter à haute intensité, de revenir à haute intensité, même si on a l'impression qu'il est un peu nonchalant, que de temps en temps il est un peu déconcentré, qu'il fait un peu des gris-gris, mais il a beaucoup plus de qualité que Jules Koundé. Mais Jules Koundé, il a fait un euro, on le rappelle, où l'équipe de France de manière générale était complètement un euro raté, à part lui. C'était le seul rescapé un peu de cette équipe à l'euro. Donc il y a une stabilité que Didier Deschamps, voilà, ils se connaissent très très bien. Jules Koundé, c'est un mec qui triche jamais, qui fait toujours les efforts, et en fait il est pas assez bien servi parce qu'il fait pas assez de différence athlétique, alors que Malo Gusto, à partir du moment où t'as des joueurs qui font des appels avec de l'intensité, on a envie de leur mettre, sauf que Jules Koundé, il a l'intensité qui est un peu plus basse.
2: Alors on va évoquer ensemble, puis ensuite on parlera évidemment de l'effectif irakien, qui est vraiment une équipe intéressante et surtout agréable à voir jouer. C'est pas forcément ce à quoi on s'attendait comme ça quand on connaît pas cet effectif. On va évoquer le cas de Michael Olise, dont le talent explose à la face du monde depuis 2 ans. C'est assez impressionnant. C'est la bénédiction de l'équipe de France. L'ange qu'on n'attendait pas, qui est arrivé du ciel et qu'on n'avait pas vu arriver. Il a fait une deuxième mi-temps absolument incroyable. Axial en numéro 10 avec l'équipe de France contre le Sénégal. On va écouter Kylian Mbappé hier en conférence de presse, qui a évoqué leur connexion qui pour le coup sautait vraiment aux yeux, la connexion technique et tactique d'Olise et d'Mbappé. On écoute Kylian Mbappé.
7: Maintenant on a eu cette connexion avec Michael parce qu'on a réussi aussi à être parfaitement coordonnés les quatre en attaque, en termes de mouvement, en termes de rotation, en termes d'animation. Ce qui a permis, bien sûr, sur ce match-là, on a plus vu Michael et moi, mais je pense que avec ce type d'animation où il y a beaucoup de mouvements, beaucoup de rotations, peut-être que demain on verra deux autres joueurs en attaque qui brilleront plus. C'est l'avantage de cette équipe, c'est d'avoir autant de talents qui sait qu'un jour ça peut être le jour de l'un, un autre jour ça peut être le jour de l'autre, et on est très conscient de la qualité qu'on a devant. Maintenant, Michael, c'est un joueur super, et bien sûr qu'il a la possibilité, la qualité à chaque match de créer quelque chose, de faire quelque chose de différent, et on est très content de l'avoir avec nous.
2: Voilà, ça sent bon quand même, Charlotte, quand on entend ça.
3: Ah oui, bien sûr. Après, il a défendu longuement Ousmane Dembélé notamment. Il a parlé de l'utilisation de 100 ballons. Et c'est vrai qu'Ousmane Dembélé, sur ce match contre le Sénégal, il a été très très peu trouvé balle au pied, entre les lignes. Il a essayé de se rendre disponible, mais il a étiré le bloc, il a essayé de créer des espaces justement pour faire briller les autres. Et après, en seconde période, forcément, les adversaires sont plus fatigués. Donc Michael Olise, il était souvent au milieu. Il avait juste à faire une prise de balle où il se retournait et trouvé Kylian Mbappé qui partait en profondeur. Donc voilà, il n'a pas fait un non-match Ousmane Dembélé, mais je pense que Michael Olise, il est tellement à l'aise partout, tu peux le mettre partout. Je pense que même arrière central, il est flamboyant. Donc non, à voir, c'est pas sûr que Dembélé soit à droite et que Michael Olise soit numéro 10, attention.
2: Attention, on verra ce qu'a décidé Didier Deschamps au début du match. Dans un instant, on sera avec Alexandre Berthaud, qui est pour nous et avec vous à la Fan Zone, qui est à la Villette à Paris, dans le 19e arrondissement de Paris. On arrive dans quelques secondes.
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2: France-Irak, c'est dans 12 minutes maintenant. Charlotte Lorgeret, ancienne joueuse et consultante ICI, est avec nous ce soir en face d'elle. Bruno Salomon, qui lit vos messages sur les réseaux sociaux. Nicolas Perronnet est au stade à Philadelphie pour nous faire vivre le match France-Irak qui s'annonce. Et notre journaliste Alexandre Berthaud est à vos côtés dans le 19e arrondissement de Paris, dans la fan zone de la Villette. Salut Alexandre.
8: Salut Pia, c'est pas une fan zone en fait, la fan zone de la Villette elle est fermée, donc je me suis rendu dans le 10e, si elle est fermée, donc je me suis rendu dans le 10e arrondissement parce que je voulais voir comment les gens prenaient le frais avant de voir le match. Et là on est au bord du canal Saint-Martin, vous savez c'est la zone qui est baignable,
2: et oui.
8: En tout cas en journée, et donc il y a pas mal de personnes, de supporters qui ont pris le frais en faisant on va dire l'apéro, voire la baignade plus apéro le long des quais, dans le canal, et qui ensuite se rendent dans les bars. Là je suis devant un bar où on a les petits brumisateurs, donc malgré la chaleur, les plus de 30 degrés encore hein, là dans le 10e où on se trouve, ça devrait le faire en termes de supportable on va dire. Je suis avec deux supportrices, comme prénom s'il vous plaît.
2: Élise
8: et
2: Lou,
8: supportrices confiantes à fond pour ce match France-Irak. C'est quoi votre état d'esprit là?
9: Ouais, en vrai on est à fond comme à chaque match, et on espère qu'on va gagner. Ouais, ce soir j'ai aucun doute sur la victoire de la France, je crois. Je suis assez confiante et j'ai confiance en nos joueurs.
8: Pourquoi aucun doute? Parce que c'est l'Irak ou parce
9: qu'ils
8: sont forts?
9: Ah non, pas du tout, parce que la France est forte et que je pense qu'on va avoir du mal à nous battre.
8: Ok, donc très très confiante. Vous, c'est la même chose?
9: Ouais, ça va.
8: C'est quoi votre maillot? C'est Mbappé?
10: Barcola.
8: Ah non, c'est Barcola. Ouais, ouais, pas mal, il est titulaire ce soir.
9: Ouais, je sais pas.
8: Ouais, si,
9: j'ai pas regardé.
8: Je vous le dis, il est titulaire. Et donc Pia, bah là on s'installe petit à petit en terrasse pour vous donner l'ambiance. Sur les quais, vraiment bord canal, il n'y a pas d'écran, donc on ne peut pas regarder le match, mais petit à petit on afflue dans le quartier, dans les bars, et on essaye de plutôt se mettre en terrasse pour avoir le courant d'air. Comment vous le gérez la chaleur vous?
9: Ça va, on achète des bouteilles d'eau très fraîche toute la journée et on se rafraîchit comme ça en fait.
8: Okay.
9: On prend 3 douches par jour.
8: Et pas trop d'alcool du coup le soir, parce que c'est ça qui est.
9: Si, mais on alterne un peu entre l'eau et l'alcool et ça va. Beaucoup d'eau, un verre d'alcool et ça va.
8: Ok, ça se passe bien.
2: Eh bah, bravo.
8: Avec modération. Oui, bah je suis obligé de dire avec modération, mais il faut se décrire ce qu'il y a devant moi quand même. Ceci dit, si je regarde les tables, je vois plus de coca que de bière.
2: Il fait vraiment évidemment chaud dans toute la France. Hein. Tout à l'heure, Nicolas Perronet nous disait qu'il faisait 28 degrés à Philadelphie. Voilà, à Paris, c'est 38, 10 de plus à Paris et dans toute la France. Parfois, ça atteint les 43 degrés à Nantes aujourd'hui, par exemple. Merci à Élise et à Lou qui étaient avec vous, Alexandre Berthaud. On retrouve Nicolas Perronet qui est à Philadelphie pour nous faire vivre le match France-Irak. Nicolas, les joueurs sont dans le couloir.
11: Ouais, exactement, avec Mike Maignan qui va entrer derrière son capitaine Kylian Mbappé dans les secondes qui viennent, avec pas mal de supporters français dans les tribunes hein, qui sont pour certains là juste devant moi levés et qui ont sorti les appareils photo pour faire les selfies, évidemment immortaliser ce moment, parce que bah oui, c'est un match de Coupe du Monde et beaucoup de ces supporters ne l'ont jamais vécu. On a les deux immenses drapeaux, on a l'habitude désormais, le drapeau bleu blanc rouge sur la gauche, le drapeau irakien sur la droite, et les joueurs qui eh bien, sont en train d'entrer sur cette pelouse. Beaucoup de supporters français, quand même pas mal de maillots bleus, même si officiellement on va dire seulement 4000 supporters tricolores ont fait le déplacement jusqu'à Philadelphie, mais ça ce sont les chiffres fédération. Il y a tout ce qui est billetterie directe, il y a tous les expatriés également français, il y a beaucoup de français hein, qui vivent à Philadelphie et dans la région, donc on a quand même un stade avec une dominante assez bleue, je trouve, même si on a tout un virage là-bas avec du vert, avec du blanc sur ma droite, qui est celui des supporters irakiens, parce qu'il y a une grosse communauté irakienne aux États-Unis, 250 000 Irakiens qui vivent ici, à peu près 100 000 également au Canada, et d'ailleurs dans les rues de Philadelphie, que ce soit du côté des marches de Rocky Balboa, vous savez qu'on est dans la ville où a été tourné Rocky, donc tout le monde va faire son petit footing, son petit selfie à côté de la statue, que ce soit du côté de la cloche également, qui est le symbole de l'indépendance des États-Unis. Ben, on a croisé ces dernières 24 heures beaucoup beaucoup de supporters irakiens. C'est franchement une chouette ambiance, et les deux équipes sont en train de prendre place de part et d'autre du rond central pour les deux hymnes qui vont résonner ici dans ce stade de Philadelphie, qui est plein comme un œuf d'ici quelques secondes maintenant.
2: Nicolas Perronet, est-ce que tu peux nous donner les compos des deux équipes et qu'on dise maintenant un mot sur l'équipe irakienne?
11: Mike Maignan pour commencer par les Bleus dans les buts avec Upamecano en charnière centrale, Koundé et Digne sur les côtés de la défense, Koné, Rabiot au milieu de terrain, et puis le quatuor offensif ce soir, Olise, Dembélé, Barcola plutôt que Désiré Doué, derrière le capitaine Kylian Mbappé qui fait sa 100e sélection ce soir. Les Irakiens sont emmenés par le gardien numéro 2 parce que le gardien numéro 1 a fait quelques petites boulettes face à la Norvège. C'est donc Basil qui est dans les buts, Hachem et Tassen en charnière centrale, Ali sur la droite, Doski à gauche, Ismaël, Alamari, Iqbal, Bayesh au milieu de terrain, Ahmed Kassem sur le côté gauche de l'attaque, et puis la star de cette équipe c'est Ayman Hussein. On aura le temps d'en reparler après la Marseillaise.

0: Et Charlotte avait la main sur le cœur pendant la Marseillaise. Hein.
1: Bah, bien sûr.
2: Elle a une cape quand même en équipe de France.
1: Vous savez que ce match-là, j'étais la seule. Je chantais et j'avais le sourire aussi. J'articulais même pas tellement que j'étais heureuse de la chanter. J'ai quasiment les larmes aux yeux. Bah ouais, parce que quand on chante devant 24 000 personnes, que ton papa et ta maman regardent, tout ça, c'est dingue. Hein.
2: Bah, c'est ouf, c'est fou.
0: Nicolas Perronnet, l'hymne irakien.

0: parents avaient fui la guerre au début des années 2000. Et bah voilà, l'Irak de retour grâce à cette génération qui a été quand même, hein, pour beaucoup de joueurs formés en Europe. Voilà, l'Irak de retour en Coupe du Monde. Alors oui, c'est vrai que quand on regarde l'effectif, c'est pas clinquant. On a quatre des titulaires qui jouent dans le championnat irakien, dont Ayman Hussein, le meilleur buteur, dont on reparlera beaucoup sans doute ce soir. On a des joueurs qui jouent en Pologne, du côté de Szczecin, à Cracovie. On a du Victoria Pilsen. On a des joueurs également en Arabie Saoudite, évidemment aucun nom connu, aucune star, mais sont allés chercher le tout dernier ticket pour cette Coupe du Monde, le 48e. Ils sont franchement allés chercher avec les dents en allant gagner un barrage hyper compliqué au Mexique face à la Bolivie, mais surtout dans des conditions terribles, parce que c'était quelques jours après le déclenchement de la guerre en Iran, qui a déstabilisé toute la région. Alors leur voyage pour aller là-bas, ça avait été une tannée pas possible. Ils ont mis 26 heures et ils sont allés chercher ce ticket-là. Donc oui, ça a créé quelque chose. Ils ont eu 21 matchs, hein, une épopée de 21 matchs pour se qualifier, pour arriver ici à cette Coupe du Monde aux États-Unis. On a vu vraiment ce que ça voulait dire, tout simplement, dans les yeux de ces joueurs il y a quelques secondes pendant cet hymne.
1: Et c'est ce qui est magnifique dans le foot. Et tu parlais, Nicolas, de Ayman Hussein, le capitaine, le buteur de cette équipe. Charlotte, il est vraiment fort, Ayman Hussein. Hein. Il est fort de la tête.
2: Bah oui, parce que il a des capacités, mais face à la Norvège, ils faisaient tous 1m90, hein, les Norvégiens, donc
1: oui,
2: arrivaient à s'en sortir. Ouais,
1: et
2: encore, c'était petit,
1: 1m90, c'est le plus petit de l'équipe.
2: Et en plus, il met un super but, donc non, il va avoir beaucoup de vigilance à avoir par rapport à ça, au coup de pied arrêté. Surtout, je trouve que c'est l'une des faiblesses de l'équipe de France, que ce soit offensivement ou défensivement. J'espère que ça va me faire mentir aujourd'hui, que sur les coups de pied arrêtés, on va être décisif, mais se méfier grandement de cette équipe d'Irak.
1: Et là, sur l'antenne d'M6, c'est Ousmane Dembélé qui est annoncé dans l'axe et Michael Olise à droite. Ça va être intéressant, Nicolas, dès les premières secondes du match, de voir qui se place où. Bah, d'ailleurs, tu les as sous les yeux maintenant.
0: Ouais, ils sont en train de se placer. C'est encore difficile de vous le dire parce que Ousmane Dembélé, il prend la même direction que Michael Olise. C'est en train de se mettre en place. On vous dira ça très rapidement. On va être fixé très vite, hein, de toute façon, alors que les Irakiens, là, ils sont tous en cercle dans leur moitié de terrain avant ce coup d'envoi. On parlait effectivement d'Ayman Hussein. Il y a une petite surprise, je vous parlais du gardien, donc c'est le gardien numéro 2 qui a été sélectionné par le sélectionneur de l'Irak. L'autre petite surprise, c'est Ali Al-Mahdi qui joue à Luton Town, Détroit anglaise, qui d'habitude forme justement le duo d'attaque avec Hussein, un duo qui est d'ailleurs, vous l'avez dit, effectivement assez souvent dangereux. Et il est sur le banc, Ali Al-Mahdi, et il est remplacé par Ahmed Kassem, qui est un joueur qui connaît les pelouses américaines puisqu'il joue à Nashville en MLS. Voilà, pour faire un petit peu le tour de ce 11 irakien qui va donner le coup d'envoi de la droite vers la gauche, tout en blanc, face à une équipe de France tout en bleu. Et je pense que Ousmane Dembélé va bien aller rejoindre le côté droit. En tout cas, il est sur la droite de Michael Olise pour l'instant.
1: Ils ont gardé le suspense jusqu'à la fin. Hein.
0: Ouais, on va voir comment ça se déploie. Ouais, là, c'est très très clair. Il va au petit trot se coller à sa ligne de touche sur le côté droit. Et donc, Michael Olise, qui a été si performant suite à son replacement dans l'axe, débute ce match dans l'axe également face à l'Irak. C'est parti, les amis, pour ce deuxième match qui enverra peut-être les Bleus en 16e de finale de la Coupe du Monde. Pas de blague, évidemment. On sait que les petites nations, clin d'œil et petit regard du côté de l'Espagne, ça peut parfois quand même créer des surprises et des petits grains de sable. Donc voilà, faire le boulot pour les Bleus qui partent tranquillement avec cette première attaque placée dans leur moitié de terrain. Upamecano pour Saliba, on va revérifier ça. Ouais, Ousmane Dembélé sera à droite, hein, y a pas de souci. Et Michael Olise qui va débuter donc Penax. C'est passé là-bas côté gauche, le premier centre de l'équipe de France, donc de la gauche vers la droite, et le petit dégagement déjà en catastrophe, c'est récupéré par Manu Koné. La première frappe et la première situation avec Kylian Mbappé qui passe pas très très loin là de récupérer ce ballon un petit peu court, le capitaine des Bleus, sur cette frappe trop croisée de Manu Koné, un petit peu écrasée. La frappe pied gauche de Manu Koné, on a vu la première situation dans la surface de réparation irakienne, le dégagement en panique, derrière la récupération, Manu Koné, la frappe, et Kylian Mbappé qui, ça y est, honore officiellement sa 100e sélection à 27 ans seulement, qui est déjà allé afficher un petit peu sa frustration d'avoir été trop court sur ce ballon. Et bah oui, parce que Kylian Mbappé, il voit quand même Léo Messi faire la une des dernières actualités sportives, ouais, puisque Léo Messi est désormais

0: mais le meilleur buteur de l'histoire de la Coupe du Monde. Et
1: 5 buts en 2 matchs, hein, c'est quand même pas mal.
0: Et un petit triplé de Kylian Mbappé lui permettrait de revenir à niveau de Léo Messi. On est évidemment certain qu'il a ça dans un coin de sa tête. Oui, bien sûr.
1: Quand on sera à 1-1 à la 80e, on se dira oh là là, on verra. Hein.
0: Allez, Kylian Mbappé justement qui est en possession du ballon. Il a le petit dédoublement là de Lucas Digne. Alors là, sur un petit crochet simplement extérieur, pied droit, il a fait lever tout le stade. Kylian Mbappé, on sait que c'était une superstar. Voilà, passe de Michael Olise, laser comme il sait le faire. La plein axe qui est interceptée. Vraiment une extrémiste par la défense irakienne. Il y avait un bel appel. Surveillé comme le lait sur le feu, évidemment, Michael Olise et Ousmane Dembélé. Cette fois-ci, c'est sûr et c'est certain. Et on va entériner l'affaire sur son côté droit. Et Michael Olise, bien en soutien. Bon, a priori, c'est quand même une certaine logique. Quoi. On voit mal comment Didier Deschamps a pu revenir en arrière.
1: Évidemment. Je sais pas ce qu'on pensait, c'est logique, Charlotte.
2: Ah, c'est logique, oui, non, parce qu'on se souvient, Olise, au tout début qu'il arrive sous l'ère Deschamps, il était à ce poste-là. Donc, où c'était intéressant, mais sans plus. Et au fur et à mesure, comme au Bayern, il est sur le côté droit, bah, il l'a remis logiquement sur le côté droit. Donc, je pense que c'était vraiment pas forcément un non-match du côté de Dembélé, mais juste on l'a pas trouvé. Mais là, ce qui va être intéressant avec Barcola, c'est qu'il y aura beaucoup plus de liberté avec Kylian Mbappé, qui va être un peu plus à l'intérieur du jeu et qui va pouvoir se retourner balle au pied et Barcola proposer en profondeur. Et Lucas Digne aussi, on l'a vu juste avant, qui s'est projeté aussi, c'est intéressant.
0: La première offensive irakienne qui est stoppée là par la bonne défense des Bleus. Malheureusement derrière, le contre est mal négocié, la passe pas très bien assurée là justement sur le côté droit, celui d'Ousmane Dembélé. C'est Ahmed Kassem là qui est allé un petit peu mettre le bazar tenter de le mettre plutôt dans la défense des Bleus, et qui a été bien stoppé. Les Irakiens qui vont récupérer à nouveau le ballon et effectivement qui ne sont pas positionnés en bloc bas, hein. On voit Ayman Hussein là qui est en pointe avec son numéro 18, qui est en train de naviguer là entre William Saliba et Upamecano. On sait qu'il peut être un relais, hein, par sa taille, son jeu de tête, vous en avez parlé, qui fait les appels. Et les Irakiens qui ont décidé de jouer, d'aller le chercher justement, Hussein là qui est bien pris, ouais, très rapidement pris par William Saliba dans un premier temps, Emmanuel Koné dans un deuxième temps, facilement récupérer ce ballon pour les Bleus. Allez, il y a un petit peu de champ là, faut y aller. Jules Koundé à le 1-2, mal négocié, la première passe était belle vers Ousmane Dembélé, mais alors derrière c'est pas le bon tempo là, la passe d'Ousmane pour Jules Koundé qui avait de l'espace pourtant devant lui. C'est pas grave, on va le récupérer ce ballon, on récupère facilement les ballons, et ça c'est une bonne nouvelle, hein, dans ce début de match. 4 minutes de jeu, toujours 0-0 dans ce deuxième match de la Coupe du Monde entre les Bleus et l'Irak. Et l'équipe de France qui va repartir à l'attaque avec Ousmane Dembélé. Cette fois-ci, après la mauvaise passe, c'est le mauvais contrôle d'Ousmane Dembélé qui était parti un petit peu dans l'axe, qui avait quitté sa ligne de touche, qui a été trouvé par Jules Koundé et qui ne réussit pas à se mettre ce ballon dans le bon sens.
1: Nico, c'est vrai qu'il a. Ouais. On récupère vite les ballons, mais on les perd vite aussi, Charlotte.
0: Oui.
1: Hein.
0: Oui, et puis deux fois du même côté là.
2: Ouais, après là il s'est mal coordonné, il s'est mal orienté, Ousmane Dembélé, mais on l'a vu contre la Norvège, à partir du moment où les Norvégiens ont récupéré beaucoup plus rapidement le ballon, c'est là qu'ils étaient en difficulté, les Irakiens. Donc là c'est quelque chose à prendre en compte, et les Français sont très très forts à la réaction dès la perte de balle. On a 5-6 secondes pour récupérer le plus rapidement le ballon parce que l'adversaire est en déséquilibre. Donc là ça peut faire mal.
1: Et Nico, on sent que les Français ils sont activés, hein. Ils sont physiquement, ils sont alertes, ils sont bien, ils n'ont pas envie de faire de détails ce soir.
0: Il y a aussi le début de match face au Sénégal, hein, peut-être qui trotte un peu dans les têtes. Ils ont été critiqués, ils ont reconnu eux-mêmes au cours des derniers jours là, qu'ils étaient quand même passés à côté de leur sujet, de leur entrée dans la Coupe du Monde, en tout cas en ce qui concerne la première période évidemment, parce qu'en deuxième c'était festival. Donc oui, il y a forcément des intentions avec Kylian Mbappé là, qui récupère le ballon, de l'espace pour Kylian Mbappé, il y a faute sur Kylian Mbappé, il y a grosse faute même sur Kylian Mbappé. Premier carton jaune de cette partie, il est pour Alamari, le milieu de terrain là, qui a été complètement dépassé par la vitesse et le crochet extérieur de Kylian Mbappé, qui avait de l'espace, qui était allé prendre 10-15 mètres, et derrière faire parler la vitesse c'est là qu'on voit peut-être la différence entre des joueurs d'expérience, de niveau international, et puis d'autres qui peuvent laisser traîner, faire une grosse faute, parce que là franchement sur l'accélération il était complètement dans le vent à la marine, de laisser traîner le pied. C'est tout à fait logiquement que l'équipe de France se procure ce coup franc qui va être rapidement joué par Michael Olise. Deuxième poteau, la tête elle est bleue, ouais, et bien ce ballon, il y a pénalty peut-être parce qu'on s'écroule dans la surface de réparation. Non, c'est Ousmane Dembélé me semble-t-il qui s'est écroulé, non c'est Upamecano par contre qui était monté. qui est allé s'écrouler dans la surface de réparation. Il n'y aura rien du tout. Le ballon restera bleu. Et ce sera pour Kylian Mbappé. Derrière, en première intention, le centre. C'était pas facile, ça, de la part de Kylian Mbappé. Longue transversale de la droite vers la gauche dans la surface de réparation. Kylian Mbappé qui a tenté de remettre ce ballon en première intention avec son pied gauche vers Ousmane Dembélé. C'était compliqué. Ça a été dégagé par la défense irakienne. Ils se sont parlé, les deux ex-coéquipiers au Paris Saint-Germain. Un petit clin d'œil de Kylian Mbappé vers Ousmane Dembélé. L'air de dire, bon, la prochaine fois, celui-là, je te le mettrai mieux que ça. Et Kylian Mbappé, en tout cas, il est très, très actif, effectivement, à l'image, c'est vrai, de toute l'équipe de France dans cette, dans ces 7 premières minutes de jeu, le premier corner de cette partie de la gauche vers la droite. C'est Ousmane Dembélé qui a traversé le terrain là-bas pour aller le frapper. Il va le jouer finalement à deux avec Michael Olysée. Servi à nouveau, Ousmane Dembélé qui va les provoquer. Ouais, il se fait déposséder du ballon un petit peu trop facilement. Il y aura une touche derrière qui restera bleue. Mais un petit peu téléphoné là, le dribble de Ousmane Dembélé s'est bien défendu, en tout cas par Iqbal. Et derrière, c'est Lucas Digne qui va du même côté pouvoir centrer, mettre ce ballon dans la surface de réparation. Le dégagement des deux points, un petit peu en catastrophe, c'est pas terminé. La première frappe d'Olysée, la deuxième frappe de Kylian Mbappé, cette fois-ci côté droit, qui passe à côté et largement des buts de Ahmed Basile. Mais voilà, ça commence à chauffer un petit peu dans la surface de réparation de l'Irak.
2: On sait plus quoi faire hein, du côté de l'Irak, tellement dès que la possession du ballon est aux Français, ça va beaucoup trop vite. Donc là, ils mettent de l'intensité. C'est très intéressant parce qu'ils sont très bien équilibrés, coordonnés, les Français. Donc à partir du moment où on ne sait même pas si on doit défendre à droite, à gauche, devant, derrière, bah, ça nous donne le tournis. Très très bonne. Ça fait 8-9 minutes. Les Français sont en bonne posture.
0: Ils sont étouffés complètement, les Irakiens. Ils perdent ballon sur ballon. Manu Koné encore là en patron au milieu de terrain. Le coup de sifflet, il vient pas des tribunes, il vient pas du terrain, il vient des tribunes. Ça joue. Attention, Michael Olysée là qui le perd, ce ballon qui reste à terre. Ça va aller pour Michael Olysée qui se relève. Et les Irakiens vont tenter effectivement d'aller un petit peu calmer le rythme, de mettre un petit peu le pied sur ce ballon, de faire 2-3 passes de suite. Ce sera pas sur ce coup-là. L'ouverture directement en première intention pour aller toucher les attaquants trop profondes. Et Mike Maignan à la limite de sa phase de réparation pour s'emparer de ce ballon après une bonne lecture du jeu. Il est bien parti là-bas, mais il y a faute non quand même sur Barcola. Il le réclame, ce coup de sifflet, Bradley Barcola. Il y avait une ouverture côté gauche, Lucas Digne, Bradley Barcola. Il y a un petit bloc là. La salle des Sixers de Philadelphie est pas très loin, mais ça en basket, ça peut être autorisé. En foot, il y avait peut-être un petit quelque chose. En tout cas, cela n'a pas plu à Bradley Barcola qui a réclamé la faute. Rien du tout, dit l'arbitre de cette rencontre. On n'en a pas parlé, il s'appelle Drew Fisher. Il est canadien et c'est lui qui a donc donné le coup d'envoi il y a de cela 9 minutes, toujours 0-0 entre la France et l'Irak. Mais grosse domination des Bleus, pas d'occasion hyper franche, mais de grosses situations pour les hommes de Didier Deschamps. Le Charlotte. Voilà encore.
2: Mais je pense qu'il y a des consignes hein, auprès des arbitres. On laisse énormément jouer.
1: Ouais,
2: vraiment.
1: C'est très
2: les petits blocs, les petits tirages de maillot, on laisse jouer. Et même, je trouve que les joueurs, ils se relèvent beaucoup plus rapidement que d'habitude. Donc, c'est intéressant pour nous, les spectateurs.
0: Allez, Michael Olysée dans l'entrejeu. Ousmane Dembélé sur son côté droit. Il va aller cette fois-ci, il passe Ousmane Dembélé, le coup de rein, un joueur éliminé, deux joueurs éliminés, le 1-2 avec Michael, avec Jules Koundé. C'est pas terminé, le centre qui ne donnera rien. Ça continue pour les Bleus. Adrien Rabiot cette fois-ci dans l'axe. On va tenter côté gauche le petit débordement pour Lucas Digne à la passe de Barcola. Il y avait de l'idée, mais un petit peu trop profonde là aussi dans ce geste-là pour aller vraiment chercher Lucas Digne. Mais vraiment, il y a panique hein. Panique à bord dans la défense irakienne. Ils sont dépassés par les petits jeux à 2, les petits jeux à 3 de l'équipe de France. Allez, il faut aller marquer très rapidement dans ce match. Kylian Mbappé aux 30 mètres, la transversale côté droit pour Ousmane Dembélé. Il va être conservé ce ballon entre Jules Koundé et Ousmane Dembélé, perdu désormais ce ballon. C'est ça fait quand même 3 ballons de suite là, sans énorme pression autour des deux qu'on perd dans la connexion Koundé-Dembélé. C'est vrai que tu l'as dit hein, Pierre, on va récupérer des ballons rapidement, mais on les perd rapidement et on les perd quand même pas mal sur ce côté droit. Mais en tout cas Dembélé, même si ça manque un petit peu de précision, il est actif hein, très clairement dans ce début de match. On le voit, il essaie de provoquer, il met de la vitesse.
2: On perd des ballons, Nico, parce qu'on veut jouer en première intention, beaucoup de spontanéité, et c'est pour ça qu'il manque un petit peu de justesse technique. À partir du moment où on joue en une touche de balle, c'est très compliqué pour mettre du rythme. Justement, ce qu'on voit, les Irakiens qui ont un peu le tournis, mais un peu plus d'application, il manque que ça.
0: Allez, le dégagement à mettre Basile pour mettre ce ballon loin devant. Là, il y a peut-être un petit quelque chose en faveur de l'Irak. Ben non, on laisse encore jouer cette fois-ci, c'est tant mieux pour nous. Lucas Digne qui va remonter ce ballon là-bas sur le côté gauche. Non, il écoute William Saliba qui est sur sa droite, qui lui dit de calmer. Et on va repartir du côté du rond central avec Upamecano qui dépasse la ligne médiane, qui va aller chercher côté droit Ousmane Dembélé. Il a du champ cette fois-ci, Ousmane Dembélé, le relais avec Michael Olise. Allez, Ousmane Dembélé qui se met sur son côté gauche. Ouais, il a perdu la vitesse là. Ousmane Dembélé n'est pas le ballon cette fois. Et on va donc repasser derrière avec une phase de possession de la droite vers la gauche, puis de la gauche vers la droite pour tenter de trouver la faille, la solution dans ce bloc irakien. C'est vrai qu'on a dit qu'ils jouaient beaucoup les Irakiens et c'est vrai, bah, là ils ont compris peut-être qu'il fallait se replier un peu plus parce que sinon ils allaient en prendre un rapidement après 12 minutes de jeu. Et c'est vrai qu'on a quand même une équipe irakienne qui est très très regroupée derrière et qui tente surtout de résister aux assauts des Bleus. Ousmane Dembélé dans la surface de réparation, le centre d'Ousmane Dembélé, ouais, ils ne s'en comprennent pas là, le gardien avec son défenseur direct, pourtant le ballon était facilement captable pour Ahmed Basile, mais c'est le symbole de la panique qui gagne la défense irakienne. Ils se sont mis dans le jus tout seuls et ils se dégagent quand même, mais laborieusement, ballon encore dans les pieds des Bleus avec Manu Koné derrière Upamecano. Michael Olise qui est passé cette fois-ci sur le côté droit, ouais, qui a tenté là d'aller chercher son capitaine, l'appel de Kylian Mbappé, il va le récupérer, Kylian Mbappé, ce ballon avec un petit peu de réussite, le petit crochet extérieur derrière de la surface de réparation. Michael Olise, il va frapper, Michael Olise dans sa situation préférentielle, légèrement désaxé sur le côté droit, il a ouvert son pied gauche, combien de fois il est allé chercher le petit filet extérieur dans cette position là, notamment du côté du Bayern Munich, mais là la frappe de Michael Olise a été contrée. Ouais, c'est des vagues bleues, hein. Franchement ça n'arrête pas d'aller et venir dans la surface de réparation. Le voilà encore, Michael Olise avec Kylian Mbappé. La frappe de Mbappé, le but ! Le but exceptionnel encore une fois de Kylian Mbappé. Pied gauche, limite de la surface de réparation. La frappe sèche, 1-0 pour l'équipe de France. Ça devait finir par arriver pour l'équipe d'Irak qui subit. Et Kylian Mbappé qui vient marquer son 15e but Coupe du Monde avec l'équipe de France pour sa 100e sélection. La petite frappe, pied gauche, il nous avait déjà mis un missile face au Sénégal, pied droit, et bien celle-ci vient pied gauche et elle vient récompenser un début de match largement à la faveur de l'équipe de France. France 1, Irak 0, le but à la 14e du capitaine des Bleus.
1: Ouais, Charlotte Langeret, elle a mis les mains sur sa tête hein, quand elle a vu le but de Kylian. Charlotte, c'est du Kylian tout craché mais de la droite.
2: Ouais, en fait j'aime beaucoup parce qu'il se déplace énormément, il essaye, ouais, de se rendre disponible, et là en fait il se pose pas de questions, il se met sur son pied gauche, il est bien orienté, il est bien équilibré, mais ses épaules vers l'avant, la prise d'information aussi, et puis le gardien qui est un petit peu masqué, je pense qu'il était mal positionné, là on le voit un petit peu trop proche de son premier poteau, mais après trop dur hein, pour un gardien, pour Basile, pour toucher ce ballon. La prise de balle, la prise d'info, elle est parfaite, et il savait très bien, après il est un petit peu contré peut-être par Almari. Mais vraiment, à partir du moment où on met les intentions, où on met les ingrédients, où on veut récupérer le ballon vers l'avant le plus rapidement possible, on fait la différence à chaque fois.
1: Bruno Salomon, excuse-moi Nico, juste sur les réseaux sociaux et sur le chat de la chaîne YouTube ici, est-ce que ça réagit au, ouais, but de Kylian ?
3: Effectivement, ça réagit sur la chaîne. N'hésitez pas, vous venez vous abonner, vous venez réagir sur cette soirée. Le Kiki Mbappé est en forme, nous dit Claude. Maxence nous dit, et Baum après sur les réseaux. Le Kix est en mission, ça c'est Ablinho qui nous annonce ça. De toute façon c'est clair, il a un lièvre devant qui s'appelle Messi, il va aller le chercher. Ça c'est autre chose, mais ça c'est une réflexion perso. Mbappé quand il entend la Marseillaise, il est injouable, ça c'est Valoupe qui dit ça, etc, etc. Gloire au Dieu Kiki, c'est en tout cas ce qui est en train de déferler sur les réseaux sociaux.
1: Nicolas Perron est à Philadelphie
0: avec l'équipe de France qui est déjà repartie à l'attaque, hein. Vraiment ils ont l'intention d'aller plier ce match rapidement, les Bleus. En tout cas ils profitent, hein, du début de match très très compliqué de l'Irak là, qui a du mal vraiment à se dégager, encore là à l'image de ce dégagement qui est récupéré vraiment aux 20 mètres par Manu Koné qui joue quasiment comme un Michael Olise, tellement les ballons sont facilement récupérés par l'équipe de France. Ils ont envie d'aller mettre le deuxième très très rapidement, les Bleus. Je suis complètement d'accord moi avec toi Bruno, je pense que Kylian Mbappé, il a qu'une envie, c'est d'aller chercher Léo Messi, et moi je vous l'annonce, hein, le triplé ce soir de Kylian Mbappé, parce que franchement il nous a dit tout le contraire hier lors d'une conférence de presse. Il nous a fait une conférence de presse, mais alors masterclass encore Kylian Mbappé, il a été incroyable, il a déminé tous les sujets, il a été intéressant sur tout. C'est vraiment un exercice dans lequel il excelle, et forcément bah, il nous a fait des réponses à la Kylian Mbappé, certes, mais en nous disant que pour lui c'était pas très important d'aller chercher ce record de but en Coupe du Monde. Évidemment que si, que ça l'est, évidemment qu'il a toutes les statistiques qui défilent dans sa tête, et évidemment qu'il était au courant avant ce coup d'envoi que Léo Messi avait mis son quatrième but en deux matchs, et qu'il avait délogé Miroslav Klose de ce classement des buteurs. Et évidemment qu'on va avoir là entre les deux l'une des histoires de cette Coupe du Monde. En tout cas bah, ça fait quand même 3 buts en deux matchs pour Kylian Mbappé, qui, on l'a dit, hein, fait sa 100e sélection ce soir. C'est quand même hallucinant, il a 27 ans seulement, Kylian Mbappé. On sait que c'est devenu le patron de cette équipe de France déjà depuis belle lurette, puisque c'est sa 3e Coupe du Monde. Mais juste un chiffre, alors on va quand même regarder le débordement de Michael Olise avant de vous le donner. Le centre de Michael Olise, ça donnera rien. Juste un chiffre, si la France va en quart de finale, Kylian Mbappé à 27 ans, il aura plus de sélections que Didier Deschamps en tant que joueur. Voilà, c'est quand même hallucinant. Wow. De se rendre compte du poids qu'est en train de prendre, évidemment, Kylian Mbappé dans cette équipe de France. C'est pas une surprise.
1: Et hier en conf, il disait qu'il avait joué sa première Coupe du Monde au poste d'ailier droit, la deuxième au poste d'ailier gauche et la troisième au poste de numéro 9. Il a mis son but au poste d'ailier droit, hein, Charlotte, ce soir.
2: Oui, parce qu'il a vu qu'il y avait beaucoup d'espace et qu'il était très très libre, parce que les autres joueurs autour de lui lui ont fait un gros gros travail. Et puis je sais pas, là j'ai l'impression qu'il s'est dit, bon allez, là c'est ma Coupe du Monde, c'est la mienne, et c'est avec l'équipe de France que c'est ma compétition.
3: Il a pas le choix. Il doit le rattraper pour sa saison.
2: Il a tellement été critiqué là ces dernières semaines.
3: À juste titre, il a voulu la lumière.
2: Et il le montre sur le terrain, carrément.
3: Tout à fait.
1: Nicolas Perronnet, ce sont les Irakiens qui ont le ballon.
0: Ouais, et c'est plutôt rare. Donc on va voir ce qu'ils en font. Ils sont dans leur moitié de terrain avec une Ola à la 18e minute de jeu qui est en train de se déployer dans cet immense stade de Philadelphie. 68 000 places, totalement remplies évidemment, pour aller voir l'équipe de France face à l'Irak. Elle est belle cette transversale là-bas pour Bradley Barcola. Elle est magnifique, Bradley Barcola dans la surface de réparation, qui se met sur son pied droit, la frappe peut-être, non, il repart sur son pied gauche, il va s'enfermer, c'est un petit peu compliqué. Que va-t-il nous inventer? Le centre de Bradley Barcola, il laisse passer Kylian Mbappé. Il avait peut-être mieux à faire, parce que derrière lui il y avait Ousmane Dembélé. Ouais, ils se sont peut-être pas tout à fait compris là, les deux hommes. Mais Bradley Barcola qui nous a fait un petit peu son petit festival, il s'est allé s'enfermer, c'est dommage. Peut-être qu'il avait mieux à faire lui aussi en première intention, mais alors la transversale pour aller le toucher là, Bradley Barcola, elle était super belle de la part des Bleus. Ça en revanche est trop profond, et ça va permettre à l'Irak encore une fois de se dégager. Ben voilà, effectivement les Irakiens avaient le ballon, mais ils n'ont pas fait grand chose. Ils n'existent absolument pas dans cette partie, ça doit être un cauchemar pour eux.
2: Non, parce qu'ils sont surtout entre deux. Qu'est-ce qu'on fait? Est-ce qu'on presse un petit peu plus haut? Mais du coup ça donne là l'opportunité à Upamecano ou Saliba de mettre des longs ballons vers Barcola ou Kylian Mbappé sur le côté gauche, ou est-ce qu'on est en bloc médian bas? Mais du coup on va falloir exister, parce que là on perd 1-0. Donc là ils sont vraiment dans l'entre-deux, ils se font des petites passes là à 10 mètres, ils avancent pas du tout, les Irakiens.
1: Et on vient de voir Ousmane Dembélé presser le gardien comme il a l'habitude désormais de le faire avec le Paris Saint-Germain, Nicolas.
0: Ouais, l'ouverture, ouais, Michael Olise, la plein axe, mais la passe vers Kylian Mbappé qui était mal assurée, c'est pas la meilleure idée qu'il ait eue là pour le coup, Michael Olise, parce que celle-ci était un petit peu trop lisible. Mais il y a quelqu'un qui fait un gros match aussi, je sais pas si vous serez d'accord, en tout cas un bon début de match, c'est Manu Koné. Il récupère, alors il ratisse un nombre de ballons au milieu de terrain, il se projette hyper vite derrière, il trouve la solution très rapidement. Et Barcola aussi, la vitesse de Barcola sur son côté gauche là-bas, encore limite de la ligne de sortie de but, comme on le connaît, hein, Bradley Barcola, quand il lance son ballon loin devant lui là, qui fait la différence avec le coup de rein, avec la vitesse. Cette fois-ci bah, il avait mis dans le vent encore son défenseur direct, mais derrière le centre était pas très bien assuré. Le centre, celui-ci, est mieux assuré, c'est dégagé par le gardien de l'Irak, récupéré par Manu Koné, encore lui derrière, et Ousmane Dembélé cette fois-ci sur le côté droit, qui va le perdre ce ballon. Attention à la transition irakienne, c'est bien couvert ça par Upamecano, pas de souci, qui est venu donner un petit coup de main à Jules Koundé s'il en était besoin, pour récupérer ce ballon devant la tentative irakienne d'aller toucher Ibrahim Bayesh. sur le côté gauche de l'attaque irakienne. On est de retour dans la moitié de terrain de l'Irak avec Bradley Barcola, Adrien Rabiot. Bradley Barcola encore qui n'est pas en situation de hors-jeu, qui va se mettre sur son pied droit, le centre de Bradley Barcola. Il y avait Michael Olise, c'est tout dans la surface de réparation. Dégagement en catastrophe encore de la défense irakienne. Récupération Adrien, Michael Olise, Adrien Rabiot plutôt, avec Saliba désormais sur son côté droit. Tous les joueurs sont dans les 40 derniers mètres dans l'attaque, le secteur de l'attaque de l'équipe de France. Un petit peu de champ là peut-être pour Ousmane Dembélé. Non, il va choisir le centre pied gauche. Et Kylian Mbappé là qui va peut-être en rajouter un petit peu sur son contact. Il était un petit peu balancé. Oui, Kylian Mbappé, mais alors avec les premières, enfin en tout cas on... à première vue, disons, il a fait tellement de mouvements avec les bras que je me dis qu'il en a peut-être rajouté un petit peu. Kylian Mbappé, deuxième poteau.
2: Barcola, il faut qu'il tente, hein. Il faut qu'il tente un peu plus. Il rentre dans la surface, il fait la différence. On n'arrive pas à le prendre. Moi, je pense qu'il faut qu'il tente. Là, il essaie de trouver un partenaire, mais il a la qualité de frappe, hein, Bradley Barcola. Il a l'opportunité.
1: Il faut dire qu'il y a beaucoup de quand même d'attaques qui passent par le côté droit de l'équipe de France pour l'instant. Hein.
2: Oui, parce que Ousmane. Par Ousmane, il colle bien la ligne aussi. C'est intéressant. Et là, on a un peu mieux coordonné avec Jules Koundé, parce qu'on se souvient contre le Sénégal, c'était un peu plus compliqué de trouver des automatismes avec Michael Olise.
1: C'est l'heure de la pause fraîcheur. Vous écoutez ici. On est en train de commenter ensemble le deuxième match de poule de la Coupe du Monde entre la France et l'Irak, 1-0 pour les Bleus.
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1: Avec Charlotte Lorgeret, ancienne joueuse et consultante ici pour cette Coupe du Monde. Bruno Salomon qui lit vos messages sur les réseaux sociaux. Nicolas Perronnet qui nous fait vivre ce match depuis le stade à Philadelphie. Ce 1-0 entre la France et l'Irak. D'abord, je vais me tourner vers toi, Charlotte. Globalement, ce premier carton du match, puisque désormais il faut parler de carton. Comment tu l'analyses, ce premier carton des Bleus? On est très très loin de ce qu'ils avaient proposé en première mi-temps contre le Sénégal.
2: Il y avait zéro intention dans cette première période contre le Sénégal. Vraiment... ronronnant, on ne savait pas trop ce qu'ils voulaient faire.
1: Tremblotant même,
2: ouais,
1: peut-être.
2: Oui, techniquement c'était déjà pas bon, mais on a l'impression qu'en fait ils se sont dit bon bah comme on a des individualités de dingue, on va faire la différence. Mais là je vois vraiment tout le monde de A à Z, que ça part de Mac Maignan à Kylian Mbappé devant, ils sont tous concernés, concentrés, et il y a cette efficacité très rapidement trouvée par Kylian Mbappé, donc ça fait la différence.
1: Quelles sont les réactions sur les réseaux sociaux, Bruno Salomon?
3: Alors déjà on va attaquer avec notre chaîne YouTube sur ICI. Ici vous êtes de plus en plus nombreux à nous rejoindre et
1: welcome
3: à commenter cette rencontre. On a par exemple Joe XFR qui nous dit bien le bonsoir. Voilà, c'est toujours sympathique de se
1: en vrai,
3: présenter.
1: Il dit que bonsoir,
3: oui,
1: mais bon,
3: voilà,
1: il,
3: moi je rajoute bien
1: il
3: le bonsoir.
1: En
3: mais oui, mais c'est... Bonsoir, ça fait un peu sec.
1: Ah ben, on est d'accord.
3: Donc bien le bonsoir, c'est voilà, c'est une espèce de formule qu'on essaie de mettre un peu en place. Il y a aussi Nadège qui nous dit bonsoir. Juste, est-ce qu'on va avoir que les commentateurs en vidéo ou est-ce qu'on va avoir les images? Ben non, c'est ça aussi les matchs sur YouTube, c'est de vivre la rencontre avec Nicolas au stade et avec nous aussi en studio qui sont en train
1: de. Ce qui vous empêche pas d'avoir les images sur M6.
3: Fait. Hein.
1: En fait, ce que font les supporters, c'est qu'ils mettent les images de la télé et ils écoutent sur notre radio sur ICI et en pouvant commenter et en pouvant interagir avec nous en direct.
3: Claude qui est l'animateur de la soirée pour l'instant,
1: c'est
3: sur
1: clair.
3: Notre chat,
1: il est à fond,
3: il veut un triplé de Kylian Mbappé, il veut en fait faire taire Nicolas parce que tout à l'heure il a dit qu'il n'est peut-être pas faire de passes décisives. Bah si, Kylian va aussi faire des passes décisives selon Claude. Ça c'est pour les messages. Et puis sur les réseaux sociaux, il y en a un qui est mis en avant, c'est Dayot Upamecano sur ses relances. Gros travail. Alors j'aime beaucoup le nom du gars, c'est Jean Bombeur qui nous dit les relances de ce mec sont quand même incroyables, le défenseur le plus complet d'Europe. Ça c'est pour la petite réflexion. On a aussi avec les supporters, alors il y a Bobo par exemple qui dit que pour l'instant Barcola est un peu un agneau dans tout ça, que c'est un peu trop tendre pour cette équipe de France. Et Dembélé aussi ramasse un peu quelques grêlons par exemple avec Haaland. Alors non, ce n'est pas le joueur norvégien, parce que la Norvège joue à 2h du matin face au Sénégal, mais mon Dieu que Dembélé c'est faible ce soir.
1: Oulala.
3: Dembélé qui est il est attendu sur ce genre de match et pour l'instant ça passe pas.
1: Nicolas Perronnet, il y a eu du changement, le jeu a repris, il y a eu du changement du côté de l'Irak.
0: Oui, effectivement, avec la sortie d'Aymen Hussein, le capitaine, c'est sans doute un problème, j'imagine, musculaire, physique, enfin,
1: ouais,
0: je sais pas quoi.
1: Il est massé en sortant.
0: Mais voilà, je vois pas comment l'équipe d'Irak pourrait faire sortir dans ces conditions-là.
1: Non, le capitaine,
0: son meilleur
1: buteur,
0: joueur et capitaine, ouais. Effectivement. Et le joueur dont on parlait tout à l'heure, hein, qui a débuté sur le banc, qui d'habitude est son partenaire, dans le duo d'attaque de la sélection irakienne, c'est Ali Alamadi, joueur de Détroit anglaise du côté de Luton Town, qui est entré sur la pelouse. Ça n'a pas arrangé franchement les affaires irakiennes qui est en train de prendre l'eau vraiment cette sélection, et qui en plus perd son meilleur joueur. Le voilà justement Alamadi dans la surface de réparation, et ils vont peut-être me faire mentir parce qu'ils vont peut-être se créer leur première situation, les Irakiens, avec le centre, deuxième poteau, et la tête irakienne, ouais, elle a été trouvée, et il y aura un corner à suivre pour l'équipe d'Irak. C'est justement Ali Alamadi, dès son entrée sur la pelouse, là, qui était à la réception de ce corner de la gauche vers la droite. Ah non, bah non, finalement, il n'y aura pas de corner. Ça a été corrigé par l'arbitre central. C'est Mike Maignan qui va pouvoir dégager son camp. Je voulais juste vous dire que la pause fraîcheur, pour une fois, elle avait bien porté son nom, parce qu'effectivement il fait chaud. On a vu tous les joueurs vraiment s'hydrater. Il fait chaud, puis en plus il fait lourd. Vous savez, cette fameuse chaleur d'orage là, qui est vraiment assez insupportable. Et la deuxième chose, c'est que ça, on va en reparler pendant la Coupe du Monde, les pauses fraîcheur, elles commencent à être, mais alors sifflées, huées dans tous les stades. Et pour que ça s'entende pas, en fait, la FIFA met la sono à fond. Voilà. Dès qu'on voit
1: on connaît le truc. Hein,
0: oui, on connaît l'astuce. Alors moi j'ai fait Toronto, j'ai fait New York, et là du coup Philadelphie, et dans tous les stades on sent que c'est un mouvement qui est en train de monter. À chaque pause fraîcheur, vous avez le stade qui siffle. Voilà, et c'était le cas encore pour celle-ci.
3: On est avec eux.
1: Oh, exactement, j'allais dire, je masse aussi. Je sais pas si Charlotte t'es fan des pauses fraîcheur ou pas.
2: Quand on parle des joueurs, oui, quand on aime bien avoir ces pauses fraîcheurs. Donc après, c'est vrai que s'il fait 12 degrés, ça sert à rien, les pauses fraîcheurs. Donc je peux comprendre la polémique, mais après, peut avoir un remaniement tactique, peut avoir un joueur à un moment donné, il a besoin de plus de récupération. On se dit quelques mots. En fait, c'est important aussi pour les joueurs de se réunir. Après, c'est vrai que pour le spectacle, ça casse un peu le rythme, mais pour les joueurs, des fois, ça peut être très important.
1: Ouais.
0: Mais il était très bon là-dessus, Kylian Mbappé, en conférence de presse. Hein.
1: Ouais.
0: Il était très bon. Ah, ouais. Il nous a dit, moi j'ai pas forcément d'avis. Enfin, ça voulait dire qu'il en avait quand même un. Mais il a dit, moi si à la 25e je suis carbo, qu'on est mené, qu'il n'y a rien qui va, je suis bien content d'avoir une petite pause, quoi. Et c'est vrai. Donc nous on n'aime pas, mais les joueurs, eux,
1: ils n'ont
0: pas le choix. Ils n'ont pas le choix, mais ils ont ce regard-là, je pense,
1: si
0: aussi.
1: Si tu prends le bouillon, ça fait du bien, la pause fraîcheur. En tout cas, on embrasse Gauthier, qui est dans l'avion pour Dublin et qui nous écoute depuis l'avion.
3: Oui.
1: Donc ça, c'est trop cool.
3: Et ils sont nombreux aussi, puisqu'on a aussi Anne-Marc qui nous dit bonsoir à toute l'équipe. Là, c'est bon, je l'ai bien lu.
1: Ah, tu l'as lu.
3: Là, c'est en entier. Nickel, j'ai pas rajouté rien.
1: Il y a Bouyoulou qui nous dit on va gagner 5-0
3: voilà,
1: aussi.
3: Très bien.
1: Ah, c'est pareil, on l'a lu tel quel. Nicolas Ferronnet.
0: Ah, attention avec les Irakiens là, qui ont tenté de réagir un petit peu côté droit et de mettre des ballons dans la surface de réparation. Ça a passé par des centres, et cette fois-ci il y aura bien corner confirmé pour l'équipe d'Irak sur ce centre contré par Luke Hadding, donc qui s'est passé là-bas de l'autre côté du terrain, sur le côté droit de l'attaque irakienne.
1: On les laisse approcher de notre surface là, Charlotte.
2: Parce qu'on
0: plus, ouais.
2: Attention de ne pas être coupé en deux. Là on utilise le jeu en profondeur, donc il ne faut pas que la défense recule absolument et que les attaquants soient en pressing. Mais s'il faut un mauvais pressing, il faut qu'ils reviennent avec le bloc. Donc attention.
3: Je peux me permettre, venez regarder la chaîne YouTube, venez sur ICI, parce que Charlotte, en fait, vous fait la démarche en nous disant avec les bras, elle dit voilà, elle fait la tactique à droite.
1: Et Bruno,
3: à gauche.
1: Il a voulu faire comme Charlotte, il a fait tomber sa bouteille d'eau sur son iPhone.
3: Pour ça, du coup, je suis vachement content.
1: Nicolas,
2: j'ai un téléphone à vendre. Hein,
3: je sais, tu me l'as déjà proposé.
1: Nicolas.
0: Allez, le corner, là, c'est Alamari qui va s'en charger de la droite vers la gauche. La discute entre l'arbitre et défenseur, et Kylian Mbappé, qui est également venu aux informations. Il va être tiré pied gauche, rentrant ce corner. Première situation dangereuse pour l'Irak. Deuxième poteau, c'est mal tiré. Heureusement, c'est trop long et ça va pas être sauvé. Si, ça a été sauvé, dans une première fois en tout cas, par l'Irak. Et derrière, c'est Jules Koundé qui est allé sécuriser ce ballon dans son duel face à Ibrahim Bayesh. Et Michael et Jules Koundé va se charger également de la touche proche de son poteau de corner, donc de l'autre côté.
1: C'était Manu Koné qui avait sécurisé le ballon.
0: C'est Manu Koné, ouais, ouais. D'accord. Et, oui, c'est ça. Et Manu Koné et Jules Koundé.
1: Parce qu'il y a un seul Jules Koundé sur le terrain, normalement. Normalement.
0: Alors, c'est comme à New York, on est hyper loin
1: de cette
0: pelouse.
1: Avec ces stades
0: immenses. Ils sont bien ces stades, mais ouais. Voilà. Ils
1: auraient trop grand.
0: Ouais, voilà, c'est tout.
1: tout simplement.
0: Et pourtant, en capacité, c'est pas non plus. Enfin, c'est 68 000, quoi. Mais en fait, ils sont tellement évasés, il y a tellement d'espace qui sont faits aussi pour que tout le monde puisse bien consommer comme il faut, avec des stands pour acheter de la nourriture. Vous imaginez bien un petit peu de partout et puis pour pouvoir voir le match quand même. Donc, c'est vrai qu'ils sont immenses, mais en capacité, c'est pas non plus complètement dingue. Allez, les Bleus, là, sont à proximité de la surface de réparation. Il y a Akien avec Ousmane Dembélé qui est passé côté gauche, là, pour aller se. Avec Kylian Mbappé, ou à tenter de porter danger à nouveau. Kylian Mbappé qui a encore accéléré, qui s'est cette fois-ci mis le ballon sur son pied droit. Il y a une bonne sortie irakienne pour empêcher le capitaine des Bleus d'aller inquiéter à nouveau le gardien de la sélection
1: irakienne. Mais c'est pas grave parce qu'il y a Manu Koné derrière et il récupère le ballon, comme d'hab.
0: Ouais, il ratisse, mais alors un truc de malade quand même. Manu Koné là, dans ce début de partie, bon, faut dire qu'il n'a pas forcément des. Voilà, il peut le faire, quoi. C'est quand même, on a quand même un niveau, on va dire, du côté de l'Irak, on s'y attendait, mais qui est quand même, du point de vue technique, en tout cas, de la conservation de ballon, c'est là qu'on voit quand même peut-être le chemin qui reste à parcourir face à des top joueurs qui composent l'équipe de France. Il y a plein de qualités dans cette équipe d'Irak, mais alors la conservation du ballon sous pression, et quand c'est Manu Koné qui vous met la pression, c'est quand même un petit peu compliqué. Allez, Barcola. Manu Koné encore, qui a un petit peu de chance, on va pouvoir frapper Manu Koné, non, il se met sur son pied droit pour aller chercher Michael Olise en première intention. Michael Olise en une touche pour Kylian Mbappé, ça passera pas pour cette fois, le centre va venir de la gauche là-bas, Lucas Digne, la tête irakienne, premier poteau, la tête irakienne, deuxième poteau, et cette fois c'est bien joué, ça a bien senti avec du sang froid du côté de l'Irak pour mettre ce ballon dans les gants de leur gardien qui va pouvoir dégager. Et ils sont très très hauts là les Bleus. On a Michael Olise, on a Ousmane Dembélé qui sont en train de parler là justement à Manu Koné. Ils sont en train d'organiser le pressing là, les trois, même les quatre avec Kylian Mbappé. Et c'est Ousmane Dembélé qui est en train de donner un peu comme un défenseur en fait, un peu comme un défenseur central qui parfois parle forcément à ses coéquipiers avec la main, gère l'alignement. Bah là il gérait le pressing, Ousmane Dembélé, un peu comme on a l'habitude de le voir avec le Paris Saint-Germain, pour vraiment aller mettre la pression sur le dégagement irakien qui se fait à chaque fois de manière assez courte. Ils n'allongent pas en fait, ils n'allongent pas Ahmed Basil. Ah bah là cette fois il va me faire mentir parce que justement le pressing est tellement haut qu'il va aller chercher, tenter de chercher plutôt son attaquant tout à là-bas. Et encore Manu Koné, ouais, quel boulot il a bas pour récupérer ce ballon et trouver derrière lui Adrien Rabiot.
1: Et alors que
0: dans la moitié de terrain.
1: On a vu plusieurs tentatives de faire jouer Bradley Barcola dans la profondeur là, ces dernières minutes, Charlotte.
2: Oui, parce que là, on est en train de voir, ils sont en train d'identifier. Hein, Nico le disait, Ousmane Dembélé fait des gestes avec les bras parce qu'en fait, ils voient que leur adversaire, ils n'arrivent plus à respirer. Et que techniquement, tactiquement, c'est très compliqué. Donc, continuer. Là, ils savent qu'ils sont sur un temps fort, il ne faut absolument pas relâcher la pression.
1: Là, c'est vraiment l'eau infestée de requins pour les Irakiens. Ils ont des bleus partout qui n'arrêtent pas de permuter dans tous les sens. Et Nico, si on essaye de suivre les attaquants, c'est vraiment à gauche, à droite, dans l'axe, partout, derrière, devant, c'est fabuleux, quoi.
0: Bah ouais, Ousmane Dembélé, on l'a vu tout à l'heure côté gauche. Ouais. On voit du Michael
1: Mbappé,
0: Olise.
1: Il n'y a que Barcola qui ne bouge pas de son côté gauche.
0: Il est assez libre, Ousmane Dembélé, mais en fait, il était, même quand il était sur un rôle qui se rapprochait d'un rôle de numéro 10, il a toujours été très libre aussi, Ousmane Dembélé. Donc c'est vrai que là, il a débuté ce match côté droit. Mais de toute façon, Didier Deschamps, il le répète, et c'est pas le seul, tous les entraîneurs le disent, oui, l'animation, quoi, les postes maintenant désormais. Ouais. Et pour le coup, Ousmane Dembélé du côté du Paris Saint-Germain, il sait quand même avec Lucien Riquet ce que ça veut dire. Ils savent faire en fait. Et ça aussi, c'est quand même un atout du côté quand même dans la manche de l'équipe de France, d'avoir des joueurs qui peuvent quand même comme ça, désolé, aller mettre le bazar, passer à droite, à gauche, faire donner le tournis vraiment aux adversaires quand ils le font en club et quand vous avez quand même une grande partie de l'attaque et du pouvoir offensif des Bleus qui est aussi celui du Paris Saint-Germain, forcément ça aide à trouver des connexions et des schémas. Et puis aussi, ça aide aussi à oser peut-être ce que feraient peut-être pas des joueurs qui se connaissent moins, même avec un sélectionneur comme Didier Deschamps. Donc c'est vrai qu'ils sont complètement perdus, les Irakiens. Ils n'arrivent pas à sortir de leurs 30 mètres. Nous, on est quand même un peu moins dangereux que dans les 20 premières minutes, je trouve. Mais voilà, il faudra aller mettre le deuxième, évidemment, avant la mi-temps, parce que la domination, elle est quand même outrageuse de la part de l'équipe de France. On le rappelle, 1-0 pour les Bleus depuis la 14e minute de jeu. Le but de Kylian Mbappé, la frappe puissante, pied gauche à l'entrée de la surface de réparation. Et voici la pluie, les amis, qui
1: La pluie, ça va. Le problème, c'est les éclairs.
0: Ouais, et ben ça a été célébré comme un but. Et là, on voit tout le monde se lever à mettre les ponchos et même certains à aller partir là, du côté du public, dans les coursives, pour se mettre à l'abri, parce que le problème de ce stade, mais c'est qu'il est ouvert, quoi. Alors nous, on est franchement privilégiés. Je disais tout à l'heure qu'on était super haut, mais alors franchement, je préfère être super haut et être à l'abri du mini toit là qui est juste au-dessus de nous et qui protège une toute petite partie de des tribunes latérales un peu plus bas. Et comme 90% des spectateurs, être là sous le déluge, parce que alors c'est venu d'un coup. Mais alors, d'un coup, comme si vous preniez un seau et que vous le versiez sur la tête. Il n'y a pas eu de signe annonçateur, de petites gouttes de pluie. Et là, tout le monde est en train de mettre ses ponchos.
1: Les images sont assez sympas. On voit
2: C'est dingue que les gens partent comme ça.
3: Tout, ça brasse dans tous les sens.
1: Ouais. Il y a eu une réaction unanime.
0: C'est pas des gouttes de pluie en fait, c'est des très grosses gouttes de pluie. Attention, avec Michael Lisier dans la surface de réparation qui a failli être trouvé par Bradley Barcola, qui cette fois-ci a fait le boulot plein axe. Mais c'est vrai qu'on voit les tribunes changer de couleur, parce qu'en fait tous les gens mettent leur poncho. Il y en a des blancs, il y en a des jaunes. C'est toujours très très très mode, hein, les ponchos, ça va très bien.
1: Mais là c'est un peu
3: le point mode de Nicolas
0: Perrault.
2: C'est toujours à la mode.
0: Non, mais c'est voilà. Et c'est vrai qu'il y a des gens qui sont en train de se mettre à l'abri tout simplement dans les coursiers. Mais c'est rare, hein, des stades qui sont sans toit du tout et sans protection du tout. Là, c'est pas qu'on n'a pas mis le toit, il y a juste pas de toit rétractable. Alors c'est aussi dans la culture américaine de la NFL, parce que vous savez, ici le foot américain, c'est un sport de saison, c'est un sport en fait d'hiver, et on revendique ça d'aller jouer quand il fait froid, quand les pelouses sont gelées, quand c'est compliqué. Voilà, ça va avec la culture du sport US, ça va aussi avec la culture des États-Unis, qui est habituée à faire avec le climat. On parlait tout à l'heure de l'alerte météo et de ce pays qui est habitué aux des inondations, des tornades, etc. La météo quand même assez violente, avec des phénomènes météo assez virulents, c'est quelque chose qui fait partie du quotidien des Américains. Et puis il y a aussi ici dans le nord des États-Unis, pour les équipes de NFL, des choix clairement tactiques qui sont faits, parce que sur des pelouses où il fait moins 12 à Buffalo ou ici à Philadelphie ou à Chicago, quand on joue au football américain et qu'on accueille Miami et des équipes du sud, c'est un avantage certain de jouer dans ces conditions. Donc voilà, tout ça mélangé avec évidemment des mesures économiques aussi, parce que ça coûte très cher de faire des toits rétractables, on le sait, dans ce genre de stade, font que ces stades de foot américain sont comme ça ouverts aux quatre vents et soumis à la pluie. Le public, en tout cas, on subit les conséquences avec cette averse qui est en train de tomber. Kylian Mbappé, milieu de terrain, le but extraordinaire peut-être, non, c'est au-dessus. Ouais, il a pris sa chance en première intention. Kylian Mbappé, limite du rond central, qui a vu le gardien avancer. Ouais, ça passe assez largement au-dessus, mais alors franchement, le coup d'œil, il était parfait de la part de Kylian Mbappé. Si celui-là il rentre, évidemment qu'il fait le tour de la planète, mais ça passe au-dessus. À la 40e minute de jeu, Kylian Mbappé qui s'illustre à nouveau. C'est vrai que ça ronronnait un petit peu et que là, il a pris l'information. Vraiment en première intention, il a pris ce ballon là, il a tenté le lob. Et la pluie redouble d'intensité ici à Philadelphie. 5 minutes avant la pause, les Bleus sont toujours devant. 1-0, l'ouverture du score du capitaine pour sa 100e sélection en bleu, Kylian Mbappé, d'une frappe sèche au quart d'heure de jeu.
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1: Ah, on a eu du mal à le placer ce jingle, Nicolas Perronet. Ça faisait 5 minutes que j'avais le bras en l'air. Nicolas Perronet sous la flotte à Philadelphie pour vous faire vivre le match de la Coupe du Monde. Deuxième match de poule entre la France et l'Irak. 1-0 pour la France. Charlotte Lorgeret, ancienne joueuse et consultante d'ici pour cette Coupe du Monde, est avec nous. Bruno Salomon est là pour faire remonter vos messages sur les réseaux sociaux. Bruno, on nous écoute d'un peu partout. Hein.
3: Ouais, effectivement, ça me plaît beaucoup, par exemple, quand Sonson nous dit on est derrière les Bleus ici à Montréal. On veut le triplé.
6: Désolé Bruno, mais on était obligé d'y aller parce qu'il s'est emmené ce ballon. Finalement, ils s'en sortent encore, les Irakiens. Désolé.
3: Eh ben justement, Sonson voulait le triplé de Kylian. On en est encore loin. Il en manque encore deux pour avoir le triplé. On nous écoute aussi. Ça, c'est Chris Tapin qui nous écoute de Nairobi, où il est minuit 40. Go la France. Il y a Choco Mbana qui nous dit moi, il faut leur mettre une manita à ces Irakiens. Pour l'instant, c'est pas parti là-dessus. Et puis il y a Alexandre qui dit je rigole, donc il a l'air de passer un bon moment avec nous. Voilà pour les messages, n'hésitez pas à vous abonner sur notre chaîne YouTube ici ICI, rejoignez-nous et puis likez ce live et partagez ce live, bien sûr dites à vos amis qu'on est ici pour cette soirée.
1: Nicolas Perronet à Philadelphie, les Irakiens le ballon.
0: Oui, et enfin,
1: pas pour longtemps.
0: Pas mal, hein, franchement.
3: C'est un beau rideau de pluie.
1: Ils sont, ils sont vraiment trempés, les joueurs. Là.
0: Ah
1: et Didier Deschamps aussi.
3: Est-ce qu'on peut savoir les commentateurs aussi? Comment ça va, Nico?
0: Non, mais nous, ça va. Parce que je te dis, on était, on est sous cette espèce de mini-toit. Parce qu'on dit qu'il n'y a pas de toit. Mais pour nous, bah, il y a quand même. Allez, il s'avance sur quoi? Peut-être sur une petite une quinzaine de mètres. Voilà, donc on est. La tribune de presse, nous on est à l'abri et franchement on fait partie des privilégiés comme ceux qui sont à notre hauteur, mais c'est une toute petite partie du stade en fait. Tout le stade, sinon il se trempe, mais alors totalement. Et tu parles de rideau de pluie, c'est le cas parce que là les gouttes qui tombent, ben laisse tomber, c'est des gouttes à l'américaine. Il pleut, il pleut incroyable. C'est ça, c'est des gouttes, c'est de la pluie transgénique là qui est en train de tomber. Et en plus, on voit vraiment la pluie tomber avec les projecteurs là, de manière un petit peu n'importe quoi, qui est totalement balayée par le vent. On rappelle que voilà, si qu'il pleuve, à la limite c'est pas très grave, c'est très gênant malheureusement pour les spectateurs et puis pour les joueurs, mais bon ça ils sont habitués. Mais il faut surtout pas qu'il y ait de tonnerre ou d'éclairs dans cet orage là qui est en train de nous passer au-dessus de la tête, parce que sinon c'est interruption du match et là on n'est pas bien les amis. On va déjà essayer d'atteindre la mi-temps sans que ce soit le cas. Il reste 2 minutes à jouer. Les Bleus sont devant et on va revenir au match parce que le pressing, eh ben, il est toujours en place de la part de l'équipe de France. Petite question, Charlotte. J'imagine que tu en as vécu, toi, des rincés comme ça. Quand on est sur un terrain et que d'une minute à l'autre, les conditions changent totalement comme ça. Est-ce que on s'habitue, on s'habitue pas, on fait avec. Est-ce qu'on reste dans son match? C'est compliqué, non?
2: Alors moi, j'ai joué dans des équipes où c'était que des bleds, où il pleuvait
1: alors,
2: tout le temps.
1: Saint-Etienne, Guingamp, Metz, Nantes, Lens. Heureusement que tu as joué à Toulouse. Hein.
2: J'ai vu très peu de la lumière pendant 15 ans. Non, c'est compliqué les 5 premières minutes parce qu'en fait, les prises de balles sont pas les mêmes. Même la prise d'info dans le sens où en fait tout va plus vite avec la pluie qui fuse pas mal. Donc non, c'est chiant les premières minutes, mais après ça va, on s'adapte. Mais par contre, quand il y a la pluie, il y a beaucoup plus de duels parce qu'il y a beaucoup plus d'approximations techniques. Donc là, attention aussi de ne pas faire d'erreur en tant que défenseur. Parce qu'on a vu qu'il y avait pas mal de rouges dans cette Coupe du Monde.
0: Allez, la dernière minute du temps réglementaire. En tout cas, on va surveiller le temps additionnel. Il y a du pancho aussi du côté des bandes touches, hein, très clairement.
1: Manu Koné a l'air de s'être fait mal sur un duel avec un joueur irakien.
0: Ouais, c'est relevé, mais il botte un peu, ouais. Il va se replacer, je pense que ça va aller pour Manu Koné, mais oui, il y a eu contact.
1: Peut-être au niveau du torse ou du ventre, avec un crampon peut-être.
0: Ouais, non, ça, je pense que ça va aller. Effectivement, c'est un contact et c'est un coup franc en tout cas à venir pour l'Irak. Allez, on est à quoi? Une bonne trentaine de mètres. Début de Mike Maignan et ça va être mis au point de pénalty. Ça va plonger, hein, attention là-bas. Point de pénalty ou peut-être second poteau, mais bien concentré de la part de la ligne défensive de l'équipe de France. Ce sera deuxième poteau. Oui, il était bien tiré ce corner et il est bien dégagé par la défense de l'équipe de France en deux temps. Et ce ballon, il est mis loin devant là-bas. Et c'est Michael Olise tout seul qui va aller s'occuper du pressing. Ouais, et qui se demande un petit peu pourquoi ses coéquipiers là tardent à le rejoindre. Voilà qui est fait. Il y aura 3 minutes de temps additionnel dans cette première période. La pluie s'est un petit peu calmée. Ça c'est une bonne nouvelle hein, qu'il y ait, alors qu'elle se calme, oui, mais surtout qu'il n'y ait pas eu la fameuse alerte que tout le monde redoute ici. C'est-à-dire qu'il pleut, mais que pour l'instant, l'orage en lui-même se tient quand même à distance de ce stade de Philadelphie. On rappelle la règle, dans les 13 km, s'il y a un éclair, on n'est pas bien, c'est match arrêté. Hein, les dernières minutes de cette première période. Avec les Irakiens qui vont un petit peu mieux là. Franchement, depuis la pause fraîcheur, alors est-ce qu'il y a eu petit réajustement tactique, est-ce qu'on ose un petit peu plus, mais c'est vrai qu'ils ne se montrent pas excessivement dangereux.
1: Les Bleus ont levé le pied aussi, non,
0: Charlotte ? Aussi, ouais.
2: Bah, je pense que surtout, ils ont pris le but, les Irakiens, et se sont dit, bon, bah, on n'a pas envie d'en prendre 5 en 10 minutes, donc ils étaient beaucoup regroupés, donc les Français ont mis beaucoup d'intensité en 5-10 minutes à très haute intensité, donc je pense que là, ils lèvent un petit peu le pied, mais faut être vigilant, il faut mettre le deuxième but, mais avant la mi-temps, ce serait bien, mais bon, là, ça va être compliqué.
0: Allez, les Irakiens qui justement sont en possession du ballon, 1:30 à jouer avant la pause, qui va permettre de sécher un petit peu tout le monde. Ouais, ça c'est bien joué, faut être là. William Saliba, oui, non, bah ce sera non parce qu'il est récupéré ce ballon derrière par les Irakiens. Ouais, ils commencent à négocier un petit peu mieux les situations dans, alors pas dans les zones de vérité, mais dans les, allez quoi, 30-40 mètres. Ils commencent à se montrer un petit peu plus dangereux, mais pas mis en danger. Hein, il n'y a pas de souci pour l'instant, c'est bien stable, bien rigoureux du côté de la défense des Bleus, mais voilà, quand même, on les laisse peut-être s'approcher un petit peu plus. Et comme on l'a vu tout à l'heure, ça peut donner des coups de pied arrêtés, ça peut donner des situations qu'on pourrait quand même s'éviter. Allez, les Bleus, pour remonter ce ballon. Manu Koné avec Ousmane Dembélé qui va aller chercher ce ballon très très bas là-bas, avec la liberté dont on parlait tout à l'heure, parce qu'il est allé chercher plein axe en redescendant vraiment loin dans sa propre moitié de terrain. Sur le côté droit, où on retrouve désormais Kylian Mbappé, illustration de la permutation permanente du quatuor offensif avec Adrien Rabiot. Voilà, on laisse passer les dernières secondes. Je pense qu'on va laisser mettre une dernière petite banderie du côté des Bleus avant la pause et tâcher de la défendre du côté irakien. Pas de solution encore là dans les pieds d'Ousmane Dembélé, mais le ballon est toujours bleu. La longue séquence de possession sous la pluie, toujours un peu moins soutenue mais toujours présente ici à Philadelphie. William Saliba, tous les joueurs sauf Mike Maignan sont dans la moitié de terrain irakienne. Et ben on n'ira pas plus loin finalement. C'est la mi-temps sifflée ici. Alors on rentre au vestiaire, mais au pas de charge, en fronçant un peu les sourcils, en étant complètement rincé, non pas physiquement mais par la pluie qui s'est invitée dans la fin de cette première période. Bonne première période de la part des Bleus, même si elle a mieux commencé qu'elle ne s'est finie, parce que l'Irak, mine de rien, est allé montrer le bout de son nez. Et puis dans les 20 dernières minutes, on n'a pas montré grand chose, mais alors le début de match, il a été parfait de la part de l'équipe de France et récompensé par cette ouverture du score à la 14e minute de jeu de la part du capitaine Kylian Mbappé. La frappe pied gauche qui permet de l'extérieur de la surface de réparation de donner l'avantage aux Bleus. 15e but en Coupe du Monde pour Kylian Mbappé, le 3e déjà ici du côté des États-Unis. Son 59e en équipe de France. C'est la pause ici à Philadelphie et les Bleus sont devant, tout va bien.
1: Merci beaucoup Nicolas Perronnet, pour toi aussi c'est la pause, tu peux aller te mettre à l'abri sous tes 15 mètres de toi. Et nous on reste avec Charlotte Lorgeret et avec Bruno Salomon pour vous accompagner pendant cette mi-temps. Vous êtes les bienvenus aussi au téléphone 0810 055 056. On serait très heureux de pouvoir discuter football avec vous évidemment, ou autre chose hein, si vous avez envie de parler d'autre chose, mais c'est vrai qu'on est plus foot, on va pas se mentir. Voilà, 0810 055 056.
3: On peut parler plus, on peut parler météo. Sur les réseaux sociaux, il y a beaucoup de jalousie de la part des Français qui sont sous la chaleur de voir toute cette pluie. Ils aimeraient que ça vienne un tout petit peu du côté de la France. Voilà,
1: pour vous indiquer. C'est vrai que ça fait envie parce que on a clairement crevé de chaud et c'est loin d'être fini, donc voilà, on a très très chaud en France. Vous êtes donc les bienvenus, 0810 055 056. Vous pouvez aussi rejoindre notre chat sur la chaîne YouTube ICI, ICI, c'est le nom de notre radio, hein, au cas où vous n'auriez pas encore compris. ICI, et on revient tout de suite ICI avec Charlotte Lorgeret et Bruno Salomon.
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1: On était en train de chanter de la clarinette pour notre rédacteur en chef.
2: Mais c'est tu.
1: Qui est clarinettiste, voilà. Charlotte Lorcheret et Bruno Salomon sont avec moi. Vous êtes évidemment les bienvenus au 0810 055 056. On va commencer par toi, Charlotte. Globalement, l'équipe de France a été tourbillonnante en début de match, mais c'est un peu endormi sur ses lauriers sur le deuxième carton.
2: Ouais, mais quand même satisfaite. Hein. Faut pas oublier cette première période contre le Sénégal. Je pense qu'elle a trotté dans la tête pendant plusieurs jours avant ce match contre l'Irak. Donc l'intensité, techniquement aussi, c'était beaucoup plus juste. J'ai bien aimé aussi le fait que on savait pas vraiment si c'était Dembélé ou Olise qui était à gauche ou dans l'axe. Donc c'était intéressant. Semer le doute en fait. C'était super intéressant. Barcola qui mangeait vraiment de sa cette ligne pour laisser travailler justement les autres joueurs et lui prendre cette profondeur. J'ai beaucoup aimé aussi cette première période de Kylian Mbappé, de à peu près tout le monde, même si c'est vrai que les Irakiens, au fur et à mesure, ils se sont dit bon, on essaye d'avoir un peu plus le ballon, un peu plus de maîtrise, et les Bleus forcément qui ont baissé un petit peu de rythme. Peut-être c'était tactiquement aussi pour se dire on n'a pas envie de jouer contre un bloc bas, ne pas avoir d'espace, donc laisser un peu le ballon aux adversaires pour ensuite jouer en transition. Ça peut être aussi une des armes en seconde période.
1: Voilà, il s'est passé beaucoup de choses, hein. Vous l'entendez dans ce que dit Charlotte. Tactiquement, ça a été un match aussi très intéressant à regarder du côté de l'équipe de France. Bruno Salomon.
3: Faut qu'on aille voir Nicolas tout de suite.
1: Ah, Nico, qu'est-ce qui se passe?
0: Ouais, on doit évacuer les amis. Ce qui devait être arrivé est arrivé. Message, effectivement. Tout le monde est en train de quitter le stade. Je vais vous le faire en français parce que c'est en anglais, mais il y a une sévère tempête qui est en approche. Voilà ce qu'on peut lire sur les écrans géants du stade. Et donc tout le monde est appelé à se mettre à l'abri. Ça veut dire quitter les tribunes et aller se mettre dans les coursives. Donc ce qu'on va faire, on va le faire, hein, parce qu'évidemment ça nous concerne aussi. Et puis on va se reconnecter depuis les coursives, depuis l'intérieur du stade ou la salle de presse. Et puis on suit cette situation. Mais en tout cas, il y a assez peu de chances qu'on reprenne dans 10 minutes maintenant, parce que c'est la pause ici qui a commencé depuis 5 minutes. Je pense qu'a priori on est parti pour une demi-heure d'interruption, mais au conditionnel, je vous confirme tout ça dès que je peux.
1: Merci beaucoup Nicolas Perronnet. Va te mettre à l'abri, c'est vraiment évidemment la priorité. Bien sûr, dès que tu peux revenir vers nous, on te reprend évidemment pour que tu nous expliques tout ce qui se passe. On voit les images, Bruno Salomon, du stade qui est en train de se vider, tous les ponchos qui sont en train de partir. Là, on est parti potentiellement jusqu'au bout de la nuit, Bruno.
3: C'est marrant. Hein. On a fait des réunions là, depuis ce matin. Ouais. On a commencé à dire ça pourrait, peut-être, on ne sait jamais.
1: Et on y est.
3: Effectivement, le message a été passé. Et ce qui est assez fou, c'est de voir ce stade de plus de 68 000 personnes qui s'est évacué en deux temps, trois mouvements. Vraiment, il ne reste plus grand monde, à part les journalistes qui sont en train de dégarper aussi. Mais effectivement, alerte météo du côté de Philadelphie. Les orages arrivent sur Philadelphie. Et c'est pas une bonne nouvelle pour cette rencontre.
1: Alors, on rappelle le protocole. Si le stade a été évacué, c'est sans doute qu'un éclair a été repéré à moins de 13 km de rayon autour du stade. Dans ce cas, il faut qu'il y ait un délai d'une demi-heure entre le dernier éclair et la reprise du match. Ça veut dire que tant qu'il y a des éclairs qui sont enregistrés sur cette zone, le match ne reprendra pas. Et quoi qu'il arrive, il faudra attendre ensuite encore une demi-heure avant la reprise du match. Donc autant vous dire que...
3: Les yeux de Pierre en train d'annoncer le règlement.
1: On n'est pas prêt. On n'est pas prêt de voir la deuxième mi-temps. Mais ce qui est trop bien, et ça c'est quand même quelque chose d'incroyable, c'est qu'on va quand même la vivre ensemble. Oui. C'est-à-dire que quoi qu'il arrive... même si mort doit s'en suivre, on va rester dans le studio.
3: Même si on doit terminer la boîte de bonbons.
1: On a une boîte de bonbec, on a des bouteilles d'eau, on a Charlotte Lorcheret, donc c'est pas grave, on va parler de foot toute la nuit.
3: On va mettre des disques.
1: C'est là que vous, les auditeurs, vous avez un rôle à jouer, parce que vous avez le choix, en gros, entre... De toute façon, on va continuer évidemment à discuter avec Charlotte et avec Bruno et à débriefer la première mi-temps. Il y a plein de choses à dire, bien sûr. Mais après, il y a un moment où potentiellement on va se mettre à mettre des disques. Et si on met des disques, on ne le fera pas si vous nous appelez pour discuter avec nous. Donc si vous préférez nous parler qu'on écoute des disques, bah, vous nous appelez au 0810 055 056. Bruno, qu'est-ce que tu veux dire ?
3: Et on a reçu un message justement sur le 0810 055 056 de la part de Diego d'Italy qui nous dit merci pour votre très belle émission. Voilà, c'était.
1: Oh, merci Diego.
2: Merci. Voilà.
1: C'est quoi déjà la chanson Diego ?
3: Libre dans sa tête.
1: France Gall. Il a des bons goûts.
3: Ah, France Gall et Johnny. Enfin, ouais. Qui vous voulez, la version
1: oui,
3: vous voulez,
1: voilà.
3: Ça peut.
1: En tout cas, merci.
3: On fait
1: Diego.
3: Un blind test musique.
1: On va nous éclater.
3: Ah, bah, c'est parti là.
1: Enfin, après, si on part sur le hip-hop,
3: bah, donc,
1: t'as
3: aucune
1: chance,
3: effectivement,
1: bon.
3: Comme nous l'a dit Clément, le chef, c'est Michel Berger qui a écrit.
1: Évidemment, Diego, libre
3: Diego,
1: dans sa tête,
3: voilà.
1: Bien sûr.
3: Gall,
1: et le message, c'est Diego d'Italie.
3: Bah oui,
1: ne pas
3: bien.
1: Confondre les Diego. Bon, allez, ça tout ça, on a le temps.
2: La nuit va être très longue, mes amis. Ça va. Moi, je suis bien.
1: Charlotte, elle n'est pas prête. Bon, Charlotte, tu nous mets Bruno et moi dans un studio et tu nous donnes 3 heures d'antenne. Il n'y a pas de souci, on va tenir le crachoir. Alors, la bonne nouvelle, c'est qu'on n'est pas que nous trois. Évidemment, Nico Perronnet, on va le retrouver dans quelques minutes quand il aura pu reconnecter une ligne depuis Philadelphie, depuis le stade. Mais Alexandre Berthaud, notre journaliste, est aussi avec nous. Il est dans le 10e arrondissement. Tout à l'heure, il était près du canal Saint-Martin avec Élise et Lou, deux supportrices qui étaient en train de s'hydrater et de passer une très bonne soirée. Alexandre, raconte-nous comment ça se passe autour de toi.
9: Alors, ambiance. J'ai changé de pub, je précise. Donc là, on est à l'intérieur.
1: Ouais.
9: Donc, il fait bien chaud. On n'est pas très content globalement que la mi-temps dure plus longtemps que prévu. Hein, on va pas se mentir. On serait bien allé se coucher plus tôt. J'ai un supporter qui me disait il y avait fête de la musique hier. Là, ce soir, on va se coucher encore à 1h

0: Et j'étais content du but de Kylian.
1: Langage, hein. Attention.
0: Ah, je me suis un peu embêté.
2: Merci.
0: Ouais, je vais faire une. Comment il s'appelle?
1: Mais content du but de Kylian qui sera content de Messi.
0: Voilà, c'est ça. Et on est très content. On s'est un peu embêté, mais c'est normal, c'est l'Irak. On s'embêtera moins ensuite contre la Norvège.
1: Ouais, ils ont mis un peu le bus, les Irakiens voisins de droite qui s'appellent.
3: Non, mais c'est Mathias, mais c'est toujours compliqué de jouer contre des équipes entre guillemets un peu moyennes, outsiders. Mais bon, bah, voilà, je pense que la seconde mi-temps va être meilleure. On est. L'équipe est belle. On va y arriver. Ça va être une belle deuxième mi-temps.
1: On va marquer ou pas?
3: Ouais, je pense. Il y a Olise qui peut marquer, il y a Barcola, il y a Dembélé. C'est une équipe de feu. Oui. Mais bon. Mais il faut changer les choses à la mi-temps, je pense, oui.
1: Ah, il faut changer les choses carrément.
2: Ah ouais,
1: faire du coaching.
3: Je vais rentrer Cherki, j'adore, moi. Dembélé, il n'a pas trouvé sa place encore, mais on l'adore, c'est un génie quand même. Cherki. Qui?
1: Les gens qui. Des qui on met.
2: Ils disaient
1: 4-0. On disait 4-0, le voisin.
4: Il n'y aura pas 4-0. Il n'y aura pas 4-0. Ça va être assez ennuyeux. À la rigueur, il y aura un deuxième but en deuxième mi-temps, mais
5: les entrants vont faire du bien. Je pense que les entrants vont faire du bien. Ça va redynamiser. Je pense que deux.
4: La pause fraîcheur sous la pluie, à mon avis, va tout changer. Ça, c'est sûr. La pause fraîcheur sous la pluie, c'est un imbloquable.
1: Je vois vos visages. Vous l'auriez bien prise, la pause fraîcheur, vous aussi, là. Si on avait eu la petite averse.
5: Oui, on crève un peu de chaud, mais non, ça va en vrai.
4: C'est honte, les pauses fraîcheurs.
5: Ouais, c'est un scandale, les pauses fraîcheurs, hein, franchement.
1: Ah, ça dénonce. Vous n'êtes pas les premiers qui nous dites ça.
4: C'est que pour mettre de la pub, les pauses fraîcheurs.
5: Ça dénature l'ambiance du foot.
4: Gianni, Infantino et Trump, c'est des mauvaises personnes.
1: Voilà. On reste poli, bravo, ils ont retenu la leçon. Bon,
2: bravo, les garçons.
1: Et vous, deuxième mi-temps, on va quand même marquer. Ouais, vous disiez les enfants.
5: Oui. Doué, les entrants, mais Mbappé, je le vois bien aussi recoller encore un petit but ou deux, même. Je m'avance un peu là-dessus. Hein. Ouais, il y a de l'argent en jeu. Hein. Le tonton, là, il peut gagner 400 balles ce soir. Là, si la France gagne.
1: Le tonton, c'était Mathias.
2: Merci voilà, à Paul et Mathias.
1: Bon enfant.
2: C'est, j'adore. Ils connaissent rien au foot, par contre, Paul et Mathias. On va les tailler en pièces avec Charlotte et avec Bruno.
1: Ah, c'est pas beau. Hein. Mais merci. C'est moi qui prends après.
2: Vous leur direz pas. Merci beaucoup, Alexandre Berthaud. Merci de nous avoir fait vivre ce moment très sympa et très chaleureux avec Paul et avec Mathias, donc des supporters de l'équipe de France qui sont en train de s'hydrater aussi, comme Élise et comme Lou qui s'hydratent beaucoup.
6: Ils
2: apparemment
6: bien hydratés.
2: Bien hydratés Paul et Mathias. Alors, de tout ce qu'ils ont dit, Charlotte, j'étais d'accord avec strictement rien.
7: Il faut prendre avec le sourire. Parce que
2: c'est bien, parce que tu vas pouvoir expliquer de si toi, qu'est-ce qui t'a parlé dans ce que Mathias et Paul ont estimé après cette première mi-temps, si tu n'as pas parlé.
7: Bah non, mais parce qu'on a envie du spectacle, on a envie qu'il y ait 30 frappes, qu'il y ait des choses extraordinaires. Mais quand tu joues face à une équipe de France, tu prends un but qui est sorti de nulle part avec des individualités de fou, avec un collectif qui est bien huilé, bah, en fait, tu n'as pas envie de t'en prendre 5 avant la mi-temps. Donc, en fait, logiquement, tu mets un peu plus le bus. Et logiquement aussi, bah, quand tu as tout le temps le ballon, comme l'équipe de France en première période, eh ben, à un moment donné, le rythme il baisse un peu. Et puis aussi, le fait qu'il y a énormément de pluie, ça, c'est un fait à prendre en compte aussi. Il faut un petit peu aborder les choses différemment. Mais après oui, on a envie de voir des buts, on a envie de voir des actions, on a envie de voir des trucs assez spectaculaires. Mais les joueurs, ce sont des humains. Hein, c'est pas, même s'ils ont des capacités physiques, à un moment donné, il faut rester sur terre.
2: Ils ne peuvent pas être au taquet pendant toute une mi-temps, avec l'intensité qu'ils ont mise au début du match.
7: Après, encore, avec la pause fraîcheur, faut se rappeler aussi que la condition pour cette Coupe du Monde, c'est d'aller beaucoup plus vite. Donc, dans les 6 mètres, les coups francs, les arbitres, ils mettent énormément d'ordre par rapport à ça.
2: Puis du coup, comme il y a moins de fautes sifflées, il y a moins de pauses, ça court tout le temps.
7: Mais parce que combien de fois on attend au moins 6 minutes que le joueur il se relève parce qu'on lui a marché sur le pied? Alors là, c'est la pause fraîcheur, c'est dans 3 minutes. Tu peux parler avec ton collègue à gauche et aller aux toilettes pendant 2 minutes, c'est exactement la même chose. Donc, oui, c'est pour de la publicité, c'est de l'argent, mais nous, qu'est-ce qu'on veut voir? On veut voir du foot. Donc, je trouve qu'il y a pour l'instant pas d'incident.
2: Bon, alors Charlotte, en face de toi, tu vois l'image d'un cheval qu'on empêche de débuter sa course.
7: Heureusement qu'il est loin de moi, parce qu'il est pas me balancer.
2: Bruno Salomon, je vous dresse un peu le portrait pour ceux qui nous écoutent depuis ailleurs que l'Île-de-France. Bruno Salomon, c'est un peu une légende.
7: Une légende.
2: Ouais, voilà. Merci, on peut le dire maintenant. C'est la voix des matchs du Paris Saint-Germain sur ici Paris-Île-de-France, donc la locale parisienne d'ici. Bruno, tu as l'habitude l'habitude d'habitude de parler pendant tout

0: match. Mmh. Et là, t'es dans un autre rôle. Et depuis tout à l'heure, tu te frises la moustache. Je te dis, mais tu veux parler, tu me dis, attends, laisse-moi monter en puissance. Non, mon gars, maintenant, on ne sait pas qu'on va reprendre le match.
1: Ouais,
0: tu as 20 minutes. Loisir de nous dire ce que tu as pensé de la première période.
1: Moi, je suis désolé, on ne peut pas être satisfait d'une mi-temps comme celle-ci. Oui, j'entends le début de la rencontre, mais je trouve que cette équipe est vraiment sur courant alternatif. Quand tu vois ce qu'a proposé Dembélé ou Barcola, pourtant, ce sont des garçons que j'aime beaucoup et qui sont de ma chapelle, mais je trouve que dans leur rendement, ce n'est pas bon. Barcola, dans son couloir, est collé à gauche et pour l'instant, il n'a fait aucune différence. Alors oui, la connexion Olise-Mbappé, mais même en début de rencontre, je trouve qu'elle était même forcée, c'est-à-dire que Olise voulait absolument servir Mbappé alors qu'il y avait d'autres choses à faire. Moi, je trouve que pour l'instant, on n'est pas simple, en fait, dans ce qu'on fait, à part sur le but. En fait, sur le but, oui, ça a combiné comme il le fallait, comme on l'attend. Mais après, sur le reste, je trouve que c'est un peu plus fouillis. Et surtout, quand on parle de pause fraîcheur, tu disais tout à l'heure, Charlotte, ben, j'entends ce que tu dis, en tant que quand on est sportif, on veut que ça s'arrête peut-être pour des réglages. Et ben là, en fait, je trouve qu'on s'est déréglé. Et qu'en fait, cette équipe de France, le tempo qu'on a essayé de mettre en place, et ben, face à cette équipe d'Irak, l'Irak a repris un petit peu le dessus dans cette rencontre. En tout cas, ils sont revenus avec d'autres intentions.
0: Ils ont sorti la tête de l'eau.
1: Et je trouve qu'on n'a rien eu. Et quand je parlais tout à l'heure de manque de simplicité, Kylian Mbappé, ça frappe à 45 mètres de n'importe quoi. Il y a des trucs sur les réseaux sociaux, parce que je suis les réseaux sociaux là pour ce soir. Il y a des trucs qui nous disent elle est partie sur la lune. Je pense qu'elle est avec le ballon de Gabriel lors de la finale de la Ligue des Champions du côté de Budapest.
0: Ils sont partis au même endroit.
1: C'est ça le dernier tir. Mais voilà, ce que je veux dire par là, c'est que je trouve que il y a plein de choses à dire, et moi ce que j'aimerais maintenant, c'est des changements, c'est-à-dire que et faire rentrer, sors-moi Rabiot, fais-moi rentrer.
0: Mais t'es d'accord en fait avec Mathias et Paul?
1: Oui, mais c'est
0: mince,
1: pour ça.
0: Mais toi, je peux pas dire que tu connais pas le foot.
1: Mais c'est pas grave. Mais après, j'entends ce qu'ils veulent dire en fait.
0: Vas-y Charlotte.
2: Mais quand est-ce qu'on s'est régalé de voir l'équipe de France jouer du début à la fin contre n'importe quelle adversité?
1: Je suis d'accord.
2: À quel moment, en fait, il faut pas avoir cette exigence-là. On a envie parce qu'on a des joueurs de fou.
1: Ah oui.
2: On se dit, mais purée, mais on devrait marcher sur tout le monde, on devrait jouer en une, deux touches de balle, ça devrait être tellement fluide. Mais en fait, c'est pas c'est pas le jeu du Paris Saint-Germain. On est trop habitué en France parce qu'on a des joueurs du PSG. En fait, ils ont même pas besoin de se regarder, en fait, tu vois. Et en équipe de France, en fait, quand on est en équipe de France, l'objectif de Didier Deschamps, c'est de trouver une cohésion. C'est même pas d'avoir une tactique. Moi, j'ai jamais compris la tactique de Deschamps. Si, à part défendre et jouer en transition. Mais quand on a des joueurs comme ça, on a envie d'avoir du beau football. Et aujourd'hui, on peut plus avoir l'exigence, alors que j'adore, je suis quelqu'un de très exigeant. On peut pas avoir cette exigence de marcher sur tout le monde. Il y a toujours des zones floues. Il y a toujours, à un moment donné, il y en a un qui fait moins les efforts. Barcola, je suis d'accord. Il colle la ligne, mais il colle la ligne parce que pour faire jouer les autres. En fait, il y a un peu plus de choses derrière tout ça. Mais en fait, on est tellement exigeant parce qu'on a des joueurs extraordinaires qui devraient faire mais largement mieux. Et je te rejoins, Bruno, à 100%. Mais moi, je pense qu'à un moment donné, on ne peut pas être exigeant avec ce qu'a envie de proposer Didier Deschamps.
1: Il faut faire des changements. En fait, moi, j'ai envie de ça.
0: Juste, Charlotte, pour que je synthétise un peu ce que tu viens de dire. En gros, tu nous expliques que, par exemple, contrairement à l'Espagne, où la majeure partie des joueurs jouent dans le championnat espagnol, quand on a des joueurs qui jouent dans les meilleures équipes allemandes, espagnole, anglaise, française, etc., ce qui est le cas de l'équipe de France, c'est hyper dur d'avoir une espèce d'idée commune de jeu.
2: Exactement.
0: Quand tu te retrouves en sélection, c'est ça, j'ai bien compris.
2: Oui, parce que là, en France, on a tellement de capacités, on peut tout jouer. Mais moi, je pense qu'à partir du moment où on a des joueurs comme ça, on doit jouer en possession, style un peu à l'espagnol. Mais sauf qu'on n'a pas cette mentalité-là, parce que c'est pas ça, l'air de Didier Deschamps.
0: C'est pas l'ADN du foot français non plus, quoi.
2: Bah, c'est pas
0: jusqu'à l'arrivée de Luis Enrique.
2: Oui, exactement. Et c'est pour ça qu'on se dit, purée, mais on pourrait jouer comme ça, parce qu'il y a énormément de Français dans l'équipe du PSG aussi. Il y a une certaine ossature avec des joueurs exceptionnels portugais un peu de partout. Mais je pense qu'on est trop exigeant sous l'ère des Deschamps.
1: En tout cas, ce qui est sûr, c'est que je reviens sur mon idée de changement au vu de l'état.
2: Tu fais quoi comme changement?
1: Là, au vu de l'état du terrain.
0: Attends, moi, je vais sur. Non, ouais, mais parce qu'il y a encore plein de sujets avant déjà d'évoquer les changements.
1: En tout cas, pour revenir sur l'animation offensive, pour terminer sur l'animation offensive, moi, ce que j'attends d'une équipe de France, là, on veut des automatismes, on veut voir des choses. Et à part la combinaison sur le but, où effectivement, on a un Dembélé qui prend la profondeur dans l'axe, on a un Olise qui s'est mis finalement sur la droite et qui va servir Mbappé, et donc là, il y a combinaison, mais pour le reste, je trouve que quand on a quatre offensifs, on combine pas du tout. Et en fait, moi, c'est le problème depuis le départ avec l'équipe de Deschamps, c'est que je suis un peu embêté sur le fait de d'être parti avec cette tactique à quatre qui était pas prête. En fait, on n'est pas prêt à se développer comme ça.
2: Et il faut s'attendre à jouer face à des blocs très compacts, très bas, et c'est très très compliqué.
1: Ah oui.
2: Par exemple, le Bayern, ils ont énormément, ou le Barça, ils ont énormément l'habitude de jouer contre des blocs bas. Ils ont cette habitude-là. En France, le PSG maintenant, à part sous l'ère où il y avait Ibra, etc., où c'était, ils jouaient que contre des blocs bas, bah, au fur et à mesure, les équipes, ils ont pris un peu plus de risques et un peu plus d'adversité. Donc ça, c'était super. Mais quand on a des équipes qui veulent pas jouer le jeu, bah, en fait, tu dénatures un petit peu ton jeu et tu commences à te casser la tête, tu fais des trucs un peu, bah, qui sortent de cette simplicité que tu joues.
1: Non, c'est juste pour vous dire, en fait, sur la chaîne, oui, YouTube, ça réagit de plus en plus. Ils sont de plus en plus nombreux à nous rejoindre. N'hésitez pas à vous abonner à la chaîne ici, National ICI, chaîne YouTube. On fait le match en live et on a par exemple Niabali qui nous dit bonsoir ici, mais il est temps vraiment que Dembélé nous montre de quoi il est capable. C'est vrai que c'est la grande frustration de la part. Et puis il y a Matar Endur qui vient un peu nous taquiner avec le Sénégal. Il croise les doigts ce soir pour contre la Norvège.
0: Parce que évidemment, là il est minuit 9, la France et l'Irak n'ont pas encore terminé leur match. On est à la mi-temps et on ne sait pas quand ça va reprendre, à 2h du matin, et ça commencera normalement à l'heure. La Norvège et le Sénégal, les deux autres équipes de notre groupe, vont s'affronter. Ça va être un match très intéressant, vraiment très intéressant, parce que c'est difficile même de le pronostiquer. Justement, la question de Niabali, qui s'appelle, ou je pense que Oumar, ça c'est plutôt son prénom, qui dit qu'il est temps que Dembélé nous montre de quoi il est capable. Moi, j'ai envie qu'on parle d'Ousmane Dembélé, parce que je suis désolée d'aller à contre-courant de un peu tout le monde, sauf peut-être Charlotte, je sais pas, mais j'ai beaucoup aimé sa première mi-temps, mais vraiment beaucoup aimé. Et j'ai du mal à comprendre toutes ces critiques qui disent qu'il a pas bien joué, alors que il a été hyper collectif, il a fait du pressing, il a énormément combiné avec ses partenaires, il était à droite, dans l'axe, mais derrière, devant. Mais en fait, pour moi, c'est lui qui a fait jouer l'équipe plus qu'Olysée.
1: Pierre, qu'est-ce qui se passe actuellement en France?
0: Oui.
1: C'est-à-dire que Kylian Mbappé peut pendant 80 minutes ne rien faire et mettre un doublé, tout le monde va dire qu'il est extraordinaire. De l'autre côté, Ousmane Dembélé, il a un problème, c'est qu'il a 60 matchs en équipe de France et il a à peine 7 buts et il a 4 passes décisives et il fonctionne pas avec
0: Mbappé.
1: Tu vois
0: Mbappé. Bruno, il y a eu une action juste avant le but de Mbappé, peut-être 2 minutes avant. Il y a une action où il y a, je sais pas, peut-être Olysée qui fait une passe vers Dembélé et Dembélé laisse passer pour son coéquipier qui est juste derrière. Et ça, c'est quelque chose qu'il a déjà fait avec le Paris Saint-Germain dans des matchs décisifs en Ligue des Champions et c'est quelque chose qui a fait gagner des matchs au Paris Saint-Germain. C'est le seul joueur qui est capable de faire ça dans cette équipe de France.
1: Oui, mais pour l'instant,
0: parce qu'il joue collectif comme aucun autre.
1: Il est sacrifié et en fait, en
0: il
1: gros,
0: se sacrifie.
1: Oui, mais les gens ont besoin de lui, de stats. Il est ballon d'or.
0: Oui, mais quel genre? Mais quand tu connais le football et que tu vois sa mi-temps, tu peux pas dire qu'il a fait une mauvaise
1: avec
0: mi-temps.
1: Ce genre de statut, avec ce genre de statut, on attend plus et donc attendre plus, c'est la passe décisive. Et effectivement, son appel à vide, sans rien, il embarque deux joueurs avec lui.
0: Oui.
1: Il libère l'espace pour Mbappé qui peut aller frapper derrière. Bien évidemment que ça, c'est une action de génie, mais le grand public va se dire, ah ben regarde, il a pas fait de passe décisive. La passe décisive, elle est pour Olysee et le but, il est pour Mbappé. Il est pas pour Dembélé.
0: Et sur le chat de la chaîne YouTube ici, il y a Blanchard qui nous dit Dembélé n'a jamais été un joueur d'action. Et Dams qui nous dit gardons confiance, on est large quand même, ce qui est pas faux. Charlotte, sur le débat Dembélé.
2: Alors, est-ce que vous vous souvenez de Dembélé au Barça?
0: Bah ouais.
2: C'était quoi? C'était Je dribble, je vais dans le mur et je rentre
0: et
2: sur mon pied gauche
0: et
2: je tire sur le stade qui est à côté. En fait, on avait cette exigence-là. On se dit, mais il a des qualités de fou. Quand est-ce qu'il va se réveiller? Quand est-ce que ça va se révéler au fur et à mesure? Et après, à un moment donné, on l'a complètement oublié. Donc, il était là en équipe de France, il était là au Barça, tranquillou, c'était bien. Il arrive au PSG et il trouve enfin un équilibre, un entraîneur qui le comprend. Il remet de l'exigence. Là, il est rentré dans une équipe où fallait être exigeant dans son hygiène de vie, à l'entraînement et sur les matchs. Et après, le déclic, c'était de lui avoir fait changer de poste. Mais je me souviens qu'au tout début, la première année de Dembélé, il l'avait fait jouer un petit peu en 10, attaquant, et c'était un flop total. Hein, parce qu'il n'avait pas encore, ouais, dans l'état d'esprit, en se disant bah, « je dois jouer d'une certaine manière parce que je ne suis plus sur le côté ». Et on attend cette exigence. Mais là, maintenant, quand on est une star, quand on est ballon d'or, les gens du grand public, ils ne regardent que les stats, malheureusement.
0: Mais pour un joueur justement qui a autant métamorphosé son jeu ces dernières saisons, ces deux dernières saisons, c'est hyper difficile qu'on te sorte de ce contexte où l'équipe est hyper huilée, où autour de toi il y a que des Stakhanovistes de ce football-là, et on te met dans une équipe de France où au niveau tactique c'est un peu le bazar. Et tu sais pas trop ce qu'il faut que tu fasses. Et c'est un peu ça qu'on voit aussi.
1: C'est la vraie problématique. Après, dans sa rencontre d'aujourd'hui, ces 8 premières minutes, il y a beaucoup de pertes de balles. Ça combine pas très bien avec Koundé. Donc, il est pris un peu par ça. Après, il fait son travail de l'ombre. Et dans la partie où la pluie est arrivée, on l'a vu un peu disparaître. En fait, si on fait une globalité, bien sûr qu'il travaille dans l'ombre. Et après, c'est un joueur. Peut-être c'est un joueur de club. Pour l'instant, en équipe de France, il n'a pas les stats que l'on attend de lui. On n'a pas. Citez-moi 5 gros matchs d'Ousmane Dembélé chez les Bleus. Il y a pas. C'est pas possible. On va pas. Tu sais, Mbappé, Olise. T'as des marqueurs. Même pour Olise, tu commences à avoir des marqueurs pour lui sur le côté. Ah ouais, tel match, telle frappe.
0: Nous en avait mis plein les yeux.
1: Dembélé. Il a pas ça. Et le vrai problème, c'est que, il est un peu sacrifié et tout le monde, et il a un statut. Il a un statut de ballon d'or. Et le ballon d'or, on attend d'autres choses. En tout cas, abonnez-vous, continuez à vous abonner. Vous êtes, plus de 200 à tchatcher, là, minuit. Et on est peut-être parti pour très, très, très longtemps, puisqu'on le rappelle. Franchement, on le dit, ce sont des rideaux de pluie qui sont en train de s'abattre sur le stade de Philadelphie.
0: Si vous débarquez, voilà la situation. On a joué, l'équipe de France et l'Irak ont joué la première mi-temps du deuxième match de poule. Le match a été arrêté, ou plutôt n'a pas repris à la mi-temps, parce qu'il y a eu un orage de l'eau, enfin de la pluie, des trombes d'eau, et sûrement des éclairs dans un rayon de 13 km autour du stade. Il n'y a aucun moyen de savoir dans combien de temps le match va reprendre. Charlotte ?
2: C'est marqué la reprise du match dans quelques minutes.
0: Ouais, mais je pense que c'est pas... C'est marqué sur les encarts de M6, mais je pense que ça veut simplement dire ça va bientôt reprendre.
1: Pour être très clair, pour expliquer. Vu l'eau qui tombe, ouais. On voit des. Ça brasse beaucoup. Il y a beaucoup de vent, du vent tourbillonnant, des rafales de vent énormes. Très franchement, le public qui est resté dans le stade, bravo à eux, parce que faut avoir le courage. Et ça brasse très fort. Donc, la reprise. Et on va attendre.
0: Et apparemment, donc on a un journaliste sur place, Nicolas Perronnet, qui commentait le match avec nous et qui commentera évidemment la deuxième mi-temps avec nous quand il aura pu retrouver sa place. Pour l'instant, dans les coursives du stade où il a dû se réfugier, il ne peut pas être en ligne avec nous. En revanche, il nous a fait passer le message qu'un coup de tonnerre avait été entendu dans le stade. Donc l'orage est au-dessus du stade. Donc je pense qu'on est vraiment pas prêt du tout de retrouver d'assister à cette deuxième mi-temps de l'équipe de France. Il y a encore beaucoup de joueurs dont on n'a pas parlé. Moi, je peux débattre de cette première mi-temps pendant les 48 prochaines
1: Allons-y,
0: heures.
1: Parce qu'en plus, il y a de plus en plus de monde qui arrive sur la page.
0: Il n'y a pas de souci.
1: Il y a de plus en plus de monde sur notre chaîne YouTube. N'hésitez pas sur ce live. Vous êtes de plus en plus nombreux. Abonnez-vous et surtout, likez. Titillons un peu l'algorithme pour l'envoyer dans l'hyperespace.
0: Ah ouais,
1: c'est pas mal.
2: T'es sympa la bosse.
0: On est très. Justement, il y a Thibaut qui dit Bruno va finir Mister Météo. Et là, il est au-delà. Il est déjà dans le cosmos.
1: Dans l'infini et l'au-delà. C'est ça.
0: Il est déjà dans le cosmos. Bon, on a beaucoup parlé d'Ousmane Dembélé. J'ai oublié de dire qu'évidemment, vous qui êtes sur le chat ou qui nous écoutez à la radio, bien sûr, vous pouvez rejoindre la discussion. 0810 055 056. C'est Yanis qui vous accueille au standard. Tout à l'heure, j'ai eu l'impression qu'il y a eu des petits bugs de standard et que ça marchait pas, mais maintenant, normalement, ça fonctionne. Donc 0810 055 056. Si vous voulez venir faire de la radio what the fuck, comme on pourrait dire. C'est-à-dire, on commence, mais on ne sait pas où on s'arrête. Mais c'est ça qui est génial, on adore.
1: Charlotte se dit, mais qu'est-ce qu'on est embarqué ?
0: Qu'est-ce que c'est que ce bourbier ?
2: Charlotte, je vais mettre une semaine à m'en remettre.
0: T'inquiète. Charlotte Lergeret qui est avec nous, donc, et bien sûr Bruno Salomon, ceux qui ont l'habitude d'écouter les matchs du Paris Saint-Germain sur l'antenne d'ici ont bien sûr reconnu sa voix. Bruno qui est avec nous. On a un jingle, trop bien. Et après, on va parler de Manu Koné, parce qu'il y a aussi beaucoup de choses à dire sur la mi-temps de Manu Koné. Pour le coup, il a fait le job, Manu Koné, qui remplace Aurélien Tchouaméni dans le 11 de départ ce soir en équipe de France. Jingle
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0: On a Spark dans le chat, Bruno, qui nous dit reprise du match à 1h du matin. C'est-à-dire dans 43 minutes.
2: Et bah, très bien, on va le faire, ce karaoké.
1: Mais oui, on va le faire. Préparez-vous, karaoké géant, ça va mal se terminer.
0: Alors, Manu Koné, j'espère que vous avez des petites billasses sur Manu Koné parce que on a le temps. Manu Koné, t'en as parlé plusieurs fois, Charlotte Lorgeret, dans la première mi-temps. T'as apprécié son match?
2: Oui, j'ai apprécié. Il est égal à lui-même. C'est un joueur qui est dans le collectif. Et là où il a une patte par rapport à Aurélien Tchouaméni, c'est qu'il a cette projection. Il a son volume de jeu. Il met de l'intensité dans ses courses. Et en fait, il récupère énormément de ballons. En fait, Aurélien Tchouaméni aussi, il récupère beaucoup de ballons. Mais c'est vrai que il a fait une grosse saison. Il a énormément joué au Real cette saison. Donc Manu Koné, je trouve qu'il a pris un peu plus le lead par rapport à Adrien Rabiot, qu'on a un petit peu moins vu, dû aussi à ce que Kylian Mbappé, en fait, il lui volait un petit peu la place à Adrien Rabiot. Donc dans ces cas-là, c'est à lui de prendre cette profondeur. Mais Lucas Digne, il prenait aussi cette profondeur. Donc Adrien Rabiot, il a manqué un petit peu d'espace. Mais Manu Koné, voilà, il a fait du Manu Koné très satisfaite. Et je pense que c'est un joueur sur qui on peut compter au fur et à mesure de cette Coupe du Monde.
1: Et ce qui est intéressant, c'est qu'il fait le match. En fait, il vient dire à Tchouaméni aussi, garçon.
2: Je peux faire ton travail défensivement, voilà. Mais offensivement, regarde ce que je suis capable de faire.
1: J'apporte plus, et c'est ça qui m'intéresse aussi dans son attitude. Tu vois, par exemple, un Lucas Digne ce soir, alors oui, peut-être que le couloir Barcola-Lucas Digne est pas flamboyant et combine pas très très bien, mais Manu Koné, lui, il vient dire à Deschamps, pardon, mais moi aussi, peut-être que t'as voulu que deux milieux de terrain, mais moi, je veux prendre la place de Tchouaméni, et c'est plutôt sain, finalement, et j'ai beaucoup aimé cette prestation-là. Il a été impactant contre ces Irakiens, et d'entrée, le nombre de ballons récupérés, quand vraiment au tout début de la rencontre, ces Irakiens étaient complètement asphyxiés, n'arrivaient pas à se dégager, on avait l'impression que le ballon était aimanté soit sur Koné ou Dayot ou Upamecano qui récupéraient bien ces ballons.
2: C'était pas la même adversité face au Sénégal aussi.
1: Bien évidemment.
2: Tu t'adaptes un petit peu aussi à ton adversaire, surtout quand t'as les quatre fantastiques et tu te dis purée, il y a des espaces de partout, donc je dois quand même maîtriser un petit peu l'équilibre de cette rencontre. Donc on espère qu'il sera peut-être titulaire contre la Norvège, où il risque d'avoir plus d'adversité au milieu de terrain.
0: Ouais, parce que un des milieux norvégiens, Bergø, il fait 1m95, je crois. Et les deux défenseurs axiaux, c'est 1m98 et 1m93. Donc, ils sont tous comme ça.
2: Sur les coups de pied arrêtés, quand il mettait une tête et demie à tout le monde.
0: Oui, mais pour le coup, Hussein, l'Irakien, a réussi à mettre une tête et à marquer de la tête, alors qu'il était entouré par trois défenseurs d'1m95.
2: C'était le centre et le sens du timing.
0: Ouais,
2: c'est cette capacité et qu'on n'a pas, nous, en équipe de France. Je vois pas un Kylian Mbappé ou un Ousmane Dembélé.
0: On n'a pas de bon joueur de tête.
2: Non, offensivement, non.
0: Ça. Attention, il va bâcher Kylian Mbappé. Je connais mon Bruno.
2: Il a mis des buts, mais il a mis des buts de la tête. Hein.
1: Ah oui, ça arrive une fois, ouais, c'est ça.
0: Là, on peut pas dire ça, Charlotte.
1: Je vais essayer de défendre.
2: C'est vrai, parce qu'en équipe de France, des fois, il mettait des buts de la tête et même lui, il était choqué parce qu'il n'en met jamais.
1: Ça doit lui faire tout bizarre.
0: En tout cas, Manu Koné, pour terminer sur le dossier Manu Koné, il a touché 44 ballons sur cette première période. Il a réussi 97% de ses passes, ce qui est vraiment excellent. Il a perdu seulement 4 ballons sur 44, donc c'est vraiment des très très bonnes stats. J'ai pas vu zéro interception, pas possible. Ah non, il a récupéré 5 ballons. Voilà, il a récupéré 5 ballons. En tout cas, voilà, il a fait une bonne première mi-temps. Mais alors, justement, en parlant de Manu Koné et surtout en parlant du positionnement d'Adrien Rabiot, Charlotte, t'as évoqué le fait que Kylian Mbappé, en dézonant, gênait en fait Adrien Rabiot parce qu'il venait jouer dans sa zone. Ça, c'est quand même une grande constance chez Kylian Mbappé, c'est que quand tout à coup il se dit je vais jouer collectif, je vais regarder ce qui se passe autour de moi, en fait il arrive dans ta zone et il attend que tu bouges pour aller ailleurs.
1: C'est ça.
0: Et c'est quand même, il a des fois une conception du jeu.
1: Ça s'appelle un coucou, tu sais, dans le monde animalier, c'est-à-dire que le coucou rentre dans le nid de l'autre et lui dit vas-y dégage, je prends ce que t'as fait. Ça s'appelle un coucou.
2: Non, mais après quand on n'a pas de, on n'a plus Olivier Giroud. Qui est un homme de base et qui fixe un petit peu la défense, que ce soit de la part de Michael Olise, de Ousmane Dembélé ou de Kylian Mbappé, ils aiment pas avoir ce rôle-là entre les deux défenseurs centraux. Donc oui, forcément, ça va dézonner. Et Kylian Mbappé, on le rappelle, il est droitier, il aime énormément être côté gauche. C'est pour ça que je le répète, peut-être je radote un peu, mais Barcola, il colle la ligne justement pour que Kylian Mbappé vienne ici être trouvé. Barcola qui fixe cette défense dans la ligne, qui fixe le latéral, et ensuite c'est à Lucas Digne Harding, qui l'a fait une ou deux fois en première période où c'était intéressant, où il a eu le ballon. Et après, c'est Adrien Rabiot, mais du coup, on l'a pas trouvé offensivement, alors qu'il aime, hein, Adrien Rabiot, monter comme ça, faire quelques percées, faire des longues diagonales, un petit peu comme Fabien Ruiz qui peut le faire au PSG. Mais là, pour l'instant, ouais, Kylian Mbappé prend énormément de place.
1: Kylian Mbappé qui a marqué seulement son 5e but du gauche en équipe de France, c'est son 59e but avec l'équipe de France et seulement son 5e but du gauche. Juste pour quelques stats pour cette rencontre, 31 ballons pour Kylian Mbappé qui a beaucoup décroché à gauche. Alors lui qui veut jamais aller à gauche, maintenant sur ce match-là, il veut bien se mettre à gauche et se mettre dans le secteur de Bradley Barcola. En tout cas, il a beaucoup dézoné. Sa heatmap se retrouve avec la heatmap, c'est voilà cette carte où on peut voir à peu près où le joueur s'est déplacé, où il a touché les ballons. Et donc il a touché 6 ballons de moins que face au Sénégal, mais il a beaucoup décroché pour venir toucher le ballon. Et c'est vrai que ça fait toujours un petit peu bizarre parce que il donne des consignes. Il est très je sais pas si t'aimais ça les joueuses comme ça sur un terrain, Charlotte, mais en train de donner des consignes, en train de dire à gauche, à droite, Mbappé. Vas-y, fais ci, fais ça. Et c'est ce qu'il a un petit peu fait sur le terrain. Voilà pour les stats.
0: Ousmane le fait aussi, mais ça énerve moins Bruno.
1: Non, mais c'est parce que c'est pas son poste. Moi, pour moi, depuis le départ, il devrait être. Pour moi, il est tout à gauche, il est à 30 mètres, 40 mètres du but, et on n'a pas de présence devant le but, alors que normalement, c'est d'arrêter notre numéro 9.
0: Oui, et après, il a marqué un très beau but. Après, quand ils dézonent tous, et qu'ils échangent leur poste, etc., et que c'est fait de façon liquide, de façon intelligente et en étant vraiment ouvert sur ce qui se passe autour. Moi, personnellement, j'apprécie ce genre de football et je trouve que quand même on commence à voir ça chez nos offensifs et c'est quand même agréable.
1: Nicolas, je crois qu'il est là.
0: Et tout à fait. J'allais juste te dire qu'il y a Utas Kanaki qui dit Bruno rentre en deuxième mi-temps aux côtés d'Mbappé. Ah bah, mais on avait aussi un internaute
1: l'entente est très bonne.
0: Qui suggérait que Charlotte aille mouiller le maillot aussi si jamais ça n'allait pas.
1: Ça sera beaucoup plus impactant avec Charlotte qu'avec moi, je vous le dis tout de suite. Hein.
0: Il y a des chances. C'est un métier quand même le foot, on va pas se mentir.
1: Oui. Avec une championne en plus de padel qui continue à se.
0: Alors pendant ce temps, on a Nicolas Perronnet qui est au stade en train de se faire flotter et qui nous écoute raconter n'importe quoi et qui aimerait bien intervenir. Nicolas Perronnet, raconte-nous ce qui se passe autour de toi là.
5: Alors, information numéro 1, je suis trempé. Information numéro 2, ça va pas reprendre pour l'instant. En tout cas, on n'a pas le feu vert pour retourner dans le stade. Donc, en fait, vous avez tout le stade qui est réuni dans ces coursives. Alors, ils sont un petit peu faits pour ça, ou en tout cas, on s'adapte plutôt à la configuration des stades de NFL. C'est-à-dire que les coursives sous les tribunes, entre les tribunes, sont en fait d'immenses espaces qui pour le coup eux sont couverts. Alors sont couverts oui, mais sauf qu'il y a du vent et donc on se fait quand même tous un petit peu mouiller et donc tout le monde patiente. Il y a eu un petit compte à rebours tout à l'heure à la fin théorique de la première de la mi-temps en fait, mais qui était complètement théorique parce que personne n'a pour l'instant l'autorisation de retourner à l'intérieur du stade. Et en fait c'est vrai, quand on regarde ce qui se passe autour dans le ciel, c'est quand même pas très encourageant. Hein. Là, il y a vraiment du brouillard, une situation très orageuse. L'aéroport a été fermé. Ça commence à être un petit peu inquiétant cette histoire. Donc après, on est dans le protocole. C'est vrai qu'entre la position où on est, où on commente, et là où je suis, c'est-à-dire réfugié juste au niveau du début du centre média, où on a pu se mettre à l'abri vers les ascenseurs en fait qui descendent au centre média, pour tout vous dire. Donc on a quoi, j'ai traversé une cinquantaine de mètres à travers cette foule qui attend, et j'ai croisé plusieurs Français qui vivent ici, en fait, qui vivent aux États-Unis, et en fait ça les étonne pas parce que ce protocole il est connu ici, et tous me disent oui, on peut pas continuer dans ces conditions. Moi j'ai des gamins qui jouent au foot, quand c'est comme ça, même un match de minime, quand il y a une pluie comme ça, ça joue pas, on interrompt.
0: Bah oui.
5: Et surtout, oui. Donc en fait ça nous étonne surtout nous, ce protocole, mais en fait ici ça étonne finalement pas grand monde. Et effectivement, quand on discute avec ces Français d'Amérique, on peut dire qu'ils vivent ici, ils nous disent tous la situation comme elle est, avec le risque comme il est, même si on n'a pas un orage au-dessus de la tête, mais c'est vrai qu'on a entendu à un moment donné le tonnerre, donc forcément dans ce fameux rayon des 13 km, donc allez hop là, vous rajoutez 30 minutes, eux ça les étonne pas quoi. Donc on est quand même potentiellement parti pour longtemps.
0: Et Nico, Bruno va te poser une question dans un instant, mais d'abord un message sur le chat de la chaîne YouTube ici de Christapin qui dit « Vu les conditions climatiques et les horaires, c'était donc bien une connerie d'organiser la Coupe du Monde aux USA. Je suis au regret de dire que je ne peux pas attendre 2h30 du mat, heure au Kenya. Et c'est vrai que alors après, il y a des gens, par exemple aux États-Unis, pour qui justement on est à l'heure normale pour regarder les matchs et ça les change un peu. Mais c'est vrai que, en tout cas, vu d'Europe et visiblement vu du Kenya, c'est pas des horaires qui satisfaisent.
1: Il y a beaucoup de gens sur les réseaux effectivement qui se plaignent en disant on va finir à point d'heure pour ce match de l'équipe de France.
0: Je regarde les supporters algériens, leurs matchs ils sont à 3h, 5h et 3h.
1: Ouais.
0: Comment tu peux suivre ton équipe?
1: C'est compliqué. C'est ça aussi la beauté de la Coupe du Monde. Enfin,
0: Oui, on n'est pas le centre du monde, Bruno,
1: on s'est pas réveillé.
2: Il y a encore, on a de la chance, hein, nous, c'est 21h, 22h, 23h.
0: Ouais, c'est vrai que nous, on est.
1: La personne de grand âge dans les années 1986, bah, j'étais content de regarder les matchs au Mexique qui étaient à point d'heure. C'était super, c'est des grands moments.
0: Mais effectivement, j'ai peut-être 32 ans en 86.
1: Non, là, sérieusement.
0: Ah non, Bruno, t'avais une question pour Nico Perron.
1: Non, je veux juste savoir, Nico, il y a un moment donné, est-ce que ça peut être définitivement arrêté et de se dire on se revoit demain ou on va attendre et on va attendre.
5: Ça dépendra, je pense, de l'évolution de la situation là. Pour l'instant, vous savez que tu sais le record quelque part, c'était à la Coupe du Monde des clubs, le Chelsea Benfica l'été dernier, situation exactement similaire, 4h38. Ça avait duré le match. Ce que je peux vous dire, c'est que ça peut aller jusqu'à 4h38. Après, mais attention. Info importante qui nous vient de l'équipe de France, qui nous vient du vestiaire de l'équipe de France. Pour le moment, sortie du vestiaire à 18h40 pour 20 minutes d'échauffement. Voilà, donc dans 10 minutes, les joueurs sortent. 20 minutes d'échauffement, donc on est théoriquement à 30 minutes là, à l'heure actuelle de la reprise du match. Et je vous dis bien le mot qui est important dans ce message qui nous vient du staff de l'équipe de France, c'est pour le moment. Voilà, pour le moment, sortie du vestiaire à 18h40, 20 minutes d'échauffement. Donc la situation peut évoluer. Mais on a quand même une évolution à venir d'ici 10 minutes déjà. Et puis ensuite, on verra quoi. Mais le problème, c'est que le protocole, il sera appliqué. C'est-à-dire que si il y a de nouveau un phénomène très orageux dans ce fameux rayon, s'il y a un éclair, s'il y a un coup de tonnerre, on repart. Après, j'imagine que s'ils donnent le feu vert pour revenir des vestiaires, c'est que il y a quand même une situation peut-être une tendance peut-être légèrement favorable sur les radars météo. Voilà. Mais là, je m'avance un peu. En tout cas, voilà ce qu'on peut dire pour l'instant. Dans une demi-heure, a priori, reprise théorique du match.
0: Bon, on espère que ça va bientôt reprendre. C'est sûr que tous les médias s'accordent à dire que ça devrait reprendre dans une demi-heure. On a Clément Comte, qui est le rédacteur en chef de l'émission, qui est un peu stress pour nous de
1: vous
0: se dire qu'on va
1: sa tête
0: de
1: quand
0: se dire
1: on a annoncé 4h30
0: qu'on va devoir tenir une demi-heure avant la reprise. Clément me dit vas-y, on peut envoyer de la musique. Et moi, je vous propose un truc à vous qui nous écoutez et vous qui êtes sur le chat de la chaîne YouTube. Je vais vous donner deux titres et vous allez choisir lequel on va s'écouter tous ensemble. Si vous votez pas, je vous mets le pire des deux. à vous de me dire lequel c'est le pire. Non, je vous donne les deux titres et vous me dites, je préfère le 1 ou le 2 et ensuite on l'écoutera ensemble et vous pourrez nous voir danser, ça va être très sympa sur le live YouTube. Donc, le premier titre, c'est un classique en Coupe du Monde, évidemment, Waka Waka de Shakira. Voilà, Shakira, est-ce que c'était elle à l'ouverture de la Coupe du Monde ou est-ce que c'était son sosie?
1: Je ne dirai rien.
0: Je ne sais pas.
1: Je ne répondrai pas.
0: Je ne sais pas. Mais en tout cas, on vous propose d'écouter Waka Waka de Shakira. Deux salles, deux ambiances. La deuxième proposition, Je marche seul de Jean-Jacques Goldman.
1: C'est un bel hommage à Pia.
0: Je ne marche pas du tout seul. On est ensemble, Charlotte et Bruno. Charlotte, tu voterais pour quoi, toi?
2: Shakira, 100 fois.
0: Shakira, 100 fois. Et toi, Bruno?
1: Allez, Jean-Jacques, va.
0: Jean-Jacques, c'est ton ghetto. Ok, on a Thibaut qui nous dit Deftones ou Offspring. On n'est pas parti là-dessus,
1: ça, Thibaut. Ça veut dire que Thibaut écoute ici Paris Île-de-France.
0: Il te connaît. Donc, Lucas. Et
1: merci pour tous les messages parce que c'est en train de venir un peu de partout. Il y a Sapien de Tokyo qui nous écrit. Il y a Cérine qui dit on ne peut pas arrêter les matchs là, quand il y a la pluie comme ça du côté des États-Unis. En tout cas, voilà. Il y a aussi en Guadeloupe Didier qui nous dit que lui, il regardait les matchs à 4h du matin quand c'était la Coupe du Monde 82.
0: nous dit, perso, ça ne me dérange pas, je suis en Guadeloupe et il n'est que 18h30.
1: Voilà,
0: il est à l'heure de l'apéro, ouais, Didier, il est bien.
1: Il est tranquille.
0: Mais Didier, qu'est-ce que tu fais sur YouTube avec nous, j'ai envie de te dire. 18h30 en Guadeloupe, qu'est-ce que tu fais là?
1: Il y a Michel qui nous dit, de son côté, allez-vous commenter la deuxième mi-temps? Mais bien évidemment, Nicolas va se préparer. Il va aller s'échauffer, lui aussi. Didier Deschamps lui a dit de se préparer, il va rentrer pour la deuxième mi-temps.
0: Voilà, on a Pascal qui dit, Pia, il faut meubler. Bah, j'étais au courant, Pascal, j'avais noté ce détail. Et on a Céline qui dit, salut les copains, bon courage, on patiente avec vous. Thibaut qui dit, ni l'un ni l'autre, au sujet de Shakira et Jean-Jacques Goldman. Bah écoute Thibaut, il va falloir choisir un moment. Et puis Amar qui nous dit, Shakira porte la poisse à l'équipe de France. Thibaut qui dit qu'en Guadeloupe, c'est l'heure du tiponche à 18h30. Bah ouais, mais sauf que nous, il est minuit 33, donc j'ai envie de te dire que c'est l'heure du White Russian. normalement. Mais non, on en est au bon moment.
1: Avec modération.
0: Bon, écoute, il y a eu un vote. J'ai l'impression que c'est Jean-Jacques qui a gagné.
1: Mais voilà.
0: Jean-Jacques Goldman. Désolé, Chacha.
1: Le peuple
0: Chacha.
1: A suivi.
0: Le peuple a suivi Bruno.
1: C'est ouais. Ça.
0: Tu penses que tu leur fais
2: parce
0: peur
2: parce que c'est la légende.
1: Non, ouais, je rigole.
0: Non, ils ont peur. Ils sont intimidés par le monsieur. Donc, on va vous passer
1: Je
0: marche seul.
1: J'ai vu en 1986. Si ça t'intéresse.
0: En concert.
1: Oui, en concert.
0: Le jour de tes 34 ans.
1: Ah, ça va, arrête.
0: Allez, je marche seul, Jean-Jacques Goldman. Nous, on se sent pas seul, on peut tenir encore, je vous assure. Parce que, attends, on vous a pas encore expliqué ce que c'était que cet objet qu'on a sur la table du studio. Bon, explique-nous.
1: Ouais,
0: après, on écoute Jean-Jacques.
1: On a reçu des petites peluches. Voilà, et donc, en fait.
0: En forme de sandwich.
1: Franchement, tu me fais partir sur un truc. Tu veux pas lancer le disque? En fait, c'est une petite peluche qui nous a été envoyée par la ville de Philadelphie. Voilà, quand même, c'est plutôt rigolo. Et donc, cette peluche ressemble
0: à un sandwich.
1: Voilà, c'est un sandwich et c'est le fameux cheese steak de Philadelphie. Le sandwich steak fromage. C'est gras, c'est bon, il n'y a que du bon dedans.
0: T'as 27 secondes pour parler du sandwich.
2: La nuit va être très longue.
0: On est coincé en studio avec des peluches de sandwich.
1: Elle
0: bon, c'est Jean-Jacques Goldman qui arrive. Elle est petite.

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2: Et elles sont en galère, Charlotte Lorgeret et Pierre Clément. Mais comme vous, j'ai envie de vous dire, parce que, par exemple, on a Fred sur le chat de la chaîne YouTube sur ICI qui nous dit « Je suis en Thaïlande, grosse galère à 5h30 du mat et là je vais dormir, mais quelle galère !» On a aussi Thomas qui nous dit « Bonjour de Melbourne, il est 8h30 ici, mon fils Gaël va devoir regarder le match après l'école, quel dommage !» Charlotte et moi, on est dans le studio, on ne sait pas jusqu'à quelle heure puisque le match n'a pas encore repris entre la France et l'Irak. Actuellement, la France met 1-0 face à l'Irak sur un but de Kylian Mbappé. Nicolas Perronnet est avec nous pour nous à Philadelphie et il commente le match. On est à la mi-temps qui dure depuis trois quarts. Voilà, merci Nico. On va dire qu'elle est longue. Ça, depuis combien de temps on est en mi-temps là?
3: C'est une bonne question. Je t'avoue que je suis allé parler un petit peu avec des gens, voir les ressentis, etc. On a essayé de se rebrancher pour qu'on puisse se parler. Ça fait, je sais pas, mais il
2: un
3: est. Oui, bah.
2: À peu près, quoi, 40 minutes
3: 21h, 21h45, ouais, même un petit peu plus que ça. Hein. Ça fait 35, 40 minutes, ouais, pratiquement 50 minutes maintenant, ouais.
2: Bon, enfin, de toute façon, voilà. c'est long. Alors, est-ce que tu peux réexpliquer, Nico, exactement ce qui s'est passé et pourquoi on est en train d'attendre tous ensemble?
3: Et ben juste à la mi-temps, justement, la pluie était en train de tomber depuis quoi? Allez, une bonne dizaine de minutes quand même, hein, de manière assez. Assez
2: franche.
3: Intense sur la pelouse et on a eu dès que les joueurs sont rentrés dans le vestiaire un message sur les écrans géants comme quoi une tempête, un orage était en approche et qu'il fallait évacuer le stade et se mettre à l'abri. Donc tout le monde a quitté son siège, le public comme nous ici dans la tribune de presse, on s'est tous mis dans les coursives et puis on a attendu tout simplement, tout le monde s'est fait un petit peu mouiller parce que effectivement la pluie était quand même assez dru et puis petit à petit le message est passé qu'on pouvait rejoindre les tribunes, donc c'est ce qui est en train de se passer. Information principale quand même, c'est qu'il ne pleut plus, donc voilà, ça nous a bien mouillé cette histoire là mais là il ne pleut plus et donc les joueurs de l'équipe de France et de la sélection irakienne devraient sortir d'ici, allez quoi, 5 petites minutes maintenant à peine des vestiaires. Il va y avoir un nouvel échauffement parce que l'interruption a été très longue évidemment, donc échauffement d'une vingtaine de minutes comme si on recommençait le match quelque part et on en est là et puis on se demande aussi pourquoi on n'a pas organisé la Coupe du Monde dans un pays avec des toits sur les stades, mais bon c'est comme ça. On fait avec les éléments. Après, franchement, tout ça s'est fait dans le calme, quoi. Vraiment, les gens sont compréhensifs pour la plupart. En tout cas, ceux qui vivent ici, que ce soit des Américains ou des Français qui sont expatriés, ils m'ont tous dit que pour eux, c'était assez normal et que la situation était totalement compréhensible. Donc voilà, il nous suffit d'attendre entre guillemets, mais tout ça c'est fait dans la discipline, le calme, sans mouvement de panique. Et c'est quand même assez important de le signaler. Et le ciel est quand même en train de se dégager. Hein. C'est beaucoup plus clair aux alentours du stade. Là, on voit à nouveau la skyline de Philadelphie là sur ma gauche. Vous savez, les buildings qui émergent un petit peu à l'horizon. On les voit, on les voyait plus du tout à l'heure quand on était dans le rideau de pluie et vraiment avec l'orage au-dessus de notre tête. Donc voilà, la tendance est quand même plutôt favorable. Mais j'espère qu'on va pas se reprendre la même chose en seconde période, quoi. C'est surtout ça, parce que
2: oui, parce qu'on repart pour une.
3: Il y a un protocole, hein, un éclair ou un coup de tonnerre dans les 8 miles, dans les 13 kilomètres, et le match pourrait être à nouveau interrompu pour la même durée d'une demi-heure. Là, ça fera une grosse demi-heure. En fait, ça va faire demi-heure plus mi-temps, quoi. Ça va faire, comme on l'a dit, 45 bonnes minutes plus échauffement. Donc, on va approcher, voire même dépasser l'heure d'interruption de jeu. Donc voilà, on en est là, et le public est en train de reprendre. Possession des sièges qui sont, comme tu peux l'imaginer, plutôt mouillés.
2: Bah oui, forcément. Ça, c'est sûr que les fesses vont être mouillées à la fin du match. On a Boubacar qui nous dit qu'il est 22h37 au Sénégal. Donc là, pour le coup, c'est un horaire idéal. Bruno Salomon, qui était avec nous aussi tout à l'heure, quand on a repris l'antenne, j'ai pas redonné son nom parce qu'il n'était pas dans le studio, parce qu'il était allé me chercher un petit café.
4: Tout à fait.
5: Donc, tu l'avais oublié.
2: Que je lui avais déjà
4: merci,
2: demandé trois fois.
4: Balance,
2: et voilà.
4: Ouais, ça suffit.
2: C'est clair, c'est
4: trop de balance. Sérieusement. Non, mais ça suffit. suffit.
2: Surtout qu'en plus, c'est Charlotte qui a dit à Bruno.
4: Attention.
2: Mais ça fait trois fois qu'elle te dit qu'elle doit.
4: Non, j'ai mais vraiment. Une petite attention, tout ça.
2: Tes
4: voilà.
2: Petits oignons, c'est adorable.
5: T'es le plus gentil du monde.
2: Mais oh. Oui. Bruno, ce qui est trop marrant, c'est que pendant cette interruption de trois quarts d'heure où on a raconté n'importe quoi et on a bien rigolé, les commentaires ont explosé sur le chat de la chaîne YouTube.
4: Ouais, tout le monde a envie de profiter.
2: On a eu des messages du monde entier de gens qui me demandent aussi si j'ai ramené ma fourchette. C'est Pascal au Pérou qui me demande, parce que d'habitude j'ai toujours un petit truc à manger, j'oublie souvent ma fourchette. J'ai pris des petites cacahuètes, donc il n'y a pas de souci de fourchette aujourd'hui, t'inquiète pas Pascal. Bruno, on a plein de gens qui nous parlent.
4: C'est, en fait, en gros, il y a vraiment énormément de gens. Je vous rappelle le fonctionnement, vous nous rejoignez sur la chaîne YouTube d'ICI, ICI. Alors vous nous écoutez à la radio, mais venez aussi nous voir en studio avec ma petite mascotte Cheesy Steak qui m'a rejoint sur mon micro. Et de l'autre côté, eh bien, il y a effectivement beaucoup, beaucoup de messages. Thibaut qui est en train de discuter, par exemple, avec Joanie. Ils sont en train de se saluer, puisqu'en plus, il y a une espèce de fraternité qui est en train de se mettre en place. On a Christophe, Christapin, qui est toujours sur ces histoires d'horaires qui ne sont pas très adaptées.
2: Très sympa son nom,
4: oui, c'est
2: Chris.
4: Ça, depuis tout à l'heure.
2: On va l'appeler Chris. Ouais,
4: il s'est fait un peu tailler par tout le monde. Il y a Fred Legros qui nous dit, moi, je suis en Thaïlande, grosse galère, il est 5h30 du mat, il faut vraiment que j'aille dormir. Et là, ça pousse un peu trop loin.
2: Le problème, c'est que quand tu es allé chercher le café, j'ai déjà lu ce message.
4: Bah, t'as, oui,
2: on est mal.
4: Exprès.
2: On mais est
4: oui,
2: mal,
4: c'est pas,
2: chef.
4: Bah, c'est pas grave.
2: Tu pouvais pas le savoir. Ça,
4: là, tu m'as mis dedans. Tu m'as envoyé au Bourbier pour manger tes cacahuètes en plus. Donc, si tu veux.
2: Bon, trêve de plaisanterie.
4: Juste, il y a Pierre-Yves qui demande et qui pose une question. Et là, revenons un petit peu sérieux. Et qui pose une question à notre Nico National, notre homme trempé. Pierre-Yves nous demande dans quel état est la pelouse. Est-ce qu'on est avec une pelouse qui est gorgée de flotte, où ça va être compliqué de jouer au foot, ou est-ce qu'on est avec ces fameux stades, voilà, où c'est drainé, où l'eau est évacuée facilement?
3: D'où je suis, je pense que c'est plutôt pas trop mal drainé. Après, on va voir sur les premiers contacts, les premiers tacles. On va voir aussi comment le ballon va rouler un petit peu sur tout ça. C'est ce qu'on disait un petit peu avant le match, hein, c'est que cette pelouse ici à Philadelphie, elle est plutôt de bonne qualité. C'est pas du tout ce qu'on a vu à New York par exemple. Donc je pense que ça va aller. Pour le coup, là, ils sont habitués à gérer ce genre de situation avec le foot US, j'imagine en tout cas. Encore une fois, on le répète, hein, s'il n'y a pas de toit ici sur les stades américains, c'est une volonté de faire face aux éléments, faire avec. Ça va dans la culture du sport américain aussi. Donc forcément on fait en sorte, quand il y a des matchs de NFL ici, que ce soit praticable. Donc je pense qu'il y a quand même un système, même si je ne suis pas spécialiste, je ne suis pas penché précisément sur la question, qui va faire en sorte que ça, plus le protocole FIFA qui accompagne quand même le traitement des pelouses, plus ou moins bien, on l'aura compris, puisqu'à New York ça ne le fait pas, je pense que ça va aller. Mais ça, on aura la réponse des échauffements, en tout cas de loin, encore une fois, parce qu'on est vraiment sur un perchoir ici, on est très très loin. Ça nous a un petit peu sauvé au début de la panique, parce qu'on a été préservé des grosses gouttes de pluie, il y a un mini toit au-dessus de nos têtes, mais on est vraiment quasiment tout en haut, tout au sommet de ce stade de Philadelphie. Je vois pas de flaque, je vois pas de choses un peu irrégulières comme on pourrait.
2: Expert en drainage, Nico.
3: Je vois personne non plus sur la pelouse. Et des fois, on voit des gens qui évacuent avec des espèces de
2: petites raquettes. Ouais.
4: Les stades en France, ça, mon brave monsieur.
2: Ouais, les
4: gars qui débarquent avec des raquettes. Et là, t'es là, mais qu'est-ce qu'ils sont en train de faire, quoi. C'est la catastrophe.
3: Ça m'a l'air pas mal, quoi. Enfin voilà. C'est vraiment mon avis d'expert assez limité, ouais, quoi. En pelouse.
2: Non, mais t'as bien fait le job d'expert. On a une question pour toi de la part de Didier. Et puis ensuite, on partira au Pérou discuter un peu avec Pascal. Et ça, c'est trop cool. Mais d'abord, Didier pose une question très intéressante. En cas d'annulation du match pour cause d'intempérie, la première mi-temps sera-t-elle prise en compte, ou bien on repart de 0 à 0? Haha.
3: Une question pour moi ?
2: Bah oui, l'expert.
3: Non, je pense qu'on partira à 0. Enfin, je pense, il faudra regarder.
2: Non.
3: Bah non, tu crois pas ?
2: Bruno.
4: Je reviens.
3: Je sais pas.
2: Attends, Bruno va aller regarder et on va vous apporter
3: la réponse. Ouais, on va regarder ça, ouais.
2: Ouais, on va aller.
3: Non, j'en sais rien. Franchement, je sais pas quel est le règlement en vigueur là du côté de la FIFA si ça se passe comme ça. J'en sais rien. Franchement, on va regarder ça. On va vous dire.
2: Bon, en tout cas,
3: on est quand même sur une tendance à la reprise. Hein.
2: Oui, clairement, parce que le ciel. Bon, alors le ciel est quand même bien noir encore, mais il est quand même moins. Il pleut plus déjà. C'est déjà pas mal.
4: Les images en Philadelphie sont magnifiques avec le ciel un peu sombre comme ça. Ouais. Et, vu du stade, pardon.
2: Non, c'est vrai, t'as raison. On aime la poésie. Oui, c'est ça. Mono caresse la petite peluche de sandwich steak, de Philadelphie. C'est très sympa. C'est touchant. On a Jean de Dieu qui nous dit qu'il est 23h47 au Gabon où il nous écoute. Et alors, on a parmi les fidèles des chats de nos chaînes YouTube pour suivre les matchs de foot. On a donc Pascal qui vit au Pérou, qui est très souvent sur le chat quand on commente les matchs du Paris Saint-Germain, Bruno. C'est Pascal qui savait que j'avais tendance à oublier ma fourchette, par exemple, Charlotte. Ok, il nous connaît bien, il connaît nos petites névroses. Et Pascal est en ligne avec nous. Salut Pascal.
4: Salut Pascal.
5: Salut
2: Pascal. Merci.
5: Salut l'équipe, salut tout le monde, Charlotte et Pierre.
2: Merci beaucoup Pascal.
5: Et Nico devrait aider à construire le futur Parc des Princes, alors du coup. Hein.
4: C'est ça.
2: Oui, parce qu'il est expert en drainage, donc évidemment.
4: Ouais. Alors, bien sûr. Je vous invite à réécouter la présentation du stade de Nico la semaine dernière du côté du New Jersey. Franchement, il est vraiment. Et puis il a l'œil. Il vous démonte un stade en 3 secondes.
2: C'est vrai que Nico, il t'avait pas plu le match du New Jersey à New York.
3: Non mais il est horrible. Non mais franchement, non mais c'est pas que moi. Hein. C'est unanime. Hein. Tout le monde dit que c'est le pire stade de la Coupe du Monde. Alors il est pas beau, puis il est surtout pas pratique. Quoi. Celui-là à Philadelphie, franchement, tu viens en métro. Il y a pas non plus des kilomètres de parking autour. Bon, c'est pas une œuvre d'art quand on le regarde de l'extérieur, mais voilà, il y a rien à dire sur ce stade. Non, New York, franchement, c'est assez terrible quand même. Hein. Non, ça va pas.
2: Bon, en tout cas, on est en ligne avec Pascal. Alors Pascal, toi, t'es au Pérou pour vivre cette Coupe du Monde. Est-ce que tu peux nous raconter un peu comment tu la vis, cette Coupe du Monde? Déjà, quels sont les horaires pour toi? Et est-ce que les gens la suivent ou est-ce que tout le monde s'en fout?
5: Alors la plupart des matchs, ça commence à 11h. Il y a 11 ou midi. 11h du matin.
2: Ok.
5: 11h, midi, 14h, 15h, 20h et 22h.
2: Okay, donc
5: il y a quand même des matchs à 22h.
2: Tu ne travailles plus, quoi, Pascal. Tu n'as plus de vie professionnelle. Tu regardes des matchs
5: exactement
2: toute la journée.
5: Là, je suis parti. Là, exactement. J'ai quitté le boulot. J'ai dit à mon patron et je lui ai dit désolé, j'ai le match à 4h. Il m'a fait attendre un peu pour me payer, quand même. Mais j'ai réussi à prendre mes sous et on va filer, quoi.
2: Ah, bah bravo.
5: Parce que, ouais,
2: équipe de France, quoi. Qu'est-ce que tu as pensé de la première
5: mi-temps? J'ai raté le premier but.
2: Oh, bah, pas de bol.
5: Il a été très rapide, voilà, il a été un peu rapide.
2: Ouais, c'est pas de bol.
5: Je trouve que les premières mi-temps, elles sont un peu lentes, ça manque de quelque chose, quoi. Je trouve, hein, et tout se débloque en deuxième mi-temps, la plupart du temps.
2: Bah, c'est ce qu'on espère, hein, Charlotte. C'est ce qui va se passer aujourd'hui, normalement.
6: Oui, c'est ce qui va se passer. Bon, après, ils ont fait quand même, Pascal, 15-20 premières bonnes minutes où ils ont marché sur leur adversaire. Ils n'arrivaient pas du tout à trouver où était le but des Français. Et au fur et à mesure, les Français qui ont baissé de rythme. Mais en fait, l'équipe de France n'a pas le droit de baisser de rythme contre une équipe comme ça. Ça, c'est clair et net.
5: Voilà, c'est ce que j'allais dire. C'est quand même l'Irak. Hein. C'est seulement l'Irak. Hein.
2: Ouais, alors après, on l'avait dit en avant-match, l'Irak contre la Norvège, ils ont fait vraiment un bon match. Ils avaient fait 0-0 contre l'Espagne en match de préparation, mais c'est évident pour tout le monde dans ce studio et ailleurs que l'Irak n'est pas au niveau de l'équipe de France. Donc effectivement, ce serait une faute professionnelle de se laisser piéger par l'Irak, évidemment. Charlotte, quand on est... Oui, attends, je pose juste une question à Charlotte. Pascal, quand on est joueur et qu'on doit arrêter comme ça en plein milieu d'un match pendant une heure et se reconcentrer, comment on fait? Comment t'aurais fait, toi?
6: Bah en fait, tu dois refaire un petit peu une routine dans les vestiaires. Le staff médical, les kinés, ils te prennent en charge individuellement. Donc après, c'est se remobiliser aussi dans la tête. Donc essayer. Et puis là, en fait, l'Irak, ils vont peut-être avoir un regain d'énergie aussi. Donc ça va peut-être être en défaveur des Bleus. Mais je pense qu'il faut repartir comme s'il y avait 0-0 et vraiment repartir sur les 15-20 premières minutes de cette première période. Mais c'est vrai que c'est très compliqué. compliqué parce que quand on a l'ascendant sur le match, même si là on a vu les stats un petit peu en possession, c'est 46% je crois pour les Français, donc c'est vraiment on pensait plus. On pensait plus. Ouais, je crois que j'ai vu la possession, il n'y avait pas eu Bruno, j'avais vu passer
4: c'est le chiffre est pas loin, mais on n'a pas tenu le ballon bien que ça et on n'a pas dominé non plus.
7: C'est 58% pour la France.
6: 58%
4: c'est pas non plus fou.
7: C'est pas fou du tout, mais c'est quand même pas moins que l'Irak. Juste, on va aller voir Nicolas Perronnet parce que Nicolas, qui est à Philadelphie au stade, a des infos, Nico.
8: Ouais, ça va pas vous faire sauter au plafond. Hein. Je suis désolé. Alors attends, je suis en train de faire le calcul heure française. Sortie d'entraînement, sortie du vestiaire, 1h10. Reprise du match, 1h30.
4: Allez.
8: On prendrait bien un petit café.
6: On va remettre Jean-Jacques Goldman.
4: Eh ben allez, nouveau sondage. Qui nous sort un sondage?
7: À un moment, on va vous passer Waka Waka. À un moment, ça
6: et on fait possible. La Corée avec Bruno.
7: Ouais, c'est ça. On a peut-être d'autres choses à proposer aussi après. Mais bon, mais tu sais quoi, Pascal? Puisque tu es là, on va continuer à discuter un peu avec toi. Parce que du coup, j'aimerais bien savoir, moi, comment ça se passe au Pérou pendant cette Coupe du Monde. Parce que je me trompe pas en disant que le Pérou est pas qualifié.
5: Non, pas qualifié. C'est les champions du monde du match amical et encore. Et encore. Hein.
7: Alors,
5: et encore.
7: Alors, est-ce que les gens mais regardent les matchs?
5: On va mettre mon écrou pour Bruno. On met monte les crous et ça ira bien.
4: Voilà, c'est ça du rock.
7: Pardon, voilà. J'avais pas compris. J'étais sur le Pérou, moi, si tu veux. Donc, tu vois, je me disais, attends, c'est une ville péruvienne. Monte les crous.
4: Voilà, c'est ça.
7: Monte les crous.
4: Monte les crous vidéo.
7: Elle est en train de craquer.
4: Messieurs, dames, restez sur la chaîne. Écoutez, vous voyez, il est minuit 54. Elle est en train de lâcher légèrement.
7: Non, pas du tout. Mais pas
4: la rampe
7: tout.
4: Est en train d'être lâchée.
7: Pas du tout. Je vis ma meilleure vie. Moi, j'aimerais bien qu'on passe un peu du rock'n'roll. Alors, attends. Pascal, qu'est-ce que t'écoutes comme musique, toi?
5: Plus de la musique latino, plus que reggaeton.
7: Ah, du reggaeton, ok. Ah bah, tu sais quoi? Ouais. Non, alors... Rien à voir, mais ce matin j'ai fait écouter à mes filles. Alors peut-être que toi Charlotte, ça va pas te parler parce que t'es vraiment plus jeune que nous, mais de l'huile.
4: Oui, okay. Réglisse.
7: Voilà, de Réglisse.
4: Groupe Montpellier, voilà. On salue ici Héros.
7: Voilà, exactement. Voilà. Je leur ai dit, attends les filles, je vais vous faire découvrir une super chanson. Et je leur ai fait écouter Mets de l'huile.
4: Et là, t'as eu le droit d'agir.
7: Elles m'ont regardé. Elles m'ont dit,
4: maintenant,
7: c'est gênant.
4: Je ne sais pas,
7: c'est pas gênant du tout. Non, mais bon, c'est fou quand même. J'y pense parce que c'est du reggae au début, c'est pour ça. Il y avait un petit lien.
4: Elle est en train de craquer.
5: Elle m'a dit, maman, ça glisse.
7: Non, elles m'ont pas dit. Non, ça, c'était Stéphanie Frappard qui dit ça. Ah, attends, on a des infos. Alors attends, des vraies
4: ça
7: infos
4: bouge.
7: Nicolas Perronnet a des vraies infos pour le coup. Pas du réglisse sur la reprise, Nico.
8: Non, on reste sur une heure et demie, hein, a priori.
7: Super,
8: sauf,
7: voilà.
8: Non, c'est pas ça l'info. Non, c'est pour répondre tout à l'heure parce que ça me trotte dans la tête quand même.
7: Oui.
8: Imaginons que ça reprenne pas. Ça va reprendre. Mais imaginons que ça reprenne pas. Reprise du match le lendemain, enfin dans les 24 heures, et on reprend effectivement là où le jeu s'est arrêté. Donc il y aurait 1-0 pour la France et du temps à discuter. Voilà.
7: Ok, bah merci pour cette réponse, Nico.
4: T'as vu, je t'ai bien aidé, Nico, hein, je t'ai pas trouvé du tout.
7: C'est Bruno qui a c'est ça.
4: Je cherchais tout à l'heure, mais on était en train de dire. Bon, bref.
7: Non, on parlait de reggaeton, il peut pas tout faire, Bruno.
4: Non, mais je suis catastrophé.
7: Bruno, dis-moi ce qui se passe sur le chat, là, parce qu'il y a plein de messages, les gens sont déchaînés.
4: C'est
7: comme
4: ça.
7: Nous.
4: Tu as fait un gros succès avec. Il y a Loris Vin, 50, qui nous dit mets de l'huile. Il y a Nasco Flo qui nous dit un petit Bruce Springsteen Street of Philadelphia, ce serait vraiment
7: ce serait pas mal,
4: parfait
7: ça.
4: On prend donc Thibaut qui nous dit bon bah alors pas de match sur tapis vert, très bien, merci Nicolas de nous l'avoir annoncé. On nous demande du ACDC du côté de Didier avec des Joanny qui dit moi je veux que ce soit Bruno qui décide pour le prochain titre musical. On a Kevin Volvo qui nous a envoyé plein de messages et qui nous dit moi j'écoute habituellement ici Alsace à partir de 6h du matin et voilà donc il explique un petit peu ça c'est comment il consomme ici ICI. Vous nous rejoignez hein, sur notre chaîne YouTube et sur notre live YouTube, c'est notre deuxième live YouTube sur la chaîne ICI ici et vous êtes de plus en plus nombreux et effectivement il y a plein d'échanges. Alors il y a des moments il y a pareil, on a aussi Rama Raman, qui lui, bonsoir, je suis le match depuis le Gabon avec vous. Super, voilà, on voyage un petit peu de partout. C'est voilà pour les échanges. Après, sur les réseaux sociaux, ça s'énerve un petit peu. Ça s'énerve. Non, mais sur le côté. Ah, vivement que ça reprenne, quoi. On a envie.
7: Oui, bah, tout le
4: parce
7: monde
4: que vu que le match
7: n'est
4: pas foufou.
7: De toute façon, il fait 40 degrés, vous ne dormirez pas, mes petits amis. Donc, de toute façon, ce n'est pas grave. Bon, alors, on a Amar qui nous propose Billie Jean de Michael Jackson. On va partir sur un duel, puisqu'on a fait un duel tout à l'heure entre Waka Waka et Jean-Jacques Goldman. On va vous remettre Waka Waka, parce que j'ai l'impression qu'il y a des gens qui y tiennent dans la régie.
4: Surtout
7: mais
4: Charlotte.
7: En face, on vous met Bruce Springsteen, Streets of Philadelphia, puisque le match se joue à Philadelphie. Clément Comte, le rédacteur en chef, trouve que c'est un peu cafardeux. Moi, personnellement, je chante déjà dans ma tête.
4: C'est vrai que c'est pas la chanson la plus swing.

0: Il y avait... Ah oui, voilà. Non, non. Par contre, j'ai vu passer un message intéressant de Didier qui nous écoute, si je ne me trompe pas, depuis la Guadeloupe. Pour moi, dit Didier, il faut sortir Lucas Digne. Il n'a pas transmis un bon ballon, soit trop long, soit trop court. Là, ça m'intéresse parce que quand même, on est là pour parler de foot.
1: C'est le couloir qui ne va pas.
0: Alors,
1: pour moi.
0: Charlotte, Lucas Digne, tu avais demandé sa titularisation. Mm-hmm. T'étais surprise qu'elle soit arrivée, mais t'étais plutôt contente. Qu'est-ce que t'as pensé de sa première mi-temps?
2: Non mais les amis, est-ce que Jules Koundé a fait un centre? Est-ce que Jules Koundé a proposé en profondeur? Non, en fait. Et la première action chaude, c'est Lucas Digne qui part en profondeur au bon moment, dans le bon tempo, ouais, avec Kylian Mbappé et avec Barcola. Donc, y a encore des choses à faire. Moi, je pense que c'est plutôt Adrien Rabiot qui doit encore trouver un petit peu sa place. Mais Lucas Digne, il a fait du Lucas Digne. Et je vous rappelle qu'il n'y a rien à faire défensivement. Donc, il apporte énormément. Et en plus, plusieurs fois, il est à côté de Kylian Mbappé parce qu'il suit les actions. Bah, Jules Koundé, il reste derrière. Donc, non, pour moi, c'est un très une bonne première période de la part de Lucas Digne. Donc oui, il y a encore ces centres où je pense qu'il y a une ou deux fois il doit pas centrer parce qu'on n'a pas de joueur de tête offensivement, mais en tout cas dans la proposition offensive, il est très intéressant.
0: Alors Charlotte, attention, question très difficile, Lucas Digne ou Waka Waka? Je sais pas. Hein.
2: Non, bah, je reste sur Lucas Digne quand même.
0: Ouais, quand même.
1: Et sur YouTube, Nasco oui, nous dit pour aller dans ton sens. Voilà, Charlotte. Koundé, 7 ballons aujourd'hui dans cette rencontre, 7 passes ratées. Voilà, c'était juste pour souligner qu'il n'y avait pas que Lucas Digne à pointer du doigt dans cette rencontre.
0: Après, il faut souligner aussi que Jules Koundé, puisque Ousmane Dembélé a beaucoup dézoné, Jules Koundé a joué très, très, très, très haut. Et c'est beaucoup Dayot Upamecano qui est venu un peu plâtrer la défense sur le côté droit, et parfois William Saliba s'est retrouvé carrément tout seul, ouais, en pointe en défense, quoi.
2: Ça c'est parce qu'en fait quand t'as des blocs bas ou quand t'as des ailiers adverses qui sont très très bas, très proches de justement leurs latéraux, en fait c'est les latéraux de la France qui doivent faire la différence dans leur positionnement. Donc c'est vrai qu'on a vu Lucas Digne et des fois Koundé, oui, il a toujours ce positionnement très très haut, il essaye d'ouvrir des espaces mais il est très peu servi, donc c'est normal. Après c'est du 1 pour 1. Non, ils sont 2 pour 1, Upamecano et Saliba, parce que ça joue un peu en 4-5-1 l'Irak. Ouais, donc, mais c'est défensivement, pour l'instant, ils sont très, très concentrés.
0: En tout cas, Didier, pardon Bruno, juste je précise, Didier dit, je ne dis pas qu'il est mauvais, Lucas Digne, mais je trouve qu'il n'est pas dans le match comme il sait pourtant le faire. Mm-hmm. Ce n'était pas pour dire que c'est un mauvais joueur. Bruno.
1: Et Claude est en train de nous enguirlander. C'est mais l'animateur, oui, depuis le début de notre chat, notre live sur YouTube. Et alors voilà, vous êtes en train de parler musique alors que moi, je pose des questions football et j'ai des réactions football. Il le dit, soyons tous d'accord, l'EDF ne nous a pas fait vibrer durant cette première mi-temps malgré l'ouverture du score.
0: Du coup, Claude,
1: une domination stéréotypée.
0: Claude, l'équipe de France qui nous fait pas vibrer, une mi-temps qui dure 2h30, excuse-nous de parler un petit peu de musique.
1: Voilà.
0: Ah, on fait ce qu'on peut. On va pas faire 2 heures sur les peluches de sandwich de Philadelphie. Hein. Donc,
1: elles sont très douces.
0: Il y en a une autre là-bas.
1: Il y en a une autre. Attends.
0: Parce qu'il faut quand même dire aussi que dans le studio, il fait 1000 degrés. Et plus ça va, pire c'est un truc de fou.
2: Il m'inquiète avec ses sandwichs quand même, Bruno. Là, ça...
1: Non, mais franchement, ouais, ils sont des petits cheesesteaks.
0: Tu sais, je pense qu'à un moment, je vais sortir mon téléphone en fait, et je vais immortaliser le moment.
1: J'ai surtout la dalle.
0: Cacahuètes.
1: Non, arrête avec les cacahuètes là.
0: Oui, parce que Bruno et moi, on s'entraîne pour le 10 km.
1: D'ailleurs, Thibaut nous a demandé si on était prêt pour le 10
0: Attends,
1: km.
0: Je le dis pour les gens qui ne sont pas des auditeurs de ici par Île-de-France, mais du reste de la France. Le PSG organise, comme ça a déjà été le cas il y a 2 ans, un 10 km dans Paris. Et on s'est engagé à y participer avec Bruno. Et alors, autant Bruno a réussi à tenir quand même un rythme d'entraînement.
1: Sans travail.
0: Voilà, assez impressionnant. Autant moi, c'est la loose totale et j'ai très peur. Ça va être.
1: Rendez-vous à la fin sur la ligne.
0: Oui, longtemps après toi, je pense. Bon, les gars, on avait lancé un duo entre Waka Waka de Shakira et Streets of Philadelphia de Bruce Springsteen, proposé par Nascos Flo, qui n'est autre que mon compagnon, je pense. Hein. Je parle plus de place, je l'ai reconnu. Et donc, bah, c'est 75% des gens ont voté pour Bruce Springsteen. Voilà.
2: Les gens n'ont pas la vision.
0: Non, vraiment pas.
1: Ils n'ont pas le rythme. Voilà. C'est ça. Tu vois, Charlotte, c'est le tempo.
0: De l'autre côté, si Charlotte nous avait fait la danse de Shakira.
2: Bah, vous ne l'aurez pas.
0: Voilà, c'est vrai que c'est fini. Ah ouais, mais on a mal présenté le duel, à mon avis. Si on avait présenté les choses comme ça dès le début, peut-être que. Pour l'instant, c'est Bruce Springsteen, donc on va l'envoyer. Écrasante victoire pour Nascos, donc avec son Bruce Springsteen. Et Didier qui me demande si la danse, c'est pour éliminer les cacahuètes. Exactement.

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2: Et Bruno Salomon qui est avec nous pour voilà pour nous vous faire vivre nous faire vivre les messages qu'on reçoit sur les réseaux sociaux. On en reçoit de plus en plus sur le chat de la chaîne YouTube ICI, ICI, vous êtes en feu de plus en plus. Je peux vous dire que nous qui sommes dans le studio, on va s'en souvenir de cette soirée parce que on sent qu'on est qu'au milieu du guet. On va dire ça comme ça. Il nous reste encore une partie de l'aventure à vivre. On ne sait toujours pas à quelle heure le match va reprendre. On parle maintenant de 1h40, il est 1h08 au moment où on se parle. Charlotte Lorgeret, ancienne joueuse, est avec nous dans le studio. Bruno donc est là. Nicolas Perronet nous fait vivre le match depuis le stade à Philadelphie. On est toujours en ligne avec Pascal. Pascal, on va lancer un nouveau débat pour tous ceux qui nous suivent, tous ceux qui nous écoutent et tous ceux qui nous parlent sur le chat. Et c'est à toi que je vais poser la question en premier. Pascal, sur les matchs que tu as pu voir dans cette Coupe du Monde, depuis le début de la Coupe du Monde, quel a été ton match préféré ? Celui devant lequel tu as pris le plus de plaisir.
3: Les trois buts de Messi.
2: Ah ouais, l'Argentine.
3: L'Argentine contre l'Algérie, ouais.
2: Argentine-Algérie.
3: Parce que bon, on s'imaginait pas que Messi là, allait en mettre autant. Et puis, qu'est-ce qu'il a fait au PSG alors ? Hein, s'il retrouve une seconde jeunesse
2: contre
3: l'Algérie,
2: il a marché.
3: Il a servi chez nous. Ouais, il a regardé les autres s'entraîner, lui est resté à l'intérieur. Ouais,
2: c'est bon, après, ça. Il a quand même mis des buts. Hein. Faut quand même rendre à César ce qui est à César. Mais c'est vrai que l'histoire d'amour ne s'est pas vraiment écrite. Ça, je pense qu'on peut, on sera tous d'accord là-dessus. Voilà. On a Jean de Dieu qui nous dit j'adore le son depuis Libreville au Gabon. Ben nous aussi on t'adore Jean de Dieu. Merci d'être avec nous, ça fait très plaisir. Bon Pascal, donc toi t'as voté pour Argentine Algérie. Charlotte et Bruno, votre match préféré depuis le début de la compète.
4: Moi je pars sur le Brésil.
5: Moi j'ai bien aimé le Brésil Maroc parce que c'était une affiche qui était super attendue et puis c'est vrai que les Marocains techniquement, tactiquement, ils ont posé des problèmes au Brésil parce que même si c'est pas le grand Brésil, ils ont posé énormément de problèmes et puis il y a eu des buts. Après, moi je suis fan de l'Espagne donc j'étais très contente qu'ils ont enfin ouvert leur compteur vraiment en but et qu'ils ont raflé. C'était hier qu'ils ont joué. C'est hier.
2: J'ai vu le match, mais honnêtement, on en voit tellement que.
5: L'Espagne et Brésil-Maroc étaient sympas.
2: Ok. Et toi, Bruno ?
4: Écoute, moi, c'est vraiment Angleterre-Croatie. Je me suis régalé, c'était puissant. C'est le match le plus complet. Première mi-temps, seconde période, ça a été. Je trouve qu'on a eu 80 minutes, 70 minutes, 80 minutes de foot. Thomas Tuchel a envoyé le feu. En plus, cette équipe d'Angleterre, tu sens qu'elle est en mission. La Croatie a pas voulu baisser les yeux, donc ils ont tenté. Donc vraiment, c'est vraiment le match qui m'a éclaté dans cette rencontre. Alors oui, c'est le côté offensif. Après, il y a eu des vraies prestations défensives, il y a eu des vraies prestations de gardien. Mais voilà, moi, ce qui ressort vraiment, je me suis vraiment régalé avec ça. Je voulais juste faire passer un message avec le football à l'aveugle qui nous dit sur notre chat YouTube j'ai découvert Charlotte avec le FC Nantes féminin et également avec ses apparitions sur la radio ICI Loire Océan. Elle est grave cool
5: avec
4: et c'est grave
5: cool. Cazola.
4: Tout à fait, c'est grave cool de la retrouver pour cette Coupe du Monde. Voilà, c'est un message qui est passé par un de nos internautes et un des auditeurs. N'hésitez pas et mettez-nous aussi. Il y a Joanie qui nous dit clairement c'était Angleterre-Croatie, le premier choc de titan de cette Coupe du Monde. Et on a Claude, notre animateur, notre numéro 10 de la chaîne, Allemagne-Côte d'Ivoire. Pour lui, c'est le match qu'il a, parce que deux styles différents qui se sont opposés et qui se sont rendus coup pour coup.
5: Après, je ne sais pas si vous êtes d'accord avec moi, mais je trouve quand même que le niveau global est assez faible. Hein, quand même.
2: Ah, tu trouves ? Moi, j'aurais dit le contraire, moi.
5: Tu trouves ?
2: Je trouve que presque toutes les équipes africaines ont quand même haussé de niveau. Et donc, du coup, il y a quand même moins. Tu vois, même Curaçao, ils ont fait des trucs intéressants. Je dis pas que Curaçao est en Afrique, mais je dis par ailleurs. C'est laquelle l'équipe qui a fait 0-0 contre l'Espagne ? C'est Cap Vert.
5: Ben, en fait, je trouve que je dis pas que les joueurs sont pas bons techniquement ou tactiquement ou tout ce que vous voulez. C'est juste que je trouve dans les intentions, j'en parlais en off avec Bruno, les intentions de jeu, je trouve qu'il y en a pas beaucoup parce qu'il y a un peu de peur, un peu d'appréhension parce que voilà, il y a des superbes grosses équipes et d'autres qui n'ont pas d'expérience dans des coupes du monde. Je suis un petit peu déçu de manière générale.
2: On va dire, on va revenir sur ce débat de vos matchs préférés parce qu'il y a plein de réponses. Dans le chat, mais d'abord on va dire bonne soirée à Pascal, bonne journée à Pascal,
5: ouais. Bonne journée Pascal.
2: Merci mille fois d'avoir été avec nous.
3: Il y a aussi les cooling breaks qui viennent un peu tout gâcher aussi. Hein.
2: Oui.
3: Les 25 minutes,
2: oui,
3: le match
2: pénible.
3: En 4.
2: C'est pénible, ça change.
3: On va se mettre au basket.
2: Ouais.
3: C'est des cartons.
2: Bah, si on voulait des cartons, on regarderait le basket, quoi, en fait, c'est ça. Merci beaucoup, Pascal. On t'embrasse très fort. On embrasse ta
3: Merci
2: petite famille.
3: Salut. Continuez comme ça, c'est le top. Hein. Vous êtes au top.
2: Merci.
3: Merci
2: beaucoup. Et de savoir que tu nous écoutes depuis le Pérou, ça nous fait super plaisir. Donc merci mille fois. Et depuis le Pérou, maintenant on va passer à Paris, dans le 10e arrondissement de Paris, où Alexandre Berthaud vit sa meilleure vie dans les bars de Paris, Alex, ce soir.
6: Mais je suis de plus en plus seul.
2: Bah oui,
6: parce
2: forcément.
6: Parce que les gens rentrent chez eux là. Vous arrivez au bon moment, on vient d'éteindre la télé. Ouais. Si vous voulez, je suis avec Julien. Je suis avec Julien et Benoît. Mais de toute façon, vous êtes restés un peu pour l'histoire, pour vivre le truc un peu historique. Vous me disiez le match le plus long de l'histoire.
7: Bah, sans doute, oui, le match le plus long de l'histoire. Après Messi tout à l'heure, là, un autre moment d'histoire de la Coupe du Monde, hein, qui restera dans les annales. Donc, on veut participer.
6: Oui. Vous êtes quand même assez endurant, parce qu'il fait chaud. Hein, ici.
8: Il fait extrêmement chaud et là malheureusement on va devoir y aller parce que ma femme c'est la responsable du bar, elle est très fatiguée, je crois que là elle va rentrer. Bon, les Américains ont mis 3 mois pour ouvrir le détroit d'Ormuz, je pense qu'ils mettront peut-être encore 3 mois pour qu'on puisse démarrer le match, mais là on est vraiment fatigué, donc là on va y aller, on espère qu'on va se réveiller demain matin avec une victoire de l'équipe de France, quoi.
6: Voilà, donc on est plutôt sur ce mood là. Vous êtes confiant aussi, Julien, pour la deuxième période?
7: Oui. Bah, et pour tenir on est resté à l'eau et on est les derniers clients du bar, mais vous savez pourquoi, puisque il est lié avec la patronne.
6: Voilà, c'est ça. Mais bon, on se souviendra de la première mi-temps. Enfin, le France-Irak, la première mi-temps, et puis le réveil avec le résultat.
7: Ben oui, on va, on va dormir ensemble, on va surveiller.
8: Bon, il pleut quand même plus souvent en France qu'en Irak, alors je pense que cette pluie, elle va plutôt favoriser l'équipe de France. Voilà, c'est ce qu'on espère. En fait.
7: Mais on va vous suivre, on va vous écouter.
6: Voilà.
4: Très bon choix.
2: Alexandre,
6: magnifique. Oui.
2: Alexandre, il faut dire à Julien et Benoît de venir finir le match avec nous en studio parce que nous on est là encore pour 2 heures à mon avis.
6: Ouais.
2: Ils sont très marrants. On serait très content de les recevoir.
6: Bien. Et ben je leur passe l'invitation. Je leur passe l'invitation. Vous voulez
2: Merci,
6: aller en
2: Alex.
6: Studio ici Paris de France. Bon. Ils disent pourquoi pas.
2: Allez,
6: je crois qu'il faut fermer le bar là.
2: Ah ouais.
6: On s'est chassé.
2: Bon, Alex, on est content pour leur donner l'adresse. Hein.
6: Oui, mais par ailleurs, vous savez que c'est un vrai problème pour les établissements parce que la deadline c'est un peu 2 heures pour beaucoup et la fin du match va arriver après. Donc il y en a qui vont laisser la télé allumée pour que les gens puissent regarder du dehors. Enfin, chacun fait un peu sa sauce. On improvise un peu comme aux US en ce moment.
2: Ouais, c'est ça. Et en tout cas, c'est toujours sympa d'improviser dans Paris un soir où il fait très chaud. Et où on est dans la rue et on improvise.
6: Voilà, il fait tout. On est toujours à plus de 30 degrés, hein. Pas d'inquiétude.
5: Wow. À 1h15 du mat.
6: Ah oui, en tout cas, moi, sur mes petits thermomètres de mon téléphone, j'ai toujours 30 degrés, quoi. Et les éventails ne mentent pas. Ils sont toujours là.
2: Évidemment. Bon, merci beaucoup, Alex. C'était très sympa ce petit moment avec Julien et Benoît, qui sont quand même très marrants et très parisiens dans leur humour. J'ai beaucoup apprécié. Merci, Alex. À tout à l'heure et bon courage.
6: Merci. Bon courage à vous aussi.
2: Merci. Bruno, Salomon.
4: Alex, on va l'avoir au téléphone à un moment donné. Il sera sous sa couette en train de dire laissez-moi.
2: Oui, Romain. Il est.
4: C'est ça. Non, il y a Loris qui nous dit sur le chat YouTube c'est quelle heure déjà le Norvège-Sénégal à 2h du matin.
2: Dans 3 quarts d'heure.
4: Donc les planètes devraient se croiser. Je voudrais juste vous dire qu'on échange depuis tout à l'heure sur le WhatsApp. On se connaît depuis très longtemps avec Nicolas Perronnet et il m'envoie des photos absolument improbables de la tribune de presse. Nico, la situation a l'air complètement folle là, dans votre tribune de presse avec des bâches pour vous protéger, c'est ça?
9: La dernière fois que j'ai vécu ça, moi, c'était la cérémonie d'ouverture de Paris 2024. Pour tout te dire, tu te rappelles d'apocalypse qu'on s'est pris sur la tête ce soir-là. Ouais. Bah là, c'était un peu pareil, sauf que c'est pas en continu. Mais alors, des fois, ça revient. Donc, vous avez les gens qui viennent en tribune, quoi, enfin, dans le stade, et puis qui repartent dès que ça commence à bien retomber. Et nous, effectivement, bah, alors on avait prévu le coup. Donc, on a une espèce de bâche de camping au-dessus de la tête. On a des bâches aussi pour protéger le matériel. On a des ponchos. On ressemble à rien. Alors vraiment à rien. Et là bah, ça s'est à nouveau arrêté, à nouveau calmé. Dernière sortie des joueurs a priori donc dans 3 minutes. On n'a pas eu d'informations contraires de la part du staff de l'équipe de France.
2: Tu nous excuseras de douter, Nico.
9: On est quand même sur une mi-temps d'une heure et demie là bientôt.
2: Tout à fait.
9: Non mais c'est vrai. Hein,
2: tout
9: c'est
2: à
9: même,
2: fait. Et on a quand même passé que 2 morceaux de musique. On a quand même à 3 tenu l'antenne pendant 1 heure et demie. Alors Nicolas Perronnet, donc toi t'es à Philadelphie. Bruno vient de nous dire que tu lui avais envoyé des photos très marrantes de vous sous
4: des bâches plastiques avec les techniciens de Radio France. On salue d'ailleurs.
2: Ouais.
4: Voilà les techniciens qui sont avec les copains et copines du réseau et du service des sports de Radio France pour les aider. Et il faut protéger le matériel, bien évidemment, dans les tribunes, parce que c'est bien gentil, pas de toi, mais...
2: Il veut pas que je finisse ma phrase, Bruno, il sait pourquoi.
4: Non, mais je sais.
2: Nico, parce que ce que je voulais te dire, c'est que maintenant, tu peux checker ton WhatsApp et je t'ai envoyé une photo de Bruno Salomon avec ses petites peluches de sandwich de Philadelphie accrochées à son micro. Et cette photo est vraiment... Très sympa. Très sympa.
9: Ah, mais c'est le Philistec. Mais oui,
4: et voilà, merci.
2: Et voilà.
4: Ah, bah oui, le Philistec.
2: Ah, bah attends, parce que Nico, toi, tu les as goûtés du coup.
9: Mais oui, hier soir, avec les chelets barbages du Philiz. Mais c'était magnifique, mais bien sûr.
2: Voilà. Raconte-nous, c'est quoi, il y a quoi dans ces sandwichs?
4: Ah, c'est grave.
9: Il y a de la viande.
4: Voilà. La viande et du fromage.
9: Et du fromage, voilà. Ouais. C'est impeccable. C'est tout ce qu'il nous faut.
2: À l'américaine. Ouais. Bon, les garçons, on ne sait pas si ça va reprendre ou pas. J'ai une question à vous poser sur la suite du match, mais d'abord, on a beaucoup de réponses, Bruno, sur le chat, mais vraiment beaucoup de réponses.
4: Exact.
2: Sur les gens le match que les gens ont préféré. Pendant que tu regardes un peu les réponses pour nous les donner comme si et comme en touffe, comme dirait Cyrano, Nico Perronnet, c'est quoi le match que toi t'as préféré?
9: Alors moi j'ai bien aimé, je sais plus qui disait ça tout à l'heure, le Allemagne Côte d'Ivoire, parce qu'en plus j'y étais et c'était un super match. Franchement, c'était l'Allemagne n'était pas dingue, mais sur l'opposition de style, je suis tout à fait d'accord. Moi j'ai adoré la manière de jouer des Ivoiriens. Si on les chope en 16e, ce qui est pas impossible, bah, c'est pas cadeau. Et j'ai bien aimé ce match. Après c'est vrai que j'en ai pas vu énormément. C'est tout le paradoxe d'être sur une compétition et d'avoir la chance, parce que je mesure la chance qu'on a d'être ici avec toute l'équipe Radio France et d'être au stade. Bah en fait on en voit moins que quand on est sur notre canapé en France, malgré le décalage horaire, parce qu'on est toujours entre deux avions, vu la physionomie de cette Coupe du Monde, toujours entre deux déplacements, ça bosse quand même beaucoup, donc finalement j'ai pas vu énormément de matchs au-delà des matchs que j'ai eu la chance de voir au stade. Mais le Allemagne Côte d'Ivoire, franchement, au stade, en plus au stade de Toronto, qui est un vrai stade de foot, c'est le stade du Toronto FC, qui est une équipe de MLS, au championnat de foot, enfin de soccer nord-américain. Et franchement, bah, ça change tout en termes d'expérience, quoi, parce qu'on retrouve un petit peu le stade à l'européenne. C'était un stade à 45 000 places. On était proche du terrain. Il y avait du rythme dans ce match. Moi, j'ai vraiment beaucoup aimé. C'est pour l'instant mon coup de cœur, très clairement.
2: Bon, et Bruno, sur les réseaux sociaux, alors qu'est-ce que les internautes ont préféré comme match?
4: Alors moi j'ai eu vu, et alors, c'est marrant parce que pardon pour ne pas avoir retenu le petit nom, mais j'ai un Tchéquie face à la Corée du Sud qui a beaucoup plu, parce que justement à nouveau opposition de style, cette équipe coréenne elle est pas facile à manœuvrer, très on est toujours avec sur le côté discipliné, mais elle travaille très très bien. Puis il y a des joueurs de talent aussi dans cette équipe. On a aussi Ismaël qui nous dit n'oubliez pas quand même les rencontres du Maroc dans cette rencontre. On en a parlé tout à l'heure avec cette équipe marocaine qui a fait une super première mi-temps face au Brésil. D'ailleurs, Joye Fafel nous dit Brésil-Maroc, c'était vraiment au-dessus du lot pour lui. C'est vrai que la première mi-temps, et d'ailleurs la prestation du jeune Lillois Boadi, a été notée et soulignée.
2: Et on a Adama Kempes Traoré qui nous dit aussi bonjour, je vous suis au Burkina Faso et je suis un ancien joueur burkinabé. Et je supporte le PSG depuis 1982. Je vous aime bien, toute l'équipe sans exception. En concluant, pour nous faire bicher, allez Paris, champion d'Europe, back to back. Oui, Nicolas.
9: Nouvelles infos, les amis. Ça se précise. Alors. Coup d'envoi de la deuxième période, a priori à 1h50, heure française. Je suis désolé de vous rajouter des minutes à chaque fois, mais là ça se précise parce que il y a un peu de mouvement sur le terrain. Ça ressemble un petit peu à un avant-match. On a des assistants là, notamment de l'équipe d'Irak, qui viennent repositionner sur la pelouse les petits plots là, vous savez, pour les petits pas et l'échauffement musculaire. Pareil du côté du trio arbitral, me semble-t-il. On est sur la pelouse là-bas pour les assistants qui sont en train de faire leur petite marche. Donc bah, c'est comme si le match n'avait pas commencé en fait. C'est ces scènes qu'on connaît. On a aussi un assistant pour le gardien de l'équipe irakienne, pareil, qui est en train d'aller mettre en place l'échauffement des gardiens. Donc ça se précise. A priori 19h40 pour excusez-moi, je vous parle en heure américaine. Information en tout cas essentielle à retenir. Coup d'envoi de la seconde période à 1h50 du matin, donc dans une petite demi-heure maintenant. Et d'ici là, on devrait avoir un échauffement, la sortie des joueurs, etc., etc. Ça semble être cette fois mon dernier mot. Bien, Bruno, je suis désolé.
2: Je n'ose y croire.
9: Ça y ressemble.
2: Ça dépend tellement pas de toi, de toute façon, que je me dis, bon, moi je crois à ta bonne foi, tu vois, Nicolas. Mais après, voilà, la suite, je ne sais pas.
9: Non, mais là, c'est pas des infos en plus sur l'équipe de France, c'est les infos FIFA, quoi. Donc je pense que c'est. Bah, a priori, on est là-dessus, quoi.
2: Si rien ne change d'ici là, enfin si ça se remet pas à tomber ou voilà, on voit on a l'impression de voir le stade qui clignote un peu. C'est pas des éclairs qu'on voit là. Hein.
9: Non. Après, au contraire, ça s'arrange un peu, ça s'éclaircit un petit peu. Mais on est plutôt quand même sur une reprise des choses sérieuses d'ici quelques minutes.
2: Ouais. Je crois que c'est ma télé, qui clignote.
4: On lui dit à Charlotte que c'est ses yeux qui sont partis en malade.
2: Au bout de deux heures de mi-temps, on peut quand même vous raconter cette histoire.
4: Alors je vais me la permettre de la raconter. Oui, elle arrive dans l'open space et elle nous dit. J'ai oublié mes lunettes et je vois rien du tout sans mes lunettes. Elle a oublié les lunettes chez elle. Voilà, donc il a fallu mettre des lentilles d'urgence.
2: J'ai des vieilles lentilles au fond de mon sac, donc je vois quand même le match.
5: 1902, donc ouais, ça va, nickel. 1902.
2: J'ai vérifié la date de péremption. Tout va bien, on est large. Bon, c'est vrai que c'est pas pratique de venir commenter un match sans ses lunettes.
5: Bah, c'est pas grave, on t'aurait mis un siège juste devant la télé.
2: Bah, il aurait fallu parce que sans ça, ça aurait été compliqué. Bon, on va balancer un petit jingle, histoire qu'on respire juste 3 secondes, et puis après on revient. J'ai plein de questions pour toi, Charlotte, sur la suite des événements, sur la reprise du match, sur est-ce qu'il faut changer des joueurs ou pas. Donc on va parler de ça ensemble. On revient, vous êtes évidemment toujours les bienvenus au 0810 055 056. J'observe qu'on a donné le numéro quand même un paquet de fois depuis tout à l'heure, il n'y en a pas un qui a décroché son téléphone. Alors pour faire des blagues sur le chat, il y a du monde, mais alors pour nous appeler,
4: il y a beaucoup de monde
2: et c'est très cool parce que vous êtes très marrant et vous mettez en plus des messages vachement intéressants. Mais nous, on tient le crachoir depuis 2 heures, donc n'hésitez pas à passer un coup de fil, ça nous fait plaisir quand même. Voilà, bon, il y a le football à l'aveugle qui me demande, alors c'est comment sans la vue, Pia? Je t'embrasse, mon Ethan. Parce que Ethan est non-voyant, on le connaît très bien, il est venu plusieurs fois. Je l'adore, j'aime son humour, j'aime tout en toi, Ethan. Voilà, je t'adore. Bon, on va passer ce petit jingle, comme ça j'avale ma salive et on revient.
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2: Oui, alors entre-temps, on vous prépare un duel de musique. Mais alors, je sais pas si c'est... Je leur ai demandé de me mettre face à Waka Waka de Shakira, un morceau cool. Et qu'est-ce qu'ils m'ont proposé ? Magic System.
4: Ça passe.
2: Ok ?
4: Non ?
2: Ah, pour que... Non,
4: mais faites...
2: Ah, oui.
4: Non, mais faites... Écoutez... On va passer un truc.
2: Oui.
4: Soyez sympa avec Charlotte. Votez pour Waka Waka, s'il vous plaît.
2: Parce qu'elle a une choré.
4: Voilà, allez-y. Voilà, s'il vous plaît, sur le chat. Allez-y, balancez sur du Waka Waka.
2: Donc vous votez entre Waka Waka de Shakira et Magic in the Air de Magic System.
4: Non, mais Waka Waka. Allez-y. Voilà, c'est pour... On veut voir la choré de Charlotte. Et à un moment donné, elle nous l'a promis depuis quelques minutes.
5: Elle croyait pas que c'est une durée qui dure 7 minutes. Hein.
2: Ouais, moi je l'ai vu tout à l'heure dans l'escalier. C'est pas non plus. On va dire que c'est pas tout de suite Shakira, quoi. Il y a un petit step. Voilà, c'est pareil.
5: Les gens, ils ont pas envie, hein, ils vont faire tous les trucs à part Waka Waka.
2: Écoute, on t'accompagnera avec les peluches de sandwich avec plaisir, avec Bruno. Donc Waka Waka ou Magic in the Air, et entre temps, qu'est-ce qu'on fait? Ah voilà, je peux recontextualiser. Alors, je recontextualise. Nous sommes donc à la, depuis 3 heures.
5: Il est 4 heures.
2: À la mi-temps du match France-Irak. La France.
4: Elle est en train de craquer. Allez, ben voilà.
5: J'ai plus de cacahuètes, il n'y a plus de café.
4: 1h27, voilà, c'est fait. Pia a lâché. Elle a lâché la rampe, elle est fatiguée, elle n'en peut plus.
2: J'ai chaud. Si, j'ai chaud.
4: Ah ça c'était à prévoir. Donc on va remettre un allez, peu Bruno. De contexte avec on rappelle oh, l'équipe de France qui mène 1-0. Oui. Nous avons eu une alerte orage sur Philadelphie et donc ça fait presque une heure et demie qu'on tient le crachoir pour savoir quand est-ce que ça va reprendre.
2: Même plus,
4: mais non, une heure et demie parce qu'on une heure 35 à peu près.
2: C'est
4: et
2: la donc meilleure mi-temps de notre
4: c'est là, c'est la meilleure mi-temps. On n'a jamais fait ça. Effectivement, c'est vrai qu'avec Pierre on a l'habitude de commenter ensemble. C'est la première fois qu'on se retrouve comme ça. Et ouais. Pour l'instant, le craquage, tu vois, tout le monde est en train de te saluer avec ton craquage. Joey qui est en train de nous dire ah, le craquage, c'est fait, voilà. c'est parti. Et voilà, en tout cas, les messages affluent sur notre live YouTube. N'hésitez pas à nous rejoindre, à liker. Et on le rappelle, ça devrait reprendre, selon les informations de Nicolas Perronnet, dans moins de 30 minutes désormais. Les joueurs sont attendus. Et d'ailleurs, Nicolas, ça ne l'a pas en visu, mais nous, on l'a en visu sur notre écran de contrôle, arrivée des joueurs français dans le couloir. Emmené par Kylian Mbappé et Lucas Digne. Ça va donc reprendre, on va reparler football et on va pas reprendre Nico.
2: Exactement, Nicolas Perronnet, est-ce que tu entends dire dans le stade que les joueurs sont en train de revenir?
9: Ouais, non mais là on est sur la vraie tendance confirmée d'une reprise de cette seconde période à 19h50 et effectivement d'ici là, comme prévu selon les dernières informations communiqué par la FIFA, les infos officielles, il y aura 20 minutes d'échauffement et effectivement ça confirme ce qu'on disait tout à l'heure, c'est-à-dire qu'on a remis un petit peu le matos sur la pelouse et que les joueurs ça y est sont dans le tunnel. On voit les Irakiens se préparer tout simplement pour revenir s'échauffer. On a vu les Français également se mettre en place avec Kylian Mbappé, avec Ryan Cherki. Là il y a des sourires dans le clan de l'équipe de France. Alors c'est vrai que il est que entre guillemets 19h30 ici, alors c'est forcément particulier. Oui, je pense à vous, c'est pour ça que je vous dis ça. Je suis désolé.
4: Il est que 19h, attends.
9: Ben oui, ça paraît. Voilà. Et donc, on a Ryan Cherki là qui est en train de blaguer un peu avec William Saliba. On a Bradley Barcola. Bref, ça sent vraiment la reprise cette fois. Ça veut dire que quand même, j'imagine que les radars météo sont plutôt favorables, qu'on ne devrait pas avoir d'éclair ou de coup de tonnerre dans les minutes qui viennent. Et donc, reprise de l'échauffement imminente. Et coup d'envoi de la seconde période, enfin les amis, confirmé à 1h50.
2: Et nous, on va envoyer Waka Waka, ah. Nico, sache-le. Parce que Waka Waka a gagné le duel entre Shakira et Magic System. La France a voté, la France veut voir Charlotte faire sa corée.
5: Un peu d'exercice avant.
2: Ouais, vas-y, ouais, pour éviter un claquage, ce serait dommage.
4: La préparation invisible, il y a une grosse préparation invisible.
2: Ce serait très dommage. C'est Shakira sur ICI et dans... allez, dans 20 minutes maintenant. Ça parle dans le stade.
9: Ouais.
2: Ah, quand même, les gens sont contents.
9: Ça y est, ah oui. Kylian Mbappé est de retour sur la pelouse. On a l'impression qu'on a pris 10 ans en une heure et demie, effectivement. Avec les Bleus qui sont de retour et le message, le temps est redevenu clément. Voilà, the weather suite has cleared, pour vous dire ça avec mon anglais magnifique. Et un petit pouce levé à côté de l'écran. Ben voilà, ce à quoi on
2: a droit
9: pour...
2: Nico
9: il pleut, il replète, je sais,
2: c'est...
9: mais oui.
2: Mais c'est
9: oui,
2: mais
9: ça. Non, c'est pas une blague, mais ça, enfin, tant qu'il n'y a pas d'orage, on le répète, hein, c'est pas la pluie qui a interrompu le match, c'est vraiment l'orage. Et les impacts dans un rayon proche, enfin proche quand même, 13 km, c'est plus ou moins proche, on va dire, mais c'est ça le protocole. C'est pas la pluie. Mais bon voilà, effectivement, comme un symbole, alors que ça s'était arrêté, alors que les joueurs reviennent là sur la pelouse, la pluie reprend également. A priori, ça ne devrait pas contrarier malgré tout les plans de reprise à 1h50.
2: Oui.
9: Mais alors, les joueurs, ils doivent se dire, on est parti au vestiaire il y a 1h30 avec des trompes d'eau sur la tronche, on revient avec des trompes d'eau sur la tronche. Mais qu'est-ce que c'est que ce match? Là, c'est phase d'échauffement, et alors qu'on remet les ponchos évidemment dans les tribunes, on remet les hauts survêtements du côté de l'équipe de France. Décidément, quelle soirée.
4: On a vu Michael Olise faire une tête de 10 pieds de long en voyant la pluie et il voulait rester dans le couloir, genre non mais c'est bon, je vais m'en passer. C'est vraiment des conditions extrêmes pour terminer cette rencontre.
2: Ouais, complètement. Et quand même, on va écouter Waka Waka. Parce que tu vois, il y a Joex qui nous dit bon, on danse. Donc c'est maintenant. Waka Waka Shakira. Allez hop, c'est parti.

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2: Et bravo Charlotte Lorcheret, bravo. Et oui. Bravo, elle a dansé sur toute la chanson de Shakira.
3: Et du coup, j'ai encore plus chaud là.
2: Bah, tu m'étonnes. Bon, du coup, on a appelé la clim. Hein. Je dis à la régie, vous pouvez appeler la clim là, parce que là, ça va pas être possible. Bruno, il y a du message pour Chacha.
4: Il y a du message avec Thomas qui nous dit bravo les danseurs. Et Joanie nous dit on voit qu'il y a du travail en amont.
3: dès que j'ai arrêté le foot, ça y est,
4: t'as commencé.
2: Elle est partie sur la danse.
4: C'est marrant, mais j'étais sûr que c'était à l'arrêt du foot ou il n'y avait pas avant un petit peu quand même.
3: Un peu, mais plus modéré.
4: En tout cas, Joé nous dit Shakira n'a qu'à bien se tenir. Voilà, ça c'est le message pour Shakira. Et il y a aussi d'autres messages pour Joex qui nous dit une chanson pour 2026. J'ai pas compris le message, mais en tout cas, une chose aussi, vous pouvez nous écrire sur WhatsApp. On appelle 0810 055 056 et on a un message avec de la part d'Isabelle au Canet qui nous dit bon, les amis. Merci beaucoup, franchement, de nous avoir fait marrer pendant une heure et demie. Mais là, stop. Finito, compris. On va dormir. Ras-le-bol. On est parti de Jacou à Canet voir le match chez notre fille. Mais là, du coup, on est reparti à une heure et demie. On vous a écouté. Mais là, on est trop fatigué. Au dodo. Bonne nuit, Isabelle. Merci
2: bonne nuit,
4: de m'avoir accompagné. Voilà.
2: Merci beaucoup.
4: Et on salue, bien évidemment, un lieu qui est cher à notre Charlotte. Voilà.
2: Canet-Roussillon, t'as fini ta carrière là-bas.
3: Oui, enfin, ma carrière, en fait, c'est j'avais encore envie de jouer un peu au foot. Et puis Canet, j'habite à Perpignan, donc Canet c'est juste à côté. Et puis je m'entends très bien avec le club de Canet. Et on a joué contre Jacou. Donc c'était une rencontre en R1. Donc c'est
2: qui
3: Jacou? C'est une équipe.
4: C'est qui? C'est passé.
3: C'est un peu spécial.
4: C'est juste.
3: C'est juste.
4: Son nom, c'est pour son prêtre.
3: C'est juste Jacou.
4: Ah, je vous dis pas.
3: C'est
4: franchement,
3: qui,
4: Nico, du côté de Philadelphie, va falloir nous aider parce qu'on est en train d'en perdre.
2: Non, c'est pas possible. Il y a Aurélie qui nous dit Monsieur Houille. sur le chat. Bon, Nicolas Perronnet.
4: Il y a Lise qui nous demande
2: là,
4: si on va bien.
3: Non, mais là, clairement, là, c'est les tuches radio. Je vous le dis.
2: Nico Perronnet, je regarde les images et.
5: Ouais. Ah non, mais la souffrance en fait.
2: C'est un déluge.
5: La souffrance de l'échauffement.
2: C'est un déluge.
5: Ils sont trempés, ça ressemble à rien. On a pris Samba qui est. Ils sont liquides. Franchement, les Bleus, ça va reprendre, mais alors dans des conditions. Et pas la pelouse tout à l'heure, est-ce qu'elle a morflé ou pas? J'ai pas l'impression, hein. Franchement, vu ce qui tombe.
4: C'est de la folie.
5: Mais quand même, si, quand même, là-bas, je vois un ballon et effectivement, les
3: petites tentatives. Faut voir les rebonds,
5: Si, bien sûr, quand même, morflé, les gorgées d'eau, la pousse. Ouais, ça va être un carnage. Ouais, ça va être un carnage, franchement, la seconde période, là, si ça s'arrête pas, après les éclairs, après le tonnerre, faudrait pas qu'on ait un arrêt du match parce que le ballon roule plus. Et là, le cumul de pluie a du mal à s'évacuer, en tout cas, sur certaines zones du terrain.
3: Si le terrain n'est plus praticable, ça peut s'arrêter.
2: C'est impressionnant, les
4: c'est
2: images.
4: C'est très impressionnant.
2: C'est rare quand même de voir une pluie aussi forte.
5: En fait, il n'y a pas eu de pluie ici depuis plusieurs mois. Depuis cette importance-là, et quand ça tombe à tel point qu'il y a des médias locaux qui parlaient pour la suite de la nuit, parce qu'il y avait vraiment la période du match qui était ciblée par l'alerte météo, mais il y a aussi une période un peu compliquée qui s'annonce dans la nuit, et il y a des médias locaux qui parlaient même de risque d'inondation et tout dans Philadelphie. Donc, voilà, ça arrive en plus sur une région où il y a des risques de crues, où l'eau va pas s'infiltrer comme il faut. Enfin, on est sur un vrai phénomène météo. Hein. C'est quand même, on sait que quand ça tombe ici, dans cette partie des États-Unis, ça tombe sévère. Quand il y a des orages, c'est pas des moitiés d'orages, et on en a eu la preuve aujourd'hui, même si quelque part il n'y a pas eu beaucoup d'éclairs autour de nous, pas eu de coups de tonnerre, mais on est dans une situation orageuse vraiment très très importante, on le sent.
2: Nico,
5: au cumul de pluie, ça peut être très important aussi. C'est ce que disent en tout cas les médias locaux.
2: Et tu sais, on voit les images des joueurs irakiens qui essayent de dribbler, de jouer avec le ballon. Et Bruno faisait un signe que pour lui c'était impraticable le terrain là.
4: Moi, pour moi, là, les images qu'on nous présente, après, peut-être que c'est toujours un peu. Mais moi, pour moi, les images, alors oui, certains endroits, ça roule, mais là, tu vois, sur les ailes, là, tu vois qu'il y a de la flotte, et que ça, il y a des grandes, grandes flaques. Ouais. Même, c'est l'intégrité physique du joueur enfin, là, en
3: fait,
4: qui est là.
3: En fait, c'est ça. Après, je pense que ça va reprendre. Et au fur et à mesure de la rencontre, si on voit qu'il y a trop de glissades, que c'est dangereux, qu'il y a un ballon en cloche qui rebondit même plus, etc., bah, là, l'arbitre peut prendre la décision d'arrêter. Mais pour moi, ça va repartir. Et on va voir au fur et à mesure des minutes, en fait.
5: Ouais, la pluie s'arrête. En fait, c'est comme ça. Ça tombe par intermittent. C'est quand ça tombe énormément, en fait. Donc, c'est le principe de ces orages estivaux ici. Et c'est vrai que, en fait, encore une fois, moi je suis assez loin, mais on distingue malgré tout autour du rond central, dans la zone de Bradley Barcola, en fait, sur la gauche de l'attaque française de la première période. Là, il y a des flags incroyables. Ouais. Là, le ballon il s'arrête.
4: Ça peut poser problème. Il y a deux endroits quand il y a des problèmes de match avec beaucoup de pluie. Les arbitres vont aller voir déjà devant la cage,
3: devant
4: la cage, dans les 6 mètres. On regarde exactement si ça roule correctement ou pas. Et après, effectivement, sur la couleur. Après, on va voir. On connaît dans ce genre de compétition. Il y a quelques fois, il y a un planning à respecter. Bah, et c'est très, très compliqué.
2: Avec 101 matchs à jouer, si tu commences à prendre du retard, t'es mal, hein.
4: Ouais, mais sauf que la problématique, on a 24 heures, hein, c'est ce que nous a expliqué Nicolas. C'est ça, hein, le règlement que tu avais trouvé, Nicolas, tout à l'heure. Hein.
5: Ouais.
4: On rappelle pour les copains et copines.
5: Le match doit être, s'il est définitivement arrêté, ce qui n'est pas du tout la tendance à l'heure où l'on se parle, mais ça peut arriver, ça pourrait arriver sur une autre rencontre. Reprogrammation dans les 24 heures, décision de l'heure du match, elle peut être prise dans la matinée le lendemain, mais ça doit être joué dans les 24 heures et on reprend là où le match s'est arrêté. Donc en l'occurrence, si c'était le cas pour l'équipe de France, à 1-0 en faveur des Bleus et une deuxième période à rejouer. Mais bon, ça va jouer, hein, ça va jouer.
4: Beaucoup de réactions sur le chat de notre chaîne YouTube. Je vous le rappelle, rejoignez-nous et surtout likez cette rencontre avec, on dirait, les ballons en mousse de primaire, nous dit Lise, parce que ça roule pas du tout. Avec Aurélie qui nous dit, mais attendez, le ballon est en train de flotter, est-ce que c'est tout à fait normal? Et Joanie qui nous dit, à quel niveau on passe en mode water polo dans cette rencontre? Bref, avec Kevin aussi qui nous dit, la pelouse est complètement détrempée, c'est pas possible pour jouer. Voilà, bref, ça met pas mal de petits messages.
2: On a quand même 73% des gens qui sont dans le chat et qui ont répondu au sondage qui décident de rester avec nous pour la seconde période et pas d'aller dormir. Donc c'est cool, ça nous fait plaisir, on se sent moins seul.
3: Ça nous donne de la force, surtout pour Pia, quoi.
4: Parce que sachez-le, normalement, si tout se passe bien, ça devrait craquer vers 2h30, 2h40.
3: Si là, ça s'arrête encore, ça part en chenille, là, autour.
4: Et là, elle cracasse total.
2: Bon, sérieusement, les gars, est-ce qu'on fait un changement pour cette deuxième mi-temps, Charlotte?
4: Plusieurs.
3: Bah après, moi, j'aimerais bien voir Cherki, peut-être rebasculer Olise à droite, sortir Dembélé, ou alors tu fais le choix de faire reposer Kylian Mbappé aussi, mettre Dembélé devant. Il y a plusieurs possibilités derrière. Moi, j'aimerais bien voir aussi Malo Gusto. Donc après, est-ce que faire trop de changements, tuerait pas le changement finalement? Mais moi, j'ai envie de voir Ryan Cherki, ça c'est clair et net.
4: Mais est-ce que t'as pas envie de mettre un peu surtout le matériel lourd à l'abri, tu vois, sur un terrain, une pelouse comme ça, est-ce que ça vaut le coup de
2: d'aller
4: envoyer Kylian
2: Mbappé? Il peut pas jouer son football, Cherki, sur un terrain comme ça, c'est impossible. Ah bah, il peut pas dribbler.
4: Mais oui, mais le problème, c'est que sinon, t'envoies Mateta.
2: Ah! Quoi? T'as dit quoi?
3: Et c'est toi qui fais la raclette, c'est sûr.
5: Alerte raclette.
2: La raclette. La raclette American.
5: Ouais, genre la zone dont on parlait tout à l'heure, cette fameuse zone de couloir, en fait, là où, curieusement, d'ailleurs, les joueurs sont réchauffés. Raclette time, il y a quatre assistants raclette qui sont rentrés, on évacue l'eau. Ouais, c'est impressionnant, hein. Franchement, ça évacue des litres d'eau.
4: Ils sont en train de se laver.
3: Voilà, après, ce qui est impressionnant, c'est chaque appui, en fait. Il y a, je sais pas combien, ça commence à éclabousser. C'est le ballon, il s'arrête un petit peu, mais c'est surtout sur chaque appui. Donc être très vigilant à pas se faire mal tout seul bêtement sur un appui et glisser.
4: En tout cas, ce qui est sûr, c'est que ça va jouer, tu vois. Enfin, ils vont.
3: Oui, ça va jouer.
4: Que ça passe et que ce match ait lieu et que ça se termine.
2: Il y a Joey qui dit qu'il faut faire rentrer Léon Marchand. Bonne idée. Good idea, Joey. Bon, du coup, est-ce qu'on fait des changements à la mi-temps?
3: Non.
2: Pas à la mi-temps.
3: Non, pour moi, pas de changement. On repart avec les mêmes. Je pense que là, il y a eu un gros protocole avec le staff pour bien s'échauffer. Ils ont eu leur quart d'heure tranquillou et après, ils ont fait leur petite routine à l'intérieur des vestiaires où il y a quand même beaucoup de matériel pour travailler avant la mi-temps. Et là, on les voit, hein, ils ont fait un petit peu, vite fait, un échauffement vraiment pour les articulations. Mais après, c'est rapidement venu sur le ballon. Hein, donc, c'est des échauffements qu'on a aussi l'habitude de faire. Hein, pendant les entraînements, c'est des échauffements qui sont très rapides parce qu'on a fait toute une préparation en salle de muscu avant.
2: On a vu sur les images, les joueurs sont en train d'enlever leur chasuble et on a vu Kylian Mbappé appeler à grands cris les autres joueurs de l'effectif pour venir se rassembler. Il tape dans ses mains, il appelle tout le monde. Ça va reprendre bientôt là maintenant, Nico, dans 5 minutes là.
5: Dans 5 minutes a priori, ouais, on n'a pas eu de contre-ordre d'informations contradictoires, donc fin de l'échauffement. Effectivement, reprise du jeu dans 5 minutes et la bonne nouvelle c'est qu'il pleut plus, mais bon, enfin c'est ça peut repartir comme on l'a vu d'ici 2 minutes. C'est vraiment très très aléatoire, ça reste assez nuageux tout autour de nous. Mon repère c'est vraiment les buildings de Philadelphie. Le centre-ville là, downtown, qu'on voit depuis les hauteurs du stade. Et bah parfois on voit pas. C'est quand même pas hyper clair. Quand je regarde un petit peu plus loin là-bas sur la droite, il y a des nuages noirs. Voilà, a priori si on reprend, c'est que le risque d'éclair et d'orage est quand même écarté. On va pas s'amuser à arrêter le match pendant 2 heures toutes les 10 minutes. En revanche, pour la pluie et le confort, on va dire, des spectateurs et aussi des joueurs dans une pelouse, sur une pelouse qui a souffert, ça, on peut peut-être s'attendre encore à de grosses averses. Parce qu'on se sent bien que c'est encore orageux. Il n'y a pas eu de Shakira ici, mais il y a eu la Macarena. Je ne sais pas si Charlotte gère aussi la Macarena. Mais
3: je gère tout, Nico, t'inquiète.
2: Okay. on voit Kylian qui est très énervé. Mais qui est allé parler avec Didier Deschamps, il a l'air très très énervé. Hein.
4: Ouais, effectivement, peut-être.
5: Avec Guy Stéphane aussi, ouais. Ouais,
4: Nicolas ouais. A peut-être pas vu, mais là tu sens que c'est l'activation mentale peut-être du groupe sur la pelouse qui n'a pas plu au capitaine des Bleus. En tout cas, il y avait quelque chose qui l'a agacé.
3: Oui, mais après j'ai l'impression qu'en fait il montrait un endroit. Est-ce que quand ils ont fait les accélérations, il y avait les arbitres qui étaient pas loin, ou est-ce qu'il y avait du monde qui pouvait gêner? Je pense pas qu'il fasse des gestes d'humeur là. Tout le monde s'est échauffé. J'avais l'impression que c'était un peu plus en termes d'organisation que Mbappé râlait un petit peu, mais on n'a pas vu les images.
4: En tout cas, ce qui est sûr, c'est que sur le chat de notre live YouTube, et on rappelle que ceux et celles qui nous écoutent à l'antenne peuvent aussi venir, eh bien, sur ce chat YouTube où on voit nos bobines et vous aurez pu voir Charlotte danser. Vous pouvez venir voir mes petites peluches Six Steak et les craquages aussi. De Pia rappelez-vous, hein, 2h40 normalement ça craque pour une nouvelle fois. En tout cas, beaucoup de messages avec Thomas qui nous dit en deuxième mi-temps Dembélé va se réveiller. On a une proposition de la part de Joey qui nous dit il faut faire rentrer Léon Marchand voilà, pour jouer sur cette rencontre. Et puis il y a Aurélie qui nous dit raclette time, ça me donne faim. Ça, c'était de la part de Raclette Time, de la part de notre ami Nicolas Perronnet qui nous a appelé tout à l'heure pour la raclette.
2: Je pense que tu ne m'écoutes pas quand je parle.
4: De quoi ?
2: Parce que le message de Joey, je l'avais déjà lu il y a 5 minutes.
3: Alors en fait, vous allez
2: faut
3: craquer tous les deux.
2: Léon Marchand.
3: Non, mais en fait, je vais prendre le lead dans cette émission. Ah. Parce que...
2: Enfin.
4: Enfin, quelqu'un qui a compris.
3: Alors pour reparler un peu du jeu, alors Dembélé, je pense que s'il a les 10-15 prochaines minutes, il n'arrive pas à faire vraiment de différence, etc. On va peut-être le perdre un petit peu mentalement et il y aura sûrement des changements. Après, je vois aussi un Désiré Doué rentrer, Ryan Cherki, je pense que c'est sûr. Et après, est-ce que c'est pas le moment pour Warren aussi?
2: C'est très bien. Il faudrait marquer avant.
3: Il faut marquer avant, mais en tout cas, Dembélé, je pense que là, il y a beaucoup de pression sur ses épaules.
2: En tout cas, j'ai zéro doute que si Warren, à un moment ou à un autre, que ce soit ce soir ou un autre soir, a des minutes, il va tout déchirer.
3: Oui.
2: J'en suis sûr.
4: Mais c'est. Oh non, il y a aucun doute. Mais c'est, on sait qu'on peut compter sur lui. Après, à un moment donné, c'est. Enfin, n'embarquez pas pour faire ça, quoi. C'est moi,
3: ben en fait, c'est à partir du moment où Didier Deschamps a fait le choix de mettre 4 offensifs. Du coup, on change un peu le triangle. C'est plus une sentinelle et deux milieux un peu relayeurs. C'est un vrai numéro 10 ultra. extra-offensif, du coup, il y a une place qui en moins du côté dans le travail au milieu de terrain où on jouait souvent à 3 avec deux relayeurs. Donc voilà, c'est lui qui a malheureusement perdu un peu de temps de jeu.
2: Et écoute, il y a Pete75 qui dit « Moi, je craque sur Pia. Des bisous de San Francisco. »
3: Oh,
2: eh ben, merci,
3: mignon.
2: Pete. Ça me fait plaisir. Parce que c'est pas facile de tenir une mi-temps de 2 heures. Hein. Je vous le dis. Hein. Là, on a tout donné avec Charlotte et Bono.
4: Cacahuètes.
2: Ouais, bah alors, heureusement qu'elles sont là, les cacahuètes. Hein. J'ai envie de te dire. Tu sais quoi, j'ai hésité à faire un stop au supermarché pour acheter un truc à grignoter pendant le match.
3: T'as fini le paquet?
2: Non, t'en veux?
3: Non, c'est bon, ça va.
2: Ouais,
3: je te les laisse.
2: Toi, Bruno, t'en veux?
4: Non, ça ira.
2: Ça ira. Ah, ça ira, ça ira. Bon, dis donc, Nico Perronnet, tu nous avais annoncé 1h50. On y est, hein.
5: Ben ouais, et il n'y a pas de coup d'envoi. Non, je plaisante, ça va aller, ça va. Non, non, on est toujours en train d'évacuer, c'est l'échauffement qui prend un peu plus de temps que prévu. Pourtant, je suis arrivé à l'heure. Mais en fait, ici, il y a... Alors, quand il pleut pas, ça se passe quand même pas trop mal hein, au niveau de l'ambiance et tout. Les gens sont contents, ça n'a pas l'air de contrarier plus que ça. On a des supporters français là-bas qui sont déguisés en Napoléon, qui sont en train d'ambiancer un petit peu le virage. Ce qui m'a frappé, moi, tout à l'heure, quand je suis sorti pour parler un petit peu de l'ambiance et de qui est là en tribune, parce qu'on disait qu'il y avait pas mal de maillots bleus dans ce stade, et c'est vrai, alors qu'il n'y a que 3800 supporters officiels, on va dire, qui sont passés en tout cas par la fédération, qui sont annoncés. En fait, il y a plein, et c'est pas la première fois que je vois ça, il y a plein de supporters français. En tout cas, plein de maillots de l'équipe de France sur des personnes qui ne sont pas françaises, des Américains. Ça dit quand même beaucoup, hein. Déjà de l'aura et de ce que représente cette équipe de France à l'étranger. Et puis aussi la Coupe du Monde. En fait, c'est des fans de soccer qui vivent ici aux États-Unis. Ils ont fait leur choix. Ils n'ont pas forcément d'équipe. Ils ne sont pas forcément supporters de l'équipe nationale. Ils ne sont pas forcément américains d'ailleurs. Ils ont fait leur choix. Et ils se retrouvent avec des maillots de l'équipe de France sur le dos, floqués Mbappé, Olysée et compagnie. Et franchement, il y a énormément de supporters comme ça, enfin de supporters en tout cas, de gens qui soutiennent l'équipe de France, qui ne parlent pas un mot de français, qui ne sont pas français, qui sont américains ou expatriés en Amérique. Donc c'est quand même assez frappant comme phénomène, je trouve.
2: Bah, on a une équipe qui fait rêver. Hein. C'est nous les premiers d'ailleurs, mais on est dur avec eux souvent.
4: Mais
2: quand t'as Olysée, Mbappé, Dembélé dans la même équipe, c'est quand même dinguerie quoi.
4: Et Désiré Doué qui est le Golden Boy. Enfin voilà, t'as quand même des talents à tous les étages et ces joueurs-là jouent dans les plus grands clubs de Manchester City au Real Madrid, au Paris Saint-Germain. Donc effectivement cette équipe a ce qu'elle mérite, d'avoir une grande popularité. Après derrière reste à avoir des résultats et déjà de se débarrasser de l'Irak, mais surtout d'aller loin dans cette Coupe du Monde.
2: Alors,
5: c'est une super star hein, ici. Hein. Mais super star, c'est un truc de malade. Hein. À l'hôtel à Boston, à l'hôtel des Bleus, il y a à chaque sortie de bus, à chaque rentrée de il y a vraiment une Mbappé mania qui est assez folle. Quoi. Donc ouais, on est au pays du sport et de l'entertainment et du divertissement sportif et les gens qui s'intéressent à cette Coupe du Monde, qui n'ont rien à voir avec les supporters, on va dire, classiques des Bleus qui font le déplacement, bah, ils ont une passion vraiment pour les superstars mondiales qui sont véhiculées par cette Coupe du Monde. Et franchement, Mbappé en fait partie, c'est assez impressionnant.
2: Et à propos de superstars, Erling Haaland est en train de rentrer sur le terrain pour le match entre le Sénégal et la Norvège qui va commencer.
5: Ça va se terminer avant le nôtre.
2: Et il va, je te jure, c'est dinguerie. Qui donc le protocole là est en cours avec les remplaçants sur le terrain aussi, les drapeaux, etc. Et donc le match entre la Norvège et le Sénégal, qui sont les deux autres équipes du groupe de la France, le match va commencer dans 6 minutes maintenant et donc va se jouer en même temps. Et d'ailleurs Charlotte Lorgeret, au moment où on se parle, est en train de décrire les compos sur une petite feuille avec
3: c'est mes réflexes de consultante commentateur.
2: C'est beau. Bruno Salomon, tu voulais rebondir sur ce que disait Nicolas Perronnet.
4: Oui, non, mais en fait, on rappelle la construction aussi de Kylian Mbappé dans sa communication à l'international.
2: Ouais.
4: La une du Time, le
2: vrai
4: moment où il est allé rencontrer LeBron James il y a quelques années, où il avait fait toute une espèce de campagne américaine où il était allé se présenter.
5: Célébration flûte traversière, hein, ça,
4: oui,
5: c'est très américain.
4: Voilà, tout à fait. La célébration flûte traversière, c'était par rapport à une émission qu'il a pu faire
2: avec James Corden.
4: Voilà, avec James Corden. Et derrière, il avait fait une promesse dans un anglais parfait. En fait, c'est c'est un joueur, c'est ce qu'on se dit bien souvent, on ne s'en rend pas compte peut-être en France parce qu'on n'a pas l'habitude de ça, mais c'est un joueur tellement nord-américain dans sa communication et dans ce qu'il est. Il est Kylian Mbappé, il n'est pas l'équipe de France, il n'est pas le Paris Saint-Germain, il n'est pas le Real Madrid, il est il est lui-même, il est une marque. Et cette marque-là, elle est à l'international et il a fait tout le travail qu'il fallait pour pouvoir profiter justement et ramasser les fruits de cette popularité.
2: Il y en a d'autres qui ont fait tout le travail qu'il fallait, c'est nous, parce que ça fait pile 2 heures qu'on meuble. C'est la mi-temps la plus longue du monde. Plus longue qu'un match, plus une mi-temps. D'ailleurs, Nicolas Perronnet, il y a une info qui nous est parvenue par ton collègue du service des sports de Radio France, Julien Froment, disant qu'il n'y aurait pas de pause fraîcheur en deuxième mi-temps. Non mais... C'est une info ou c'est une blague?
5: Je sais pas, non, je pense que non, mais je pense que c'est. Non, je pense qu'il y aura une pause fraîcheur, je ne sais pas pourquoi il n'y aurait pas.
4: Et les sponsors, vous pensez qu'ils vont se barrer? Mais non, ils ont payé tous pour avoir la pause fraîcheur.
5: Non, je pense que c'est une blague.
2: Ah, c'est une blague.
5: Bah, je pense, oui, enfin, je sais pas, il est à 5 mètres de moi, je lui demanderai.
2: Vas-y, demande-lui.
4: Vas-y, fais-le en direct, vas-y,
2: t'inquiète, on a le temps, Nico.
3: On n'est plus à 2 heures près, on est plus à 2 heures près.
5: Un petit message, parce que quand même, c'est dur de circuler avec nos bâches et tout.
2: Ah oui, il n'est pas juste à côté.
5: Non, il est à 5-6 sièges, je lui ai envoyé un message. Je vous dis, promis.
2: C'est gentil, on aurait pu lui envoyer le message aussi, nous, mais bon, finalement.
4: Bon, mais très sérieusement, à part peut-être que je veux bien entendre, mais très franchement, quand on voit les enjeux financiers, je ne vois pas du... Enfin voilà, tout est calé, tout est réglé. Désormais, il y a des sponsors qui payent pour avoir cette tranche-là. C'est terminé. Rappelez-vous que rien qu'en France, pour, je crois que c'était M6 sur le dernier match amical de l'équipe de France, ou l'avant-dernier match de l'équipe de France, 450 000 euros, les 3 minutes de spot de pub. Donc, vous imaginez bien qu'ils ne vont pas passer à côté. Hein.
2: C'est quoi cette musique?
4: C'est Bon Jovi.
2: Ah, c'est Bon Jovi, ok.
4: Ça, c'est typique.
2: Very American.
4: Ah, bah là, tu te fais salle de basket, salle de hockey, tout ce que tu veux, c'est chez eux, là. T'es à la maison.
2: Charlotte, on voit sur les images, bon, là, on voit les supporters avec des bières, mais sur les images d'avant, on voyait les joueurs de l'équipe de France qui faisaient des petits sprints. C'est super important, là, pour se remettre maintenant dans le jus, physiquement. Bah, ça doit être dur, hein.
3: Ouais, c'est dur parce qu'en fait, on fait des sprints supplémentaires alors que, voilà, on va refaire des sprints à haute intensité, donc c'est juste remobiliser un peu les muscles pour qu'ils se repréparent à resprinter, à refaire des courses, à avoir du flux sanguin comme ça qui repart, mais c'est ultra énervant, c'est énergivore, ça demande trop d'énergie, la concentration elle est ultra longue, pendant là ça fait 2 heures, c'est assez terrible, et attention physiquement, c'est pour ça que là il y a une réflexion à avoir du côté du staff, de voir si on fait pas les changements plus tôt, parce qu'on rappelle que Didier Deschamps, ces changements ils sont très tard, hein, de manière générale, ou même des fois de temps en temps il en fait un et encore, mais donc là il y a une réflexion à avoir, et aussi ça va être une honnêteté entre les joueurs aussi et le staff, de dire à un moment donné en fait j'arrive pas à repartir, ou alors attention à Ousmane Dembélé qui est sujette à des blessures musculaires notamment.
4: Information importante du côté du MetLife Stadium, là où se joue le match Norvège-Sénégal. Malgré l'appui, parce que eux aussi ils ramassent, mais eux de leur côté, pas de retard annoncé pour le coup d'envoi de cette rencontre qui va commencer dans 2 minutes, c'est-à-dire que le match qui était prévu à 2h du matin passe

0: 3 minutes supplémentaires et puis bah franchement il n'y en a pas besoin, donc il n'y aura pas de pause fraîcheur. Allez, Kylian Mbappé qui parle à ses coéquipiers. On imagine les mots du capitaine de l'équipe de France. On vit quelque chose d'assez particulier, évidemment. Il n'y a qu'un but à zéro. Oui, le discours de Mbappé, là, tu avais raison, hein, Pierre, tout à l'heure, en regardant les attitudes pendant l'échauffement, il est remonté, quoi. Comme si, effectivement, il avait la responsabilité de remettre toute son équipe dans ce match si particulier. Là, il vient de parler à tout le monde. Il est en train de s'agacer encore. On va enfin pouvoir reprendre.
1: Sache, Nicolas, que la rédactrice en chef de la matinale vient d'arriver. La boucle est bouclée. On est pas mal. Emeline.
2: Voilà, c'est parti.
1: Voilà.
2: On vous rappelle qu'on retrouve les petits matins ici dès 5h du matin. Voilà. Donc normalement on devrait recevoir l'équipe du petit matin.
1: Et d'ailleurs, on l'a pas encore dit, mais toi aussi on va te retrouver, tu n'auras pas vraiment le temps de beaucoup dormir, Bruno.
2: Oui.
1: Puisque tous les jours tu produis le journal du mondial.
2: À 13h20.
1: À 13h20, dans lequel tu racontes la nuit.
2: Tout à fait.
1: Il va y avoir des trucs à raconter.
2: La nuit, et puis en fait, c'est aussi. Bah, Nicolas nous raconte un petit peu ses aventures sur le sol américain et nord-américain. Et puis on a aussi les copains du réseau qui nous dressent des portraits de joueurs, de supporters, de gens qui participent à ce mondial. Bref, en 5 minutes, on vous fait le tour de cette Coupe du Monde.
1: Et ça va reprendre, Nicolas Perronnet.
0: Ça y est, ça a enfin repris cette seconde période. C'est parti pour 45 minutes après plus de 2 heures d'interruption après cette alerte. Orage, les Bleus sont de retour sur la pelouse, des Irakiens aussi, on va pouvoir reparler foot et on va pouvoir espérer ces 3 points, cette qualification en 16e de finale dès ce soir, dès cette nuit, heure française. Ce sont les coéquipiers de Kylian Mbappé qui ont donné le coup d'envoi de cette seconde période et qui ont mis le ballon directement dans la moitié de terrain irakienne. Il n'y a pas de changement pour répondre à un petit débat qu'on a eu tout à l'heure sur Cherki, pas Cherki, les changements peut-être probables, possibles. C'est vrai que c'est pas le genre de la maison du tout de la part de Didier Deschamps d'aller opérer à des changements comme ça à la mi-temps. Et les récupérations de balles, elles sont toujours aussi hautes de la part de l'équipe de France. Et c'est toujours Manu Koné qui s'en charge. Ça, c'est bien joué de la part de Manu Koné avec Michael Olysee qui est face à 3 joueurs là sur le côté gauche. S'appuie à nouveau sur Manu Koné. Les Bleus qui ont repris la possession du ballon en ce début de seconde période. Je regarde vite fait les tribunes. Ouais, ils sont restés, hein, les spectateurs ici. Il n'y a pas de siège vide. On a été plutôt patients du côté du public. C'est vrai que quand on a la chance d'avoir un billet pour la Coupe du Monde, on peut quand même attendre 2 heures dans les coursives et puis prendre un petit peu d'eau sur la tête. Mais c'est vrai qu'on pouvait se dire qu'éventuellement des gens seraient partis. Ça n'a pas l'air d'être le cas. En tout cas, pas de manière significative dans les tribunes de ce stade de Philadelphie. Dembélé là-bas sur son côté droit derrière avec Jules Koundé. Dembélé encore collé à sa ligne de touche qui va peut-être pouvoir aller provoquer, mais il est arrêté, Ousmane Dembélé, donc il va repasser derrière et dans l'axe avec William Saliba pour Lucas Digne et Kylian Mbappé. C'est un petit peu arrêté, mais on travaille du côté de l'équipe de France, droite gauche, gauche droite. Kylian Mbappé encore pour repasser derrière, peut-être la frappe, non, il n'a pas osé, Dayot Upamecano. Pourtant je pense qu'il s'est posé la question là parce que c'était un petit peu ouvert, il était loin. Et ben on est perdu par l'équipe de France, récupéré par les Irakiens avec Ismaël. Et toujours ce pressing très très haut à la perte du ballon. Vraiment le contre-pressing qui a failli être gagnant là de la part de Manu Koné. Wow, ça s'est joué à pas grand chose. Si le ballon était récupéré, il y avait grand danger pour la défense irakienne. Ils s'en sortent bien finalement. Et du coup, ça crée un décalage là-bas sur le côté gauche avec un 3 contre 3 à négocier pour les Irakiens. Ça va être bien négocié. Le repli défensif, malgré tout, on a bien écarté là-bas. Il me semble que c'est Ahmed Kassem sur son côté gauche. On l'a bien enfermé. Pour écarter le danger, c'est finalement une situation défensive un petit peu en limite en surnombre côté irakien. C'est bien joué tactiquement de la part de la défense des Bleus. Les Irakiens qui repartent avec le ballon. On est à 3 minutes dans cette seconde période si particulière. Et le ballon récupéré, oh là, par Kylian Mbappé. Ça, c'est bien. Qui va lancer Bradley Barcola à la limite de la surface de réparation dans l'angle. Il s'arrête. Il se met sur son pied droit. Il va trouver du soutien avec Michael Olysee. Cette fois-ci, c'est du côté irakien qu'on s'est bien replié sur ce ballon. Mais on sent vraiment que le pressing est encore efficace, hein, du côté de l'équipe de France. Tout aussi efficace qu'en première période. Et vraiment du côté là-bas, de l'autre côté du terrain. On l'a vu là sur ce changement d'appui d'Ousmane Dembélé.